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2: Bonsoir à tous, bienvenue ce soir sur le réseau des 44 stations. Ici, je suis très heureux de vous retrouver, comme on le fait chaque soir d'ailleurs à 20h. C'est une heure de voyage, une heure de balade, parce que vous l'avez entendu, il n'y a pas que Paris dans la vie. Une heure dans notre pays à la rencontre des initiatives positives. Ce soir, on parlera d'un centre de soins pour animaux. Coup de projecteur à Pau sur l'opération Un mois sans ma voiture. Enfin, nous irons dans l'Hérault, où l'on recycle les filets de pêche en bobines de fil, parce que c'est aussi ça la France. Mais cette émission, c'est avant tout un invité, un parcours de vie à travers les lieux qui ont marqué son existence et qui ont façonné son parcours. Ce soir, mon invité a créé M6 aux côtés de Jean Drucker en 1987. Il a dirigé cette chaîne jusqu'en 2024, directeur général du groupe RMC BFM, directeur de LFP, la Ligue de foot professionnel, il y a encore peu de temps, homme d'affaires, chef d'entreprise, est aujourd'hui président du conseil d'administration du Stade Rennais. Il publie chez la réédition avec Alexandre Desilles à la télé comme jamais, lui qui a été au cœur de tous les grands changements de l'audiovisuel, qui les a parfois aussi provoqués. Je reçois Nicolas de Taverneau. Bonsoir Nicolas Taverneau.
3: Bonsoir.
2: Les confidences du parrain du PAF, c'est à ce point-là la télé, l'univers du parrain ?
3: Le parrain, je ne sais pas, mais enfin ça c'est un titre d'édition, mais en tous les cas c'est un univers où on doit se battre.
2: Oui. On parlera bien sûr de ce livre avant 21h, mais je vous invite ce soir dans une espèce de machine à remonter le temps. Je ne sais pas si Nicolas Taverneau, vous aimez ça d'ailleurs. Est-ce que vous êtes du genre à feuilleter un peu les albums photos, à regarder dans le rétro ou pas?
3: Moi, je pense que le passé dit beaucoup de choses de l'avenir. Hein. Ouais. Donc c'est toujours intéressant de regarder. Et puis, ça fait partie de la culture aussi, hein, de regarder les choses. Voilà, et puis, y a des retours. J'ai vécu à Bordeaux, par exemple. J'ai fait mes études à Bordeaux. Ouais. Et j'y suis revenu avec les Girondins pendant 19 ans. Et puis, Rennes, là actuellement, c'est une ville que je connaissais pas, par contre, que je découvre. Mais j'y ai pas beaucoup d'amis, voilà. Donc moi, je suis pas un Parisien, donc c'est pour ça que je suis content d'être dans votre émission.
2: Alors, vous venez d'évoquer des lieux qu'on va forcément traverser parce qu'ils comptent. Je vais d'abord parler de Villefranche-sur-Saône. C'est le Rhône, c'est là où vous êtes né. C'est là, en tous les cas, où vous allez passer les premières années de votre vie, Nicolas Taverneau.
3: Absolument. Alors, d'abord, c'était toujours une question au jeu des 1000 francs, des 1000 euros. C'est comment s'habite, s'appelle les habitants de Villefranche-sur-Saône.
2: Alors là, vous me posez une colle.
3: Ce sont les Caladois. Caladois, parce qu'il y a une rivière qui s'appelle, une petite rivière, d'accord, qui s'appelle la Caladre, okay, qui traverse Villefranche-sur-Saône. Donc c'est effectivement ma ville de naissance.
2: Pourquoi c'est votre ville de naissance? Je veux dire, vos parents étaient de là-bas ou pas du tout?
3: Toute ma famille, du côté de mon père, est originaire de cette région. Et donc nous avons une maison de famille qui est dans l'Ain, c'est-à-dire en face de Villefranche-sur-Saône, à une quinzaine de kilomètres. Et donc nous sommes de cette région. Et donc après, par les hasards professionnels, si j'ose dire, nous avons voyagé, soit avec mes parents, soit moi-même. Mais je suis très attaché à cette région parce que j'y ai toujours ma maison de famille.
2: Ouais.
3: Et on y reviendra peut-être, j'y fais de l'agriculture, etc. Et donc c'est l'endroit où je suis le mieux. C'est l'endroit où je suis le mieux et je suis le plus heureux avec ma famille.
2: Vous êtes Nicolas Taverneau, né juste après la Seconde Guerre mondiale. Votre papa était d'ailleurs résistant pendant cette guerre-là. Vous êtes tout jeune, au début des années 50. Quel souvenir vous avez de cette enfance? Est-ce que c'était une France un peu insouciante qui se reconstruisait à ce moment-là? Vous gardez quel souvenir de ces premières années?
3: Moi, je garde de bons souvenirs, mais c'était assez une éducation assez stricte parce que j'étais pensionnaire dans le Puy-de-Dôme, à Rion, dans le Puy-de-Dôme. D'ailleurs, mes parents s'étaient trompés en me déposant. Ils m'ont déposé à la prison au lieu de me déposer au collège, parce qu'il y a une prison et un collège dans l'artère de Rion.
2: Alors là, c'est les Riomois et les Riomoises, je le sais.
3: Les Riomois et les Riomoises.
2: Beaucoup, je suis auvergnat, donc voilà, ça c'est facile pour moi.
3: À côté de Clermont-Ferrand, donc c'était pas extrêmement marrant. Et puis après, j'ai le souvenir de mes années de fac à Bordeaux. Ça, c'était formidable. C'était une ambiance formidable, assez insouciante. D'ailleurs, c'est pour ça que mes parents m'ont rapatrié un peu sur Paris pour continuer mes études.
2: Ouais.
3: Mais je garde un très très bon souvenir et beaucoup d'amis de jeunesse. Et à l'époque, si vous voulez, par exemple, si je prends le Cap Ferret, aujourd'hui, c'est un peu un ghetto de riches. Hein. Autrefois, pas du tout. C'était très populaire. C'était d'abord très peu construit. Hein. C'était très sauvage et très populaire. Et donc, on se retrouvait au Cap Ferret. Là, j'ai vu les incendies du Porche. Vous voyez, le Porche, c'est en fait la plage la plus proche de Bordeaux. Hein, c'est celle qui est la plus proche de Bordeaux sur l'océan. Bon, le Porche, on y allait pour la journée. Hein, c'était quand même une vie quand même très heureuse.
2: Bah, c'est une période où vous allez vous intéresser à la voile. Mais là, vous avez fait un bond dans le temps. Je me permets de revenir un peu en arrière, parce que dans vos premiers souvenirs plus jeunes, c'est les vendanges, c'est les moissons. Parce que vous venez aussi de ce milieu-là agricole. Vos souvenirs gamins, c'est jouer à la ferme dans une vraie ferme.
3: Si vous voulez, on voyageait beaucoup moins à l'époque. Hein. Il n'y avait pas les EasyJet ou autres, hein, donc on voyageait moins. Ouais. Et donc les vacances, c'était soit au bord de la mer pendant un mois, et puis généralement à la campagne pendant le reste du temps. Et les vacances scolaires étaient longues, hein, elles duraient près de 3 mois. Et donc moi j'étais dans un milieu, le Lin, qui était un milieu agricole. On avait des vignes, on allait donc on allait faire les vendanges, on s'amusait bien d'ailleurs. Et donc il y avait un écosystème, si j'ose dire, rural. Qui était très très satisfaisant et avec lequel j'ai appris la nature quand même pendant tout jeune à partager la nature. Alors il y avait des plus et des moins d'ailleurs parce qu'il y a eu des améliorations considérables hein, sur le plan écologique notamment en beaucoup de traitements. Mais d'un autre côté, on connaissait bien la nature, hein, ce que aujourd'hui les enfants connaissent moins.
2: C'est aussi ça qui fait que vous aimez ces ancrages, les terroirs, les territoires, les régions. Et on comprendra d'ailleurs au moment où vous allez installer d'ailleurs pas mal de déclinaison avec M6 quelques années plus tard. La cour d'école, je ne sais pas si vous avez des souvenirs de l'école Saint-Seurin à Bordeaux, du collège aussi Notre-Dame de Montgré, du lycée Saint-Joseph de Tivoli. Voilà, ce sont vos études, ça, Nicolas Taverneau. Elles vous ont marqué? Il y a des visages qui reviennent comme ça?
3: Ah oui, bah d'abord j'ai gardé des amis. Hein, j'ai un ami, ouais, par exemple, qui était 8 ans 8e. Hein, on s'est jamais quitté, si j'ose dire.
2: Ouais.
3: Donc on a des complicités avec ses amis. Et puis d'ailleurs, sur M6, je raconte, on en a profité pour faire une émission de nostalgie sur l'éducation qui s'appelait le pensionnat de Chavagnes.
2: Qui revient avec le bout du jour, là.
3: Avec Monsieur Montagnon.
2: Ouais. Et c'était en Auvergne, d'ailleurs, Nicolas.
3: Qui était en Auvergne, exactement. Absolument. Enfin, en Dordogne, plus exactement. Ouais. En Dordogne,
2: dans le pensionnat. Mais lui, il était,
3: et qui a eu un grand succès parce que c'était un choc de culture hein, de regarder ce que c'était qu'un pensionnat autrefois et ce que c'est aujourd'hui avec les portables, etc. Et donc j'en garde un très bon souvenir. Alors il n'y avait pas que des bons côtés. Il faut pas dire c'était beaucoup mieux avant et c'est pire aujourd'hui. Non, il y avait des mauvais côtés parce que c'était plus strict. On pouvait moins s'exprimer. Il y avait quand même la domination des sachants, c'est-à-dire des éducateurs. Voilà. Mais dans l'ensemble, on se faisait quand même de beaucoup de camarades. Et moi, j'ai terminé au lycée de Talence, là, qui était un collège mixte. Alors là, c'était très agréable. Dans la région de Bordelaise.
2: Absolument.
3: Hein, dans la banlieue de Bordeaux. Donc, dans l'ensemble, mes études, j'étais pas un élève extrêmement brillant. Hein.
2: On va découvrir ce que vous allez devenir, comment ça va se passer à la fin de vos études et tout ce que vous allez mettre en place et faire et les endroits par lesquels vous allez passer, Nicolas Taverneau. On change de région. Je vous emmène dans le Val-de-Marne, en région parisienne, pour le coup, une région que vous connaissez bien, avec Benoît Prospero pour la Revue des Merveilles. Aujourd'hui, nous avons rendez-vous dans un centre pas comme les autres.
0: Et bienvenue dans un centre de soins pour animaux sauvages. Nous sommes en région parisienne, dans le Val-de-Marne, à l'école vétérinaire de Maison-Alfort, avec ici Paris Île-de-France et Céline Grisot, directrice de l'association Faune-Alfort. C'est une association qui accueille quels animaux exactement ?
1: Donc essentiellement des oiseaux, mais aussi des mammifères type renard, fouine, et pour ce qui est des oiseaux, les oiseaux des jardins, nos corvidés, et des rapaces comme des chouettes, des hiboux. Ou des buses.
0: Des chouettulottes, des chevreuils, des faucons et même des renards roux. Épreuve que ça marche.
1: Comme tous les centres de soins en France, on est un peu victime de notre succès. C'est-à-dire que maintenant, les gens nous identifient, connaissent les centres de soins, donc nous apportent des animaux. Et rien que l'année dernière, nous avons terminé à plus de 10 500 animaux. Et chaque année, on a à peu près 10 à 20% d'animaux supplémentaires.
0: Et donc, comment les animaux blessés arrivent dans ce centre de soins pour animaux sauvages ? Eh ben, grâce à la bonne volonté citoyenne, messieurs, dames.
1: Voilà, tout à fait. Malheureusement, on peut pas aller sur place récupérer les animaux. On aimerait bien mettre en place un service d'ambulancier comme ceci, mais bon, c'est un coût énorme, donc on peut pas le faire. Donc on demande aux personnes de venir nous apporter les animaux.
0: Et à ce sujet, on va démonter tout de suite une légende urbaine, celle qui dit, vous savez, que si on touche un bébé animal, la mère n'en voudra plus.
1: Non, c'est faux. C'est une légende. Donc quand vous trouvez un juvénile, je pense notamment aux oisillons tombés du nid, si le nid est accessible, vous pouvez remettre l'oisillon dans le nid, parce que même si nous, on les élève pour les relâcher. Hein, de toute façon, notre but, c'est de les relâcher au milieu naturel. On remplacera jamais les parents. Donc, il faut, s'il y a possibilité de le remettre dans le nid, il faut le remettre dans le nid.
0: Et alors, dernière chose, vous savez, on prend en général beaucoup plus soin des animaux de compagnie, comme les chiens et les chats, que des animaux sauvages. Ceci étant, est-ce que malgré ça, le regard change ?
1: Oui, oui, oui. Il y a eu vraiment une prise de conscience ces dernières années. où la population estime qu'un renard ou une corneille ou une chouette a autant le droit d'être soigné qu'un animal de compagnie. Mais par contre, les structures d'accueil de soins faune sauvage, il n'y en a pas beaucoup. Il y en a une centaine en France, et en plus qui fonctionnent au-delà de ses moyens humains et financiers, donc qui galèrent énormément. Voilà, on appelle aussi les collectivités à se tourner vers nous et nous aider.
0: Et sachez que dans certains centres, en devenant bénévole, vous pouvez vous aussi venir soigner des animaux. Bref, quoi qu'il en soit, merci ici par Île-de-France et Céline Grisot, directrice de l'association Faune Alfort, centre de soins pour animaux sauvages, parce que ce que vous faites est une merveille.
2: Merci beaucoup Benoît Prospero. Pour ceux et celles qui nous rejoignent, Nicolas de Taverneau est notre invité. Il vient de sortir la télé comme jamais aux éditions Alary Édition. Il retrace évidemment son parcours, les années M6, RTL, mais pas seulement. On parlera de ce livre et surtout on va continuer de se balader du côté du Cap Ferret, du bassin d'Arcachon, de Bordeaux et de plein d'autres endroits qui font partie de la vie de notre invité ce soir sur Ici.

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2: Avec mon invité Nicolas de Taverneau, président du conseil d'administration du Stade Rennais, dont nous parlerons, directeur général jusqu'en mai dernier de la Ligue de football professionnel, président du directoire du groupe M6 durant 25 ans. Il est avec vous ce soir et vous allez découvrir en fin d'émission ses confidences sur les médias et l'audiovisuel grâce à son livre sorti il y a quelques jours, La télé comme jamais. Je vous ai laissé à Bordeaux, au Cap Ferré, à Arcachon, à 18 ans, quand vous intéressez à la voile. Je crois que vous passez pas mal de temps aussi sur des bateaux, Nicolas Taverneau.
3: Oui, moi j'ai fait de la voile, et puis j'ai été moniteur de voile. On allait sur le lac d'Ourthain, qui est à côté de Bordeaux. Et ça, c'est des bons souvenirs, hein. C'est des très bons souvenirs. Et puis, donc, j'ai continué un peu à faire de la voile, mais pas de manière professionnelle, si je veux dire.
2: Vous avez d'autres lieux de villégiature. Je crois que la Normandie, vous la découvrez aussi assez jeune, notamment Dieppe.
3: Oui, alors on se partageait le temps entre la campagne à côté de Lyon et puis la Normandie avec Dieppe où tous les jours ma mère nous emmenait pique-niquer sur des plages de galets qui pleuvent, qui ventent, etc. Ouais. Et on était sur les plages de galets à Dieppe, à Pourville pour être très précis, à côté de Dieppe. Qui est d'ailleurs une belle région que j'ai revue. Et là, c'était vraiment le mois de juillet, tous les jours en pique-nique sur la plage de Dieppe. Ouais. De Pourville.
2: Alors, on a évoqué avec vous, enfin, vous l'avez dit tout à l'heure, hein, la fac de Bordeaux, après vos études secondaires. Vous destinez à quoi? Vous avez envie de faire quoi à ce moment-là, quand vous avez 17-18 ans?
3: C'est un petit peu plus tard, donc moi je suis passé en fac de droit et à Sciences Po, à Bordeaux, et puis à l'époque, la fonction publique était vraiment quelque chose, un objectif, hein, ouais. Et moi je trouvais que le job de préfet était un job vraiment intéressant parce que vous êtes un peu le patron du département, et donc vous organisez pour la chose publique. Et
2: vous auriez voulu.
3: C'était un job que je trouvais intéressant, et moi j'ai beaucoup de respect pour les préfets, parce que les préfets, quand il y a des incendies, quand il y a des difficultés, c'est quand même eux qui tiennent l'État, hein, dans les départements, et c'est un job intéressant parce qu'il est multiforme. Moi j'ai toujours aimé avoir un horizon un petit peu plus large, voilà. Et puis comme j'ai raté l'ENA, j'ai pas été préfet. Voilà.
2: Vous êtes admis à Sciences Po, vous l'avez dit, et une rencontre qui compte, Jean-Louis Triot, président des Girondins de Bordeaux, vous l'avez dit, vous allez en prendre la présidence, c'est une rencontre assez déterminante à ce moment-là dans votre vie.
3: Jean-Louis est un bon camarade, hein, qu'on s'est connu quand on avait 20 ans, ou 18 ans, et on est resté toujours en lien, et puis il est venu me voir à M6, quand je dirigeais M6, parce qu'ils avaient une difficulté sur les Girondins, et il m'a dit, il faut que tu achètes les Girondins, j'ai dit, écoute, nous on n'a pas de foot à l'antenne, c'est pas possible, etc. Et puis, Jean-Louis est quand même très persévérant, et donc il est venu trois fois, et puis la quatrième fois, on a dit oui.
2: Alors, vous allez faire des petits boulots. J'ai vu que vous alliez parfois amener des voitures de location dans le sud-ouest la nuit. Mais c'est quoi cette histoire, Nicolas Taverneau?
3: À l'époque, il fallait faire un peu de sous pour sortir. Donc, il y avait quelques jobs de cette nature. Et donc, il y avait un job qui était assez amusant, la nuit, on partait à 4 ou 5 dans une voiture de location et on se déposait pour aller ramener les voitures quand elles étaient à Pau, quand elles étaient à Dax, quand elles étaient dans ces endroits-là. Et on faisait ça la nuit. Donc, on roulait d'ailleurs à tombeau ouvert, hein. À l'époque. Et moyennant quoi, on vous payait le voyage pour amener les voitures qui étaient dispersées, les voitures de location.
2: Alors, vous n'aviez pas le temps de vous arrêter dans ces villes-là, vous ne pouviez pas aller dans
3: les villes. Non, là, on faisait ça la nuit, on partait la nuit, on partait quand même tard, on arrivait à minuit, on retournait à 14 du matin, on n'était pas très frais dans les cours du matin.
2: Bon, j'espère que vous étiez un petit peu plus frais pour aller skier à Saint-Lary, parce que ça aussi, c'est une destination qui compte, c'est les Pyrénées.
3: Oui, il y avait Saint-Lary. Il y a deux destinations dans lesquelles on allait assez souvent. C'était La Mongie et Saint-Lary. La Mongie, qui est d'ailleurs la destination du président Macron. Hein. Il est de là, il est de Bagnères de Bigorre, pour être plus précis. Et puis Saint-Lary, qui est à côté. Et donc, le ski faisait partie des mouvements d'hiver, si j'ose dire. On a une chance folle à Bordeaux. Bordeaux, c'est béni des dieux. Vous êtes à 40 minutes de l'Atlantique. Vous êtes à une heure du bassin, et vous êtes à 2h30 soit de la côte basque, soit des Pyrénées. C'est extraordinaire. Et puis vous avez la Dordogne, il ne faut pas oublier la Dordogne qui est magnifique. Donc c'est vraiment voir Royan au-dessus, parce qu'on ignore un peu cette côte de Royan, Pontaillac, enfin bon. Voilà. Donc c'est un endroit absolument magique. plus la ville de Bordeaux, qui est quand même extraordinairement agréable. Alors, elle était un peu moins agréable de notre temps, je veux dire que là, il y a eu un progrès énorme, parce que, par exemple, on voyait pas la Garonne à Bordeaux. Il y avait des entrepôts, et on en a gardé un ou deux à titre de témoin, c'était le maire Juppé, mais ensuite, il les a enlevés. On a vu, du coup, la place de la Bourse et tout ça, et puis la ville était noire, et progressivement, la ville s'est éclaircie avec le ravalement, enfin, c'est une belle ville.
4: Elle fait partie des plus belles villes de France.
3: Oui, mais ça s'est beaucoup amélioré. Donc, si vous voulez, il y a des choses qui vont dans le sens positif. C'est vrai pour Lyon aussi. C'est Lyon, c'est une ville, notamment avec Michel Noir, qui a été allumée.
4: Il y a eu maire de Lyon il y a quelques années.
3: Et alors que Lyon n'était pas une ville dans laquelle on aimait tellement aller quand j'étais jeune.
4: Donc, mais Bordeaux, Lyon, Marseille font partie, avec Paris, des villes les plus belles, les plus visitées.
3: Mais qui se sont embellies. Voilà. Et donc, souvent, on dit c'était mieux avant. Mais moi, je dis que pour les villes et le paysage, c'était mieux après.
4: Vous commencez votre carrière dans un cabinet ministériel pour le ministre, qui était du Nord, c'est Norbert Ségard. Alors, du coup, vous le suivez, ce qui vous permet peut-être de découvrir le Nord. Je pense à Roubaix, je pense à Tourcoing, je pense à Lille. Vous découvrez le Nord de la France.
3: Oui, alors ça, je connaissais pas du tout, le nord de la France. Et mon ministre, Norbert Ségard, qui était le fils d'une institutrice, il était ministre des Postes et des Télécommunications à l'époque, et comme il faisait campagne pour essayer d'être maire de Lille, le maire de Lille, c'était Pierre Monroy, il n'a pas réussi, à peu de choses près d'ailleurs, et il m'emmenait dans ses campagnes électorales, donc on a traversé le Nord en voyant, d'ailleurs on s'est aperçu quand même de beaucoup de pauvreté dans le Nord et de difficultés à l'époque. Et là, j'ai un camarade qui est le président du club de Lens, qui est assuré succès, là, Joseph Augurian, et on voit à quel point c'est important d'avoir un identifiant comme le club de Lens pour le foot dans un pays qui n'est pas facile.
4: 1984, Nicolas de Taverneau, survol, vous êtes nommé chargé des services grand public à la délégation vidéo-communication. En 86, vous devenez directeur des activités audiovisuelles à la Lyonnaise des Eaux. Et puis ça se précise de plus en plus, on arrive en 1987.
3: Premier logo. Il n'est pas resté très longtemps, on l'a vite changé.
4: Ouais, mais on l'identifie tout de suite. Ouais. Enfin, des gens de ma génération qui ont la quarantaine, voilà, on reconnaît tout de suite.
3: Et le lancement a été un peu rock'n'roll.
4: Pourquoi ?
3: Non, on a démarré de host from scratch. Il y avait TF1 qui était privatisé, il y avait la 5 qui avait Berlusconi et R100 qui avait la télévision commerciale, et nous on arrivait avec nos petites mains. Heureusement, on avait quand même RTL qui nous a aidés, mais sans beaucoup de moyens. Avec, moi je me souviens, on était dans un étage d'un immeuble, on était 50.
4: C'était où M6 d'ailleurs à ce moment-là, en 87.
3: Pour Albert Ier, on avait le studio qui était RTL. La régie finale à RTL dans le rue Bayard à l'époque, et puis le staff de la chaîne était... Mais oui, par exemple, je vous raconter une anecdote. Il y a une chaîne qui existe toujours d'ailleurs, qu'on avait créée, qui s'appelle Série Club, qui diffusait que des séries. On avait mis deux magnétoscopes ensemble, puis on l'avait programmé sur le câble, et c'était l'homme de sécurité qui changeait les cassettes,
4: C'était vraiment l'artisanal.
3: Et d'ailleurs, le LEM disait, comment ça va votre chaîne dans un placard à balai, là?
4: C'est comme ça qu'on entreprend les choses. On va parler justement de tout ce que vous allez faire pour M6. Vous devenez directeur général adjoint de cette nouvelle chaîne. Vous en serez ensuite le directeur général en 1990 et puis président du directoire en 2000 pendant près de 25 ans. Vous avez entrepris, d'où aussi on le fait, avec le port de Sète. Tiens, je vous emmène dans l'Hérault. Premier port de pêche de la Méditerranée. Il y a donc beaucoup de filets dans le coin. Je sais que vous aimez la pêche. Qu'est-ce qu'on en fait quand ils sont trop vieux, ces filets? Catherine Quicandon nous propose aujourd'hui une idée à laquelle personne n'avait visiblement pensé auparavant.
5: À Bessan, à moins de 20 km à l'est de Béziers, il y a des filets de pêche, beaucoup de filets de pêche.
6: Mais qu'est-ce qu'on va en faire de toutes ces vieilles affaires, si moche et encombrante, le monde est une brocante.
5: Marine Olassia, fondatrice de Sao Textile, les collecte pour en faire de la fibre de polyamide recyclée pour les revendre à l'industrie de la mode et du textile. En gros, elle transforme des filets de pêche usagés en bobines de fil. Concrètement, comment ça fonctionne?
7: On les collecte directement auprès des pêcheurs. Ensuite, on les conditionne et après, on va les laver dans des machines à laver industrielles. Et ensuite, c'est un processus de recyclage qui s'appelle thermomécanique. On va découper le filet, on va le transformer en granulés plastiques. Donc, c'est comme des les petits grains de riz. Et ensuite, on va le faire fondre. On va obtenir un premier fil continu qu'on va texturiser pour avoir le filament textile. Et après, on va le mettre en bobina et ça va nous permettre de tisser ou de tricoter le tissu.
5: Le fil obtenu et valorisé est noir.
7: C'est du nylon qu'on va utiliser pour des applications techniques comme du revêtement, de gilets pare-balles, des tentes et après sinon pour des textiles sportifs par exemple. C'est résistant, c'est respirant et c'est très souple et élastique. C'est très bien pour l'eau. D'ailleurs, les maillots de bain sont en nylon.
5: Les filets de pêche représentent 10% de la pollution plastique des océans. 640 000 tonnes sont perdues en mer. La démarche de Marine est donc aussi environnementale.
7: Aujourd'hui, il n'y a pas de filière de collecte et de valorisation. Donc les filets sont envoyés en déchetterie ou en incinération. Donc déjà, on a un premier impact sur ça. On va valoriser un déchet sur le territoire. En relocalisant toute la chaîne de valeur sur le territoire français, on va avoir directement une réduction de l'impact carbone. Et ensuite, on va valoriser le savoir-faire français. Donc on va créer de l'emploi aussi.
5: Et ça, c'est pas mal aussi. Mais comment Marine a eu cette idée ? Le déclic se fait lors d'un voyage au Bangladesh. Elle ne cautionne pas du tout le système de production qu'elle constate. Elle veut changer les choses et c'est ce qu'elle essaye de faire depuis février 2023 avec Sao Textile et en utilisant son expérience de plusieurs années dans le domaine de la mode. Et pourquoi Sao ? Dans la mythologie grecque, Sao est une nymphe marine qui assurait la protection des traversées maritimes et le sauvetage des marins. Plus d'infos sur saotextile.fr. Merci à Eleonore Sozo d'Ici Héros pour cette idée qui a la pêche. Ici, ça entreprend Abaissant avec Sao Textile, du filet de pêche au fil.
2: En vous remerciant Catherine Quicandon, effectivement, on salue les équipes de Ici Héros et la complicité du réseau Ici. Avec toutes ces bonnes initiatives, il y en aura d'autres d'ici 21h. Restez bien avec nous. Notre invité Nicolas de Taverneau et votre invité, un voyage dans toute la France et un livre dont nous parlerons la télé comme jamais. C'est sur Ici.
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1: Éric Bastien.
10: Son livre « La télé comme jamais » est paru le 24 septembre, il y a quelques jours, et pour la première fois, bien, il parle notamment d'M6, de sa création, côté de Jean Drucker. Il l'a dirigé pendant 40 ans, il nous confie beaucoup de choses sur les médias, les coulisses, le pouvoir, l'envers du décor, les luttes de pouvoir. Mais ce soir, Nicolas de Taverneau, puisqu'il s'agit de lui, eh bien, prend le temps aussi de se livrer, de nous apporter quelques images, finalement, de sa vie et des lieux qui l'ont marqué. Il est avec vous jusqu'à 21h. Alors on a parlé de la création d'M6 en 1987. J'oublie pas que à ce moment-là, puisqu'on parle des régions et qu'on se balade dans toute la France, il y a des décrochages régionaux et vous allez aller un petit peu partout: Marseille, Tours, Lille, Lyon, Rennes et Bordeaux.
11: Alors d'abord, on avait des associés qui étaient des quotidiens régionaux.
10: Oui.
11: On a eu Ouest-France, on a eu Sud-Ouest, on a eu l'Alsace, etc., qui étaient associés à la création d'M6. Et d'ailleurs, le Parisien aussi. Et donc, on avait fait des décrochages locaux dans les grandes métropoles. Hein. Et si je peux me permettre une petite plaisanterie sur... j'avais été voir le maire de Marseille, qui s'appelait Gaudin, Jean-Claude Gaudin. Alors, je lui ai dit, on va ouvrir un décrochage à Marseille.
10: Ouais.
11: Alors, il m'a dit, oh, c'est une bonne idée. Mais parce que FRE3, il disait toujours FRE3, FRE3 m'a toujours pris que de dos. Voilà. Alors on a ouvert une dizaine de décrochages qui ont duré pas mal de temps.
10: Mais parce que vous aviez aussi cet attachement aux régions.
11: Ah oui, et puis surtout, c'était notre intérêt, parce que, si vous voulez, on oublie toujours que 4/5 de la France n'habite pas Paris, hein, on n'habite pas la région parisienne, enfin, vous êtes bien passé pour le savoir, et donc l'audience, il faut aller la chercher dans ces agglomérations, dans ces lieux-là. Donc c'était notre intérêt, simplement, là on a toujours été des difficultés avec la régulation, la réglementation, etc., on ne nous a pas permis de faire de publicité sur ces décrochages, il fallait même enlever la publicité nationale, donc il y avait un malus, et au lieu d'avoir un bonus, et donc on a fermé les décrochages, et c'est là où on a créé le 12h45 ouais. Et le 19h45 à la place.
10: À force de lire les audiences tous les matins, qu'est-ce que vous avez, Nicolas Taverneau, appris des Français ?
11: Voilà, alors d'abord, les Français, c'est pas quelque chose de monolithique. Il y a les Français. Et les Français, ils sont divers. Donc, ils ont des goûts qui sont très différents, et c'est ce qui est assez compliqué quand vous faites un média, c'est comment trouver des programmes qui les rassemblent. Alors, vous avez bien un peu des cibles, ce qu'on appelle des cibles. Nous, on était plutôt plus jeunes que nos grands compétiteurs. Mais donc nous, par exemple, tous les programmes très âgés, nous les avons pas pris parce qu'on sait que c'était pas notre cible et on n'aurait pas été performant. Je raconte dans le livre que nous avons pas pris Koh-Lanta, nous avons pas eu Koh-Lanta parce qu'on a
10: ça a failli.
11: Pas,
10: hein.
11: Voilà, mais parce que on nous a imposé 30 millions d'amis qui étaient sur TF1 pour le reprendre. Or 30 millions d'amis, un public qui était plus âgé, donc c'était pas adapté à M6. Voilà, donc les Français, c'est pas une communauté homogène, donc il faut essayer, nous, de trouver des programmes dits fédérateurs, c'est-à-dire des choses qui les uniquent, le plus grand nombre. La chose qu'on a apprise, c'est que il y a deux choses. Un, on s'est intéressé au quotidien des Français. La cuisine, l'habitat, même la propreté, je sais pas si vous vous souvenez, c'est du propre avec deux personnes. Des choses qui sont dans la vie quotidienne, dans lesquelles on était proche des gens. Ça, c'est Thomas Valentin, notre directeur des programmes, qui avait imaginé ça. Il y a toujours d'ailleurs des émissions qui perdurent. Et ça a été une orientation très forte. Top Chef, on a mis les Français à la cuisine. Hein,
10: il y a quelques jours, Norbert Harrer, mais également Thierry Marx étaient nos invités. Ouais, on a parlé évidemment de cette émission qui perdure.
11: Et cette émission perdure, et je pense qu'on a valorisé la cuisine, on a valorisé l'effort pour la cuisine auprès des Français, et notamment des jeunes Français qui faisaient des concours de Top Chef, qui font toujours des concours de Top Chef, etc. Et puis, il faut aussi parler...
10: Il y a l'économie, pardonnez-moi, mais vous vous dites, et vous avez cette idée qui est extraordinaire, on va parler d'économie en prime sur notre chaîne, sur M6, et vous lancez Capital.
11: Alors, il y avait un garçon opiniâtre hein, qui s'appelait Emmanuel Chin, qui nous a proposé le concept, qu'il a d'abord testé en programme court, hein, d'abord 6 minutes, ensuite 26 minutes. Souvent, on y est allé progressivement hein, dans nos affaires. Et puis, il avait l'idée de faire une émission d'une heure et demie qui soit de l'économie appliquée, où on explique comment marche un supermarché, comment, etc. Et moi, j'ai demandé quel est le soir où on est le plus mauvais. Et c'était le dimanche soir, parce qu'on mettait des téléfilms en face des gros films d'Antenne 2 et de TF1 à l'époque. Ouais. Et donc, je lui dis,

0: écoute, on donne le dimanche, on va voir si ça réussit. Et ça a été un très grand succès.
1: Toujours,
0: l'émission existe toujours avec succès.
1: On va reparler d'M6 dans un instant et on reparlera du livre, même si on l'évoque déjà à l'instant. Je reviens à cette France dont on parle tout à l'heure et ses régions. On a parlé de Bordeaux, Pau, Bayonne, Angoulême, Poitiers. Ça fait aussi partie de la Nouvelle-Aquitaine et ce sont des villes que vous appréciez. Je reviens sur l'Ain. Vous avez une exploitation agricole aujourd'hui dans l'Ain?
0: Absolument, là on exploite, et dans cette région de l'Ain, moi je suis dans le Val-de-Saône, entre disons Lyon et Mâcon, c'est le Val-de-Saône, hein. Et vous avez deux parties, vous avez la rive droite, la rive gauche. Dans la rive droite vous avez le Beaujolais, avec tous les grands crus, etc., et les vignes, et de l'autre côté, là où je suis, vous avez des exploitations agricoles, qui sont plus grandes d'ailleurs, et alors autrefois on faisait également de la vigne dans l'Ain. On faisait un vin qu'on pourrait qualifier de détachant, qui était un vin pas terrible, mais qui coupait le Beaujolais, c'est-à-dire qui donnait de la couleur et du degré au Beaujolais, avec de l'eau berlin, ça s'appelait l'eau berlin. Et puis on faisait aussi les piquets de vigne, c'est pour ça qu'il y a des bois d'acacia dans l'Ain, qui servaient à ça. Maintenant on fait beaucoup plus d'agriculture traditionnelle, alors il y a les étangs dans les Dombes, et puis il y a l'agriculture traditionnelle, et dans le Val-de-Saône, c'est des très bonnes terres agricoles, dans lesquelles on fait du maïs, du colza, du blé, de l'orge, etc. Cette année, ça a un peu souffert de la sécheresse, hein, donc les rendements sont un peu moins bons que les années précédentes, mais c'est une très belle agriculture dans cette région.
1: On pourrait parler de la Bretagne aussi. Alors avant de parler de Rennes, dont nous parlerons tout à l'heure, je sais que Dinard, voilà, vous avez des amis dont Dinard, Cancale, Saint-Malo, dans ce périmètre-là.
0: Oui, je connais bien cette région bretonne pour y aller assez souvent l'été. J'ai pas mal de camarades, qui est une très belle région, hein, la Bretagne. Alors elle prend ses lettres de noblesse maintenant avec la canicule, hein, parce que
1: ceux qui voulaient y aller, c'est terminé, il fait aussi chaud que qu'ailleurs.
0: Oui, mais enfin, d'une façon générale, c'est quand même plus protégé.
1: C'est vrai.
0: Et puis, et donc la Bretagne, moi, j'ai découverte à travers la côte, si vous voulez. Alors j'avais connu un peu la Bretagne avant. J'ai fait les Glénans, donc dans les îles Glénans.
1: Magnifique.
0: Voilà. Et puis on a passé des vacances à Bénodet aussi, qui était très joli, la Bretagne du Sud, hein, qui est très, très belle. Voilà, et puis la coïncidence, c'est que la famille Pinon m'a demandé de présider le conseil d'administration du club de Rennes. Et donc je découvre Rennes, que je connaissais mal, hein, et je découvre Rennes et les Bretons dans ce beau club de Rennes.
1: On parlera de Rennes, parce que ça fait forcément partie de votre vie, surtout depuis quelques mois, vous en êtes le président. Nous allons à nouveau se balader en France, et pour économiser sur le carburant, on peut partir, et c'est un sujet d'actualité, à la recherche de la station la moins chère dans le département, aller faire le plein en Espagne, en Andorre ou en Belgique, lorsqu'on est frontalier, ou bien beaucoup plus simplement, ne plus utiliser sa voiture. Mais alors comment faire pour se déplacer, pour aller faire des courses, aller travailler ou chercher les enfants à l'école? Ça, c'est notre quotidien. Dans les Pyrénées-Atlantiques, la ville de Pau, qu'on a évoqué il y a un instant, a justement lancé un défi à ses habitants. Un reportage Robin Bernot et Clara Vincent.
2: Vous voyez vos clés de voiture? Imaginez ne plus y toucher pendant un mois.
3: Allez, on pose les clés dans le bocal.
4: Parfait. On est prêt pour relever le défi.
3: Pas de regret?
4: Aucun.
2: C'est le défi lancé par la ville de Pau à ses habitants avec la troisième édition de l'opération « Un mois sans ma voiture ». Cette année, ils sont 19 à relever le défi. Parmi eux, il y a Adeline, qu'a rencontré notre journaliste Clara Vincent. Pendant les 4 prochaines semaines, elle va devoir laisser sa voiture au garage et par la même occasion, apprendre par cœur les horaires des transports en commun.
4: Je suis souvent en retard. Donc là, anticiper les départs bien plus en avance que prévu. Donc on va essayer de jouer tout ça. Moi, je travaille à la cueillette de l'Aragnon et je suis photographe indépendante. Donc déjà, la cueillette de l'Aragnon du centre-ville, ça fait à peu près une trentaine de minutes à vélo. Donc une heure aller-retour. Et après, en tant que photographe indépendante, c'est vrai que si j'ai un mariage à 30 km, ça va être un peu plus compliqué. Mais c'est vrai que mettre de côté la voiture, ça serait un plus. D'autant plus que le carburant coûte cher. Dans les factures de la fin du mois, ça serait vraiment, vraiment top, quoi.
2: Alors ici à Pau, ne pas toucher à sa voiture pendant 30 jours, ça semble marcher, mais vous, qu'en pensez-vous? C'est avec Tristan que nous allons en discuter. L'idée lui plaît, même si quelques questions restent encore en suspens.
5: Moi, je trouve ça plutôt positif. Après, il faut juste espérer que les transports en commun permettent aux gens de s'en sortir sans, quoi. Parce qu'à Pau, je sais pas, comment ils font pour aller au travail, les gens sans voiture, ils y vont à pied. C'est grand, Pau, je sais pas.
2: Alors oui, Pau, c'est quand même une ville assez grande. Et pour relever ce défi, chaque participant s'est vu offrir un mois d'abonnement au bus et TER du département, mais aussi un abonnement mensuel au vélo électrique en libre-service. ainsi qu'un vélo à assistance électrique. Tristan, par exemple, lui, il possède une Peugeot 208 et sans même avoir à se lancer de défi, il essaie déjà de la laisser un peu plus souvent au garage.
5: C'est vrai que si je peux éviter de l'utiliser la semaine, j'essaie d'éviter le plus possible. Bah, c'est un tout, déjà, le prix des carburants, oui, c'est clair. Je pense que si on économise le carburant sur un an, on peut s'acheter une maison bientôt. Et en même temps, à côté de ça, c'est un peu écologique, quoi. C'est un petit geste écologique, je pense. Moi, j'ai un diesel, typiquement, moins j'utilise, mieux on se porte, je pense.
2: Vélo électrique, bus, train, de nombreuses alternatives existent pour laisser la voiture de côté. C'est justement tout l'enjeu de ce défi lancé par la ville de Pau. Encore faut-il avoir suffisamment de transports à proximité de chez soi pour pouvoir vraiment se passer de son véhicule.
1: Merci Robin Bernot. Vous conduisez, vous avez une voiture, Nicolas Taverneau.
0: Oui.
1: Pour aller dans l'Ain, rejoindre cette exploitation agricole, entre autres, peut-être, je ne sais pas. Hein.
0: Oui, enfin, j'ai une voiture, mais je vais probablement abandonner ma voiture à Paris, d'ailleurs.
1: Vous avez quand même traversé la France, j'imagine. Vous avez des souvenirs de la carte Michelin sur les genoux. Oui. La rencontre de villes, un peu comme ça.
0: Oui, oui, effectivement. Moi, j'ai beaucoup navigué. Mais l'endroit, maintenant, de prédilection de mes vacances, c'est la Corse.
1: Ah ben on est en Corse, dans un instant, si vous voulez, avec grand plaisir. On a encore beaucoup de choses à se dire, beaucoup de lieux à évoquer avec notre invité Nicolas de Taverneau, auteur donc des confidences du parrain du PAF. La télé, comme jamais, chez la réédition, c'est en librairie déjà depuis quelques jours.

0: jusqu'à 21h.
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2: Avec Nicolas de Taverneau, aujourd'hui homme de médias, homme d'affaires, dirigeant de chaîne de télévision, le parcours de toute une vie qui défile ce soir, les lieux, les inspirations qui ont marqué son existence pour ce chevalier de l'Ordre National du Mérite qui récompense toute une carrière. Il est aussi chevalier de la Légion d'honneur. Ce qui vous plaît, c'est le football. Voilà, alors vous avez habité Bordeaux, on a parlé beaucoup des Girondins de Bordeaux, vous deviendrez plus tard le propriétaire du club, 1999 à 2018, presque 20 ans pour les Girondins de Bordeaux. Qu'est-ce que vous retenez d'ailleurs de ces deux décennies, les Girondins ?
3: Ah ben, il y a eu des grands et bons moments, il y a eu des moments plus difficiles pendant ces 20 ans. On nous a reproché beaucoup d'avoir vendu les Girondins, mais à un moment donné, depuis que notamment le PSG est arrivé en tête, c'était très compliqué pour une société comme la nôtre de garder, d'avoir des écarts et des risques importants. Ça pouvait faire peser des risques sur notre activité principale, donc on a décidé de vendre. Alors évidemment, on n'est pas tombé sur les bons acheteurs. On a une part de responsabilité là-dedans. Simplement, c'était pas écrit sur leur figure, avec deux fonds américains importants.
2: Oui.
3: Et malheureusement, le parcours n'a pas été. Puis en plus, il y a eu un nouveau repreneur qui n'a pas fait non plus un travail. Un bon travail, donc les Girondins ont périclité malheureusement pendant à notre suite.
2: Avril 2025, vous êtes nommé directeur général de LFP, c'est la Ligue de football professionnel, ça a duré un an, et puis le 22 mai dernier, en tous les cas vous quittez vos fonctions, et le 22 mai 2026, il y a cette nomination au poste de président du conseil d'administration du Stade Rennais.

0: vous découvrez la galette saucisse, hein, Nicolas Taverneau.
1: C'est libre. Je découvre surtout un beau club.
0: Ah oui.
1: Le club de Rennes est un beau club. La famille Pinot le soutient depuis 30 ans. Nous allons inaugurer d'ailleurs le nouveau centre de formation et une nouvelle académie. Vous vous rendez compte qu'il y a 7 joueurs actuellement dans l'équipe de France qui viennent du centre de formation de Rennes. Ouais. Donc c'est assez exemplaire, hein, comme stade. Et donc je découvre ce beau club avec des ambitions. On espère que cette ambition sportive va se réaliser à nouveau cette année pour être européen, parce que c'est vraiment le choix qui est fait, avec quand même un très bon public. Le stade est toujours plein. À Rennes, et donc moi j'ai beaucoup de plaisir. Alors il y a une équipe exécutive avec autour d'Arnaud Pouille, le président exécutif du club, et moi je fais la transition entre l'actionnaire et le club.
2: Vous dites que c'est un club sain dans un ancrage breton qui vous plaît.
1: Oui, ben c'est-à-dire que la famille Pinot est très très référencée en Bretagne, et la famille Pinot tient à ce qu'il y ait ce club qui a non seulement c'est pas simplement du foot business, hein, c'est du foot social aussi, c'est-à-dire que supporte ce club. Le fait que ça soit un centre de formation reconnu est très important pour le club, et donc cet ancrage breton est quelque chose qui est évidemment important, avec en défendant les couleurs locales aussi bien au niveau domestique, c'est-à-dire national, qu'au niveau international, c'est-à-dire européen.
2: Au Pyrénées, il y a des rivières. Et vous adorez les rivières.
1: Ah, j'aime bien les rivières. J'aime bien les rivières, mais enfin, quelquefois, les rivières sont des contraintes, parce que le stade est un peu encadré par la rivière. Ouais. Mais effectivement, et puis c'est une belle ville. Hein.
2: Alors, on évoque cette galette saucisse. Vous avez une cartographie de votre gastronomie, à vous, selon ce que vous aimez manger. On va dans quelle région?
1: Alors, moi, je ne suis pas un esthète de la cuisine, et donc moi je suis assez simple dans mes goûts, et je dirais je défends bien ma région lyonnaise. À Lyon, on sait quand même extrêmement bien faire la cuisine, et on l'apprécie. Alors c'est souvent un peu copieux.
2: C'est le petit bouchon, c'est la charcuterie.
1: Les quenelles de Brochet, ça c'est vraiment ma région.
2: Non, tu as, c'est dans l'Ain.
1: Voilà, c'est dans l'Ain, mais il y en a aussi un peu plus à l'ouest, hein, parce que les étangs des Dombes fournissent des brochets. Donc il y a toute la cuisine lyonnaise, avec les mères, hein, lyonnaises, est une cuisine quand même de grande qualité. Donc moi j'aime beaucoup le poulet à la crème de Georges Blanc, hein, par exemple, qui est un ami, hein, Georges Blanc, avec ses restaurants à Vaudin, qui est pas très loin de chez moi. Donc voilà, mais sinon la gastronomie dans les autres lieux, à Bordeaux. Moi, j'apprécie évidemment, je suis très amateur du vin rouge de Bordeaux, hein, qui est magnifique.
2: Hein. Modération, évidemment.
1: Avec évidemment modération.
2: Mais
1: c'est un vin de très grande qualité, je trouve, le vin rouge de Bordeaux. Voilà, donc j'ai beaucoup de plaisir à voyager un peu, mais chaque région a sa gastronomie. Mais je ne suis pas un esthète de la gastronomie.
2: Nicolas Taverneau est votre invité. La télé comme jamais, aux éditions Larry, 304 pages où vous vous livrez pour la première fois. C'était le bon moment?
1: Bah écoutez, j'ai plus des responsabilités directes dans les médias, donc j'ai une liberté de parole qui est un peu plus grande par rapport à ça. Et puis moi, j'ai voulu écrire ce livre pour deux raisons. La première raison, c'est montrer qu'on peut réussir malgré des vents contraires, parce qu'on a eu beaucoup de vents contraires, sous deux conditions. La première, c'est qu'on soit déterminé, opiniâtre, qu'on lâche pas. La deuxième condition, c'est qu'on soit collectif. C'est-à-dire qu'il faut une collectivité pour réussir dans une entreprise. On ne réussit pas tout seul. Et moi, j'ai eu la chance de choisir les collaborateurs du groupe M6, hein, dont beaucoup sont encore là et efficaces. Et je pense qu'on a insufflé un esprit M6 à ce groupe, et qui est le gage du succès. Et donc ça, c'est une première motivation pour écrire ce livre. Et puis la deuxième, c'est de dire... Les pouvoirs publics, n'attendez pas qu'ils soient votre soutien ou qu'ils fassent les choses à votre place. C'est plutôt, je le dis malheureusement, il y a eu plutôt des décisions qui ont entravé un peu le développement des groupes, pas simplement M6, mais des groupes audiovisuels.
2: Pardon, mais quand même, vous parlez effectivement dans ce livre des pressions politiques que vous avez pu avoir parfois, des luttes de pouvoir, de ces à côté qui font partie.
1: Oui, je dirais que c'est moins des pressions politiques, parce que j'ai pas eu, et puis M6 n'a jamais été considéré comme vraiment une que le fait que il y a des règles administratives très rigoureuses, très ennuyeuses et très contraignantes. Je raconte dans le livre qu'on a fait une émission qui s'appelle partout dans le monde Lego Master, qui est un concours de Lego. On voulait qu'on l'appelle Brick Master. Il a fallu pendant un an se battre avec l'ARCOM, ou le CSA de l'époque, pour que ça s'appelle Lego Master. Voilà, ce genre de combat est inutile et n'a pas de sens.
2: Alors, dans le livre, on découvre, et on en a parlé tout à l'heure, que vous allez mettre l'économie effectivement en prime time avec Capital, c'est audacieux. C'est l'âge d'or des séries, je pense à Desperate Housewives aussi, hein, c'est ce que vous amenez aussi sur M6. Et puis, c'est osé, parce que c'est aussi le Loft. Le Loft arrive au début des années 2000, je crois, 2001, quelque chose comme ça, qui va marquer tout un pays, là.
1: Ouais, de toute façon, M6 n'avait pas les moyens de ne pas être innovant. Voilà. Et depuis le début, on a essayé d'être innovant quand on a mis les turbos, les cultures pub, etc. à l'antenne, quand on a fait le 6 minutes, quand on a mis les séries, la saga du samedi. Enfin bon, on a essayé d'être avec nos moyens. Bon, et le Loft faisait partie des nouveautés qui se sont installées dans le paysage européen, voire mondial. Et donc on s'est dit, il faut pas louper ça parce que, enfin en tous les cas, les directeurs des programmes ont dit, il faut pas louper ça parce que sinon, on n'aura plus cette image de novateur, de novateur. Et c'est pour ça qu'on a mis le Loft, qui a été une décision quand même assez compliquée, hein, lourde, à l'époque. Aujourd'hui, ça paraît une bluette, hein, mais à l'époque, ça a été une décision compliquée.
2: On parlait de foot, puisqu'on a parlé de foot il y a un instant. On parlait aussi, donc, dans ce livre, des droits de la Coupe du Monde 2026-2030. On voit le succès qu'M6 a rencontré cet été avec des pics monstrueux, dizaines de millions, hein, de téléspectateurs.
1: À la télévision, c'est fait d'événements, et donc dans les événements, on avait eu les Euros avant, hein, qui avait été qu'on a partagé avec TF1, et là, on a pris l'exclusivité de la Coupe du Monde, donc a été très bien diffusée par les équipes de M6. Ça a eu un succès phénoménal sur le digital, par exemple. Il n'y a pas eu un incident, et c'est assez remarquable, hein, parce que quand vous êtes dans trois pays avec autant de diversité de lieux loin de chez vous, etc., et que vous arrivez à diffuser tous ces matchs, M6 a diffusé 54 matchs qu'il faut présenter, qu'il faut habiller, qu'il faut, etc., sans aucun incident, c'est quand même un exploit.
2: Vous parlez, vous le découvrirez parce que je vais pas tout raconter dans le livre, on l'a déjà bien évoqué, de la fusion impossible entre TF1 et M6, vous parlez de radio, vous parlez de RTL, évidemment que vous avez dirigé, vous avez été au cœur de l'appareil, je le disais en introduction, de ces grands changements audiovisuels que vous avez aussi parfois provoqués. Qu'est-ce que vous retenez de toutes ces années, puisque vous n'êtes plus dans cet appareil, entre guillemets?
1: Je retiens que prime au contenu, c'est-à-dire que vous pouvez être le meilleur gestionnaire du monde, si vous n'appuyez pas sur des talents, ça ne fonctionne pas. Et les talents, c'est par exemple Karine Le Marchand quand elle fait L'Amour est dans le Pré. L'Amour est dans le Pré serait très différent sans Karine Le Marchand. C'était Virginie.
2: C'est incarné.
1: Comment?
2: C'est
1: elle incarné, voilà. Oui, mais surtout, elle a apporté un plus au programme avec sa compétence, avec son charme, avec son intelligence. C'est Virginie Efirant quand elle a remplacé Castaldi pour
2: Nouvelle Star.
1: Exactement. Bon, il y a eu, et on peut, c'est Emmanuel Chin avec Capital. Donc, il faut avoir du respect des talents. Et deuxièmement, savoir aussi les détecter. Et ça, détecter les talents, c'est... moi, je cite Bibiane Godefroy, qui était une grande directrice des programmes d'M6, qui a su aller chercher, par exemple, Cyril Lignac, qui est toujours à l'antenne. Et Cyril Lignac, il était tout gamin quand il est arrivé chez nous. Et ces talents, il faut, un, prendre des risques, leur faire souvent confiance. Quelquefois, on se trompe, ça nous arrive de se tromper, mais il faut savoir que c'est eux qui portent quand même le succès.
2: Un demi-siècle d'audiovisuel. C'est la vie de Nicolas de Taverneau avec Alexandre Desinard, les confidences du parrain du PAF aux éditions Alary Édition. Dernière question. On s'est énormément promené. Un lieu central, si on n'en garde qu'un seul de votre vie, sur votre carte à vous.
1: Montmerle-sur-Saône.
2: On restera là. Merci d'avoir été notre invité, Nicolas de Taverneau. L'émission est à retrouver sur le digital, sur ici.fr. On se retrouve dès demain. Passez une belle soirée. Salut.

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2: Salut à toutes, salut à tous et bienvenue dans Décibel. C'est parti pour une heure en direct, ensemble, autour de la musique. On croisera la Canadienne, Diane Dufresne, un petit Bill Withers, parce que ça ne fait jamais de mal d'écouter de la belle soul américaine. Du rayon soul, elle en connaît un rayon, elle aussi. Axel Red est notre invité ce soir. Jamais.

Découverte avec cette chanson que ma fille appelle un banger. Oui, ma fille est jeune, mais bon, on a compris, énorme tube évidemment de 1993, Sensualité. Depuis, elle en a eu un paquet de tubes, Axel Red. C'est donc une très très bonne nouvelle qu'une nouvelle chanson soit sortie aujourd'hui. On va la découvrir ensemble, et aussi qu'Axel Red commence à annoncer des dates de concert pour l'année prochaine. Elle est notre invitée ce soir, et puis on va jouer au blind test, hein, ça on n'oublie jamais, tous les soirs. Là c'est Alexandra qui vous attend au standard. Vous pouvez appeler dès maintenant pour vous inscrire, pour jouer avec nous tout à l'heure. 0810 055 056, c'est notre numéro. 0810 055 056. Et allez, on commence avec les héritiers de Prince, qui font en ce moment absolument n'importe quoi, et heureusement des journalistes américains s'en sont rendus compte. En gros, comme cette année on célébrait la mémoire de Prince pour les 10 ans de sa mort, est sorti un album qui s'appelle Timeless, où on nous disait, voilà, ce sont des enregistrements studio inédits de Prince. Alors bon, il les a pas sortis, mais c'est 100% son travail, etc. Donc évidemment, les fans ont acheté. Et en fait, les journalistes américains se sont rendus compte que tout avait été traficoté en studio, genre cette année et l'année dernière, par des producteurs qui ont rajouté des pistes, qui ont embauché des musiciens pour faire des sessions et tout. Bref, que des choses qui, évidemment, n'ont pas été validées par Prince, puisqu'il est mort, je vous le rappelle, mort et enterré depuis 10 ans. Bref, c'est un scandale. Et en plus, le livret est pas bien fait. Toujours grâce aux mêmes journalistes américains, on s'est rendu compte qu'il y avait des erreurs de date, des noms mal écrits, des co-auteurs de chansons pas déclarés. Bref, ce que je vous propose, c'est qu'on s'en tienne plutôt au classique. Genre Kiss, aucune mauvaise nouvelle avec cette chanson.

0: Kiss.
1: Oh là là, ces guitares. Oui, souvent, on se souvient de la voix de Prince, de ses talents d'auteur-compositeur, et puis de ce charisme de fou, puis ce torse poilu, incroyable, espèce de mini torse poilu. On n'a jamais vu ça dans le rock, ni avant ni après. Mais voilà, on parle pas souvent de ses talents de guitariste. Et là, on entend très très bien dans Kiss. C'est une chanson qui date de 1986, et on fait évidemment une dédicace à celles et ceux qui ont aimé dans Pretty Woman la scène du bain où Julia Roberts chante très fort et très faux. Cette chanson, grand moment de cinéma de 1990.
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1: C'est l'heure du coup de cœur, vous savez qu'on met en avant les labels indépendants, labels français qui aiment le rock, Backdoor Records, qui nous offre le groupe Bandit Bandit. C'est un duo rock. Vous connaissez leur album Cavalcade, on en a parlé ici dans Décibel. Eh bien, sachez qu'ils vont sortir un petit album enregistré à Paris au studio Ferber, un album live. Le premier extrait vient de sortir. Je suis ravie de vous le faire découvrir. C'est une chanson sur un thème pas facile, l'avortement. La chanteuse dit à contre-cœur, pas contre toi, en s'adressant à ce bébé qui ne verra pas le jour. Opaline, c'est Bandit Bandit.

Queen, version live enregistrée au studio Ferber. C'est le nouveau single de Bandi Bandi. Et le live à Ferber dans son intégralité sera disponible le 5 novembre prochain. Si vous voulez voir Bandi Bandi sur scène, c'est possible. À Paris, au Trianon, le 5 novembre prochain. Et puis en tournée à Orchy, à Toulon, à Mulhouse, Béthune, Roubaix, Saint-Agathon ou encore Montpellier au Rockstore. Ce sera le 9 décembre.

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1: Et on a de la chance aujourd'hui, l'actu musicale, c'est Axel Red. Bonsoir Axel.
2: Bonsoir.
1: Bienvenue dans Décibels. Oh merci, bah, nous aussi, on est ravis de vous accueillir, cher Axel Red, avec une toute nouvelle chanson sortie aujourd'hui. Alors ça nous fait plaisir, on va la découvrir, elle s'appelle « Chanter pour elle ». Et on peut dire que c'est une suite pas très heureuse et une extrapolation d'une chanson que vous connaissez bien, les amis.

0: Accelerate avec Renaud, 2003, victoire de la musique, de la chanson originale de l'année pour Manhattan Kaboul et la petite fille afghane. Et Axel, cette petite fille afghane, vous vous êtes dit que vous n'alliez pas la laisser tomber et que vous alliez vous intéresser à son cas en 2026.
1: Ouais, c'est exactement. En fait, quand on se... pendant 20 ans, en fait, cette petite fille et toute sa génération, elles ont pu faire toutes les études où, en tout cas, elles pouvaient réaliser leurs rêves jusqu'à se trouver dans le Parlement.
0: Et, parlementaire, vous dites médecin, ingénieur,
1: ou institutrice, ou couturière. Ouais. Tout était possible. Et le jour où les Américains, ils ont quitté le sol, ils ont en fait enlevé toutes les chances. Toutes les libertés de ces filles et femmes. Et donc, je trouve que, pour moi, ne pas avoir des droits, c'est très cruel, mais d'avoir connu une vie comme nous ici, je dirais normale, avec l'idée d'avoir toutes ces possibilités, bien qu'il y a aussi des gens chez nous qui, on est d'accord, qui n'ont pas toutes leurs possibilités, mais c'est juste, il n'y a rien de plus cruel. Et puis, en fait, moi, j'aime bien, en fait, j'aime beaucoup les contes de fées, j'aime la mythologie, et quand j'ai quelque chose qui m'enrage ou que je ne comprends pas, j'essaye de le placer dans le temps et dans l'espace pour me dire, est-ce que c'est nouveau? Comment est-ce que c'était dans le temps, ailleurs et tout ça? Et tu te rends compte qu'en fait, c'est juste un comportement humain qui se répète, et on aimerait bien que ça s'arrête de cette répétition. Et c'est juste que, c'est pour ça que j'ai chaque mot, en fait, il est vraiment choisi. Cette idée que quelqu'un, en fait, il veut te cacher, en fait. Ouais. Il veut t'enlever. Il a peur de toi parce que il pense que t'es plus puissante. Tu pourrais être plus puissante que lui. Et donc, il veut juste te cacher. Il veut t'enlever toutes les chances. Et c'est ce qui se passe.
0: Les Américains ont quitté l'Afghanistan en 2021, donc ça fait 5 ans. Et c'est vrai que depuis 5 ans, de temps en temps, on entend comme ça, à la radio, aux infos, tiens, il y a une nouvelle loi en Afghanistan, les femmes n'ont plus le droit de se mettre à la fenêtre.
1: Non, plus le droit de chanter à la maison.
0: Plus le droit de chanter.
1: Et il y avait un enterrement récemment dans une partie de l'Afghanistan, et ils n'ont pas pu sauver les femmes parce qu'on ne peut pas les toucher.
0: Ouais.
1: Non, mais c'est en fait je voyais cet été, pourtant bon, moi j'ai déjà beaucoup écrit sur cet homme, je veux dire 10-15 ans avant MeToo, c'était tout cet homme, Sisters and Empathy, et même l'album Un cœur comme le mien, où ça parlait de sororité.
0: On en parlera tout à l'heure de ces albums là
1: donc je veux dire c'est les thèmes que j'ai déjà abordés, je dirais dans tous les sens, parce que j'aime bien placer les choses et largement vraiment comprendre avant de m'exprimer. Et puis en fait c'est en écrivant justement que je cherche, c'est je me pose des questions pourquoi est-ce que je dis ça?
0: Parce qu'on parlait du fait que depuis 5 ans on en parle finalement de temps en temps du sort de ces femmes afghanes, on voit que c'est de pire en pire, mais on voit que rien ne se fait.
1: Exactement.
0: On se sent impuissant et on a l'impression que ceux qui ont la puissance, c'est pas leur priorité. Donc,
1: Non. En fait, je suis très gênée de le dire, mais en Belgique récemment, on a accueilli les politiciens, ils ont accueilli les talibans pour discuter. Je sais pas de quoi, mais
0: sûrement pas des droits des femmes.
1: Voilà. Donc c'est juste. Voilà. En fait, c'est pour ça que je parlais de ces droits des femmes. Je me dis, c'est quand même impensable. À nos 2026, je veux dire, je pense qu'on avance quand même, on progresse quand même par rapport aux droits féminins.
0: Ouais.
1: Et de voir qu'en fait, il y a un retour en arrière, mais vraiment retour au Moyen-Âge, de Stone et
0: l'âge de pierre,
1: c'est juste insensé. Mais en fait, chaque mot est vraiment, j'ai vraiment longtemps réfléchi à chaque mot, parce que je voulais d'abord que tout le monde se sente inclus et se dit, tiens, en fait, ça pourrait m'arriver, comme The Handmaid's Tale, vous voyez, sur Netflix.
0: Ah, la Scarlate et Écarlate.
1: Mais tu te dis, mais à fond,
0: il suffit d'un coup d'État et de trois lois
1: une dystopie demain, le matin tu descends et tu dis, maman, je suis en retard à l'école, la maman qui dit c'est pas la peine, il y aura plus jamais d'école, peux aller dormir le temps que tu veux, et tu dis waouh. Et donc
0: on la découvre, cette chanson, Axel.
1: Et oui, juste avant toute petite dernière chose, c'est que j'ai pas voulu, parce que je trouve qu'aujourd'hui, avec tout mon respect que j'ai pour les gens qui sont victimes, des gens qui ont des traumatismes, mais il y a une chose que je remarque depuis le temps que je sais pas, quand je vais au Soudan du Sud ou quand je vais à Sierra Leone, des pays où on vit des choses atroces, et donc forcément beaucoup de victimes, Mais quelque chose qu'elles ont tous, ou eux, des garçons ou des hommes aussi, ce qu'ils ont très souvent en commun, c'est que j'entends, ils se plaignent pas en fait. Ils ont plein de gratitude de la main qui leur est tendue, et ils se disent non mais on va du coup sauver les autres. Et j'ai envie de qu'on voit pas ces filles comme, ou ces femmes comme ces pauvres femmes en fait. On se dit simplement mais si on leur donne des droits normaux, tout ce qu'elles méritent, en fait ces femmes et ces filles sont capables de faire de jouer leur rôle. Voilà, voilà.
0: On va chanter pour elle. C'est la nouvelle chanson d'Axel Red. Attention, il y a un invité, vous allez le reconnaître vers la fin de la chanson. Chanter pour elle, c'est tout nouveau. Ça vient de sortir. Axel Red est dans Décibels.

0: l'été pour elle, Axel Red, et Renaud qui vient faire un coucou à la fin de la chanson.
1: C'est trop émouvant en fait. Je suis très contente pour des différentes raisons. C'est que en fait qu'il aille bien.
2: Oui.
1: Et donc c'est pour ça qu'il a pu être
2: venir
1: présent
2: en studio.
1: Ouais. Exact. En fait j'étais chez lui. Il y avait Lolita aussi. Je trouve c'est une femme incroyable, sa fille. D'ailleurs aussi avec une fille très forte.
2: Oui.
1: J'ai dit fille parce que pour moi c'est le genre de fille comme toi. On n'a pas d'âge, voilà.
0: C'est ça. On n'a que de l'énergie et de l'amour.
1: Exactement. Et donc mais Renaud aussi pour moi, ouais, c'est quelqu'un sans âge. Je le vois, en fait je vois le gamin dans ses yeux, je vois le gamin. Et c'est vrai qu'il y a juste le feu qui parfois peut être éteint. Mais on voit, en fait, même à ces moments les pires, tu vois parfois cette petite flamme qui se rallume, et ça m'a fort touchée parce que quand j'ai fait écouter le titre, j'ai vu la petite flamme. Et je veux dire, évidemment, il ne pouvait pas rester insensible à ce sujet parce que, voilà, je veux dire, il n'a pas écrit Matin Kaboul par hasard.
2: Donc c'était, ça le touche.
1: Oui, évidemment. Et donc c'était vraiment un moment assez. Franchement, j'oublierai jamais ce moment. C'est ce moment où je lui fais écouter la chanson et qu'il a été touché et qu'il a dit, ah ben, dis-moi où tu veux que je mette ma voix, et je pose ma voix. Et voilà. Donc, mais moi, je trouve qu'il va bien. On a fait le concert ensemble. Il a surtout fait son concert à lui. Et il continue, il poursuit son chemin. Ça fait trop plaisir. Voilà. Donc, je suis très contente de repartager un petit bout de cette histoire. Je serais encore plus contente si effectivement cette chanson fasse ses effets.
0: Ouais. Alors justement, vous, Axel, vous êtes ambassadrice de l'UNICEF depuis 1997. Vous luttez, on l'a dit, activement contre les violences faites aux femmes, l'exploitation des jeunes, filles et garçons, la prostitution. Enfin, tout ça, voilà, c'est quelque chose qui vous anime. Est-ce que justement, via l'UNICEF ou d'autres associations internationales, oui, vous pensez que votre chanson, elle peut arriver jusqu'aux oreilles des Afghanes?
1: Sans ou avec UNICEF. En fait, mon engagement, il est, à vrai dire, il est au-delà des organisations.
0: Oui, c'est vraiment au plan personnel.
1: Oui, c'est franchement juste le mien. Je suis aussi ambassadrice de handicap international, mais je me suis engagée pour des différentes causes. Mais c'est vrai que la cause des femmes, c'était quand même quelque chose que, en fait, même quand UNICEF n'avait pas ça comme thème,
2: oui,
1: je veux dire, c'est moi qui était intéressée par ça et qui me révoltait. Je me souviens la toute première fois on allait vacciner les bébés, mais c'était ça la campagne, et c'est là où je me suis dit la première fois, mais c'est pas possible. Je veux dire, à quoi ça sert de vacciner un bébé s'il faut le marier à 8 ans? J'ai fait la version en anglais aussi de cette chanson, et donc j'ai encore plein de petites idées peut-être pour voir ce que je peux faire comme en plus. Et donc il y a encore plein de petites idées qui vont arriver. En français, il y avait quand même aussi le petit clin d'œil que je n'ai pas fait en anglais, puisqu'on ne le connaît pas en anglais, mais c'était une réponse aussi à Michel Berger. Je trouvais ça beau j'ai eu cette première idée quand je pensais à faire une chanson pour elle.
2: Ouais.
1: J'ai pensé à cette chanson chantée pour ceux
0: qui sont loin de chez eux.
1: Oui, et ouais. Moi-même aussi, j'ai écrit sur ce thème dans Exil et Rouge Ardent, mais je me disais, waouh, il y en a qui doivent quitter leur maison, et il y en a qui doivent rester à la maison.
0: Chanteuse engagée, Axel Red, et ce soir dans Décibels, on reparle de Chanter pour elle dans moins d'une minute.

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0: des choix et maintenant elles doivent rester chez elles. Chanson qui parle donc du sort des femmes en Afghanistan. Axel, quand on se replonge dans votre discographie, on se rend compte, oui, que c'est un sujet qui vous a toujours touché. Vous avez toujours écrit des chansons engagées, mais vous n'avez pas finalement été étiquetée comme chanteuse forcément politique. En tout cas, c'est pas forcément ce que le public a retenu. Je pense notamment à un diptyque d'album en 2009, Sisters and Empathy, et en 2011, Un cœur comme le mien. En 2009, vous chantiez une fille dans la rue, prostituée.
1: Enfant des papiers.
2: Ah, vous avez cherché ça.
0: Mais oui.
1: L'éternel
0: en dessous de zéro, écoutez.
1: Un marginal sexuel, dit Ruel.
0: En dessous de zéro. En 2011, Un cœur comme le mien et la claque.

0: Et en fait, quand on réalise toute cette partie de votre travail, on se dit que c'est peut-être le côté soul, lumineux des musiques qui font que parfois on est passé à côté des paroles. Vous croyez que c'est ça? Ou est-ce que c'est juste qu'on veut pas entendre quand ça parle de sujets durs et...
1: Non, mais il y a aussi quand même le fait, tout simplement, que quand j'ai écrit l'album Sisters and Empathy, c'était 24 chansons donc sur les violences sexuelles et mais bon, en 24 chansons, on a quand même la place pour l'aborder vraiment très très largement. La maison 10 n'a pas été intéressée pour le sortir. Et donc, parce qu'ils avaient trop peur. Aujourd'hui, en fait, tout le monde demande, est-ce que tu vas encore faire des chansons? Je dis, mais écoute, ça se fait avec un cœur. C'est pas quelque chose qu'on fait parce que c'est à la mode.
0: Mais vous l'avez fait quand même. Votre maison de 10 qui était pas intéressée.
1: Non,
0: mais
1: je l'ai sorti par moi-même. Ouais. Et, bon, par la suite, ils ont voulu sortir l'album, je pense que c'était une autre maison de disque,
0: Un cœur comme le mien.
1: Mais qui s'appelait Sérénité. Ah. Qui était pour moi un jeu de mots pour sororité, et donc sœur et sororité, et puis d'ailleurs je crois que je vais faire comme Goldman, j'ai vu qu'il a rechangé des titres, oui. J'avais changé dans le passé parce que la maison disque aussi avait trop cassé les pieds, et donc non mais vraiment, et alors ils m'ont dit ouais mais sérénité, les gens vont avoir peur, alors je dis ok, je fais une chose, je change le titre. Et c'était, comme il y avait beaucoup de références à Baudelaire, il y avait une chanson d'ailleurs qui s'appelait Un cœur comme le mien, Mon rouge idéal et tout ça. Je l'ai appelé Un cœur comme le mien. Mais donc, je vais le rechanger.
0: Ça, c'est bien.
1: Mais donc, je pense que, franchement, tout simplement, c'est vrai que les gens n'ont pas forcément beaucoup connu ces chansons-là, parce que je veux dire, en dessous de zéro, il vient de cet album où la plupart des chansons étaient d'abord en anglais. Ouais. Et puis le son était bien plus grave, d'ailleurs,
0: votre voix.
1: Voilà. Et je pense que c'est, en fait, j'ai réfléchi par la suite. Je pense que c'était parce que vraiment, j'ai trouvé le mot après, Weltschmerz. En fait, c'est le monde. C'est une douleur que tu puisses avoir pour le monde, parce que je me disais mais c'est pas possible, qu'est-ce qui m'arrive, tout allait bien, j'avais ma carrière, j'avais ma famille, j'avais trois petites filles, j'étais heureuse. J'étais mal. En fait, j'avais un syndrome post-traumatique parce que j'avais tellement vu et été cherché, même parce que, comme je vous dis, c'est des choses que je cherche quand je viens dans un camp de réfugiés. C'est moi qui demande, même si c'est pas le but. Est-ce que je peux parler aux femmes? Alors je leur posais des questions. Mais comment ça se passe ici? Est-ce que vous vous sentez en sécurité? Et donc c'était vraiment, je sais pas d'où ça vient. C'est en moi. Donc après il fallait que je place tout ça.
0: Et c'est dans ces albums-là.
1: Et donc, c'est dans ces albums-là. Donc, j'ai été chantée plus bas, comme en fait, par exemple, les Noirs américains, les Negro Spirituals. En fait, quand t'as mal, tu fais.
0: Tu sais, ça part du ventre.
1: Voilà. Et donc, le son de Sister and Empathy est bien plutôt blues soul. Et puis, le son de Un cœur comme le mien était plus Americana, mais très très très bizarre aussi. Non, pas bizarre, c'est pas un hasard. J'ai aussi invité des hommes sur cet album parce que il y avait Florent Marchais, il y avait Gérard Manset, il y avait Stéphane Escher, ouais. Il y avait Miossec, parce que je me dis, si il y avait Ben Mazuet d'ailleurs, bien avant qu'il soit
0: qui, qui, ah oui.

0: Et là, il a décollé, mais ouais.
1: Voilà. Et donc, mais je me dis, si j'invite ces hommes sur mon album, pour les gens, ce sera comme une évidence. D'ailleurs, c'est ce qu'ils ont fait par la suite avec Me Too. C'était quand même le fils de Mia Farrow qui a, en fait, déclenché ce phénomène de Me Too, que tout à coup, ouais. En fait, le féminisme n'était plus vu comme quelque chose qui faisait peur aux gens. Ouais. Et donc le son de Un cœur comme le mien, ça, là, parce que excuse-moi, je parle beaucoup.
0: Ah, mais c'est intéressant. Mais
1: un journaliste m'avait dit, c'est drôle, cet album, il a vraiment un yang, il a vraiment une énergie masculine. Et c'est parce que j'en avais marre que les gens disaient simplement, ouais, mais t'es une sale féministe. Mais je dis non, c'est de l'humanisme. C'est juste, je sers juste justice. Et donc, je pense qu'il y a des différentes manières de faire des chansons engagées. D'ailleurs, moi, j'ai écouté de tout. Hein. Je suis très très fort inspirée par quand ça parle de côté plutôt spirituel, comme on voit dans les églises dans le sud des États-Unis, ou comme un Bill Withers il va le faire, où c'est plus le côté spirituel, où c'est, et d'ailleurs ici dans cette chanson aussi, où je me dis mais il faut qu'on restaure quelque chose. C'est bien de qu'on soit en colère et que mais on peut pas continuer quand même à accuser, parce que ça va de nouveau créer deux groupes. On va éternellement avoir deux groupes, un les abusés et l'autre les abusifs. C'est juste qu'ils changent de visage et de nom. On va arriver nulle part. Il faut à un moment donné qu'on restaure une confiance, que et on vient à ce mot qui paraît toujours un peu bête, mais ça revient à l'amour, en fait. Ouais. Et donc ça, c'est une façon beaucoup plus spirituelle d'aborder ou de mon engagement. Et puis, j'ai aussi beaucoup lu les paroles, et d'ailleurs, c'est vraiment des grandes influences sur ces albums. C'est le côté Blaxploitation, où vraiment, c'était noir américain, non, mais ouais. Où ils allaient vraiment sur le front. Et puis, il y a de l'autre côté, il y a Bob Dylan, il y a et puis il y a les Français.
2: Les chansons politiques, les chansons.
1: Oui, et puis il y a les Français, parce que j'ai commencé avec l'anglais, parce que je me disais, je sais pas, j'étais plus à l'aise d'écrire d'abord en anglais tous ces thèmes-là. Mais ensuite, je me suis dit, j'ai envie de le faire aussi maintenant, quand même, pour mon public ici en France. Et donc j'ai terminé avec Présidente, En dessous de zéro. Et puis évidemment, du coup, il y a même des gens, il y a des gens évidemment comme un Renaud, ou comme tous ceux qui ont fait des chansons. Allez, il y avait Colette Mani, j'ai fait une reprise de
0: Mélocotone.
1: De Mélocotone. Ouais. Et puis,
0: il y a le style Axel Red aussi maintenant.
1: Pour
0: de vrai.
1: Exact. Je veux dire, parce que là, exactement. Je veux dire, moi, ce qui m'intéresse, c'est à un moment donné, je vais piocher dans tout ça pour en faire ma propre sauce. Même musicalement, c'est pareil. J'ai beau aller à Memphis, mais j'amène des musiciens d'ici pour. On parlait de Studio Ferber justement tout à l'heure.
0: Ouais.
1: Et ben pareil, en fait, il y a des musiciens qui viennent de Memphis, qui étaient le guitariste et le clavieriste de Isaac Hayes, qui ont joué sur plein d'albums à moi. Mais je mélange ça avec Renaud Letang,
2: un producteur français.
1: Voilà, du coup, ça fait, j'arrive à avoir quelque chose qui me ressemble juste uniquement à moi.
2: Et il faut qu'elle voyage, cette chanson.
1: Moi, je veux.

chanter pour elle. La bonne nouvelle aussi du jour, c'est votre retour sur scène, Axel Red. On apprend que vous serez le 21 novembre 2027 à l'Olympia, donc c'est dans un an et des poussières. Et alors, Axel Red sur scène, si vous ne l'avez jamais vu, vous pouvez déjà vous habituer en écoutant l'album live.

0: réjouissez de retrouver le public?
1: Absolument.
0: Dans un
1: absolument.
0: An et des poussières.
1: Ouais. Mais en fait, j'ai jamais vraiment arrêté de faire des concerts. On est 9 sur scène. On a 9 musiciens sur scène. Il y a des cuivres. On se régale. Voilà. Et j'ai, d'ailleurs, la petite tournée que j'ai fait, parce que maintenant on parle de la France et je suis ravie de retrouver le public français parce que ça m'a vraiment manqué. On a juste fait un concert, c'était à Toulouse. Mais j'avais fait une petite tournée club au début de l'année. C'était en Belgique. Et on était 9 sur scène, mais vraiment, c'était des petits clubs. Et j'avais appelé la tournée Fuck AI
0: parce que je dis intelligence artificielle va te faire voir,
1: voilà, parce que en fait, et j'ai dit tout ce qu'on entend sur scène, parce qu'il y avait aussi des claviers plutôt et des donc c'était pas juste, comment dire, un vieux son, parce que j'aime bien avoir quand même un mélange,
0: mais ça peut être sophistiqué mais, tout en étant réel,
1: exactement, mais j'ai dit au public, tout ce que vous entendez c'est réellement joué, et les musiciens sont ravis parce qu'on joue pas avec un clic, et je sais pas, le public le ressent, et nous on s'amuse comme des fous, voilà.
2: Ah, c'est génial. On se souhaite évidemment une tournée française comme il se doit, ma chère Axelle. Bon, pour le moment c'est l'Olympia en novembre 27.
1: Il y a plein de dates qui vont se rajouter. Là je suis revenue quand même après 8 ans,
2: ouais,
1: mais j'ai vraiment pas envie de partir rapidement là.
0: Et on peut espérer un petit album pour l'année prochaine,
1: ouais, au mois de mars. Mais juste petite chose, parce que j'ai pas envie que tout le monde va se dire, mais attends, mais il va être plein de choses quand même un peu lourd. Ceci dit, je trouve que chanter pour elle, c'est pas lourd. Non, en fait, voilà, j'ai vraiment attendu pour que toutes mes colères se transforment en quelque chose de positif. Et non, franchement, ma maman a carrément, pour moi, c'était le plus beau compliment. Elle a dit, ton album me donne envie de vivre. Et c'est tout ce que j'ai essayé de faire, c'est de. En fait, j'aime bien quand il y a des différentes lectures. Quand tu écoutes une chanson, et d'ailleurs, les chansons sont très, à vrai dire, très, très. Groovy,
2: ouais. Mais qui disent des choses,
1: mais c'est en fait c'est comme les contes de fées, en fait c'est pour les adultes, c'est pour les petits, mais t'as pas l'impression que si le conte de fées commençait, écoute, je vais te donner la leçon, mais y a personne qui va l'écouter.
2: Non.
1: Et donc moi j'aime bien attirer les gens avec de la musique ou avec des beaux mots, avec des métaphores. Et après il y a des différentes lectures. Et en fait c'est parfois même en écoutant au bout de certains temps que tu dis, mais ah ouais, mais c'est ça que je vois là-dedans. Malheureusement, on est à une époque où il y a beaucoup, beaucoup de musique qui sort, et les gens, comme il n'y a plus de physique, on n'a plus l'album en main ou on prend le temps. Mais moi, je fais toujours une musique en espérant qu'on va l'écouter longtemps et qu'on va voir qu'en fait, une chanson, elle évolue. Par exemple, je prends juste un exemple. Après, je vais me taire, mais. Mais par exemple, Sensualité, c'est un bon exemple. Je veux dire, aujourd'hui, les jeunes se rendent compte qu'en fait, c'était une chanson presque, on peut dire, pré-MeToo. Parce que je veux dire, la maman, elle est cool, elle dit, écoute, ma fille, tu verras bien si c'est le désir ou l'amour, c'est quand même qu'elle est ouverte d'esprit.
2: Ouais.
1: Et la fille, elle est bienveillante, mais elle est surtout très consciente. Et je pense que c'est là où on est aujourd'hui avec ce manque de confiance, que tout ce qu'on peut être dans cette, comment dire, quand on est dans l'acte à deux personnes, on va pas quand même re-signer un contrat tous les 10 minutes, mais de rester simplement très conscient, et donc conscient de dire, écoute, je pense que là, stop, tu vois, et sensualité, en fait, c'était une réponse à la chanson un petit peu machiste quand même de Sexual Healing,
2: et de voilà,
1: nouvelle lecture.
0: Réécoutez-la. Merci beaucoup, Axelle.
1: Merci à toi.
0: Et bon concert par avance au mois de novembre 27, et l'album en mars, on a très très hâte. Chanter pour elle est disponible dès aujourd'hui. À bientôt, Axelle.
1: À très bientôt.

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1: On joue au blind test maintenant avec Romain et avec Caroline. Bonsoir à tous les deux.
2: Bonsoir Émilie, bonsoir Caroline.
1: Bonsoir. Alors, le thème du blind test de ce soir, c'est l'année 1977. Pourquoi ? Eh bien parce que ça me faisait plaisir. Voilà, je vais pas vous mentir, il y a des fois je me dis donc, il y a pas assez de 70s dans cette émission, allez bim, un bon blind test 77 et tout est résolu. Romain et Caroline a gagné ce soir, c'est un joli cadeau à vous offrir, un bouquin de la bibliothèque de Décibel parce qu'on a plein de bouquins de musique. Donc voilà, on choisira selon vos goûts, évidemment. Et puis, je crois qu'on est en train de négocier aussi des petits autographes d'Axel Red. Donc ça peut être très sympa. Romain.
3: Pas mal.
1: Bah oui, ça fait plaisir. Romain et Caroline.
3: Bah ouais.
1: Comment ça va? Vous, comment s'est passée la journée? Tiens, chez Caroline, par exemple. Ça va, Caroline?
3: Tranquille.
1: J'aime bien quand c'est tranquille. Et chez Romain?
2: Ben, c'était la pluie qui n'était pas trop agréable aujourd'hui par rapport à hier.
1: Mais oui, d'ailleurs, on envoie plein de bisous à celles et ceux qui sont carrément touchés par des intempéries. Parce que bon, la pluie relou qui défait les brushings, c'est une chose. Mais là, il y a carrément des villes et des villages qui sont complètement inondés. Courage à vous, courage les amis. Mais oui, c'est vrai Romain que ce n'était pas top la météo aujourd'hui. Là, on va se réchauffer donc avec de la musique de l'année 1977. On cherche le nom des interprètes des chansons. Et vous n'oubliez pas de donner votre prénom avant de donner la réponse.
2: Ah non.
1: D'accord. Caroline et Romain, c'est parti pour un premier tube de 77. Dites-moi, qui chantait ça ?

Jeanne qui va fêter ses 50 ans très bientôt et on en reparlera dans Décibel. On prépare une petite boum d'anniversaire. Romain et Caroline ont trouvé en même temps téléphone, après le gros indice Jean-Louis Aubert, effectivement. Et on continue. Voilà. L'année 77, c'était aussi...

0: et surtout vous êtes très synchro, vous trouvez tout en même temps. On ne peut pas vous départager, mais ce n'est pas grave, puisque dans ce blind test, tout le monde gagne. C'est un gros avantage. Caroline et Romain, dernier tube de 77, on rentre en France.
1: Romain.
0: Oui, musique. Caroline, vous avez tous les deux très bien joué, j'avoue. C'était une bonne année 77, non? On est d'accord?
1: J'étais pas née, mais ça va, j'ai su trouver quand même.
0: Bon oui, après, voilà, on connaît. Et Romain, t'es né en quelle année?
1: 82.
0: Ah, comme ma petite sœur. 82.
2: Et moi, on ne demande pas.
0: Caro, non mais Caro a 22 ans pour toujours, non? Comme moi, n'est-ce pas Caro?
2: Non.
0: Non?
2: Okay. Non.
0: Dis-nous.
2: Non. Je suis
0: une 75. 75, ah, ça va. Eh bien, avec tous ces petits jeunes avec nous dans Décibel, je les remercie, je les embrasse, Caroline et Romain. On vous envoie un bouquin de la bibliothèque magique et musicale de Décibel. Et on écoute une autre chanson de cette année-là, 1977, pour faire plaisir à notre invité de ce soir, Axel Red, qui adore ce genre de voix, ce genre d'ambiance, parce qu'on l'écoute pas assez à la radio, voici.

0: 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Lovely Day, sublime chanson, c'était Bill Withers.
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0: Et on finit l'émission à Montréal, ouais, rien que ça, les amis, pour l'anniversaire de la grande Diane Dufresne, chanteuse extraordinaire, un peu excentrique aussi, on aime beaucoup ça. Elle a rencontré l'homme de sa vie, elle chantait ça, et nous on aimait beaucoup. Joyeux anniversaire à Diane Dufresne, 82 ans.

0: délice. Diane Dufresne, 82 ans aujourd'hui, n'est pas à la retraite. Hein. Elle a dit dans la presse canadienne l'été dernier, on demande beaucoup aux artistes aînés de chanter des trucs du passé, mais les vieux ont encore des choses à dire. C'est noté, Diane, le comeback, donc quand elle veut. Merci à l'équipe de Décibel qui était là ce soir. Alexandra Sackberg au standard, Kinane Lageli à la technique, Iris Guitoni à la réalisation, Thierry Boffa et Thomas Demol pour la délégation musique, Mélodie Chaïb et Géraldine Mayer pour la programmation des invités. Demain, on sera avec un tout nouveau groupe de rock que vous allez adorer. Il s'appelle les Dynamite Shakers.
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2: Bonjour à tous, bienvenue dans votre nouveau rendez-vous quotidien sur ICI. Ça s'appelle On vous doit bien ça et ICI on parle bon plan, vie quotidienne, arnaque à éviter, santé. On est là pour vous rendre service parce qu'on vous doit bien ça. Nous sommes ensemble jusqu'à 13h, moi je m'appelle Enora Malagré et voici la bande qui m'accompagne tous les midis pour mon plus grand bonheur et le vôtre, je l'espère, Aude Razo, madame anti-arnaque. Bonjour ma Aude.
3: Bonjour, bonjour à tous.
2: Le docteur Gérald Kierzek, bonjour docteur.
4: Bonjour à tout le monde.
2: J'aime bien quand je dis bonjour docteur.
4: Ouais, moi aussi j'aime bien qu'on me le dise, ça se perd d'ailleurs.
2: Ça se voit. Elsa Wolinski, notre éminente journaliste, bonjour Elsa.
5: Bonjour à tout le monde.
2: Et Valère Coréard, monsieur bon plan, bonjour.
6: Salut,
2: Valère.
6: Salut Enora, bonjour à toutes et tous.
2: Aujourd'hui, entre autres, bien sûr, grosse émission, gros dossier. On va ouvrir avec vraiment un gros dossier épineux sur les maisons fissurées. Alors si, malheureusement, vous avez des fissures dans votre maison, peut-être dû à la sécheresse, on va en parler dans un instant, appelez-nous, laissez-nous un message vocal au 0810 055 056. C'est votre antenne, nous sommes là pour vous. Et puis, vous pouvez aussi nous laisser des messages vocaux, comme l'a fait aujourd'hui Armel.
7: J'ai une question concernant le prix du gaz. Est-ce que vous avez des astuces pour moi afin de réduire le coût de ces dépenses?
2: On a toujours des astuces parce qu'on vous doit bien ça, n'est-ce pas? Ça sera pour vous, Valère.
6: Gaz, électricité, on va parler chauffage et oui, il y a quelques astuces utiles qui peuvent vous aider.
2: On y répond dans une trentaine de minutes et puis le meilleur pour la fin, je booste toute l'année votre pouvoir d'achat. 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Il est midi 7 et je vous l'ai dit, on ouvre l'émission avec un gros dossier qui peut-être vous concerne, en tout cas qui nous inquiète grandement, ce sont les maisons ou les appartements fissurés. Et pour parler de tout cela, Aude Razo a invité la vice-présidente de l'AUMF, l'association Urgence Maisons Fissurées, et c'est Dominique Goldstein qui nous fait l'honneur d'être là. Bonjour cher Dominique.
8: Bonjour, merci de nous donner la parole.
2: Merci d'avoir accepté l'invitation, parce que qui mieux que vous pour parler de ce phénomène qui prend de plus en plus d'ampleur? Aude Razo.
3: Et pour donner des conseils aussi aux gens qui sont touchés parce qu'ils sont parfois un peu perdus dans toutes les démarches qu'il faut effectuer. Vous allez nous éclairer là-dessus. Maison fissurée, vous nous disiez hors antenne, il y a des gens qui sont rentrés de vacances là et qui ne pouvaient même plus ouvrir la porte. C'est ça une maison fissurée?
8: Alors ce n'est pas que ça, mais c'est un des signes. Pour d'autres, ça a été déjà de voir des zébrures. Donc on a deux cas, c'est soit ça s'est aggravé, ils sont partis en vacances joyeux, ils sont revenus et ça avait empiré, soit des gens qui n'avaient jamais eu de fissure et qui en ont eu.
3: Et donc c'est une conséquence de la sécheresse notamment, ces sécheresses qu'on va vivre beaucoup ces prochaines années, on le sait, et donc ces problèmes vont s'aggraver. On a eu plein de témoignages sur notre radio ici, parce que les rédactions, les journalistes sont allés au contact des habitants, alors des gens disent « ma maison craque de partout, je vois à travers les murs ». Vous l'entendez beaucoup ça?
8: C'est énorme le nombre d'appels qu'on a eu. Juste pour vous donner une idée, généralement on avait une vingtaine d'appels par mois. En septembre, on est au-dessus de 150.
4: Oh là là.
8: On a fait une réunion publique en Haute-Garonne, 5e circonscription, donc même pas toute la Haute-Garonne. On attendait 400 personnes. On avait cru un concert de Céline Dion. Les gens faisaient la queue dans la rue. Ouais. Et on était 550. Pour des raisons de sécurité, on a dû s'arrêter. Et je peux vous citer plein d'autres exemples.
3: Et vous avez peur que ça empire du coup au fil des années?
8: Alors, ce qu'il faut comprendre, c'est que ce n'est pas que la sécheresse notre problème. L'argile, qui se trouve donc sous nos maisons, elle va réagir à la variation d'hydratation. C'est-à-dire que les sols réagissent comme des éponges. C'est-à-dire que la sécheresse, donc la chaleur, hein, les canicules, la sécheresse va faire rétrécir l'éponge, mais quand les pluies vont arriver, et elles vont arriver...
3: Et il pleut énormément dans le sud, hein, dans le Gard et dans l'Hérault, et on pense aux habitants là-bas.
8: Mais partout. Et c'est-à-dire que l'éponge va se regonfler, et comme nos maisons ne sont pas en caoutchouc, ben, c'est les variations qui les font bouger. Donc, l'argile, elle est là depuis des millénaires. Donc, c'est pas la faute de l'argile. Mmh. C'est bien une.
2: C'est la faute de la variation de température.
8: Ben, bien sûr. Parce qu'on a toujours eu des variations. Mais on avait quatre saisons. Voilà. Donc, ça bougeait légèrement. Mais d'un seul coup, ça s'est mis à bouger fortement parce que les variations sont énormes et très rapides.
4: Et ça veut dire que nos maisons sont pas conçues pour, c'est ça, il y a une mauvaise conception qui a pas anticipé. Après, c'était difficile il y a 40 ans, 50 ans, voire plus d'anticiper ce qui allait se passer.
8: Personne ne pouvait prévoir ce qui allait arriver. Je veux dire, je vais prendre mon propre exemple. Ma maison date de 1880. Les gars, ils les ont construits comme on construisait en 1880. Donc, 30 cm de fondation, mais 65 cm d'épaisseur des murs. On construit gros, puissant, etc. Qui pouvait prévoir ce qui allait nous arriver? On l'a bien vu cette année. Donc, en fait, c'est pas de la malfaçon. C'est maintenant qu'est-ce qu'on fait pour réadapter les maisons.
2: Si vous avez des questions hein, pour Dominique Goldstein qui nous fait l'honneur d'être là aujourd'hui, 0810 055 056, on a déjà évidemment un témoignage, hein, c'est Marc qu'on va accueillir tout de suite, qui habite près de Saintes en Charente-Maritime, pardonnez-moi, j'embrasse très fort ici La Rochelle. Bonjour Marc, bienvenue.
5: Bonjour à vous, merci pour la parole.
2: Ben je vous en prie, oui. Vous êtes président de l'association Aide aux sinistrés climatiques de Pessines, hein, donc vous connaissez, oui, aussi bien le sujet. On vous écoute, cher Marc.
5: Oui, aujourd'hui, j'ai monté cette petite association sur Pessines, parce qu'il y a quand même beaucoup de maisons qui ont été frappées.
2: Ouais.
5: Et puis, donc après, c'est juste une histoire d'experts. Qui valide ou qui refuse les sinistrés.
3: Marc,
5: c'est ça quoi.
3: Marc, racontez-nous déjà votre maison. Je suppose que si vous avez monté cette association, c'est pas un hasard. Votre maison est fissurée. Ça ressemble à quoi?
5: Ça ressemble à... Alors, c'est pas la mienne, hein, heureusement et malheureusement. Non, c'est une petite mamie qui vit dedans. Elle a 17 étés pour tenir ses plafonds en attendant la prise en charge. Donc, aujourd'hui, c'est une maison qu'on suit beaucoup, dans la mesure où s'il faut remettre des étés, enfin faire ce qu'il faut, et éventuellement la faire partir de chez elle.
2: Dominique, comment on fait dans ces cas-là?
8: Alors déjà, je pense qu'il va falloir expliquer comment on est pris en charge. Parce que c'est pas parce qu'on a des fissures qu'on appelle son assureur et que d'un seul coup, il déboule et il vient, oh là là, bougez pas, je vous mets des étés, etc. C'est pas du tout ça et c'est là l'injustice. En fait, on est encadré par le régime de la catastrophe naturelle. C'est-à-dire qu'en 1982, il a été conçu un régime de la catastrophe naturelle, c'est-à-dire une solidarité nationale, de façon à prévenir des grands incidents, c'est-à-dire des inondations, des glissements de terrain. Et en 89, on s'est dit, oh là là, le RGA, tiens, où est-ce qu'on le fout? Boum! Dans la catastrophe naturelle. Donc, tant que la commune n'est pas reconnue en catastrophe naturelle, vous avez que vos yeux pour pleurer.
3: Donc ça veut dire qu'il y a certains qui ne seront jamais indemnisés, c'est ce que vous êtes en train de nous dire. S'il n'y a pas de reconnaissance d'état de catastrophe naturelle, il n'y aura pas d'indemnisation.
8: C'est le premier verrou. Juste pour vous donner un ordre d'idée, en 2024, il n'y a eu que 2% de communes reconnues.
6: Qui décide ça?
2: Mais oui,
8: Commission interministérielle.
2: Alors, oui, Dominique,
8: sur des critères,
2: ouais.
8: J'en donne un, il faut qu'il y ait 3% d'argile sur la commune, au moins 3%. Je dis pourquoi on n'a pas pris aussi le nombre de chats.
2: Oui, bien sûr.
8: C'est aussi un critère qui en vaut un autre.
2: Hein. On continue de dérouler avec vous, cher Dominique Goldstein. Vous restez aussi avec nous. Marc, si vous avez des questions, si malheureusement vous avez subi des fissures dans votre maison ou dans votre appartement, on parlera aussi de quand vous êtes locataire, quand vous avez des appartements. Ça se passe au 0810 055 056. Mais pour l'heure, on va écouter un peu de musique. George Harrison, Got My Man Set on You, toujours ce merveilleux accent anglais qui est le mien. À tout de suite, hein, dans Vous Dois Bien Ça.

0: George Harrison, Got My Mind Set On You. Sur votre radio, ici, on est ensemble jusqu'à 13h. 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
0: Midi 16, en direct de votre nouveau rendez-vous quotidien, on vous doit bien ça. Un peu plus tard dans l'émission, le docteur Kirzek nous parlera microbiote et Elsa nous parlera précarité menstruelle, une émission très riche aujourd'hui. Mais pour l'heure, on est en train de parler des maisons fissurées, ça nous préoccupe énormément, des appartements aussi fissurés si vous en avez été victime. 0810 055 056, nous avons la chance d'avoir Dominique Goldstein aujourd'hui, qui est la vice-présidente de l'AUMF, l'association Urgence Maison Fissurée. Et voilà, il y a Marc qui est toujours avec nous en ligne, qui nous appelle de Sainte. Mais Audrazo, vous avez une question à poser évidemment à Dominique.
2: Oui, parce qu'on a commencé à dérouler, vous avez commencé à en parler, Dominique Goldstein, mais on rentre de vacances, là on est rentré de vacances, on voit une fissure sur la maison, plutôt grosse, plutôt pas grosse, on ne sait pas. Qu'est-ce qu'on fait exactement? C'est quoi la procédure?
3: En général, il n'y a pas de quoi s'affoler. C'est-à-dire, la maison, elle ne va pas vous tomber sur le nez. J'ai jamais entendu. Ça ne veut pas dire qu'il n'y a pas des maisons qui s'écroulent, mais pas en 24 heures.
2: Mais Marc disait, par exemple, il y avait beaucoup d'étais sur une maison.
3: Ça n'a pas dû arriver en une semaine.
2: D'accord.
3: Voilà. Donc, là, ce matin, j'étais avec Alexandra, une de nos adhérentes, qui disait, j'ai calculé, ça s'est fait en 4 ans. Ça commence, mais par contre, ça commence toujours par une petite fissure. Et c'est cette petite fissure qui va devenir éventuellement très grande, éventuellement très dangereuse, jusqu'à mettre des étais. Des témoignages, nous, on a à peu près 1000 témoignages. La majorité des maisons ne sont pas avec des étais.
2: Et qu'est-ce qu'on fait? Alors, petite fissure, grosse fissure, c'est quoi la procédure exacte?
3: Il faut demander à un expert en fissure, j'allais dire, donc quelqu'un qui est lié au bâtiment. Il ne faut pas appeler un maçon. C'est pas un problème de maçonnerie, on vient pas reboucher les fissures. Il faut regarder déjà pour se rassurer de la dangerosité. Parce que une première fissure, ça veut dire des choses, c'est un symptôme. Par exemple, si c'est un angle de la maison, si c'est au bord des fenêtres, si c'est au bord de la porte.
4: J'ai pas compris à qui il fallait demander.
3: Ce
4: sont des experts indépendants. J'appelle pas mon assureur, parce que moi, le premier réflexe que j'aurais, ça serait d'appeler l'assureur.
3: Eh ben non, c'est le piège dans lequel il faut absolument pas tomber. Parce qu'en fait.
0: Ah, écoutez bien là, donc ça, il faut pas appeler son assurance.
3: En fait, vous vous rappelez, je vous ai dit qu'on était encadré par la catastrophe naturelle. Catastrophe naturelle, c'est quelque chose d'imprévisible, soudain, genre une rivière qui sort de son lit. C'est daté, on sait quand est-ce qu'elle est sortie, on sait quand est-ce qu'elle est rentrée. Mais une fissure, c'est quoi? À quel moment une fissure commence? À quel moment on déclare que c'est une fissure liée au ce qu'on appelle RGA, retrait gonflement des argiles? Donc si vous déclarez trop tôt, c'est-à-dire avant la reconnaissance de catastrophe naturelle de votre commune, qu'est-ce qui va arriver? Vous pouvez avoir un assureur qui va se servir de ses preuves, toutes vos jolies photos et vos déclarations, pour vous dire, mais attendez, vos fissures, elles datent de, j'en sais rien moi, 2025, vous êtes déclaré en 2026, donc, eh ben voilà, vous êtes sorti du système. Donc vraiment, l'assureur ne fera rien si ce n'est faire quelque chose contre vous.
0: On va prendre Marc, Marc, vous êtes d'accord avec ça?
5: Après, on peut apporter d'autres événements. Là, je vous parlais de cette maison, donc avec ses étais, c'est sur le sinistre, la catastrophe naturelle de 2022, donc reconnaissance 2023. Ouais. Donc maintenant, c'est qu'une suite de détérioration de la maison qui se produit en attendant la remise en état.
2: Et vous, Marc, vous avez beaucoup de maisons qui sont concernées dans votre secteur. Vous avez fait cette procédure d'aller en mairie d'abord, etc., pour l'état de catastrophe naturelle?
5: Alors, on dépose un dossier en mairie, surtout pas de photos, voilà. Et puis après, c'est la mairie envoie la préfecture. Ça c'est la démarche logique des maires.
2: Et est-ce que vous avez déjà des indemnisations qui sont tombées ou pas du tout? Ça prend un temps fou.
5: Oui. Non. Alors j'en ai qui c'est tombé assez rapidement. On est toujours sur 2022. Là, j'ai deux maisons qui sont en train de se faire. J'en ai encore 6 qui à venir, quoi.
0: Elsa Wolinski.
6: Marc et Aude, vous dites il faut aller en mairie. Dominique, c'est ça?
3: Oui, en fait, il faut se déclarer à la mairie, puisque c'est la seule instance qui peut demander, ça se passe en 10 minutes, ce qu'on appelle ICATNAT, de faire une déclaration, une demande de reconnaissance.
6: Donc, quand on a l'état de catastrophe naturelle. Ah oui, pardon. Donc, on regarde la fissure, on va directement en mairie. C'est comme ça qu'il faut faire?
3: Oui, et là, on est face à soit la mairie dit oui, je vais faire la demande de reconnaissance, soit elle dit non, je ne veux pas la faire. Le maire a toute la possibilité de le faire ou de ne pas faire. Quand il ne le fait pas, il est en train de priver ses administrés d'une possibilité d'être indemnisés. Alors pourquoi des maires refusent ? Ça sert à rien, on l'aura jamais. Il faut dire quand même qu'en 2024, il n'y a eu que 2% de reconnaissance et en 2025, 20%.
2: Une prise de conscience quand même.
3: En tout cas, il y a des maires qui refusent. Voilà. Gérard ça peut être aussi parce qu'ils ont peur que la commune perde de sa valeur parce qu'elle est déclarée en catastrophe naturelle. Or, un bien quand il y a des fissures,
4: ça va permettre de reconstruire, de refaire et d'embellir et de sécuriser. Moi, j'ai une question un peu bête. Je suis nul en bricolage, mais je vois une fissure. Je prends ma spatule, je rebouche, je vais au magasin de bricolage du coin. Qu'est-ce qu'il faut faire? Ça sert à rien.
3: Ça sert absolument à rien puisque la cause, c'est ce qui s'est passé sous votre maison.
4: C'est structurel.
3: Voilà. Alors, on peut quand même reboucher si, par exemple, c'est très ouvert et qu'il y a d'humidité qui va rentrer. Je veux dire, c'est quand même pas. Mais on ne peut pas dire qu'on va réparer. D'ailleurs, aucun maçon ne va engager sa décennale en venant vous refaire du crépi, parce que la cause, elle est toujours là.
0: On continue de parler des maisons fissurées, des appartements fissurés. Posez-nous des questions, on a les réponses, 0810 055 056. Je sais que Valère aura une question aussi pour notre experte Dominique Goldstein. Pour l'heure, on va écouter un peu de Zazie, ça s'appelle Peu importe. On est ensemble jusqu'à 13h sur votre radio ici.

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1: Midi 26, c'est votre nouveau rendez-vous sur ici, ça s'appelle On vous doit bien ça. Dans un instant, le docteur Kirzek parlera microbiote, Elsa Wolinski nous parlera de la précarité menstruelle, une émission très riche comme tous les midis, mais pour l'heure, nous sommes en plein cœur du dossier maison et appartement fissuré avec notre amie notre nouvelle amie, ben voilà, on vous dévoile les coulisses, notre amie Dominique Goldstein, hein, qui est vice-présidente de l'AUMF, l'association Urgence Maison Fissurée. Et nous avons Daniel qui nous appelle de Corrèze. Bonjour Daniel.
3: Oui, bonjour. Je vous appelle de Noailles en Corrèze.
1: Oui.
3: Et j'ai ma maison qui a été construite en 81. Et j'ai aperçu que j'avais des fissures qui étaient de plus en plus importantes. Alors ma commune a été déclarée, comme vous dites, sinistré,
1: ouais.
3: J'ai beaucoup de problèmes avec mon assurance, la Massif, parce que j'ai l'impression qu'ils font tout pour se défausser de me payer mes réparations.
1: C'est exactement ce que Dominique nous décrivait.
3: Tout d'abord, il y a eu un expert qui est venu de leur part, qui a essayé de me convaincre. Il a passé son temps à me convaincre que c'était la maison qui était mal bâtie, patati patata. Alors, j'ai une voisine qui est à 100 mètres de chez moi et qui a été reconnue sinistrée, et beaucoup de voisins autour de moi. Mais la Massif résiste. Après, la Massif, j'ai fait venir un contre-expert qui a à nouveau reconnu que c'était une défaillance des sols. Mmh. Donc la Massif a fait venir fait percer mes sols, tout ça. Et puis, ils ont fait passer un monsieur qui après a sondé mes tuyauteries d'eau pluviale. Et alors, ils m'ont dit, c'est vos eaux pluviales qui sont mal dégagées autour de votre maison, donc pour l'instant, on ne peut pas s'occuper de votre dossier, c'est pas possible.
1: Daniel, alors comment on peut aider Daniel, Dominique? Merci beaucoup Daniel, et faites comme Daniel, 0810 055 056, c'est votre antenne, on est là pour vous rendre service, on vous doit bien ça.
4: Donc ce qu'il faut savoir, c'est qu'une fois qu'on a réussi déjà à ce que la commune soit reconnue, bingo, faut pas croire que ça y est, on est sauvé, pas du tout. Il va y avoir le deuxième passage, à savoir l'expert de l'assurance. Donc l'expert de l'assurance n'est pas votre ami. C'est ce qu'on vient d'entendre. Hein. Ouais. Il vient pour essayer de trouver comment ne pas nous indemniser. Donc, pour être indemnisé, il faut que le retrait gonflement des argiles soit la cause déclenchante.
1: D'accord.
4: Donc ils vont chercher toutes les causes pour vous dire qui d'un arbre, qui des eaux pluviales, etc. Or, ce sont des causes aggravantes. C'est sûr que d'avoir un arbre près, c'est sûr que si on a un problème dans sa canalisation, ça va aggraver. Mais au départ, c'est l'argile. Et c'est une bataille énorme, puisque seulement, c'est ce que déclarent les assureurs, 50% des cas dans des communes reconnues ont été pris en charge. Ça veut dire que quelques dossiers passent, ça veut dire aussi qu'on a toujours un recours. Donc, demander à un expert d'assurer, et pas d'assurance, hein, de venir faire une expertise, et après, il y a la voie judiciaire, et on peut attaquer sa compagnie d'assurance.

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1: Midi 32, en plein cœur de votre nouveau rendez-vous quotidien qui s'appelle On vous doit bien ça. Moi, je m'appelle Enora Malagré, je suis avec Aude Razo, Gérald Kierzek, Elsa Wolinski, Valère Coréard. Et aujourd'hui, nous a rejoint Dominique Goldstein, qui est la vice-présidente de l'asso Urgence Maison Fissurée, parce qu'on parle des maisons et des appartements fissurés. Avant de redérouler cette problématique, on va juste accueillir, pour avoir un peu de gaieté quand même dans l'émission, le gagnant du jeu, parce que vous le savez, vous pouvez vous inscrire sur ici.fr. Je booste tout au long de l'année votre pouvoir d'achat et c'est 200 euros avec lesquels vous repartez à dépenser dans une grande enseigne. Bonjour.
3: Bonjour.
1: Alors, oula, quel est votre prénom?
3: David.
1: Bonjour David, bienvenue, vous nous appelez d'où?
3: J'appelle d'Aubagne, en région de Provence-Alpes-Côte d'Azur.
1: Oh là là, quelle belle région. Eh bien, cher Daniel, David. Suis blonde. Oui, le cerveau est très petit me concernant. Cher David, c'est gagné.
4: Bravo.
3: Ouais, super.
1: Bah voilà. C'est tout simple. On s'inscrit sur ici.fr et on repart avec de quoi aider votre pouvoir d'achat. On vous embrasse très fort, David. Prenez soin de vous.
3: Moi aussi, je suis content. Merci pour tout.
1: Mais de rien, ça nous fait plaisir. On vous doit bien ça quand même.

0: d'hydratation et sécheresse des sols. Donc là, c'est l'affaire catastrophe naturelle, la mairie, tout ça, on a compris. Mais ça peut aussi être une malfaçon, un dégât, enfin, un glissement de terrain, ou je ne sais quoi. Comment savoir si c'est l'un ou l'autre? On fait appel à un expert en bâtiment. Vous nous l'avez expliqué. Ça coûte entre 500 et 800 euros. Qui paye?
1: Malheureusement, le sinistré.
2: Oh là là.
1: Mais quand il va devoir se battre. Ah ben, si vous parlez des normes, moi j'en suis à 20 000 euros aujourd'hui, puisque j'ai attaqué ma compagnie d'assurance. D'accord. Entre les experts, l'avocat, etc. Ouais, c'est mais je refuse.
2: Le PIB d'un pays, quoi, cette histoire.
1: Non, mais je refuse qu'on n'ait pas accepté que l'argile soit la cause déterminante. Et voilà, j'ai mis l'argent qu'il fallait. Mais tout le monde ne peut pas le faire.
3: Juste par expérience personnelle, ça vaut effectivement entre 500 et 800 euros, mais c'est un investissement qui en vaut la chandelle, parce que ça permet de fixer les choses, de faire constater, et puis d'avoir vraiment un avis d'expert qui va vous dire pourquoi. Bien sûr, mais ça vaut vraiment le coup de faire cet effort-là. Et par contre, ça ne vaut pas le coup, parce qu'on m'a proposé d'autres experts avec des prix, experts judiciaires ou je ne sais quoi, sans mandat judiciaire, à 5 000, 6 000, 7 000 euros, avec des négociations possibles. Ça, c'est hors de question. Donc franchement, à moins de 1000 euros, même si c'est beaucoup d'argent, ça vaut le coup à un moment donné, parce que ça va être aussi un guide dans la procédure.
1: Absolument. C'est rassurant aussi, hein, pour les gens, parce que vivre avec, en entendant sa maison craquer, puisque c'est ça, hein, on entend des
2: mais c'est ça.
1: Absolument. Et mais de savoir que...
4: Elsa Wolinski.
5: Oui, mais alors, du coup, Dominique, donc si on n'a pas cet argent-là, ben, on reste avec sa maison qui craque.
1: C'est épouvantable. C'est toute l'injustice. Et c'est pour ça que nous, à la UMF, on milite pour créer un autre système. Mmh. Un fonds vraiment dédié aux maisons fissurées. À toutes ces maisons, on parle, je pense, de centaines de milliers de maisons, plus celles qui sont à venir.
2: Vous nous l'avez dit hors antenne, c'est 12 millions de personnes qui sont concernées. Hein,
1: 12 millions de maisons.
2: De maisons, pardon, pas de personnes, pardonnez-moi, mais 12 millions de maisons qui sont concernées.
1: Potentiellement fissurables.
2: C'est plus de personnes. C'est d'autant plus de personnes.
1: C'est pour ça que les 12 millions. Ouais. Espérons, ne vont pas se fissurer, mais elles sont sur des terrains reconnus comme sensibles à l'argile.
2: Vous militez pour un autre système.
1: Absolument.
2: On vous soutient grandement. Merci beaucoup, cher Dominique. Prenez soin de vous et merci pour ce que vous faites. On va continuer l'émission avec le docteur Kirzek qui nous parlera microbiote. Elsa Wolinski, précarité menstruelle. On va écouter Téléphone New York avec toi. New York avec toi, Elsa Wolinski, aujourd'hui. Je vous le dis. On est ensemble jusqu'à 13h, chers amis. C'est votre émission, hein, 0810 055. 056.

0: pardon pour le wou. J'étais complètement dans ce titre, téléphone évidemment. Je ne sais plus. Oh là là, je ne sais plus comment je m'appelle. New York avec toi, bien sûr.
1: Et Nora Malagré.
0: Oh non mais pardon, mais j'aime trop ce titre. J'étais emportée par la merveilleuse playlist d'ici. On est ensemble jusqu'à 13h, les amis.
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1: Vous l'avez compris, on est en direct, midi 39. Merci pour toutes vos réactions au 0810 055 056, c'est votre antenne. On est là pour vous rendre service et on va parler, parce qu'il y en a un qui rend quand même aussi beaucoup service, c'est notre docteur Gérald Kirzek, qui nous fait l'honneur d'être dans la bande depuis la rentrée, qui va nous parler microbiote.
2: Microbiote, c'est le mot un peu à la mode, on l'entend partout, oui, le microbiote.
1: J'ai appelé mon fils comme ça. Non,
2: prenez soin de votre microbiote, c'est mignon. Attention, il faut manger ça, c'est bon pour le microbiote. Oui, le microbiote, le deuxième cerveau, c'est peut-être même le premier. En fait, c'est quoi le microbiote? C'est ce qu'on appelait la flore intestinale. Ça parle tout de suite
1: un peu
2: plus. Mais nous, on a toujours des mots un peu compliqués. 10 000 milliards de bactéries. Vous entendez bien? 10 000 milliards de bactéries. Si vous étiez bon en maths, c'est 10 exposants 13.
1: Dis donc, ouais.
2: 10 exposants 13.
1: Bon en maths.
2: Ça fait beaucoup de zéros quand même. Mmh. Et ben, c'est le nombre de bactéries. Ouais. Plus de 1000 espèces différentes. Alors, il y a quand même un tronc commun. On a tous et toutes les mêmes bactéries communes. Il y en a 15-20 qui sont à peu près communes. Mais le reste, 1000 autres, c'est différent. Et c'est différent en fonction de quoi? En fonction de comment on se nourrit, évidemment, en fonction de comment on est né. Si vous êtes né par césarienne, par exemple, ou si vous êtes né par voie naturelle lors de l'accouchement,
1: ça change
2: le microbiote des bébés. Ben oui, parce que la voie naturelle, le bébé va se contaminer par les bactéries de la filière génitale, vaginale de la maman.
1: Donc on a un meilleur microbiote quand on a un bébé qui vient
2: plus fourni, et vous ferez moins d'allergies.
1: Ou non?
2: Oui, vous avez non, c'est le contraire.
1: Non, au contraire.
2: C'est stérile, la césarienne, puisque c'est chirurgical. On va ouvrir le ventre de la maman, l'utérus, on va sortir le bébé. Donc, c'est totalement stérile de manière chirurgicale. Donc, l'enfant ne se contamine pas avec les bactéries. Mais comme il ne se contamine pas avec les bactéries, il ne fournit pas, il n'habitue pas son microbiote. Et donc, du coup, il va avoir un système immunitaire qui est un peu plus faiblard.
1: Mesdames, il fait plus d'allergies. Ne culpabilisez pas si vous faites une césarienne. Attention,
2: c'est pas une histoire de culpabilité ou pas culpabiliser, mais il faut savoir que les enfants nés par césarienne font plus d'allergies, par exemple, que des enfants nés par voie naturelle. Voilà pourquoi que la nature est bien faite finalement. Donc ça, c'est le panorama de nos bactéries à l'intérieur. On n'est pas tout seul. C'est pour ça que je dis souvent, les bactéries, elles font partie de la vie. Les virus, ça fait partie de la vie. N'essayez pas de tout aseptiser. On peut pas vivre aseptisé. Et c'est important d'avoir ces bactéries parce qu'elles participent à tout. Les hormones du cerveau, la sérotonine, l'hormone du bonheur. C'est pour ça quand on dit le microbiote ou l'intestin, c'est le deuxième cerveau. C'est pas le deuxième.
1: C'est le premier cerveau.
2: 95% de la sérotonine, c'est-à-dire cette hormone un peu qui nous rend de bonne humeur, qui fait que quand on a une baisse de sérotonine, on est un peu plus anxieux ou dépressif, elle est sécrétée dans le tube digestif. Donc on voit bien que c'est hyper important, ce microbiote du tube digestif, et c'est hyper important comme un jardin de bien le cultiver.
1: Elsa Wolinski.
3: Mais alors justement, comment bien le cultiver, ce jardin?
1: Est-ce que ça sert à quelque chose? Par exemple, je rebondis sur Elsa, enfin pardon, très bizarre ce que je viens de dire, je rebondis sur
3: vous en prie,
1: cher ami.
2: Vous faites pas mal.
1: Mais si on prend par exemple des yaourts bifidus, patin couffin,
2: c'est du marketing pur. Il y a une manière de flinguer son microbiote et c'est la faute des docteurs, c'est les antibiotiques.
3: Moi j'avais ma flore intestinale flinguée à cause des antibiotiques.
2: Exactement, à cause des antibiotiques et puis deux, et là c'est pas que les docteurs, c'est la malbouffe. Dès qu'on va mal manger, et on parlait de comment bien se nourrir, les jambons lundi, etc., le fait de bien se nourrir ou de mal se nourrir a un impact direct sur le jardin qu'on cultive ou qu'on cultive mal. Et si on donne des antibiotiques, ben en fait, ça va détruire les mauvaises bactéries, celles pour lesquelles on va vous donner l'antibiotique, mais aussi les bonnes bactéries. D'où les yaourts, d'où les pré- ou les probiotiques. Les prébiotiques, c'est ce qui va permettre d'alimenter les bonnes bactéries. Et les probiotiques, on vous donne des bactéries toutes faites. Donc ça peut être pas mal, une cure de pré- ou de probiotiques en parallèle ou après votre traitement antibiotique.
1: Mais
2: les yaourts, c'est très bien.
1: Ça, c'est bien. Et les autres aliments qui sont bons?
2: Alimentation non transformés. Les fruits, les légumes, les fibres, c'est fondamental de manger des fibres. Et tout ce qui est malbouffe, ultra transformé, gras, et ben tout ça, c'est mauvais pour les bactéries. En fait, il faut vraiment imaginer notre microbiote comme un jardin qu'on va arroser, à qui on va donner de la bonne nourriture, des produits, alors bio ou pas bio, mais en tout cas, les cinq fruits et légumes, ça en fait partie. Alors, on a chacun un microbiote unique, parce qu'en fonction de notre vie, de ce qu'on a mangé, tout ça, c'est très différent. Il y a des gens qui ont une sensibilité particulière aussi. C'est là où votre médecin, un nutritionniste, pourquoi pas, des nutrithérapeutes aussi peuvent vous aider, des naturopathes peuvent vous aider également, sur conseil de votre médecin. Mais parfois, la médecine classique n'est pas un recours et il faut rééquilibrer la nature et c'est le microbiote. Et c'est là où on va pouvoir vous aider avec justement parfois des compléments alimentaires en cure courte, parfois pour rebooster ce microbiote. Mais en tout cas, les dysbioses, c'est comme ça que ça s'appelle, c'est responsable de maux de ventre, de diarrhée, ça peut être
1: un vrai
2: problème.
1: Très rapidement, Valère, on est complètement
4: pour pas faire de dépenses inutiles. Ça marche. marche les tests là pour voir si on a un bon microbiote?
2: Non, ça marche pas très bien.
4: Voilà,
2: c'est pas la peine d'aller acheter
1: Question courte, réponse courte. On adore. Merci docteur Kerzek. On continue cette émission avec vous. On est en direct. Il est midi 44. Oh mon Dieu, Francis Cabrel qui débarque dans nos oreilles. C'est pas beau ça. L'encre de tes yeux. Oui, Odrazo. L'encre de tes yeux. Allez, à tout de suite. On est ensemble jusqu'à 13h, chers amis.

0: Dieu que c'est beau. Mon Dieu qu'on ne s'en lasse pas. Francis Cabrel, l'encre de tes yeux sur ICI.
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0: On vous doit bien ça. D'humeur musicale. Vous avez vu aujourd'hui, oui, je suis complètement portée par la playlist de ICI. Je suis navrée, c'est peut-être saoulant chez vous. Pardonnez-moi, chers amis. Alors, vous le savez, vous pouvez aussi nous laisser des messages vocaux. C'est votre antenne 0 810 055 0 56, comme l'a fait aujourd'hui Armel.
2: Bonjour à toute l'équipe, on vous doit bien ça. Et ce message est pour Valère. J'ai une question concernant le prix du gaz qui est en constante augmentation. Et est-ce que vous avez des astuces pour moi afin de réduire le coût de ces dépenses? Merci beaucoup.
0: C'est votre épouse qui a appelé Valère alors.
3: Non, pas du tout, elle ne s'appelle pas Armel.
0: Elle s'appelle Armel, donc évidemment Valère est là pour vous répondre, cher Armel.
3: Oui, ça vaut pour le gaz, mais aussi l'électricité. On va rentrer dans la période chauffage, donc c'est là que le gros de la consommation annuelle va se faire. Et effectivement, il y a quelques gestes simples que vous pouvez faire, qui vont à la fois être bons pour votre porte-monnaie, mais aussi d'un point de vue écologique, parce que ça va souvent ensemble. La première chose à faire, c'est de régler la bonne température. Alors, il y a des recommandations où on vous dit 19 degrés, c'est bien. Moi, je dis non, ça dépend de son ressenti. La température, c'est individuel.
4: Moi, 19, c'est froid.
3: Oui, non, mais...
0: Oh, d'être mignonne.
3: Je juge... Non, mais vraiment...
0: Moi, je suis bretonne, 19, c'est léger.
4: C'est vrai.
3: Je ne juge pas ça. La question, c'est de se sentir bien, d'être dans le confort. Mais surtout pas de surchauffer.
0: D'accord.
3: Parce que Gérald Kierzek, qui fait tout à fait autre chose, il ne m'écoute jamais. Mais vous direz que vivre dans un environnement surchauffé, c'est
5: mauvais pour la santé.
3: Voilà.
5: 17-19 degrés la chambre, ça améliore le sommeil.
3: Donc, chaque degré que vous allez baisser, c'est 7% d'économie sur votre chauffage.
0: D'accord.
3: Vous voyez, 1 degré, 7%. Deuxième astuce rapidement, ce sont les chambres, les pièces dites inoccupées toute la journée. Éteignez le chauffage, c'est pas la peine de le laisser. Ça sent dormir, on l'avait déjà dit, à 16-17-18 degrés, c'est très bien.
5: Prenez une couette.
3: Voilà, vous prenez une bonne couette et là, vous allez faire des économies. Et enfin, et ça c'est un point qui est hyper intéressant, c'est que lorsque vous vous absentez toute la journée, on dit il faut pas laisser redescendre la température, ça coûte plus cher de remonter. C'est totalement faux. La question c'est que ça descende pas à 0 degré. Donc mettez le thermostat à 16 degrés et puis vous remontez un petit peu en rentrant. Encore une fois, c'est une maison qui est inoccupée, ça sert à rien de la surchauffer. Et puis faites jouer la concurrence. Il y a des comparateurs, celui du médiateur national de l'énergie. Bah oui, mais
0: non, mais vous avez tellement raison.
3: C'est le côté positif du capitalisme en fait, c'est qu'il y a une libre concurrence, il faut en profiter. Et là, vous pouvez aller gratter 10-15% sur la partie consommation de votre facture. Changer de crèmerie, c'est indolore. C'est le nouveau qui s'occupe des papiers. Et surtout, il n'y a pas de coupure.
0: Merci Valère Correa. Vous voyez, vous avez des questions, on a les réponses. Ça se passe au 0810 055 056. C'est votre émission. On vous doit bien ça. Dans un très court instant, Elsa va nous parler précarité menstruelle. A tout de suite.
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0: Que ça passe vite en votre charmante compagnie, chers amis. On est ensemble encore pour quelques minutes, jusqu'à 13h, donc on vous doit bien ça. Et ma chère amie Elsa Wolinski, notre grande journaliste, va nous parler précarité menstruelle. Elsa.
7: Tout à fait. Alors, il y a des dépenses qu'on choisit, puis il y a celles qu'on ne choisit pas. Celles qui reviennent tous les mois, qu'on ait de l'argent ou pas, qu'on soit étudiante, au chômage, à découvert, ou simplement à quelques jours de la fin du mois. Je vous parle évidemment des règles. Et en France, près de 4 millions de femmes sont aujourd'hui confrontées à ce qu'on appelle la précarité menstruelle. Mais concrètement, qu'est-ce que ça veut dire? Tout simplement, ne pas avoir suffisamment d'argent pour acheter chaque mois des protections dont on a besoin, des serviettes hygiéniques, des tampons, des protège-slip ou encore des protections réutilisables comme les culottes menstruelles ou les cups. Et quand on n'a pas les moyens, on fait durer, et oui, on fait durer une serviette ou un tampon plus longtemps qu'on devrait. On improvise. Alors évidemment, Gérald Kierzek dit tout de suite, non, il ne faut pas le faire. Effectivement, il ne faut pas le faire, mais quand on n'a pas les moyens, figurez-vous, c'est ce que font les femmes. Quand on n'a pas assez d'argent, on renonce parfois même à aller en cours, au travail ou simplement à sortir de chez soi. Et je voudrais préciser une chose pour les personnes qui nous écoutent. La précarité menstruelle ne concerne pas uniquement les étudiantes ou les adolescentes, pas du tout. Elle touche aussi des jeunes actives, des jeunes femmes actives, des mères de famille, des familles monoparentales, des femmes qui travaillent et qui chaque mois doivent arbitrer entre plusieurs dépenses essentielles. Parce que les règles, ça peut commencer à 12 ans, parfois même avant, et nous accompagner jusqu'à la ménopause autour de la cinquantaine. Ça fait 40 ans, parfois davantage, à devoir acheter des protections. Et chez les 18-24 ans, le chiffre est vertigineux. 44% sont confrontés à la précarité menstruelle. Presque une jeune femme sur deux. Parce que les règles, elles ne regardent pas notre compte en banque. Mais à partir du 1er octobre, c'est-à-dire demain. Et il y a quand même une avancée importante, une petite, mais je tiens quand même à en parler. Les moins de 26 ans et les bénéficiaires de la complémentarité, de la complémentaire santé solidaire vont pouvoir se faire rembourser certaines protections menstruelles réutilisables. Les culottes menstruelles et les cups. Ça fait deux fois que je dis ce mot-là. Pour les personnes qui ne connaissent pas les cups, est-ce que vous pouvez nous expliquer, Gérald, très vite?
5: C'est une petite coupe en plastique qui se plie, qui s'insère dans le vagin, qui permet de recueillir. C'est une coupe, en fait, qui reçoit le sang des règles, qui est lavable, donc réutilisable, qu'il faut stériliser et qu'il ne faut pas laisser en place plus de 6 à 8 heures. C'est comme les tampons, parce que le risque majeur, c'est le choc infectieux. Si vous laissez un tampon trop longtemps ou une cup menstruelle trop longtemps, eh bien, il y a des toxines qui se libèrent et ça peut être dramatique, il y a des morts chaque année.
7: Et donc, on n'a pas besoin d'ordonnance pour les cups. Les protections devront être achetées en pharmacie et faire partie des produits référencés. Là, je vous parle de ce qui va être remboursé. Mais attention, la prise en charge est limitée à 2 protections par an. Donc j'étais en train de vous dire que c'est une avancée, mais enfin c'est que 2 protections par an.
0: Un petit
7: c'est
0: pas.
7: C'est vraiment un mini petit pas. Là, je vous avoue que je me suis quand même posé la question. Effectivement, 2 protections pour toute une année, c'est pas vraiment énorme. L'assurance maladie explique que ces protections sont réutilisables et donc conçues pour durer. Alors d'accord, mais quand on parle justement de personnes qui peuvent ne pas avoir les moyens de compléter elles-mêmes, on peut quand même se demander pourquoi s'arrêter à 2. Cette nouvelle mesure fait aussi le choix du réutilisable, une culotte menstruelle ou une cup qu'on garde, qu'on lave et qu'on réutilise. Donc c'est aussi un choix écologique. Alors oui, on l'a dit, c'est un premier pas, un mini premier pas. Un premier pas important quand même, mais on peut espérer qu'il soit suivi de quelques autres. Ça, c'est vraiment important. Et attention, ça ne veut pas dire que toutes les protections menstruelles deviennent gratuites. Les serviettes et les tampons jetables, par exemple, ne sont pas concernés. On peut attendre les soldes pour acheter un pantalon, Valère. On peut renoncer à un resto, Gérald. Mais on ne peut pas dire à ses règles, désolé, je suis à découvert, revenez le mois prochain. Ben non. Pendant très longtemps, les règles devaient rester discrètes, presque invisibles. Aujourd'hui, heureusement, grâce aux associations comme Règles élémentaires ou Bon Sang ou Agir pour la santé des femmes, grâce à des militantes, mais aussi aux réseaux sociaux, les règles ont pris leur place dans la conversation. On parle des règles, du sang, des douleurs et aussi de ce que ça coûte. Parce qu'on ne peut pas combattre une précarité qu'on refuse de regarder. Et surtout, cette mesure reconnaît enfin quelque chose qui aurait dû être évident depuis longtemps. Se protéger quand on a ses règles, ce n'est pas un luxe, c'est un besoin essentiel qui touche à la santé, à la dignité tout simplement, à l'égalité. Les règles sont intimes, la précarité menstruelle, c'est une affaire collective.
0: Bravo, immense bravo Elsa Wolinski pour ce billet plus que nécessaire. Et puis on encourage, hein, pardonnez-moi, c'est un sujet qui me touche beaucoup aussi, les entreprises à faire aussi un peu des efforts. Petite anecdote que je vous raconte, vous savez, les petits lavabos aussi dans certaines entreprises, ça serait pas mal d'en mettre dans les toilettes des femmes, parce que quand on retire sa cup, par exemple, dont parlait le docteur Kierzek, c'est pas très agréable d'avoir les mains pleines de sang et qu'on aille dans les lavabos collectifs. Donc il y aura aussi beaucoup à faire, beaucoup de choses encore à mettre en place. Ça avance, mais un peu lentement.
7: Un peu lentement.
0: À notre goût, en tout cas. Merci Elsa Wolinski. On va accueillir le gagnant, le deuxième gagnant de notre jeu. 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Nous accueillons Roselyne. Bonjour Roselyne.
8: Bonjour à toute l'équipe. Bonjour. Vous faites une ravie, effectivement, d'avoir été sélectionnée.
0: Oh, j'ai l'impression que vous le méritez. Vous m'avez l'air sympa, Roselyne.
8: Je vous remercie.
0: Alors, Roselyne, vous êtes effectivement inscrite sur le site ici.fr. C'est gagné! Bravo!
8: Je suis super contente.
0: Génial. Vous nous appelez d'où, chère Roselyne, d'ailleurs?
8: Alors moi, je vous appelle d'une terre ou quelque part, mais peut-être une heureuse, parce que je suis d'un ouvrier, fils d'ouvrier vraiment plus que modeste. Hein,
0: d'accord.
8: Mes parents, mon père a travaillé pour la plus grosse fortune de France, une des plus grosses fortunes de France. Hein.
0: Je voulais dire Gérald Kierzek. Je faisais une plaisanterie sur le docteur Kierzek qui fait partie évidemment des plus grandes fortunes de France.
5: Alors on aimerait bien,
0: je plaisante.
8: Ah oui, non, une plus grosse fortune de France. D'ailleurs, Frédéric Dard avait dit que son pinard, en gros, son nectar était l'orgasme du palais. Bon,
0: très bien. Je vais
8: parce que ça coûte un bras. Il y en a qui kennent, je dirais. Ah, c'est un jeu de mots. Certains, ils
0: t'aiment. Ok, bon, alors on est très en forme, Roselyne. Bon, en tout cas, on l'a compris. C'est le bienvenu, en tout cas, ce petit coup de pouce chez vous. On vous embrasse très, très fort, chère Roselyne. Prenez grand soin de vous. Vous l'avez compris, vous êtes ici chez vous. C'est votre antenne, les amis. Demain, nous allons parler, puisque c'est la journée des personnes âgées. Donc, nous leur donnerons toute notre attention et toute notre tendresse. Pour préparer cette émission, je remercie Céline à la réalisation, Kinane à la technique, ma chère Gwenaëlle à la préparation et Marian au standard. Merci à ma précieuse équipe d'amour. Et quant à moi, je vous dis à demain, chers amis.

0: La magnifique voix de Céline Dion sur ICI. Céline Dion a une nouvelle fois en concert, figurez-vous, ce soir à la plénitude d'Arena pour sa 11e représentation déjà.
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0: Bonjour tout le monde, très heureux de vous retrouver ce mercredi matin. Cyril Ardo-Redon est avec nous. Bonjour Cyril.
3: Bonjour Louis Raspail, bonjour à tous.
0: Avant 6h, c'est vous qui nous racontez une histoire grâce au Je recherche un auditeur qui. Nous sommes aujourd'hui le mercredi 7 octobre, on va parler boulot puisque c'est la journée mondiale pour le travail décent. Alors ce matin, on a envie de vous entendre, vous qui êtes heureux de vous lever pour aller bosser, pour aller au travail. Cyril, qui recherchons-nous ?
3: Eh bien, on recherche un auditeur qui adore son métier et qui n'en changerait pour rien au monde.
0: Je vous le dis tout de suite, tous les métiers sont les bienvenus. Agriculteur, boulanger, infirmière, artisan, conducteur de train. Je rêve d'avoir un conducteur de train. Quel est votre métier ? Pourquoi vous l'aimez autant ? 0810 055 056.
3: Des centaines de milliers de manifestants dans les rues ailleurs, partout en dans les rues hier, pardon, partout en France. C'est à la une de l'actualité dans quelques instants.
0: Avec vous jusqu'à 6h, nous avons Saveria au standard, Alix à la technique, Sarah à la rédaction en chef. Ici, dès 5h, ça commence maintenant.
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0: Mercredi 7 octobre, soyez les bienvenus, il est 5h. Le tour de l'actualité à vos côtés. Cyril, entre 266 000 manifestants selon la police, 450 000 selon les organisations syndicales hier dans les rues.
3: C'était l'acte 3 de la mobilisation des lycéens. La colère ne retombe pas. Près de 900 établissements scolaires ont été touchés selon le gouvernement. Et c'est dans ce contexte que le ministère de l'Éducation nationale annonce une demi-journée banalisée pour un temps de démocratie interne. Comprenez un dialogue entre les élèves et les directions des lycées. Annonce jugée irrespectueuse par les syndicats de proviseurs. Mais Camille Marigot, qu'en pensent les adolescents ?
4: Julia est lycéenne dans l'Essonne. Elle est venue manifester, dit-elle, au dernier moment avec ses amis. Elle accueille plutôt bien cette proposition d'un temps d'échange dans son établissement.
5: C'est pas que ça répond forcément à nos besoins, mais on sait que ça a été entendu par l'État. Là d'ailleurs, il y a quelque chose qui a été organisé, je crois, vendredi pour que les lycéens puissent prendre la parole. On va pouvoir vraiment revendiquer ce qu'on veut réellement et sans qu'il y ait trop de casse ou quoi que ce soit, juste qu'on parle. Et comme ça, ça remontera et il y aura du changement, on l'espère.
4: Un peu plus loin, assise sur le trottoir, un foulard sur le nez et la bouche, Natacha, lycéenne à Paris, observe un peu à l'écart les affrontements entre la police et certains manifestants. Elle est beaucoup moins convaincue par cette promesse de dialogue.
5: Je dirais pas que c'est une victoire, c'est plutôt un peu pour nous apaiser, entre guillemets. Il n'y a pas de changement, il n'y a pas de déclaration consistante.
4: Alors, court ou pas court, elle retournera devant son lycée dès aujourd'hui.
5: C'est un peu symbolique de rebloquer des lycées, même s'il n'y a pas court, pour montrer que c'est pas parce qu'on ne veut pas aller en cours qu'on fait ça. C'est parce que c'est pour montrer qu'on veut toujours se battre pour nos droits et pour ce qu'on demande.
4: Anthony, lui, parle d'une annonce hypocrite, bien décidée à rester mobilisée.
6: C'est comme si on donne un peu de pain aux chiens pour les calmer. C'est juste ça. Il ne faut pas lâcher, il ne faut pas abandonner. Si on abandonne, tout va revenir à la normale. Et tout ce qu'on a fait, ça sert à rien.
4: Et il est prêt à retourner dès que possible dans les rues pour manifester.
3: Et justement, l'Union syndicale lycéenne, tout comme l'Union étudiante, appelle à poursuivre les blocages. Aujourd'hui, il y a de nouvelles manifestations demain. Hier, 488 personnes ont été interpellées dans toute la France en marge des cortèges. 43 policiers et gendarmes ont été blessés selon le ministère de l'Intérieur. Des blessés aussi parmi les élèves. Ils sont plus de 200 à avoir été touchés selon les chiffres du gouvernement datant du début de semaine. Un adolescent de 14 ans grièvement blessé au visage dans le Val d'Oise, un autre de 16 ans éborgné à Tours, ou encore la main d'Evan, 15 ans, arrachée par une grenade lacrymogène à Lens. Et dans son lycée, les cours reprennent ce matin. Professeurs et élèves sont profondément affectés par ce drame. Bastien Riez est représentant FSU dans cet établissement.
7: On est tous encore très choqués. En tout cas, on pourrait pas reprendre comme si de rien n'était, quoi. Rien ne peut justifier qu'un élève de 15 ans perde une main, quelles que soient les circonstances. Il n'y a rien qui peut justifier que des armes telles que ça soient employées contre des élèves qui veulent faire entendre leurs revendications, peut-être pas forcément du meilleur des moyens. En tout cas, il n'y a rien qui justifie ce qui a pu lui arriver. Ça faisait juste quelques semaines qu'il était dans l'établissement, puisqu'on a à peine repris 4 ou 5 semaines. Et, mais par contre, non, effectivement, il n'y avait jamais eu. en tout cas à ma connaissance, jamais eu de problème avec cet élève en particulier.
3: Et une cellule d'écoute est en place dans ce lycée. Une enquête de l'IGPN est en cours. Au total, dans toute la France, la police des polices a été saisie d'une douzaine de dossiers en lien avec la mobilisation lycéenne. Dossier complet sur ce mouvement à retrouver sur ici.fr.
0: Dans ce contexte social, les députés se penchent dès ce matin sur le budget de l'État.
3: Les membres de la commission des finances entament des débats d'au moins 3 jours. Une simple répétition générale, car l'Assemblée nationale repartira, quoi qu'il arrive, de la copie initiale du gouvernement dans l'hémicycle la semaine prochaine. 1700 amendements ont été déposés. L'exécutif cherche à faire 45 milliards d'euros d'économies. Une boule de feu hier matin dans le ciel du Finistère. L'armée a tiré un missile M51.3 sans charge nucléaire depuis l'un de nos sous-marins. Opération en présence d'Emmanuel Macron. Et un tel tir n'avait pas eu lieu depuis 10 ans. Ça a surpris tout le monde, Nicolas Blanza.
8: Une lueur jaune qui jaillit de l'eau et s'envole droit dans le ciel comme une fusée. Puis un énorme grondement quelques secondes plus tard, tel le tonnerre qui ne s'arrête pas, avec une traînée blanche amorçant une courbe à mesure que le missile s'élève.
9: On l'a vu sortir de l'eau, hein. C'était vraiment très impressionnant.
8: Eric, artisan dans le pays Bigoudin, est alors au café à Kériti-Pinmar avec quelques autres.
9: On a couru dehors en fait pour voir, donc on a vu vraiment tout le bas du missile. J'ai pas pu filmer le missile sortir, mais on avait la traînée après derrière qui restait. C'était impressionnant.
8: Ce bruit assourdissant est entendu dans tout le pays Bigoudin et bien au-delà pour un tir sans charge nucléaire réussi, indique l'armée un peu plus tard, jusque dans les eaux internationales de l'Atlantique Nord et qui valide la capacité opérationnelle du vigilant après une longue maintenance sur le système d'armes du sous-marin basé à l'île Longue.
10: C'est pour la France, au-delà de ce tir d'acceptation qui réussit, une formidable démonstration de crédibilité et une étape importante.
8: Embarqué à bord de la frégate multimission Auvergne pour suivre ce tir, le président Emmanuel Macron s'en félicite.
10: Aujourd'hui, nous sommes plus forts. Et je pense que le message a été reçu fort et clair. Partout, il devait être reçu.
8: C'est la première fois qu'un missile M51 de troisième génération est tiré d'un sous-marin nucléaire lanceur d'engin.
3: Et les images très impressionnantes de ce tir sont à voir sur notre site et notre appli ici.fr.
0: C'est le grand jour pour Clarisse Agbegnénou au Mondial de judo.
3: Comme il y a 3 ans, elle va tenter de devenir championne du monde quelques mois après une grossesse. Son deuxième enfant est né le 11 mars dernier. La quintuple médaillée olympique et sextuple championne du monde est en pleine forme.
11: J'ai rien à aller chercher. Je suis très contente de mon palmarès. Je peux m'arrêter là sans souci, mais j'ai un corps, je me sens bien. J'ai mal nulle part. Je n'ai aucun bobo. Quand on sent qu'il y a encore un moteur qui est là et que finalement j'arrive à montrer que ça tient, on ne s'arrête pas non plus à l'âge d'une femme. Si on est en pleine possession de pouvoir continuer à faire des choses tout en respectant son corps, ben why not? Let's go.
3: Et Clarisse Agbegnénou est attendue sur le tatami ce matin vers 10h30 pour son premier combat. De la pluie ce matin pour presque tout le monde, Louis.
0: Oui, exactement, hein, Cyril, avec des averses dès ce début de journée, même des averses orageuses, principalement localisées en Normandie, le long de la côte atlantique, sur le pourtour méditerranéen également. 4 départements du sud de la France sont placés en vigilance orange, pluie, inondation et crue aujourd'hui. Il s'agit de l'Hérault, du Gard, les Bouches-du-Rhône ainsi que le Var pour les températures au petit matin. 10 degrés en Alsace, nous dit Tania sur notre page Facebook. On a 16 degrés à Limoges, nous dit à Lionel et qui nous fait un petit coucou également. Au milieu de matinée, les températures vont grimper doucement à Lille et Strasbourg. 14 degrés à Dijon, 15 degrés. Valence, 16 degrés ce matin. Cet après-midi, les nuages et la pluie domineront largement sur une bonne partie du pays avec un ciel nettement plus couvert que ce qu'on a connu les jours précédents pour les maximales. Elles sont en redescente, 22 dans le nord à Metz, dans le sud 22 également à Perpignan et 25 cet après-midi dit à Ajaccio.
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0: Bonne fête au Serge qui se réveille avec nous ce mercredi matin et un joyeux anniversaire à Bernard Lavillier, 80 ans aujourd'hui.
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3: Et à 80 ans, un nouvel album qui sortira le 23 octobre intitulé Rite Cruel, un disque enregistré entre Paris, Rio de Janeiro et Kinshasa.
0: Qui sera dévoilé d'ailleurs en avant-première dès la semaine prochaine pour les plus chanceux dans le Rhône en exclu directement au Festival Lumière de Lyon. 5h08, on passe à un tout autre registre ce matin. en vous souhaitant d'abord un excellent réveil avec nous sur ICI. Si vous nous rejoignez d'ailleurs pour la première fois, bienvenue puisque vous faites désormais partie de la grande famille d'Elefto. Dans un instant, on va découvrir une initiative entrepreneuriale du côté de l'Alsace. Et sur ICI, vous commencez la journée avec vos chansons préférées. Et tout de suite, voici le roi de la pop qui vient comme ça vous chercher au fond du lit ou qui accompagne peut-être votre premier café, Billie Jean, avec nous. Bon réveil.

0: est déjà mercredi. Soyez les bienvenus si vous nous rejoignez à l'instant sur Ici. C'était Michael Jackson avec Billie Jean. Bon réveil.
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0: Et à 5h12, pour accompagner votre premier café, un petit peu d'histoire avec Stéphane Bern, celle d'un roi réputé presque invincible, Richard Cœur de Lion, Cyril.
3: Oui, mais en 1199, une simple flèche tirée depuis un château du Limousin va provoquer sa chute. La chronique de Stéphane Bern, c'est à 5h25 sur Ici.
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0: C'est votre rendez-vous quotidien pour soutenir les entrepreneurs. Aujourd'hui, Catherine Quicondon, vous nous présentez une jeune femme qui s'est attaquée aux douleurs menstruelles, une idée née pendant ses études et qu'elle a depuis transformée en projet.
4: À Wettolsheim, au sud de Colmar, dans le Haut-Rhin, on a chaud.
5: Je tiens, c'est très chaud. J'ai réussi à le récupérer, ça sort du four, c'est brûlant.
4: Alors non, ce n'est pas si chaud que ça, et ça ne sort pas du four, mais de la tête d'une jeune entrepreneuse de 24 ans, Salomé Kloumann. Il s'agit de Warmly, une culotte chauffante pour soulager les douleurs des règles, d'endométriose ou de lombaire.
6: Il y a des filaments en fibre de carbone sur le devant et sur le derrière, et dans la petite poche, il y a une batterie qu'on place, et elle est toute légère, et ça va chauffer le devant, le dos et le bas.
4: Trois niveaux de température pour s'adapter à l'intensité de la douleur. La batterie a une autonomie de 4 heures environ. Salomé se fournit en Chine, mais elle organise seule toute la logistique depuis l'Alsace. Les culottes sont en vente depuis février seulement, mais elle a déjà des commandes de Belgique, du Pays-Bas, du Royaume-Uni et de l'Allemagne. C'est plutôt classe et les retours clientes sont très positifs.
6: Notamment de mamans qui ont acheté pour leur fille, en me disant que leur fille adore, ça leur permet aussi de prendre beaucoup moins d'antidouleurs durant la journée ou de se sentir moins gênées à l'école parce qu'elles n'ont plus besoin de prendre leur grosse bouillotte. Mais aussi surtout des mamans qui me disent qu'elles sont très reconnaissantes que je fasse ça pour les femmes et qu'elles auraient trop aimé avoir ça quand elles étaient plus jeunes.
4: C'est vrai que l'on a tout essayé de multiples remèdes et d'astuces de grand-mère, pas toujours efficaces à 100%. Le prix de cette culotte chauffante, un peu moins de 90 euros, un prix qui se justifie par la technologie intégrée et par le fait qu'elle se met par-dessus votre culotte, donc vous n'êtes pas obligé d'en avoir plusieurs et surtout, elle se lave sans problème. Par ailleurs, Salomé commence à développer des partenariats avec des mutuelles. Comment Salomé a eu envie d'entreprendre dans ce domaine?
6: Alors simplement, je souffrais énormément au ventre et au dos et je trouvais que les solutions actuelles, c'était pas du tout optimal. Par exemple, la bouillotte, elle n'est pas du tout discrète ni pratique, un peu lourde et on doit réchauffer l'eau toutes les demi-heures. Donc j'ai pensé aux habits de ski qui sont chauffants, comme par exemple les gants, et je me suis dit qu'on pouvait tout simplement intégrer cette technologie dans une culotte.
4: Plus d'infos sur warmly.fr, W-A-R-M-L-Y. Merci à Ici Alsace pour cette idée qui apaise. Ici, ça entreprend dans le Haut-Rhin avec Warmly, une culotte chauffante qui change la vie des femmes et des autres. Oui, parce que quand on a mal au ventre, tout le monde a mal au ventre.
0: Merci Catherine. 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
0: 5h16, soyez les bienvenus ce mercredi matin. Tout de suite, les étudiants qui ont rejoint le mouvement des lycéens.
3: 40% des établissements d'enseignement supérieur perturbés hier. Eux aussi dénoncent leurs difficultés, parmi lesquelles la précarité. Elle touche plus d'un quart des étudiants. En solidarité, des élèves de la maison familiale et rurale de Férolles, près d'Orléans, ont participé à un glanage solidaire. 100 kilos de carottes ramassées pour en faire des soupes, Patricia Pourrez, qui seront distribuées à des jeunes dans le besoin.
8: Là, vous voyez, vous repérez les fans. Donc, elle, hop, dans la caisse. Il y en a encore une là. Les mains dans la terre, Marie Magendy de l'association Solal explique le principe du glanage aux jeunes de la MFR.
9: Donc l'objectif, c'est de ramasser ces carottes qui ont été laissées de côté parce qu'elles ont peut-être un défaut visuel, elles sont tordues, elles ne correspondent pas tout à fait aux normes attendues par le point de vente.
10: On fait attention au passage des tracteurs, s'il vous plaît.
9: Donc on est sur des carottes bio, l'objectif c'est d'en ramasser 100 kilos.
8: Accroupie dans le champ, Naya, en terminale à la MFR de Férol, prend vite le pli pour repérer les carottes qu'il faut ramasser.
11: Toutes les carottes qui ont par exemple plusieurs branches, tout ça, celles qui ne sont pas belles. Celles par exemple, bah, là, il y en a qui sont encore un peu enterrées, donc je gratte. Et du coup, je ramasse.
9: Tu avais déjà fait ça ?
11: Non, première fois.
8: Après ce glanage, les élèves de la MFR auront rendez-vous à la conserverie de Boue, où ils vont éplucher, cuire et transformer les carottes en soupe. Une action qui s'inscrit dans leur cursus, explique Laurine Langrand, responsable des terminales à la MFR.
12: Alors l'idée, c'est vraiment de les impliquer sur le territoire, ça fait partie de leur référentiel. Et on aime bien mener des projets avec les partenaires locaux. On est aussi mobilisés avec Natura 2000, par exemple. Et ils ont des cours aussi qui sont en lien avec ce qu'on est en train de faire aujourd'hui sur l'écologie, l'alimentation, etc.
8: La dernière étape, ce sera fin octobre, la distribution du produit fini à Aesop, l'épicerie solidaire pour les étudiants d'Orléans-la-Source. Marie Magendy.
9: L'objectif pendant cette distribution, c'est que les élèves de la MFR, donc, qui ont glané, qui ont transformé les produits, soient présents en fait, pour présenter le produit aux étudiants clients de l'épicerie solidaire Aesop, en expliquant toute la démarche qu'il y a derrière, d'où viennent les produits, etc.
8: Chaque année dans la région, l'association Solal organise une vingtaine d'opérations de glanage solidaire.
3: Le reportage de Patricia Pourrez, ici Orléans.
0: Dans un instant, c'est la télé avec Patrice Gascoigne. Philippe Lachaud nous raconte les coulisses de son parcours avec sa bande. Et vous allez voir que tout n'était pas gagné depuis le départ. C'est juste après Marc Lavoine. Voici Rue Fontaine sur ICI. Bon réveil avec nous.

0: issu de son album Les Amours du Dimanche. C'était Marc Lavoine, rue Fontaine, sur ICI. 5h21, venez jouer avec nous ce mercredi matin au 0810 055 056. À 5h38, c'est le duel des auditeurs. Une question autour de l'actu, un chiffre à trouver, le plus proche de la bonne réponse remporte sa radio ICI.
1: Un très beau cadeau, cette radio elle fonctionne sur pile, elle se recharge en USB ou à l'énergie solaire et elle est conçue pour vous suivre absolument partout dans votre quotidien.
0: C'est Saveria qui attend vos appels ce matin au 0810 055 056. Bonne chance à tous.
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0: Dans les coulisses TV ce matin, Patrice, vous avez rencontré l'un des acteurs et réalisateurs les plus populaires, Philippe Lachaud, parce que demain soir sur Canal, on va tout savoir sur sa vie et c'était pas gagné.
3: Parfois, quand tu dis du bien d'un artiste, il s'interroge.
4: Il y a un piège.
3: Alors si je vous invite en plus à ne pas manquer la série documentaire que j'ai adorée, Fifi et sa bande, c'était pas gagné.
4: Il y avait un piège.
3: Mais non, mais c'est vrai que des pièges, il en a eu pas mal sur sa route, Philippe Lachaud. Et c'est ce que vous allez découvrir demain soir, jeudi, sur Canal+. En 4 épisodes, on découvre le parcours assez improbable de Fifi et de sa bande, des premiers sketchs bricolés entre copains et filmés en VHS chez les parents, Huguette et Gérard, à la télévision, notamment sur Canal+. Et enfin, avec la consécration au cinéma, où cette bande cartonne 6 millions d'entrées pour le Marsupilami, Fifi et sa bande, c'était pas gagné, c'est l'histoire d'un enfant qui veut faire rire ses parents. Et à qui j'ai demandé si la télévision, et notamment le Club Dorothée qu'il regardait beaucoup dans son enfance, n'avait pas façonné son imaginaire, Philippe Lachaud.
4: C'est sûr, mais pas que le Club Dorothée. J'ai eu envie de faire ce métier grâce à la télévision, à la base, puisque les films de Francis Weber passaient à la télévision. Je voyais mes parents se marrer devant ces films. Ça m'a donné envie de faire ça. Et de l'humour aussi, c'était pas que le cinéma, parce que je me souviens qu'il y avait Les Nuls à la télévision, il y avait Les Inconnus, il y avait même à l'époque l'arrivée de Jamel Debbouze, et en fait toutes ces influences-là m'ont vraiment inspiré et donné envie de moi aussi de faire de la comédie.
3: Alors la première personnalité de la télévision qui vous a filé un coup de main, c'est Michael Youn.
4: Absolument, et faut remettre en plus dans le contexte, à l'époque, Michael, c'était vraiment la star de la télévision du moment. Surtout chez les jeunes. Moi, c'était notre idole, Michael. Et donc, effectivement, une de mes cassettes arrive chez M6. Et un matin, alors que j'étais absolument pas au courant, mes parents me réveillent pour me dire que Michael Youn est en direct à la télévision et voudrait me parler au téléphone. Je suis en pyjama chez mes parents, c'est complètement improbable. Et je me retrouve, effectivement, avec Michael qui m'explique avoir reçu ma cassette et va passer un sketch. Donc, la première fois que je passe à la télévision, c'est grâce à Michael qui diffuse un sketch à la télévision. C'était un moment... complètement irréel. Et aussi, l'étincelle, le début de tout.
3: Fifi et sa bande, c'était pas gagné. C'est drôle, touchant, toujours sincère, même pour raconter les années galères. C'est ce jeudi soir sur Canal+.
0: Et ce soir d'ailleurs, retrouvez la bande à Fifi à la télé. C'est sur TMC 21h10 avec le film comédie Super-héros malgré lui. Dans 3 minutes, il ne sera pas question de super-héros mais de roi de France avec la chronique de Stéphane Bern. C'est juste après le nouveau single de Florent Pagny. Voici pour vous ce mercredi matin, le braquage des sentiments sur ICI.

0: le braquage des sentiments. C'était Florent Pagny, bien sûr, sur ICI ce mercredi matin, mercredi 7 octobre. Comme d'habitude, avant les infos, un petit peu d'histoire aux côtés de Stéphane Bern qui ce matin nous fait voyager au temps d'un des plus célèbres rois de France.
1: Richard Cœur de Lion, vainqueur de nombreuses batailles et héros de légende. Mais en Limousin, un arbalétrier anonyme va réussir ce qu'aucune armée n'avait jusque-là réussi, terrasser le grand fauve. Mars 1199, Chalut. Richard Cœur de Lion assiège un petit château. Oh, rien d'exceptionnel, c'est à peu près son activité favorite, comme certains feraient du padel ou de la pétanque. 41 ans, une réputation immense. Depuis 20 ans, il passe davantage le temps en armure que sur un trône.
2: Mes amis, voilà ce qui nous réunit ce soir.
3: Le camembert Cœur de Lion.
1: Et pourtant, ce soir-là, il inspecte tranquillement le château. Peut-être un peu trop tranquillement. Le fameux « je jette juste un petit coup d'œil ». Sur les remparts, un défenseur arme son arbalète. Les chroniqueurs l'appellent Pierre Basile.
4: Qu'est-ce que je fais ?
1: D'autres sources hésitent sur son identité, peu importe.
4: Je pourrais le dégommer à l'arbalète quand même.
1: L'homme vise, et vise bien. Le carreau part, bim ! Dans le mille et mille. Il atteint Richard à l'épaule. Même l'arbalétrier regarde autour de lui pour vérifier que c'est bien lui qui a fait ça.
5: Oh, bravo !
6: Il ne l'a pas fait exprès, les belles.
1: Sur le moment, personne ne s'affole. Le roi plaisante même avec ses hommes. Après tout, c'est qu'une blessure, même pas mal. Sauf qu'au XIIe siècle, une infection est parfois plus redoutable qu'une armée. Les jours passent, la plaie s'aggrave, la gangrène progresse. Bon, finalement, un peu mal quand même. Le 6 avril 1199, le roi le plus célèbre d'Occident meurt à quelques centaines de mètres du château qu'il était venu conquérir. Game over. No extra life. L'histoire a ses leçons. Les plus grands tombent parfois sur de petits obstacles. Excusez-moi, la sortie, c'est par où ? Suivez la flèche, majesté.
0: Suivez-la, puisqu'après les infos, je vous invite à monter à bord du France Libre, le futur porte-avions français prêt à battre des records incroyables. Certains risquent de vous surprendre, je vous en parle tout à l'heure, à 5h40, puisque tout de suite, il est 5h30. Voici l'actualité en France et dans le monde en 90 secondes. C'est avec vous, Cyril Ardo-Redon.
7: Ils appellent d'ores et déjà à un acte 4 demain. Hier, entre 266 000 et 450 000 personnes ont manifesté un peu partout en France dans le cadre du mouvement lycéen. Il y a eu près de 500 interpellations et 43 policiers et gendarmes blessés selon le gouvernement. Un policier mis en examen et placé sous contrôle judiciaire, annonce le parquet de Pontoise. Il est soupçonné d'avoir tiré une grenade lacrymogène qui a blessé au visage un adolescent de 14 ans fin septembre dans le Val d'Oise. Le fonctionnaire a interdiction d'exercer. Le lycéen souffre d'une double fracture de la mâchoire. La totalité de ses dents du haut sont cassées. Une enquête ouverte pour apologie du terrorisme à Beaugency, près d'Orléans. Cela fait suite à une vidéo où l'on voit des adolescents chanter une chanson de rap mentionnant le Bataclan, Mohamed Merah ou encore Salah Abdeslam. Vidéo tournée dans un lycée. Un collectif d'associations féministes, mais aussi la Fondation des Femmes ou la mairie de Paris appellent les femmes à suspendre leurs activités professionnelles et domestiques le 13 octobre, jour du vote solennel de la loi intégrale contre les violences sexuelles à l'Assemblée nationale. Des rassemblements sont déjà annoncés dans les principales villes françaises. Prudence dans l'Hérault, le Gard, les Bouches-du-Rhône et le Var. Ces départements sont placés toute la journée en vigilance orange pour pluie, inondation et orage. Le maire de Montpellier appelle les habitants à éviter les déplacements. Et puis retour sur terre imminent pour Sophie Anneau après 9 mois passés dans la Station Spatiale Internationale.

0: compte pas s'arrêter à cette manif du 6 octobre.
1: Je pense qu'il va falloir quand même encore se faire entendre pour que ça change, parce que ça va être progressif, ça va mettre du temps à changer, mais il va y avoir, un changement, mais d'ici plusieurs temps.
0: En attendant, elle est prête à bloquer son lycée une nouvelle fois, à se faire entendre dans la rue une nouvelle fois.
1: Tous à se faire entendre, parce que plus on est, plus ça va faire parler, plus le gouvernement, etc., vous commencez à se poser des questions.
0: Continuer à manifester, même après l'annonce d'hier, celle d'un temps de démocratie interne au sein des lycées jusqu'à la fin de la semaine.
2: C'est ce qu'ils disent, mais après, est-ce que ça va vraiment derrière mettre des actions en place, mettre des choses en place? On sait que ça ne va pas forcément se faire.
0: Thelma n'arrêtera que quand elle aura des conditions d'enseignement dignes de ce nom au lycée Argouges.
2: Il y a des fenêtres où il n'y a pas assez de rideaux, les rideaux sont plus petits que les fenêtres, il n'y a pas de store, il fait très très chaud dans les salles de classe, nos emplois du temps ils sont très très mal organisés, c'est tout ça accumulé qui fait beaucoup pour nous.
0: Ce que comprend Sandrine, professeure d'histoire au lycée Champollion et membre du SNES-FSU, elle veut la même chose que Thelma et espère que plus de gens vont s'agglomérer au mouvement.
3: La jeunesse c'est notre avenir et il faut investir dans la jeunesse et il faut investir dans notre avenir. Nos jeunes ils sont bien, on leur donne juste pas les moyens d'avoir un avenir.
0: Elle est prête elle aussi à retourner dans la rue pour l'avenir de ces jeunes.
4: Et l'Union étudiante ainsi que l'USL, l'Union syndicale lycéenne, appellent à une nouvelle journée d'action jeudi au niveau national.
5: Tout de suite, la météo de ce mercredi 7 octobre avec de la pluie pour tout le monde ou presque, des averses dès la matinée, des averses orageuses attendues en Normandie, le long de la côte atlantique ainsi que sur le pourtour méditerranéen. Quatre départements, vous l'avez dit Cyril, sont placés en vigilance orange, inondation crue. Il s'agit de l'Hérault, du Gard, les Bouches-du-Rhône ainsi que le Var. Pour les températures de bonheur, on a 10 degrés en Alsace, nous dit Tania. On a 16 à Limoges, nous partage Lionel sur notre page Facebook. Cet après-midi, toujours des nuages nombreux avec des averses et des températures maximales qui descendent. 22 degrés dans le nord à Metz, dans le sud 22 degrés à Perpignan. Quant à Ajaccio, 25 degrés au meilleur de la journée.
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5: Cyril, j'ai une question pour vous ce matin. Est-ce que vous connaissez la longueur précise d'un terrain de foot ?
4: Alors non, mais je vais faire une proposition.
5: Allez-y.
4: 105 mètres.
5: Quel tricheur.
4: Vous me l'aviez écrit.
5: C'est la bonne réponse. Retenez bien cette info. 105 mètres, puisque dans quelques instants, dans le duel des auditeurs, on va parler du futur porte-avions. Et les inscriptions se font maintenant au 0810 055 056. Je vous souhaite bonne chance et c'est Saveria qui attend vos appels au standard. On joue avec vous ce matin et tous les matins sur ICI, juste après à Pascal Obispo qu'on retrouve maintenant avec l'une de ses chansons les plus populaires. Voici pour vous, plus que tout au monde, 5h35.

0: Soyez les bienvenus ce mercredi matin sur Ici avec Pascal Obispo, plus que tout au monde. Dans 5 minutes, attention, c'est votre rendez-vous anti-arnaque qui se met au sport ce mercredi. Foot, rugby, tennis, les fausses billetteries qui vous promettent des places pour les grands événements se font de plus en plus nombreuses. Et Aude Razo nous aidera justement à les repérer. 5h39, tout de suite, c'est le duel des auditeurs.
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0: Avec, comme d'habitude, une question autour de l'actualité, un chiffre pour vous à trouver et pour gagner un très joli cadeau, Cyril.
3: Oui, ce matin, on gagne un poste radio multifonction qui est même équipé d'une lampe torche pour vous suivre absolument partout dans la maison.
0: On dit bonjour tout de suite à Anne-Marie qui est avec nous.
3: Bonjour Anne-Marie.
4: Bonjour Louis, bonjour Cyril, bonjour à tous.
0: Petit coup de fil de la Corrèze ce matin.
3: Oh, depuis, c'est beau la Corrèze.
0: C'est magnifique. Mmh. Depuis un nom de commune, tenez-vous bien, Anne-Marie, racontez-nous.
4: J'habite à La Tronche, mais ah. On ne l'a fait jamais La Tronche.
0: Voilà, exactement. On dit bonjour aussi à Nelly qui est avec nous ce matin.
3: Bonjour, bonjour Nelly.
4: Bonjour Nelly.
5: Bonjour.
0: Nelly, petit coup de fil du Doubs qui vous
3: beau, le Doubs.
0: Tout est beau.
3: Oui, j'aime la France. J'aime les territoires.
0: Vous êtes objectif ce matin, mais vous avez raison parce que le Doubs et la Corrèze, ce sont deux départements et régions absolument merveilleux. On va jouer ensemble avec une question autour de l'actualité. Dans le dernier numéro de Science et Avenir, on découvre les coulisses d'un chantier hors norme, celui du France Libre. Le France Libre, c'est le futur porte-avions français qui est prévu pour 2038. 80 000 tonnes propulsées par deux réacteurs nucléaires et malgré son poids, capable tout de même, rendez-vous compte, de filer à 50 km/h. Tout à l'heure, pour vous donner un petit indice, on a parlé de la longueur d'un terrain de foot. Selon vous, combien de mètres de long mesurera-t-il ce fameux porte-avions ? Un indice, ça se situe entre les trois terrains de foot par là. Anne-Marie, il me faut un chiffre.
4: 3. Alors je dirais 700.
3: 700 mètres pour Anne-Marie.
0: 700 ouais. Mètres pour Anne-Marie. Nelly, vous en pensez quoi ?
4: 500.
3: 500 mètres. Eh bien, c'est Nelly qui est la plus proche, puisque le bateau va mesurer 310 mètres. Et ce sera le plus grand navire de guerre jamais construit en Europe. Il pourra embarquer une quarantaine d'aéronefs et plus de 800 entreprises françaises, rendez-vous compte, participeront à sa construction.
0: Bravo Nelly, on vous envoie votre poste radio ici directement à chez vous.
4: Je suis super contente.
0: Ben en tout cas, ça s'entend, vous avez le sourire. Et en plus, tout à l'heure, alors je vous ai donné un indice avec Cyril en vous partageant la longueur d'un terrain de foot. On était à 100 mètres et boum, Anne-Marie, vous attaquez d'entrée de jeu, 700 mètres.
4: Oui, voilà.
3: Après, peut-être qu'en Corrèze, les terrains de foot sont très grands, je ne sais pas. Hein.
0: Non, mais Anne-Marie, je la connais, c'était pour le plaisir de rejouer avec nous très bientôt. C'est ça, Anne-Marie ?
4: Tout à fait.
0: Voilà.
4: Avec un grand plaisir.
0: Anne-Marie, je vous embrasse, je vous souhaite une belle journée. Nelly, merci beaucoup d'avoir joué avec nous ce matin. Et à vous qui partez au boulot, belle journée également.
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0: Mercredi matin, avant les infos de 6h, c'est notre initiative du jour avec Romain Bernot. Bonne nouvelle, on a peut-être trouvé une solution pour lutter contre les déserts médicaux, Cyril.
3: Oui, dans une commune qui expérimente ce nouveau dispositif, les premiers résultats sont déjà là. Robin nous explique comment ça marche à 5h55 sur Ici.
0: Et juste après, c'est votre rendez-vous, je recherche un auditeur qui
3: adore son métier et qui n'en changerait pour rien au monde.
0: Alors, appelez-nous maintenant 0810 055 056. Je suis sûr que vous adorez votre boulot. C'est une journée justement autour du travail ce mercredi. Et on vous attend nombreux. 0810 055 056. On se retrouve après les Buggles.

0: The Buggles avec la vidéo Killed The Radio Star.
1: Et vous savez, Louis, qui joue du synthé sur ce titre ?
0: Alors non, pas du tout.
1: C'est Hans Zimmer.
0: C'est pas vrai.
1: Si vous connaissez pas Hans Zimmer, c'est un immense compositeur de musique de film qui a composé les musiques de Inception, de Gladiator, de Pirates des Caraïbes, du Roi Lion, etc. Ouais. Il a commencé sa carrière dans ce groupe, au synthé.
0: Il accompagnait donc les Buggles sur cette fameuse chanson. Bah, merci pour l'anecdote, Cyril.
1: C'est cadeau.
0: C'est cadeau. 5h47. Tout de suite, Aude Razo et votre rendez-vous anti-arnac.
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0: Aude, bonjour. Foot, tennis, rugby, pas mal de fausses billetteries sportives ont émergé ces dernières semaines.
4: Oui, celles que j'ai repérées ont rapidement disparu, heureusement, mais elles surgissent et disparaissent et resurgissent régulièrement. Et ça, ça nous montre à quel point il faut être vigilant. Premier site sur lequel je suis tombée, fffbilletterie.com. J'ai regardé, ils proposaient encore, là, il y a quelques jours, des billets pour les prochains matchs de l'équipe de France de foot, des places aussi pour la prochaine finale de Ligue des Champions, entre 220 et 690 euros le billet. Autre site frauduleux lui aussi, ticketsination.com, avec cette fois des places entre 50 et 120 euros pour des matchs de rugby du 15 de France. Dans les deux cas, le site est beau, avec les logos des fédérations, des catégories de places numérotées, un compte à rebours avant les matchs, etc.
0: Mais Aude, à quel moment vous avez compris que ce n'était pas crédible ?
4: Premier indice, et pas des moindres, j'ai trouvé à la vente des billets pour des matchs déjà passés. Tout à fait. Les Turquie-France et Belgique-France de fin septembre avec Zizou. Je pouvais encore acheter des billets, là, plusieurs jours après. Ça ne va pas, évidemment. Vérifiez ça quand vous avez un doute. Cette erreur, elle apparaît aussi souvent sur les fausses billetteries de concerts. Deuxième indice, on scrute toujours l'URL, l'adresse du site dans la barre tout en haut. Pour le foot, la bonne adresse, c'est billetterie.fff.fr. Je clique et je vois que pour encourager les Bleus et Zidane au stade Atlantique de Bordeaux le 15 novembre contre la Turquie, je dois patienter, je peux m'inscrire et je serai alerté à l'ouverture de la billetterie. Un dernier point, attention, la billetterie pour le prochain Roland-Garros n'est pas encore ouverte. Les organisateurs alertent, eux aussi, ils appellent à être patients. Si vous voyez un billet pour profiter de la petite balle jaune et de la terre battue, passez votre chemin, pour l'instant c'est un piège.
0: Merci Aude, et à garder en tête une question pour vous ce matin.
1: Oui, le sport est-il devenu une nouvelle obligation sociale ? Vous faites du sport, Louis ?
0: Alors,
1: visiblement, voilà. Pour vous, c'est pas une nouvelle obligation sociale.
0: Mais on va répondre à cette question avec nos invités dès 9h sur votre radio locale. 5h49, on vous souhaite un excellent début de journée et un bon réveil avec nous. Voici tout de suite Oria, soirée mondaine, sur ICI.

0: Oria sur ici avec Soirée Mondaine. Maintenant, place à un sujet de société peut-être bientôt résolu, les déserts médicaux. Alors dit comme ça peut sembler ambitieux et pourtant les premiers résultats sont là. Robin Bernot est allé voir comment ça marche.
1: Des journées canoë pour recruter de futurs médecins en Aveyron.
2: Moi, je trouve que c'est une initiative intéressante et qui permet effectivement de découvrir d'autres horizons.
1: C'est ce que l'Agence départementale de l'attractivité et du tourisme a organisé dans le département de l'Aveyron. 200 jeunes étudiants médecins ont passé la journée à enchaîner une dizaine d'activités en pleine nature. Opération séduction, donc, qui semble porter ses fruits, notamment auprès de Thomas, étudiant en médecine à Toulouse et habitué de ses journées. Il songe de plus en plus à venir s'installer sur place. Les équipes du 19-20 Midi-Pyrénées l'ont rencontré.
3: Franchement, avec tout ce qu'ils font pour nous, à force, on commence à se poser des questions, hein, parce qu'ils insistent, et plus on vient, plus on a envie de rester. Et honnêtement, moi, un des premiers, je pense que je reviendrai.
1: Anna est également étudiante en médecine à Toulouse et semble aussi conquise.
4: C'est vraiment très, très beau. Donc c'est plein de nature, on peut faire vraiment plein de choses, plein de d'activités à l'extérieur, que ce soit du canoë, du canyoning, de la via ferrata, ou alors même je pense qu'on peut avoir des belles parois d'escalade.
1: Depuis la création de ces week-ends appelés Adrénaline en 2017, 20% des internes venus en stage dans le département choisissent finalement de s'y installer. Ici donc ça marche, mais vous ? Quel regard portez-vous sur cette initiative et comment ça se fait que le département ait autant de mal à recruter des médecins? Voici un élément de réponse, j'en ai discuté avec Céline.
2: Parce qu'il n'y a pas beaucoup de services à mon avis autour. Les services publics disparaissent partout et voilà, enfin, pour moi c'est une bonne raison.
1: Mais alors aujourd'hui, peut-on réellement lutter contre les déserts médicaux?
2: Oui, en développant des initiatives comme celle-ci et puis en remettant aussi du service public dans ces territoires.
1: J'ai également demandé à Céline si elle constatait que c'était de plus en plus compliqué de trouver un médecin.
2: Oui. Enfin, les grandes villes, je sais pas. Moi, je suis pas d'une grande ville, donc. Mais en tout cas, oui. Quand on habite en périphérie, c'est toujours compliqué. Ouais. Il y a de plus en plus de. Il y a plus de dentistes. Il y a plus. Enfin, tout est compliqué, quoi. Tout devient compliqué, en fait.
1: Et si finalement la solution était là, juste sous nos yeux, faire redécouvrir nos territoires, nos villes et nos villages à celles et ceux qui ne les connaissent que vaguement ou de nom à peine. L'initiative semble en tout cas porter ses fruits puisque l'Aveyron dispose de la moyenne d'âge des médecins généralistes la plus jeune d'Occitanie.
0: Merci beaucoup Robin Bernot. Aujourd'hui, mercredi 7 octobre, c'est la journée mondiale pour le travail décent. Et ce matin,
5: on recherche un auditeur qui adore son métier et qui n'en changerait pour rien au monde.
0: Alors c'est vous, 0810 055 056. C'est à votre tour juste après Michel Polnareff. Voici La Maison Vide sur ICI, 5h55. Bon réveil.

0: dans la maison vide. Michel Polnareff, à l'écoute d'ici ce mercredi matin, mercredi 7 octobre, c'est la journée mondiale pour le travail décent. Aujourd'hui, on recherchait un auditeur justement qui est passionné, qui aime son travail. On avait Jean-Claude, notre boulanger, Jean-Claude, qui vient de raccrocher.
1: Il est retourné au fourneau.
0: Exactement, je pense qu'il est reparti bosser. Et donc, ce sont tous ces métiers qu'on aime au quotidien, qui font avancer, qu'on apprécie. Et parmi ces métiers, des fois, on a des petites lueurs qui se créent dans nos yeux quand on est enfant. Mm-hmm. Vous, Cyril, quand vous étiez petit, quel était justement le métier qui faisait briller vos yeux?
1: Alors, moi, il y a eu plein de choses, mais j'aurais bien aimé travailler aux côtés des chevaux, par exemple. Après, j'ai voulu être enseignant. Okay. J'adorais l'histoire, prof d'histoire. Et puis, très vite, j'ai eu envie de faire le métier que je fais aujourd'hui.
0: Et donc, vous êtes arrivé là, journaliste.
1: Exactement.
0: Petit.
1: Et vous,
0: le archéologue.
1: Archéologue, ah ouais, c'est sympa, archéologue. Un peu comme Indiana Jones, on va fouiller dans la terre et tout, retrouver les vestiges de civilisations anciennes.
0: C'est peut-être génial. Venu d'Indiana Jones, effectivement, de ce côté fouille archéologique, histoire aussi. Et puis après, avec le temps, les années qui ont passé, je me suis orienté naturellement vers la radio pour faire ce joli métier qu'on fait aujourd'hui et qu'on est content de réaliser à vos côtés tous les matins sur ICI dès 5h. On est avec vous quotidiennement jusqu'à 6h du lundi au vendredi pour vous réveiller, vous surprendre et vous faire découvrir tout ce qui se passe autour de chez vous. Merci à tous en tout cas d'avoir été avec nous une nouvelle fois ce matin. À 6h, vous avez bien entendu rendez-vous avec l'actualité de vos régions. À 6h30, vous allez retrouver Cyril Ardo-Redon
1: pour l'info en France et dans le monde en 90 secondes.
0: Et tout de suite, vous allez retrouver les équipes d'ICI Matin qui sont là ce mercredi. Je vous souhaite à tous une belle journée qui commence, bien entendu, sur ICI.
2: Et les équipes vous disent bonjour, bienvenue, bon réveil. Mercredi 7 octobre aujourd'hui, on espère que tout va bien, que vous avez bien dormi et que la journée démarre bien. Mais si vous êtes à l'écoute d'ICI Paris, normalement, elle démarre forcément bien. Bonjour Margot.
3: Bonjour Simon, bonjour à tous.
2: Bonjour Emma.
3: Bonjour Simon, bonjour
2: Olivier,
3: à tous.
2: Olivier qui réalise cette émission. Et Brenda qui va vous accueillir au 02 54 27 36 36. Cavadam, ça sera notre invité ce matin. Et Chantal Latsou également, parce que c'est une journée spéciale ciné. Toutes les heures, on va vous offrir vos invitations pour les CGR de Bourges et Châteauroux pour
3: le nouveau film La Maison de nos rêves.
2: Bien joué, elle a
3: bien révisé. Hein.
2: Aïe, aïe, aïe.
3: Vous pensez me piéger, tac.
2: Non, mais c'est des petites interro surprises comme ça. Tout le monde l'a
3: et bah, c'est bon, un point pour la dame ce matin.
2: Je note.
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2: Merci d'écouter ICI Berry, votre radio locale. Il est 6h.
4: Simon
2: Ince. Ici Berry, première sur l'info locale, le journal avec vous, Emma Dehouet, et 200 000 euros de surcoût.
3: Les incendies dans l'Indre cet été ont coûté très cher et sur le terrain, le bilan est très lourd. Plus de 1400 hectares ont brûlé. Ça représente 1900 terrains de foot ou encore 13% du territoire de Paris intramuros. Année hors norme qui pourrait, avec le dérèglement climatique, se reproduire, voire s'accentuer dans les années à venir. La préfecture a établi une stratégie hier en réunissant élus, agriculteurs, gendarmes, pompiers évidemment. Marie-Yvonne Le Brignonen, préfète de l'Indre.
5: Il y a eu beaucoup d'incendies dans l'Indre en 2026, hein, l'incendie de Saint-Michel-en-Brenne mais aussi d'autres. Il y a à peu près presque la moitié des communes des départements ont connu cette année un incendie d'espace naturel. Donc l'idée c'était de faire un retour d'expérience avec tous les acteurs, l'État, le conseil départemental, les pompiers, les agriculteurs, les élus, sur ce qui s'était passé cet été, sur ce qui avait bien fonctionné et puis sur ce qu'on doit améliorer pour l'année prochaine. Il y a eu une très grande solidarité spontanée des agriculteurs qui sont intervenus massivement sur les incendies. Lorsque les agriculteurs interviennent sur un incendie ou tout particulier qui interviendrait sur un incendie en ayant eu l'autorisation des pompiers a le statut de collaborateur occasionnel du service public qui effectivement leur donne des droits à indemnisation mais aussi un certain nombre de devoirs, obéir au commandant des opérations de secours.
3: Et pour aider les pompiers à être plus efficaces, chaque village devra se doter d'un plan communal de sauvegarde, c'est-à-dire d'ores et déjà sur le site internet d'ICI Berry.
2: Les lycéens vont-ils retourner en classe ce matin ?
3: Ou continuer le blocus dans l'Indre. Hier, c'est le lycée Blaise Pascal qui a vécu le plus de tensions avec la police. 300 jeunes présents face à un gros dispositif de sécurité. Des drones de force de l'ordre autorisés à enregistrer la scène. Hier, 4 suspects en garde à vue pour avoir jeté des mortiers. Ça, ces jeunes n'en veulent pas Youssouf et Hassan.
6: Il s'agit d'un livre qui, en fait, est un ensemble de parchemins qui sont issus de la mégisserie Baudin-Jouet.
7: se mettre devant le lycée et bloquer. On appelle ça un blocus. C'est la définition vraiment de blocus. Et par contre, les autres qui viennent pour déranger les policiers, ça, j'en trouve un autre moment l'utilité.
8: Mais des crêpes plus qu'autre chose de tirer sur les policiers.
7: En fait, au lieu de se faire entendre, du coup, bah, ça nous prend pour des blagueurs, des mecs qui sont là pour créer du désordre, alors que c'est vraiment pas ça. C'est pas notre cas. Il y a deux types de personnes, ceux qui veulent défendre leurs droits et ceux qui veulent faire genre qu'ils défendent les droits, mais pour faire du désordre.
3: Les images de ce blocus mouvementé hier sont à voir sur le site d'Issy-Berry. Dans le reste du territoire, Argenton-sur-Creuse, près de 70 jeunes et une vingtaine d'enseignants ont manifesté devant le lycée Rollina. À Bourges, ils étaient 250 d'après la police. Les jeunes accompagnés de représentants syndicaux sont allés devant plusieurs lycées. Ils ont fini devant Alain Fournier sans débordement. Et à Vierzon, le lycée Édouard Vaillant est censé rouvrir ce matin depuis jeudi dernier. Les cours se faisaient en distanciel. À Saint-Amand-Montrond, la nouvelle maire par intérim, c'est Isabelle Chaput, première adjointe. Elle enfile l'écharpe le temps d'une nouvelle élection municipale. Le poste est laissé vacant par Emmanuel Riotte, devenu député. Il ne pouvait cumuler les deux postes de maire et de parlementaire. C'est un jeu de chaise musicale parce qu'Emmanuel Riotte était lui-même suppléant de l'ancien député Loïc Carvent. J'espère que vous suivez. Devenu donc sénateur, qui lui aussi, à cause de la fin du cumul des mandats, a dû laisser son siège au Palais Bourbon.
2: Il est 6h04, l'apocalypse ne reviendra pas aux sources pour Bourges, capitale européenne de la culture.
3: Oui et non, parce que ce livre d'une valeur inestimable a été volé dans la nuit de dimanche à lundi dans le Puy-de-Dôme. Les parchemins de cet ouvrage ont été fabriqués en Berry, à la mégisserie de Levroux. Le maire Alexis Rousseau-Jouennet tentait depuis plusieurs mois, en toute confidentialité, de faire revenir cette œuvre de 210 kilos sur ses terres d'origine.
6: Il s'agit d'un livre qui, en fait, est un ensemble de parchemins qui sont issus de la mégisserie Baudin-Joyeux à Levroux et qui avait même été trié par Philippe Baudin lui-même, l'ancien grand patron historique de la mégisserie Baudin-Joyeux, qui était aussi maire de Levroux de 95 à 2001. Et cet ouvrage, il était auprès d'un privé, d'un particulier, et c'est celui que nous comptions, en fait, emprunter dans le cadre de Bourges, capitale européenne de la culture, afin de proposer une grande exposition autour de cette œuvre. Les plus grands y ont travaillé, entre autres Dali, mais bien d'autres encore. Donc c'était pour nous une fierté de pouvoir le présenter aux Levrouzins, qu'ils reviennent un peu cet ouvrage aux sources. Et puis c'est quand même un ouvrage, il y en a qu'un au monde comme celui-ci, puisqu'il y a une 120aine de parchemins, je crois, qui constituent en fait toutes ces pages de ce livre. Et donc ça aurait été pour nous une occasion d'offrir une belle exposition à l'occasion de cette année-là.
3: Les photos du livre, au moins à voir, ça c'est possible sur le site Issy-Berry.
2: Vous écoutez Issy-Berry, il est 6h05, les stades et les gymnases de Bourges éclairés par des LED.
3: Oui, 70% de l'éclairage a été remplacé pour faire évidemment des économies d'énergie et aussi ne pas être dans le noir, notamment Michel Benoît au stade Jacques Raimbault.
9: Il y avait urgence pour le stade Jacques Raimbault puisque la Fédération de football avait alerté à plusieurs reprises la ville sur le mauvais éclairage avec quelques zones d'ombre sur le terrain. Aujourd'hui, avec ces nouvelles LED, le problème est résolu, confirme Guillaume Crépin, adjoint au sport à Bourges.
10: On a contrôlé sur plus de 60 points et on a exactement la même lumière sur chacun de ces 60 points dans le stade. Ce qui nous permet de pouvoir nous positionner pour accueillir des matchs de Ligue 2 ou de D1 féminine Arkema.
9: De quoi mettre la pression sur les équipes, il faudra ensuite penser à rénover la tribune. Des équipements plus modestes comme le boulodrome de la ville ont aussi été équipés de LED. Vansama Kunavong, responsable de l'éclairage public au service technique de la ville.
11: On était sur des anciens projecteurs sodium haute pression, vraiment vétustes. Et il y en avait pas mal qui étaient en panne et au prix de la réparation, on repartait, on était quasiment au même prix que sur du LED. Il y aura beaucoup moins de maintenance, c'est 10 000 heures de fonctionnement.
9: Et à la clé, une facture largement diminuée, Guillaume Crépin.
10: C'est 7 fois moins de consommation d'énergie avec les nouveaux systèmes.
9: Le nouvel éclairage du stade Raimbault a coûté 128 000 euros, dont 71 000 d'aide de la fédération et de l'agglomération, la douzaine d'autres gymnases et terrains, un peu plus de 44 000 euros.
3: Et le stade Jacques Raimbault accueille les équipes phares de foot, les hommes en National 2 et les femmes en seconde ligue.
2: Ici Berry, passé des 70-80 ans, difficile de se mettre au sport.
3: Ouais, la semaine bleue dédiée aux anciens vous propose plein d'initiatives. À Bourges, vous pourrez travailler la coordination, le cardio, la mémoire. Place Cujas avec cet atelier des pas en musique de 10h à 11h. À Châteauroux, les équipes de la résidence autonomie des Rives de l'Indre vous proposent un cours de gym de 11h à midi. Et puis si ça vous fait un peu suer ces cours de sport, il y a encore une après-midi jeu de 14h30 à 17h. La résidence est située au 8 rue de la Bièvre et c'est gratuit.
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2: À 6h08, Margot, est-ce qu'on annonce enfin une baisse des températures?
3: Oui, ça y est, on devrait retrouver des températures de saison normalement. Bon, ce matin, il ne fait pas trop frais. Hein. Ce matin, on a des températures qui sont quand même assez douces, puisque du côté d'Aubigny-sur-Nère, on est à 14 degrés. À Argenton-sur-Creuse, 15 degrés. À Levroux, La Châtre, Virzon, 16 degrés, à Châteauroux, Issoudun et Saint-Amand-Montrond 17 degrés. Pour la journée, on devrait quand même la passer plutôt sous des nuages. Voilà, on devrait avoir quelques averses aussi, évidemment. Il faut un peu de pluie, c'est le retour.
2: C'est
3: voilà,
2: donc,
3: on va en avoir. L'Indre et le Cher sont d'ailleurs placés en jaune pour les orages jusqu'à 18h. Les températures cet après-midi, du côté des Aidangilon, 20 degrés, à 20 ans, Aiguzon et Virzon, 21 degrés. À Issoudun, Argenton-sur-Creuse, Châteauroux et Bourges, 22 degrés. La maximale annoncée au Blanc, 23 degrés.
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2: Vous choisissez ici Berry pour démarrer cette journée de jeu de mercredi 7 octobre. Merci à vous d'être là, Bernard Laville et Nicoletta. Et Idée Noire à 6h09.

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0: également. Et puis ce matin, on se réveille avec Louane, Joanne Jett et Laurent Voulzy également.
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0: C'est une journée spéciale cinéma avec Ici Berry. Jo, c'est aujourd'hui que sort le nouveau film avec Kev Adams et Chantal Latsou, La Maison de nos rêves, en partenariat avec Ici Berry et avec les CGR de Bourges et de Châteauroux. Aujourd'hui, toutes les heures, vos invitations à gagner pour aller découvrir cette comédie qui s'annonce très clairement comme le succès de l'automne. Hein.
4: Oh, on en parle déjà beaucoup, on voit plein d'extraits, les bandes annonces, elles sont partout.
0: Ouais, une comédie sur le viager.
4: Bonne ou mauvaise idée?
0: Youpi!
4: Allez voir!
0: Bon, c'est journée spéciale aujourd'hui avec Ici Berry. Margot, mercredi, aujourd'hui 7 octobre.
4: Oui, 1870, Paris est assiégé par les Prussiens. Léon Gambetta doit quitter Paris, mais comment? Par la terre, c'est impossible. Mm-hmm. Alors il a décidé de se faire la malle par les airs, le tout grâce à un ballon monté. Il quitte Paris pour rejoindre le gouvernement installé à Tours. Une fuite qui était quand même digne d'un film d'aventure. Perdre 1-0, c'est pas agréable.
0: Non.
4: Perdre 3-0, encore moins.
0: Pire.
4: Mais alors, 222-0.
0: Oula, là, pas rajouté un 2 ?
4: On peut dire non.
0: Non ?
4: Non, c'est non. Vrai. J'ai trouvé ça sur Internet.
0: Wow.
4: Ça fait très mal. C'est au football américain qu'on a eu ce score.
0: Ah.
4: Oui, voilà, j'aurais peut-être dû préciser le score un petit peu en avant. Parce que là, 222 au foot normal.
0: Ouais.
4: Aïe, aïe, aïe. C'est oui. Dur quand même.
0: Bah, ça veut dire qu'il faut quand même marquer presque 3 buts à la minute, quoi. Peut-être un petit peu plus, donc oui.
4: C'est fort, ça. C'était le 7 octobre 1916, Georgia Tech écrase Cumberland University, 222-0. C'est encore considéré comme le score le plus déséquilibré de l'histoire du football universitaire américain. Déséquilibré.
0: Bien.
4: 1, 2, 3. C'est mon cerveau, des fois, il va plus vite que ma bouche. Donc forcément, il y a eu un déséquilibre.
0: Ouais, voilà. Ça arrive.
4: Si jamais vous êtes né un 7 octobre, vous êtes né le même jour que ce chanteur. Le même jour que Bernard Lavilliers, qui fête d'ailleurs ses 80 ans cette année. Et si jamais vous vous appelez Serge, eh bien bonne fête à vous.
0: C'est l'automne, les températures vont commencer à chuter, alors il faut penser à nos plantes. Si vous avez envie de vous lancer dans les plantations, pensez différemment, notamment à cause des épisodes de sécheresse qui s'annoncent de plus en plus réguliers et de plus en plus intenses. Bienvenue au jardin avec notre expert Ici Berry Thierry, c'est dans deux minutes.
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4: Bienvenue au jardin, c'est chaque matin et on vous donne des conseils pour vos plantes de saison. Christelle Dantieri, vous êtes avec notre expert Ici Berry Thierry. Bonjour à tous les deux.
8: Bonjour Thierry.
9: Bonjour.
8: Bah, c'est l'automne en ce moment, hein, donc il faudrait penser à toutes ces plantations automnales. Il y a des choses à faire en ce moment. Hein.
9: C'est ce qu'on dit, à la Sainte-Catherine, tout bois prend racine.
8: Eh
9: ça,
8: oui.
9: C'est pour ceux qui veulent ouais. faire des boutures. Mais il faut penser, qu'on en parle souvent le dimanche avec Tonio, qu'aujourd'hui, on risque d'avoir pour demain, de plus en plus de sécheresse, de moins en moins d'eau ou le risque de pouvoir arroser. On va être condamné un petit peu à changer un petit peu notre fusil d'épaule. Ça va être compliqué aujourd'hui d'acheter des cerisiers qui demandent beaucoup et qui apportent des fois peu. Cette année, on a eu très peu de fruits avec des noyaux. Donc, il faut penser à changer son fusil d'épaule. Donc, c'est à vous, quand vous achetez, que ça soit en jardinerie, que ça soit en pépinière, que ça soit chez les fleuristes, les végétaux qui vendent, et demander si régulièrement il y a besoin d'eau. Alors, une plante qui est en pot demandera toujours beaucoup plus d'eau que si elle est plantée en pleine terre. Mais si vous plantez demain des oliviers, si vous plantez des amandiers, si vous plantez des figuiers, et ben ça demande la première année un entretien, ce qui est normal hein, pour que la plante s'enracine à l'endroit où vous voulez la mettre. Mais après, ben il y a plus besoin de trop s'en occuper. Hein. Par contre, du cerisier, si vous ne l'arrosez pas, vous allez vite voir que la feuille elle va vite retomber parce que aujourd'hui on a presque plus que que deux saisons. L'hiver, il pleut jusqu'en mars, avril, et puis après, plus rien. Et puis, vous avez 6 mois où vous tirez la langue à n'en plus finir. Donc, se méfier, penser. Vraiment penser à un grand végétal que vous voulez planter, comme un albizia qui la première année va vous faire pas grand chose, mais on entretient sans humidité, et si vous le prenez assez haut, ça vous fera une belle zone d'ombre et une jolie floraison. Donc bien se renseigner avant où le planter, comment le planter et ce qu'on veut pour l'avenir.
8: Merci Thierry, à bientôt.
9: Merci à vous, au revoir.
4: Et si jamais vous avez des questions sur vos plantations, sur vos fleurs, n'hésitez pas, tous les conseils de notre expert Thierry sont à retrouver sur notre site internet ici.fr et aussi sur notre application ici.
0: À 6h18, quelle météo pour ce mercredi, Margot, est-ce que c'est enfin l'automne ?
4: Normalement, oui, on retrouve des températures plutôt automnales, puisque au maximum de la journée, on devra atteindre les 23 degrés. Aujourd'hui, le Berry est en vigilance jaune pour les orages. On va avoir des nuages, pas mal de pluie aussi. Donc voilà, soyez prudents si vous prenez la route, et on sort le pépin ce matin.
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2: Et chaque jour, Francky Lemaire met en avant un berrichon, une berrichonne au parcours atypique. Et aujourd'hui, Francky, contrebasse et parchemin au programme.
3: Bonjour, je suis Jean-Charles Bavouzé, natif de Levroux.
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3: Je suis donc musicien professionnel depuis toujours, depuis 1989. Je suis intermittent du spectacle. Et donc, j'ai la chance de faire ce métier en tant que contrebassiste, bassiste, guitariste. Et je fais donc beaucoup de styles, entre autres le jazz et le jazz manouche avec MK Tennis et tous les musiciens de jazz avec lesquels je croise le fer. Et je fais aussi du blues, du funk, du rock. Donc à côté de ce métier de musicien qui m'a ravi et qui emplit ma vie, j'ai une passion qui est le patrimoine. Et donc étant natif de Levroux et d'une quatrième génération de parcheminiers, je suis parcheminier. Je fais du parchemin et donc j'ai la chance de pouvoir égrener encore cette belle matière qui honore notre village. Parce que le parchemin est une chose très rare et en France, nous sommes en gros trois à faire du parchemin. Il y a évidemment Baudin qui est une très grande parcheminerie depuis 1840. Hein, donc voilà. Et il y a une autre parcheminerie à Annonay qui a racheté le fonds de commerce à mon père quand il a pris sa retraite en 2004. Mais voilà, nous sommes trois.
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3: Alors, la musique et le parchemin remplissent complètement ma vie. Il n'y a pas beaucoup de frontières, en fin de compte, entre le métier qui me fait vivre et la passion. Voilà, c'est... En fin de compte, j'ai une passion qui me fait vivre et un métier qui est une passion. On peut dire ça comme ça, voilà.
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0: 6h24, Pierre Demar, vous écoutez ici, Berry.

0: à vous, Catherine Villiers, votre horoscope ici, Berry. Une journée parfaite pour étudier les Capricornes. Rendez-vous dans 30 secondes.
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6: À 6h28, l'horoscope de Catherine Viguier et la tendance est à l'apaisement.
7: Grâce à un signe, la Vierge.
8: Bélier, on se concentre sur notre travail, sur notre forme. Allez, c'est parti.
9: Taureau, vous faites partie des heureux natifs du zodiaque. Vive l'amour.
10: Gémeaux, vous portez une attention particulière à vos proches et à votre maisonnée.
11: Cancer, une super journée avec des discussions intéressantes et un déplacement pour certains.
12: Lion, de bonnes choses pour votre ego et une actualité qui met en lumière vos finances.
13: Vierge, vous n'osez pas agir ou dire quelque chose à quelqu'un?
14: Eh bien, aujourd'hui, vous pourrez.
15: Balance, vous ne brillez peut-être pas à l'extérieur, mais alors à l'intérieur, oui, et c'est essentiel.
16: Scorpion, Vénus favorise vos liens amicaux et le bon suivi de vos projets.
17: Sagittaire, journée importante, décisive même pour certains, et ça joue côté travail.
18: Capricorne, un mercredi idéal pour étudier, voir et même réaliser un film, ou pour prendre la route.
19: Verseau, vous vous remettez de ces deux derniers jours, parlez, confiez-vous à présent.
20: Poisson, misez sur un rendez-vous marquant et prometteur.
21: Et pour nous tous, eh bien on rentre dans la danse.
0: Merci Catherine.
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0: Et à 6h29, on souhaite la bienvenue à vous qui nous rejoignez sur le canal 3 de la TNT, sur l'application Ici, qui nous écoutez également ici Berry au fond du lit, sur le canapé, déjà en direction du boulot. Merci à vous de démarrer la journée avec votre 6h-9h Ici Berry en ce mercredi 7 octobre aujourd'hui.
6: Et la sorcellerie va être à l'honneur ce week-end, direction Bonu pour la 30e édition de la fête de la sorcellerie. Alors pour cette édition anniversaire, encore pas mal de choses vous attendent. Repas de sorcières, spectacles pyrotechniques. On fait le point dans les 3 plus à 6h50.
0: Faut-il faire stériliser son animal? Comment ça se passe? Va-t-il changer de caractère? Question technique. Réponse précise de notre vétérinaire ici Berry, Pierre Fabin, à 6h45, que vous retrouvez également sur le compte Instagram. Allez vous abonner ici officiel et ici Berry. Il est 6h30, Emma Dewey à la une de l'info d'ici ce matin.
22: Journée test aujourd'hui pour les mobilisations lycéennes. Les jeunes vont-ils, comme hier, être rejoints par les syndicats, les profs, les parents d'élèves? Manifestation intergénérationnelle à Châteauroux. Reportage à suivre dans le journal de 7h. La tristesse du maire de Levroux après le vol dans le Puy-de-Dôme d'un livre inestimable, l'Apocalypse. Ces parchemins ont été fabriqués par une entreprise berrichonne. L'édile tentait depuis plusieurs mois de faire revenir cette œuvre dans le Berry à l'occasion de Bourges, capitale européenne de la culture. Ils sont entre 8 et 11 millions en France. Ces personnes qui aident un proche âgé ou en situation de handicap, pour les soulager depuis 2 ans, un accueil de jour à Châteauroux. Ils se substituent à l'aidant où ils pourront faire une petite pause. Reportage avec ces personnes qui donnent de leur temps et qui sont souvent éprouvées. C'est à 6h30. Mais avant ça, Cyril Ardo-Redon dans l'info en France et dans le monde en 90 secondes. On retourne sur ces mobilisations lycéennes avec un temps de dialogue pour les lycéens. C'est aujourd'hui.
23: Le gouvernement annonce une demi-journée banalisée dans tous les établissements scolaires. Un temps de démocratie interne pour tenter de répondre à la colère des lycéens. Entre 266 000 et 450 000 personnes ont manifesté dans toute la France hier. Les étudiants, notamment, se sont joints au mouvement. 40% des établissements d'enseignement supérieur étaient perturbés. Depuis le début du mouvement lycéen, une douzaine d'enquêtes ont été confiées à l'IGPN. Une main arrachée à Lens, un adolescent éborgné à Tours, une mâchoire cassée dans le Val d'Oise. La police des polices a été saisie à Metz après une vidéo où un policier semble toucher la poitrine d'une adolescente de 14 ans. Mais celle-ci réfute disputent avoir été victimes d'une agression sexuelle. Une minute de silence ce matin en Israël sur des sites du sud du pays. Des personnes endeuillées rassemblées 3 ans jour pour jour après l'assaut du Hamas, l'attaque la plus meurtrière dans l'histoire de cet État et qui avait déclenché une vaste offensive israélienne dans la bande de Gaza. 4 départements restent placés en vigilance orange, pluie, inondation et orage toute la journée. Il s'agit du Gard, des Bouches-du-Rhône et du Var. L'Hérault quitte cette alerte mais reste en vigilance crue. Le grand jour pour Clarisse Agbenienou au Mondiaux de judo. La quintuple médaillée olympique va tenter de décrocher une 7e couronne mondiale dans sa catégorie de moins de 63 kilos. Et puis à Marseille, la basilique Notre-Dame de la Garde a officiellement inscrite au titre des monuments historiques depuis fin septembre. On l'a appris hier. Cela doit permettre notamment de mieux protéger la bonne mère.
22: Et merci Cyril Ardo-Redon. On vous retrouve dans une heure. Ils sont entre 8 et 11 millions en France. Ils donnent de leur temps pour aider leurs proches âgés ou en situation de handicap. Des femmes pour la majorité qui aident. Une journée nationale leur est

0: déménager dans une résidence autonomie, mais elle s'est parfois sentie abandonnée dans sa démarche. Martine, elle, a aidé sa maman en fin de vie il y a quelques années, mais elle le constate aujourd'hui autour d'elle chez ses amis.
1: Il y a un casse-tête au niveau administratif pour tout ce qui est possible de faire pour aider la personne. C'est jamais au bon moment, il faut appeler, il faut écrire, c'est vraiment très très épuisant.
0: Et le nombre d'aidants qui sollicitent le centre local d'information et de coordination de l'Indre augmente sans cesse, explique Frédéric Florentin, la coordinatrice du CLIC.
2: Heureusement, on travaille avec de nombreux partenaires, notamment avec les plateformes de répit. Il y a aussi les chambres de répit, les séjours de rupture, les séjours temporaires. Il y a énormément de dispositifs qui existent et il ne faut pas hésiter justement à solliciter le CLIC pour avoir des renseignements par rapport à comment aider son aîné.
0: Son aîné, car c'est la situation la plus courante, mais ces dispositifs existent aussi pour toutes les personnes en situation de handicap qui nécessite une assistance, peu importe l'âge.
3: Et aujourd'hui en France, une personne sur 10 âgée de plus de 5 ans est aidante et 58% sont des femmes.
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5: Enfin l'automne, Margot, enfin.
6: Oui, ça y est, on retombe sur des températures de saison. Ce matin, les températures sont comprises entre 14 et 17 degrés. Aujourd'hui, l'Indre et le Cher sont placés en jaune pour les orages. On est placé en jaune jusqu'à 18 heures. Donc, vous l'avez compris, aujourd'hui, on va avoir pas mal de nuages. On devrait aussi avoir quelques averses. Les températures au meilleur de la journée comptaient à Vatan et Guzon 21 degrés, à Issoudun, Argenton-sur-Creuse, Buzançais, Châteauroux et Bourges 22 degrés. La maximale annoncée, c'est au Blanc avec 23 degrés.
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5: Ça fait presque bizarre d'entendre des températures comme ça alors que c'est totalement normal.
6: Oui, là, normalement, on est dans les normales de saison. Là.
5: Et ça va encore baisser demain, je crois.
6: Un petit peu, là. Plus ouais. Ça va et plus ça descend.
5: 6h35, toutes vos chansons préférées toute la journée avec Issy Berry. D'ici 7h, Laurent Voulzy, Joan Jett et Loane. Chou.

0: Le jour 1, c'est pas aujourd'hui, parce que techniquement on est mercredi, c'est le jour 3. Ou quoique c'est le jour 1 de l'automne, si vous voulez.
1: Oui, on peut compter ça comme ça.
0: Ici Berry Joan Jett avant 7h. Ça va vous sortir du lit avec toute l'énergie. Il faut un peu de douceur également. Avec Laurent Voulzy qui arrive.
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0: Et vous savez qu'ils l'attendaient avec impatience, cette baisse de température.
1: Qui ça?
0: Bah les amoureux des champignons.
1: Ah bah oui.
0: Ah bah ouais, quand on aime partir l'automne en forêt, cueillir des champignons, on n'aime pas les températures à 29, 30 degrés.
1: Ah bah non.
0: Qui traînent. Dans nos forêts, dans nos bois du Berry, est-ce que vous y allez souvent? Est-ce que vous partagez vos coins à champignons? Ou alors est-ce que c'est quelque chose d'encore très secret? Emma qui fait non.
4: Ah bah,
0: à ma gauche.
4: Certainement pas, attends.
0: Ah d'accord, donc on ne partage pas les coins à champignons.
4: Mais
0: on n'est pas dans le partage ici, bravo. Pourquoi c'est autant un secret d'État? 02 54 27 36 36, on en parle ensemble dès 9h ce matin, dès maintenant, sur la page Facebook et le WhatsApp ici Berry, c'est le même numéro, 02 53 27 36 36.
1: Et puis on va s'intéresser à nos animaux, certains se posent peut-être encore cette question, le stériliser ou non? La réponse paraît évidente, mais certains hésitent, hein. Y a-t-il un vrai bénéfice pour l'animal? Certains ont peur aussi que ça change le comportement de leur chien, de leur chat ou autre. On fait le point avec notre veto un peu avant 7h.
0: Comment reprendre une activité sportive et surtout comment la choisir? L'humour en tube, Romane Fraissinet, Laura Felpin, mise en tube par Fred Ballard. C'est tout à l'heure à 6h55. Mais d'abord à 6h40, le sport, l'actu sportive des clubs du Berry, c'est dans votre journal des sports ici Berry. Et by the way, on verra mieux les joueurs et joueuses de foot à Bourges.
5: Oui, j'ai envie de dire, il était temps. Le vieil éclairage du stade Jacques Rimbaud a été remplacé par des ampoules LED. Pas totalement, 70% pour l'instant. Objectif pour Guillaume Crépin, adjoint au sport à la ville, réduire la facture d'électricité, c'est évident, mais surtout, ne pas être plongé dans le noir.
6: Le stade Jacques Rimbaud est passé au LED cet été. Et donc, si vous venez voir les matchs, et je vous encourage tous à venir voir les matchs, vous verrez que le terrain n'a plus de zone d'ombre. Avant, on pouvait avoir parfois des zones suréclairées et des zones d'ombre. La fédération, d'ailleurs, nous avait mis quelques alertes sur ce sujet les saisons passées. Et c'est ce qui a motivé aussi ce passage, puisqu'il s'agit bien sûr de faire des économies, d'être plus sobre au niveau énergétique, et en même temps de gagner de la qualité. Aujourd'hui, le terrain est éclairé parfaitement. On a contrôlé sur plus de 60 points et on a exactement la même lumière sur chacun de ces 60 points dans le stade. Ça nous a permis de monter en qualité d'homologation. On est maintenant E3, ce qui nous permet de pouvoir nous positionner pour accueillir des matchs de Ligue 2 ou de D1 féminine, Arkema. Et donc, on verra à l'avenir comment on pourra se positionner. Mais c'est vrai que ça nous permettrait d'avoir des belles affiches au stade Jacques Rimbaud.
5: Le nouvel éclairage du stade Rimbaud a coûté 128 000 euros, dont 71 000 euros d'aide de la fédération et de l'agglomération. La douzaine d'autres gymnases et terrains, un peu plus de 44 000 euros. Pour le cinquième tour de Coupe de France de foot, on connaît la date et l'heure du match entre la Berrichonne et Orléans. Ce sera ce samedi à 18h au stade Gaston Petit. La Ligue des Nations de foot, l'Espagne qui s'est qualifiée hier soir pour les quarts de finale après avoir battu la Croatie 2-1, 42e match d'affilée, sans défaite pour la Roja. Il vient de Saint-Florent-sur-Cher et a été sacré champion d'Europe junior en équipe. Sur la pétanque, Sacha Jacquet, 16 ans, pensionnaire de l'US Florentaise, il a décroché le titre avec ses coéquipiers hier en Grèce. En basket, les joueuses de Bourges reçoivent Chartres à 20h ce soir pour le compte de la troisième journée de championnat. Les Tangos vont tenter de se relancer après leur défaite contre l'AT Montpellier samedi dernier. Elles sont pour le moment 6e au classement général.
0: Faut-il faire stériliser ces animaux de compagnie? Réponse avec le veto. Ici Berry, Pierre Fabin dans 2 minutes. Mais d'abord à 6h43, on est sur la météo, Margot.
1: Vous êtes nombreux déjà à nous laisser des messages sur le Facebook ici Berry. Il y a notamment Maurice qui nous annonce 17 degrés sur Coin. Pluie, mais pas énormément. Il y a Jean-Paul qui nous dit 14,5 degrés à la Chapelle Moulinard. Et Nadine qui nous annonce 15 degrés ce matin à Louerouer-Saint-Laurent. Donc on a pas mal de nuages, on a quelques averses aujourd'hui. On retourne sur des températures de saison. Et surtout, on est en vigilance jaune pour le phénomène orage aujourd'hui.
0: Donc on est vigilant.
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1: Et à 7h moins le quart, on retrouve tous les conseils de notre vétérinaire Pierre Fabin. Et ce matin, on parle de la stérilisation. Alors, y a-t-il de vrais bénéfices pour la santé de notre animal?
8: Les bénéfices médicaux sont colossaux. On a une statistique très parlante. Chez la chienne ou la chatte, une stérilisation effectuée avant les premières chaleurs réduit le risque de tumeurs mammaires de plus de 90%. C'est l'équivalent de notre cancer du sein. Ces tumeurs sont très fréquentes et malheureusement souvent mortelles. Et en retirant les ovaires, on supprime aussi totalement le risque d'infection de l'utérus, le pyomètre, qui est une urgence vitale très courante chez les femelles. Et chez les mâles, la castration évite les problèmes de prostate en vieillissant. Mais surtout, elle réduit drastiquement le risque d'accidents graves. Un mâle non castré qui sent une femelle en chaleur peut fuguer, traverser une route à l'aveugle et se faire percuter par une voiture.
1: Et on entend souvent dire que la stérilisation change complètement le caractère de l'animal et qu'il va forcément devenir obèse. Est-ce que c'est vrai ?
8: Alors pour le caractère, c'est un mythe total. L'opération ne change ni son intelligence, ni sa personnalité, ni son envie de jouer. Un chien joueur restera joueur. Par contre, cela calme vraiment les comportements liés aux hormones. Fini les marquages urinaires partout dans la maison, les bagarres territoriales ou les miaulements à n'en plus finir la nuit. En revanche, pour la prise de poids, c'est une réalité biologique. En retirant les hormones sexuelles, le métabolisme de base de l'animal va ralentir. Ses besoins énergétiques chutent de 20% en quelques semaines. Et si vous continuer à lui donner exactement la même quantité de croquettes qu'avant l'opération, il va devenir obèse.
1: Et si son métabolisme ralentit autant, comment doit-on adapter son alimentation pour éviter justement la prise de poids ?
8: Alors déjà, il faut agir le jour même de l'opération. N'attendez pas qu'il ait pris 3 kilos pour réagir. Il faut obligatoirement passer à une alimentation spécifique pour animaux stérilisés. Ces croquettes, elles sont allégées en matière grasse, mais restent très riches en protéines pour maintenir sa masse musculaire. Elles contiennent aussi plus de fibres pour bien rassasier votre animal. Alors, l'autre astuce indispensable, c'est de peser sa ration quotidienne au gramme près avec une balance de cuisine et non plus avec un gobelet doseur en plastique qui est souvent un peu imprécis. Et enfin, compenser cette baisse de métabolisme par le mouvement, rallonger la promenade du soir de 10 minutes ou jouer plus activement à la canne à pêche avec votre chat.
1: Si vous avez besoin d'autres conseils, n'hésitez pas, vous pouvez retrouver tous les conseils de notre vétérinaire Pierre Fabin sur notre site internet ici.fr, sur notre application ici, entre midi et 13h.
0: 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Ici Berry, Joan Jett à 6h48.

0: Ici matin, c'est votre 6h-9h ici Berry, il est 6h50. Merci, merci à vous d'être toujours aussi fidèle à votre radio locale. Que faire ces prochains jours? Réponse dans votre plus ici Berry, Margot de Rocco.
1: Et ce week-end, on fête la sorcellerie à Bonu.
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1: Et cette fête ne date pas d'hier, puisque cette année, c'est la 30e édition de Bonu en sorcellerie. C'est une fête folklorique unique en France qui attire tous les ans des milliers de curieux, des milliers de spectateurs. Cette manifestation mêle tradition religieuse et sorcellerie. Alors pour cette édition anniversaire, ils ne vous ont pas laissé en reste. Des nouveautés et encore beaucoup de choses vous attendent. Rendez-vous le 18 octobre à partir de 10h avec un marché de produits régionaux et artisanaux. Le tout évidemment dans les ruelles du hameau. Promenade comptée, aubade musicale, repas des sorcières, spectacle de magie, un spectacle pyrotechnique. Vous pourrez aussi suivre le cortège de la sorcière conduite au bûcher, le tout accompagné de musiciens et d'échassiers. La journée se poursuivra par un bal populaire.
0: Et un événement dont ici Berry est encore une fois très fier d'être partenaire.
1: Et on quitte Bonu et les sorcières pour partir à Levroux et célébrer la fête du cuir. Chaque automne, la cité médiévale de Levroux célèbre son patrimoine artisanal avec donc cette fameuse fête du cuir, du parchemin et de la mode. C'est tout le week-end, ça se passe au gymnase Michel Moulin de Levroux. Entrée libre avec des stands, une tombola, vous allez pouvoir assister à un défilé de mode. Cet événement, c'est vraiment l'occasion finalement de mettre en avant, de mettre en lumière les métiers du cuir et du parchemin. Rendez-vous donc ce week-end à Levroux. Les pastouriaux de Buzancé participent à Octobre Rose. Ils vous donnent rendez-vous le 10 octobre à 15h. C'est à la basilique de Neuvy-Saint-Sépulcre pour vous faire partager leur chant et leur musique traditionnelle.
0: Ça surprend, ça fait du bien, mais ça surprend là,
1: ah,
0: comme ça d'un coup.
1: C'est un peu étonnant comme ça. J'aurais peut-être dû vous préciser un petit peu avant. Attention, préparez-vous. Mais voilà, c'est ce qui vous attend donc tout ce week-end.
0: Merci Margot. L'humour en tube avant 7h. Choisir son activité physique pour l'année, c'est pas si simple. C'est l'activité dans laquelle se sont lancés Roman Frécina et Laura Felpin ce matin. Ce sont les deux humoristes mis en tube par Fred Ballard après Laurent Voulzy. Vous écoutez ici Berry, il est 6h53.

0: Ici Berry, il est 6h55. Si vous faire tirer un ce week-end, n'hésitez pas à vous rendre aux portes ouvertes des pantoufles du Berry. C'est à Vatan pour découvrir tout le savoir-faire local. Les petites mains également qui font les pantoufles que vous avez peut-être à la porte de la maison, de l'appartement ou à vos pieds, parce que ça s'est un petit peu rafraîchi. Donc forcément, peut-être un petit peu plus de fraîcheur dans la maison ce matin. Vous allez pouvoir découvrir, rencontrer, voir comment ça se fait directement au quotidien. Et puis surtout samedi soir, parce que c'est ce week-end, samedi soir, il y a une nocturne et puis à 22h, il y a un très très beau concert pop-rock. Alors n'hésitez pas à vous y rendre et notez ici, comme on a le plaisir d'être partenaire de cet événement, Kissy Berry va vous offrir tout ce week-end votre paire de pantoufles du Berry.
1: Impeccable.
0: Ouais, ça fait toujours plaisir.
1: Vous allez pouvoir traîner des pieds avec vos pantoufles du Berry.
0: Oh, pitié, non. Oh, les gens qui traînent des pieds. Oh, alors, je sais pas vous à la maison, mais moi ça m'énerve. Quand on fait nos courses et que j'entends...
1: C'est de la flemme, ça.
0: Lève tes pieds. Enfin, je sais pas, c'est bon. Dieu t'a donné des genoux, profite-en.
1: Oh, petit...
0: Non mais c'est vrai, 6h56, bon réveil.
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1: Et comme à chaque rentrée, il va falloir choisir l'activité physique ou manuelle qui va nous servir de défouloir après le boulot. Alors pour nous aider à trouver la bonne, Fred Ballard s'est entouré des meilleurs dans l'humour en tube.
8: Peu importe l'activité, quand t'as pas envie de la faire, c'est pas la même activité.
9: Non.
8: Alors que c'est la même activité.
10: Voilà, alors déjà, ça c'est un principe de base. Une même activité peut correspondre à certaines personnes, mais peut en refroidir d'autres. Donc, il ne faut surtout pas se laisser influencer par les autres. Sinon, on peut se retrouver au fond d'une piscine avec une ceinture de plomb autour de la taille.
8: La plongée sous-marine. Il y a des gens qui trouvent ça exceptionnel. Moi, c'est le pire truc qui peut m'arriver dans une journée. Non, je préfère les endroits où on peut respirer. Non, vraiment, je trouve ça pratique. L'oxygène, je trouve ça pratique. Moi, j'évite toutes les activités où on peut pas respirer, j'évite. La plongée sous-marine, les relations de couple, j'évite.
10: Voilà, alors si comme Roman Frécinet, vous êtes claustrophobe et couplophobe, c'est vrai que déjà, ça élimine un certain nombre d'activités, mais heureusement, il y a des activités d'extérieur qu'on peut pratiquer le week-end ou en stage. Le canyoning, par exemple. Avec Laura Felpin comme mono, vous serez entre de bonnes mains.
11: Donc encore une fois, c'est pas pour les cleps, ok, les consignes. Quand je vous dis avant un saut de 30 mètres, c'est les bras le long du corps, c'est pas j'arrive les bras le long du corps, ok, c'est les bras le long du corps. Ça va ça? Sur 30 mètres, l'eau, c'est du béton, donc c'est directement une fracture de la malléole, et excellent. Et malheureusement, dans la plupart des cas, une hémiplégie totale des membres inférieurs de votre squelette, ok?
10: Ok, ça fait partie des détails qui ont leur petite importance avant de se lancer dans une nouvelle activité ludique et ou sportive. Pour s'éclater après le boulot, c'est important de se fendre la poire, c'est vrai, mais jusqu'à un certain point.
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0: 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Le journal avec vous. Emma Dewey et des adultes s'imposent entre lycéens et policiers.
1: S'interposent, oui, entre lycéens et policiers. Vous avez certainement vu ces images de chaînes humaines sur les réseaux sociaux. Dans le Berry aussi, des parents d'élèves, des profs, des syndicats sont venus soutenir les jeunes manifestants. Ils étaient 300 à Châteauroux hier. Et c'est sans compter Alexandre Motto, le soutien de la CGT et des syndicats enseignants.
13: Stationnés devant leur lycée, certains élèves découvrent qu'ils sont soutenus par la CGT et la FSU.
14: On apprécie l'effort, comme ça on n'est pas tout seul. On voit que les adultes y pensent à nous aussi et il n'y a pas que la jeunesse qui manifeste.
15: C'est encadré, c'est sérieux.
13: Un soutien sécurisant, surtout face aux épisodes de tirs de mortier.
16: Oui, aujourd'hui on est là pour faire en sorte que nos élèves dérapent pas et qu'il n'y ait pas d'accident.
13: Coralie Raveau, prof à Blaise Pascal et secrétaire du SNUEP FSU.
16: Qu'on n'entende que l'accident et pas leurs revendications dans les médias.
13: Qu'est-ce que vous faites, vous, quand vous entendez des pétarades un peu impressionnantes comme celles qu'on vient d'entendre?
16: On a prévenu nos élèves qu'il ne fallait pas aller au danger, plutôt qu'ils se réfugient devant le lycée. Donc ce qu'ils ont fait, après ils ont été voulu aller voir. Ils ont besoin de créer leur expérience, mais on aimerait bien qu'ils n'aillent pas à l'affrontement et que tout se passe bien.
13: Le rassemblement prévu en ville a finalement migré face au lycée Pascal. Beaucoup de monde et des parents inquiets comme Marie et Mohamed venus chercher leur fille.
17: Elle m'avait dit qu'il y a eu du gaz lacrymogène, donc ça m'a un petit peu inquiété, donc je viens la chercher.
18: On a peur pour nos enfants. Dire que les parents sont là aussi, peut-être ça peut dissuader les jeunes, même les policiers, hein, et pour leur dire d'arrêter de faire les cons.
19: On les soutient parce qu'ils ont raison, ils ont des revendications légitimes.
13: Un soutien politique, certes, bienvenu pour les élèves, les parents et la police, et sans doute aussi pour la suite du mouvement.
1: Nous avons du lycée Blaise Pascal, des explosions de pétards et de mortiers, vous l'avez entendu. 5 suspects ont été interpellés pour des violences, 4 placés en garde à vue selon la préfecture. Plus de 1400 hectares brûlés cet été dans l'Indre. Ça représente plus de 1900 terrains de foot. Pour vous donner une image, bilan lourd auquel les pompiers, la préfecture, les gendarmes, les élus tentent de prévenir au maximum pour les prochains étés. Pour cela, un plan hors sec va être créé. Il prévoit de cartographier les risques. Tous les villages vont devoir fournir, par exemple, la liste des étangs où s'approvisionner ou des tonnes à eau disponibles. La liste détaillée de ces mesures, on en reparle dans le grand format. C'est à 7h30.
0: Espoir douché du maire de Levroux après le vol de l'Apocalypse.
1: Oui, ce livre d'une valeur inestimable a été dérobé dans la nuit de dimanche à lundi dans le Puy-de-Dôme, là où il était exposé. Mais son histoire commence dans le Berry. Ses parchemins ont été fabriqués par la mégisserie Baudin-Joyeux de Levroux. Le maire bataillait depuis plusieurs mois dans le plus grand des secrets. Il voulait, Manon Klein, faire exposer cet ouvrage de 210 kilos chez nous.
20: Oui, Alexis Rousseau-Joannet voulait faire revenir ce livre à l'occasion de l'opération Bourges Capitale Européenne de la Culture 2028.
21: J'ai adressé, il n'y a pas plus tard qu'il y a quoi, 15 jours, 3 semaines, une lettre officielle au propriétaire de l'ouvrage pour lui demander officiellement donc le prêt pour cette année 2028. Et nous devions aller avec mon adjointe à la culture, qui est d'ailleurs la fille de Philippe Baudin, là cet automne, dans le courant du mois de novembre, pour aller le voir.
20: L'entreprise Baudin-Joyeux qui a fabriqué donc les parchemins des pages, c'est un bout de patrimoine berrichon qui a été volé, ce que déplore le maire de Levroux.
21: On est toujours triste de voir que des objets disparaissent. On pense évidemment aux récents casses majeures qui ont eu lieu, notamment au musée du Louvre, mais aussi dans quelques musées de France dont on ne parle pas forcément autant. Voir des morceaux de patrimoine comme ça disparaître, c'est toujours évidemment d'une tristesse absolue. Donc j'espère que cet ouvrage, l'Apocalypse, sera bientôt retrouvé.
20: Et si ce livre estimé comme l'un des plus chers au monde et les plus lourds, 210 kilos, venait par bonheur à être retrouvé, ça aurait quand même des conséquences sur le dispositif de sécurité à mettre en place notamment.
21: On se cassait déjà un peu la tête, hein, pour tout vous dire, pour savoir comment exposer cette œuvre, puisqu'en fait, les 120 parchemins sont détachables, hein, donc ils sont présentés quasiment à l'unité, donc il faut quand même un grand espace, et puis évidemment, des consignes de sécurité qui sont majeures.
20: Avec un coût d'assurance qui forcément risque de grimper, mais pour l'heure, tout ça, c'est que de la fiction, puisque le livre est toujours porté disparu.
1: Ce livre, avec sa couverture en bronze, conçue par Salvador Dali, de nombreux artistes, aussi Jean Cocteau, Bernard Buffet, sa photo est à voir sur le site d'Ici Berry. Un texte qui va dans le bon sens. La députée Les Républicains de l'Indre, Alix Fruchon, s'engage contre le cadmium. C'est un métal lourd, très toxique. La parlementaire de droite avait voté en juin pour la proposition de loi d'un député écologiste. Le texte a depuis été adopté. De nouveaux engagements du gouvernement ont été pris il y a quelques jours. C'est un impératif de santé publique et de protection de l'environnement, avait écrit la députée. Un nouveau secrétaire de la section de Bourges du Parti Socialiste. Les militants et militantes du Parti Socialiste de la cité Berry
20: Bruyères ont élu Mathéo Pouillet, 23 ans. Il succède à Alex Charpentier.
0: 7h05, vous faites peut-être partie de ces 8 à 11 millions de Français.
20: À donner de votre temps pour aider votre proche âgé ou en situation de handicap. Hier, une journée nationale était consacrée aux aidants, l'occasion de leur donner un peu de force, mais insuffisant, évidemment, tant le quotidien peut être éprouvant. Alors, pour les soulager, la plateforme d'accompagnement et de répit de l'Indre propose un accueil de jour à l'espace Madeleine, accolé à l'EHPAD Georges Sand de Châteauroux. L'idée, c'est de se substituer à l'aidant, au moins pendant une journée, confie Martin Hillion, infirmier et coordinateur du dispositif.
9: Effectivement, à la plateforme de répit, depuis maintenant 2 ans, on accompagne aussi les personnes en situation de handicap et leurs aidants. L'objectif étant d'offrir pour les aidants de l'accompagnement aussi bien avec des psychologues, des temps d'échange en groupe, et pour les personnes avec des handicaps, là, des temps avec des professionnels qui peuvent leur permettre de sortir, de rencontrer d'autres personnes, d'être accompagnés sur différentes structures aussi. On accompagne depuis un peu plus d'un an certains enfants sur des centres de loisirs, par exemple, les mercredis après-midi pour faciliter leur intégration et après permettre aux parents d'avoir une solution de répit qui soit chronique et qui permette aux enfants d'être dans quelque chose, dans un milieu plus classique, sans forcément notre intervention là pour le coup.
20: Et le département va bientôt augmenter les effectifs des aidants bénévoles. Ce sont des voisins, des jeunes qui aident les profils les plus isolés autour d'eux, surtout en zone rurale. On en parle avec une chargée de mission prévention à la perte de l'autonomie chez Famille Rurale de l'Indre. Elle est l'invitée d'ici matin, c'est à 7h45. Des jeunes qui peuvent parler de leurs difficultés à la maison des adolescents de Châteauroux. Journée portes ouvertes de 9h à 17h. C'est anonyme, gratuit et confidentiel. Elle est située, cette maison, 30 avenue de la Châtre.
0: La quasi-totalité de l'éclairage des stades et des gymnases à Bourges
20: sont remplacés par des LED, 70%. Au stade Jacques Rimbaud, des zones d'ombre masquaient les joueurs. Cet investissement a coûté près de 130 000 euros. Se chauffer va coûter cher encore cet hiver pour prendre les devants. Solia, Ladil, EDF organisent des ateliers conjoints pour donner des trucs et astuces qui permettent de faire baisser la facture. Ce soir, atelier à 18h, salle Charles Brie. C'est à Argenton.
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0: La météo à 7h07, Margot, on va enfin respirer.
1: Oui, ça y est, on atterrit là. On retrouve des températures de saison. Ce matin, nous sommes entre 14 et 17 degrés. Aujourd'hui, l'Indre et le Cher sont placés en jaune pour les orages. Nous sommes placés en jaune jusqu'à 18h. Aujourd'hui, pas mal de nuages, quelques averses aussi. Pour ce qui est des températures, cet après-midi à Vatan, Aiguzon, Vierzon, 21 degrés. À Argenton-sur-Creuse, Mézières-en-Brenne, Châteauroux, Bourges et Dun-sur-Oron, 22 degrés. Au Blanc, la maximale, 23 degrés.
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0: 7h08, le monde culturel Berrichon est chaque soir au micro, ici Berry de Manuel Bonnefond. Tout à l'heure, 18h, on reprend du UNESCO au Centre Albert Camus d'Issoudun, jeu de massacre, du théâtre à l'honneur. 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Toutes vos chansons préférées, tous les matins, Tame Impala, Zaz et France Gall. Bon réveil.

0: La prochaine demi-heure également Alain Bachungézaz.
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0: Bienvenue, merci de nous faire une place avec vous sur la route ce matin. Si vous cherchez de l'essence, arrêtez-vous deux minutes et rendez-vous sur l'appli ici, la carte alternative du carburant, pour éviter de tomber encore une fois en rade, encore une fois devant une station où, comme par hasard, eh ben c'est votre carburant qui manque. Tiens, pas de bol.
3: Loupé. Si jamais vous êtes en train d'organiser votre anniversaire, votre mariage ou votre soirée des 50 ans, il vous manque un peu de matos, hein. Vous ne savez pas trop vers quelle entreprise vous tournez. Et si on avait quelqu'un pour vous ce matin?
0: Locaberry, c'est la simplification de l'allocation de matériel pour les événements, la vaisselle, des tables, des barnums, tout ce qu'il vous faut sans vous prendre la tête. Stéphane Barret a repris l'entreprise Castelrossigny il y a 2 ans et il vient nous donner des nouvelles dans l'écho d'ici Berry ce matin à 7h25.
3: Est-ce que vous seriez vous débrouiller si jamais je faisais un malaise et que je me sentais pas bien?
0: Je peux vous mettre en PLS.
3: Ah, vous vous souvenez de comment on met quelqu'un en PLS, la fameuse position latérale de sécurité?
0: Mais c'est tout, faut pas m'en demander plus.
3: Bon, une petite remise à niveau alors ne ferait peut-être pas de mal. On parle des premiers gestes de secours avec Maxime Daniel entre 9h30 et 10h.
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4: Elle vous dit bonjour.
0: Ça s'annonce comme la comédie de l'automne. Elle est signée Claude Didi Junior et Kev Adams. Et dedans, on trouve notamment Kev Adams et Chantal Latsou. Ça s'appelle La Maison de nos rêves et on va rire du viager.
3: Oui, parce que ce sont des jeunes qui cherchent absolument à devenir propriétaires. Sauf que forcément, des fois, les finances sont un peu compliquées. Et donc, on leur propose le viager et ils se disent « Ah !» Peut-être que ça peut être intéressant, surtout que quand ils visitent la maison, ils voient la dame qui a l'air dans un piteux état. Sauf que...
0: Et au moment où elle reçoit le chèque,
3: hop là,
0: tiens, bizarrement,
3: loupé.
0: Vos invitations pour les CGR de Bourges et de Châteauroux pour ce très beau film Ici Berry, parce qu'on en est partenaire. Eh bien, vous nous appelez au 02 54 27 36 36 et on vous invite au ciné. Bonne chance.
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0: Bon réveil. Faut-il partager ses coins à champignons? Ça y est, on va enfin pouvoir repartir en forêt, aller chercher des champignons, aller se balader à la fraîche, tranquille. Mais faut-il les partager? Comment partager la forêt? On en parle ensemble, 02 54 27 36 36. C'est le sujet qu'on va aborder dès 9h, mais dont vous pouvez déjà nous parler ce matin, que ce soit sur la page Facebook ou le WhatsApp Ici Berry. Mais d'abord, mon œil.
3: Oui, toute l'actualité dans l'œil de David Ossiou et la dernière publicité d'Intermarché. On en parle ce matin. L'histoire du coup l'an dernier. Oh là, attendez, je recommence, je me suis perdue. L'actualité dans l'œil de David Ossiou après l'histoire du loup l'an dernier. Vous vous souvenez? Le loup?
0: Oui, le loup, oui, bien
3: vous sûr. Vous vous souvenez? C'est bon, la nouvelle publicité d'Intermarché. Marché se fait remarquer, elle est très nostalgique.
9: Oui, elle a un petit côté, c'était mieux avant. Comme dans la pub du loup, ça commence autour d'une table, mais ça n'est pas le réveillon de Noël, c'est le repas du dimanche. C'est étrange, la scène nous fait du bien. Faut dire qu'on y tient encore. Près d'un Français sur deux se dit attaché au repas du dimanche, sondage du printemps dernier. Ici donc, c'est un repas en famille, ça rigole, ça parle fort, ça mange. Les hommes portent tous la chemise, et certains même la cravate, comme dans notre jeunesse, voire dans notre enfance. Alors vous vous dites, mais j'ai déjà vu cette scène. Exact, dans Vincent, François-Paul et les autres, de Claude Sauté en 1974. Montand, Piccoli, Reggiani, une bande de copains et qui finit par s'engueuler. Hein. Vous vous souvenez du coup de gueule monumental de Michel Piccoli?
10: Ta gueule, toi! Tu m'emmerdes, toi, je t'emmerde!
9: Ah, ça gueulait fort. C'était bien, hein? Attendez, vous êtes sûr que c'était bien? 52 ans plus tard, dans la pub d'Intermarché, regardez la table. Le gigot du dimanche, c'est devenu un rôti. Passez moins cher. Cette semaine, chez Intermarché, la tranche du gigot d'agneau, 17,90 le kilo. Le rôti de porc, 3,99 €. Ça n'est pas tout. Personne ne boit du vin à table. Tout le monde a l'eau. Personne ne fume. Alors on s'engueule, mais seulement à propos de la cuisson du rôti.
11: Une fois j'ai raté un rôti. Une fois. Tu vas m'en parler combien de temps?
9: Finalement, c'est difficile d'en vouloir à Intermarché parce que cette table-là, c'est peut-être tout simplement la nôtre. Le vin, en France, la consommation par habitant a chuté de plus de 60% depuis les années 60. La cigarette, aujourd'hui, moins d'un adulte sur cinq fume quotidiennement. Et la politique, pas de statistiques, mais un dimanche midi entre le beau-frère et la belle-mère, discuter de la cuisson du rôti, franchement, c'est plus prudent.
0: C'est pas parce que c'est plus prudent que tout le monde le fait, hein.
3: Oui, non, mais ça revient souvent. Il y a des sujets comme ça qui reviennent. Généralement, il y a le temps.
0: Ouais.
3: La météo. Mmh. Oh là là, il fait chaud, il fait froid. Et forcément,
0: il y a
3: un petit sujet politique. Voilà.
0: Évidemment. La météo, tiens, d'ailleurs, comme chaque matin, 100% expertisé, 100% local avec nos camarades de Météo Centre. Olivier Renard, bonjour.
4: Bonjour.
0: Les sols sont mouillés au réveil.
4: Oui, mais je suis quand même nostalgique des vraies dégradations d'octobre. Hein. Je dois avouer que c'est quand même pas, c'était pas exactement ce à quoi on s'attendait. Il est tombé grosso modo entre zéro sur la quasi-totalité du Cher, sauf 2 mm, très localement, à la Chapelle d'Angillon. Et sur l'Indre, eh ben, on est entre 0 et quand même 19 du côté d'Orville, 14 du côté du Blanc.
0: Donc quand même un petit peu de pluie. Est-ce que cette pluie va être durable et est-ce que surtout, elle va aider à faire enfin baisser les températures?
4: Alors du coup, ce matin, on est entre 14 et 17 degrés. Cet après-midi, ça devrait monter au maximum jusqu'à les 20, peut-être localement 21. Là, on a encore un peu quelques gouttes qui tombent par endroits, mais l'instabilité va se renforcer tout au long de la matinée, de l'après-midi. Et puis, on a une ligne de grêle qui devrait passer cet après-midi. Et sur le passage de cette ligne de grêle, on pourra avoir localement un peu de grêle. Donc, la vigilance jaune Météo France est certainement en partie liée à ça. Des orages, des rafales de vent, peut-être jusqu'à 70 km/h. Et à nouveau, peut-être localement 20 à 30 mm.
0: Qu'est-ce qui nous attend pour la fin de semaine?
4: Ça devrait être plus calme demain et vendredi, avec des températures qui vont être grosso modo celles qu'on a l'après-midi. On va rester autour des 20 degrés, peut-être descendre un peu vers 18, 16 degrés vendredi. On faut quand même qu'on laisse passer cette ligne de grain, voir à quel point elle va réussir à refroidir l'atmosphère. Et puis le matin, ça devrait descendre encore un peu aussi.
0: Merci beaucoup Olivier, bonne journée.
4: Bonne journée.
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0: Vous organisez un événement et vous n'avez pas envie de vous prendre la tête à faire les magasins pour aller chercher telle ou telle chose, pour aller chercher des assiettes, pour aller chercher des verres, pour aller louer des
3: pour
0: tables,
3: trouver
0: des
3: la
0: chaises.
3: Belle nappe qui va bien, pour trouver tout ça. Aïe, aïe, aïe.
0: On a la solution pour vous, l'écho d'Issibéry avec Locaberry. Ça prête à Mimpala et Dracula à 7h20. Très bon réveil, bon début de journée, bon courage. Si vous êtes sur la route du boulot, vous n'hésitez pas et vous nous appelez s'il se passe quoi que ce soit. 02 54 27 36 36 en direct ou sur le WhatsApp Issibéry comme chaque jour.

0: reviennent en France cet été, Tamim Pala à l'Accor Arena.
1: Ouais, c'est déjà complet.
2: Ah bon, bah voilà, bah super pour l'info, top.
0: Ah mais voilà, au moins vous le savez.
2: Eh ben c'est bien, mais vous pouvez pas y aller.
0: Non, sauf si vous avez déjà vos places. 7h23, vos places de ciné à gagner ce matin.
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2: Eh oui, le mercredi, c'est cinéma. Nous sommes avec Annie. Bonjour Annie.
0: Bonjour.
7: Oui, bonjour, bonjour.
0: Annie à Bourges, comment ça va ce matin?
7: Eh bien, ça va.
0: Ouais, il a pas trop de pluie cette nuit à Bourges.
7: Non, on a eu une petite averse là sur la route, mais sinon non, non, non, pour l'instant non.
0: Ah, sur la route, oui, parce que j'entends du bruit derrière vous. Vous allez où là?
7: Voilà, parce que on va à Royan.
0: Ah.
2: Petite vacances.
0: Ouais, bah, et
2: pour week-end. Pas.
7: Non, jusqu'à dimanche, mais ouais. Je pourrai aller au cinéma dimanche soir en rentrant.
0: Et bah voilà, pour aller voir La Maison de nos rêves, Kev Adams, Chantal Latsou, voilà. Sur le film de Claude Zidi Junior.
7: Voilà.
0: Habituée, fidèle du cinéma, Annie?
7: Ah oui, j'adore le cinéma.
0: Ouais.
7: Ainsi pour Marie.
0: C'est quoi le dernier film que vous êtes allé voir?
7: Le dernier film, on a vu, c'était.
8: De Gaulle.
7: On a vu les bien sûr De Gaulle avec tous les oui l'Odyssée, mais le dernier qu'on est allé voir, ah oui, c'est mon comment ça s'appelle,
0: il vous a marqué visiblement ce film, hein, c'est
7: le héros, tu sais, mon héros là,
0: ah. Oui, d'accord, oui, je vois, je visualise, c'est pas...
7: Justin le héros, Justin le juste.
0: D'accord.
7: Justin le juste.
0: Très voilà, bien, bon.
7: Justin le juste.
0: Là, en tous les cas, La Maison de nos rêves, il va vous rester en tête avec Chantal Latsou et Kev Adams. On vous offre vos places pour le CGR de Bourges et on vous souhaite une bonne journée, un bon week-end à tous les deux.
7: Bien, merci, et je peux y aller dimanche.
0: Ah bah, bien sûr, voyez ça, oui, avec Brenda, mais normalement, il n'y a pas de souci.
7: D'accord, merci beaucoup.
2: Belle journée, au revoir.
0: À bientôt, au revoir.
2: Et quand on décide d'organiser un événement, il faut penser à tout, à la déco, au matériel. 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
0: Bonjour Stéphane Barret.
9: Bonjour Simon, bonjour à tous.
0: Vous avez repris Locaberry il y a 3 ans maintenant à Châteauroux. On est vraiment quasiment à la sortie de Châteauroux et à l'entrée du Poinçonnet. Qu'est-ce qui vous a déjà, vous, encouragé à reprendre cette entreprise? Est-ce que c'était un milieu que vous connaissiez, dans lequel vous évoluiez déjà?
9: Non, du tout. Précédemment, pendant 25 ans, je travaillais dans la banque, donc ça n'avait rien à voir, et j'avais vraiment envie de changer de métier, de changer de vie, de faire tout autre chose, et donc l'opportunité de reprendre cette entreprise s'est présentée, et voilà, je me suis lancé.
0: L'organisation d'événements, c'est parce que vous aviez envie peut-être de plus, entre guillemets, de relations humaines, d'être plus dans la préparation de ce que veulent les gens dans des événements qui sont importants pour eux?
9: C'est ça. Alors, même si dans la banque, on partage aussi des moments de vie avec les gens, mais là, c'est vraiment de partager des moments importants avec les gens, notamment les mariages, mais tout type d'événements, beaucoup d'anniversaires aussi. Je pense que au sortir du Covid, les gens ont aussi besoin et envie de faire la fête. Et donc, on a fait là cette année une très belle saison de mariage, mais pas que. On a aussi beaucoup d'événements d'entreprise. Et donc ça, c'est quelque chose qu'on essaye de développer aussi grâce à des partenariats que j'ai avec d'autres entreprises du domaine événementiel. Mmh. Et donc le but, c'est vraiment de pouvoir proposer un large panel d'organisation d'événements, aussi bien des collectivités locales, des entreprises, des particuliers.
0: C'est ça, faut savoir se diversifier, parce que quand on parle d'organisation d'événements et notamment de mariage, on a l'impression que dès que les beaux jours sont passés et dès que justement la mi-octobre arrive, entre guillemets, tout s'arrête. C'est pas nécessairement vrai. La saison, elle est forcément un petit peu moins remplie, mais en tous les cas, ça ne s'arrête pas là.
9: Exactement. Et puis, notamment cette année avec la canicule, on a eu quelques événements qui se sont annulés au mois de mai-juin quand il faisait trop chaud et qui se sont un peu reportés là sur l'arrière-saison où il fait encore à peu près beau, à part aujourd'hui. Voilà. Et après, il y a tous les événements d'entreprise justement qui prennent le relais la rentrée en septembre-octobre et puis même après pour les fêtes de fin d'année. On a aussi beaucoup d'événements de particuliers et d'événements d'entreprise pour des arbres de Noël, des repas d'entreprise, etc.
0: L'idée quand on vient vous voir, c'est de faire que vous fassiez du total clé en main, ou en tous les cas de s'adapter aux demandes de celles et ceux qui viennent vous voir. Et je crois que vous avez fait récemment un recrutement qui va dans ce sens.
9: Voilà, c'est ça. J'ai recruté Virginie, qui est décoratrice de mariage et puis qui décore aussi des vitrines. Et on a trouvé un terrain d'entente pour s'associer de manière à ce que on puisse proposer chez Locaberry l'ensemble de la prestation pour des mariages. c'est-à-dire de la petite cuillère jusqu'à la décoration. Et avec nos partenariats, on est aussi capable de proposer du son, de l'image, de la lumière. Donc vraiment tout ce qu'il faut pour faire la fête.
0: Donc on n'hésite pas à vous appeler, à venir pousser la porte de l'Ocabéry. Il faut s'y prendre combien de temps à l'avance à peu près si on veut venir vous voir?
9: Alors c'est très variable. On a déjà des mariages 2028 qui sont déjà signés, 2027 aussi évidemment. Et on a parfois des gens qui viennent un mois avant ou une semaine avant. Et même chaque vendredi, on a des demandes de dernière minute pour des gens qui viennent louer de la vaisselle pour une fête de famille.
0: Donc faut pas hésiter. Stéphane Barret pour l'Ocabéry à Châteauroux. Merci d'être venu nous donner des nouvelles ce matin et bonne journée.
9: Merci à vous, bonne journée.
0: 7h28.
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0: Allez vous écouter Ici Berry, il est bientôt 7h30 au tableau.
2: Et oui, ça y est, la cloche a sonné, la récré est finie. Je m'en vais rejoindre mon professeur de Berrichon, Denis Cousin. Et dans le Berry, on dit souvent « il est ch'ti ». Mais alors qu'est-ce que ça veut dire « il est ch'ti »
0: Il est du Nord, il est du Ch'nord.
2: Pardon,
0: loupé. Je sais pas, je tente.
2: Oui, mais vous avez raison, mais c'est pas ça. Retentez encore. Va falloir écouter la leçon du jour, Simon, pour en savoir plus.
0: Ce sera à 7h40 et toutes les autres leçons, tous les autres cours de Berrichon sont à retrouver sur le site et sur l'appli Ici. Et puis, on va voyager avec Stéphane Bern, voyager au temps d'un des plus célèbres rois de l'histoire.
2: Et oui, on va en parler juste un peu avant 8h.
0: Mais d'ici là, il est 7h30. Merci d'écouter Ici Berry et Madoé à la une de l'info d'ici ce matin.
12: Ils aident des malades, mais souffrent même de surménage et de stress chronique. Les aidants, entre 8 à 11 millions en France, ça donnait de leur temps à des personnes en situation de handicap. Une demi-journée banalisée dans tous les lycées de France et de Berry. Un temps de démocratie interne pour tenter de répondre à la colère des lycéens. Hier, des syndicats, des profs, des parents d'élèves ont rejoint les rangs. Une manifestation intergénérationnelle à Châteauroux. Témoignage dans le journal de 8h. À la une, les stades et gymnases de Bourges éclairés par des LED pour réduire la facture d'électricité et aussi ne pas être dans le noir. Un été hors norme dans l'Indre sur le plan des incendies. Plus de 1400 hectares brûlés. Ça représente plus de 1900 terrains de foot. C'est la moitié de la superficie de Châteauroux aussi. Un nouveau plan d'action de la préfecture a été annoncé hier avec des élus, des pompiers pour se préparer au mieux à l'été prochain. Ce sera l'info d'ici. Mais avant ça, Cyril Ardo-Redon, l'info en France et dans le monde en 90 secondes.
13: Entre 266 000 et 450 000 personnes dans les rues un peu partout en France hier. Acte 3 de la mobilisation des lycéens, rejoint notamment par des étudiants. Il y a eu près de 500 interpellations et 43 policiers et gendarmes blessés selon le gouvernement. Un nouvel appel à manifester est lancé pour demain. À Lens, les cours reprennent ce matin dans le lycée d'un élève qui a eu la main arrachée par une grenade lacrymogène avant-hier. Un élève de première âgé de 15 ans qui a dû être amputé. Une enquête de l'IGPN est en cours. Elle doit notamment déterminer si l'adolescent a ramassé la grenade. Une cellule d'écoute est en place dans le lycée. Les députés de la commission finances se penchent aujourd'hui sur le budget de l'État. Le gouvernement cherche à faire 45 milliards d'euros d'économies. 1700 amendements ont été déposés au total. Quoi qu'il arrive, l'Assemblée nationale repartira de la copie initiale dans l'hémicycle la semaine prochaine. Un collectif d'associations féministes appelle les femmes à suspendre leurs activités professionnelles et domestiques le 13 octobre. Mobilisation le jour du vote solennel de la loi intégrale contre les violences sexuelles à l'Assemblée nationale. Des rassemblements sont déjà annoncés dans les principales villes françaises. Le Gard, les Bouches-du-Rhône et le Var placés aujourd'hui en vigilance orange, pluie, inondation et orage par Météo France. L'Hérault est en alerte orange pour un risque de crue. Et puis elle va retrouver le plancher des vaches. L'astronaute française Sophie Adnau et ses coéquipiers doivent quitter la Station spatiale internationale aujourd'hui après une mission de 9 mois.
12: Merci Cyril Ardo-Redon. Un été dans l'Indre hors norme sur le plan des incendies. Plus de 1400 hectares brûlés. Pour vous donner une image, ça représente plus de la moitié de la superficie de la ville de Châteauroux. Face à cette réalité, la préfecture a réuni tous les concernés. Hier, des élus aux agriculteurs, en passant par les gendarmes et les pompiers bien sûr, pour élaborer, Gaëlle Fontenay, un plan d'action. Un plan qui tient en trois axes. La gestion par les professionnels, l'appui des bénévoles, on pense notamment aux agriculteurs, et puis la prévention. En ce qui concerne la gestion du risque, la préfète Marie-Vol Nebrignonen annonce la mise en place d'un plan hors sec.
4: Nous avons décidé d'élaborer pour le printemps prochain, au plus tard, un plan hors sec incendie dans le département de l'Indre qui nous permettra de planifier la réponse à ces incendies.

0: élargie.
1: On sait qu'on peut progresser dans la manière dont ils peuvent se diriger dès qu'ils arrivent sur les incendies vers le commandant des opérations de secours, qui va leur donner l'autorisation d'intervenir dans une certaine zone pour exercer une certaine mission. L'idée, c'est que les agriculteurs ne se mettent pas en danger.
0: Ce statut leur permettra d'être indemnisés pour les dégâts éventuels sur le matériel, pour l'eau, pour le carburant consommé aussi. Enfin, troisième volet, c'est la prévention via le déploiement de matériel. Le colonel Calimache, chef des pompiers de l'Indre.
2: À trois sites, donc, équipés donc de deux caméras qui permettent de couvrir une partie de la Brenne donc, et qui permettent effectivement d'assurer donc une surveillance 24 heures sur 24 et un dispositif qui permet également de discriminer effectivement les fumées qui relèvent d'un vrai incendie, des eaux de fumée qui n'en sont pas.
0: À terme, une dizaine d'autres sites devraient en être équipés en Brenne. Il est aussi question de revoir toute la stratégie de débroussaillement, autant au sein des communes, chez les particuliers, qu'au bord des routes départementales. Et puis, il faut faire davantage de pédagogie pour éviter toute prise de risque. Parce que ces incendies ont un coût, 200 000 euros de plus, juste pour cet été dans l'Indre.
2: C'est des coûts de carburant, c'est des indemnisations donc supplémentaires pour les sapeurs-pompiers volontaires. On a eu aussi un peu de casse parce que forcément, les matériels sont plus sollicités.
0: Mais il y a tout de même du positif à retirer de ces épisodes exceptionnels. Déjà, une dizaine de personnes supplémentaires par rapport à la même période l'an passé se sont manifestées pour devenir pompiers volontaires.
3: Et si vous avez envie de retrouver toutes les mesures de ce plan d'action, elles sont à lire sur le site d'Issy-Bérie.
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5: La météo à 7h35, Margot, pour la baisse des températures, il faudra attendre cet après-midi.
6: Oui, il faudra encore attendre un petit peu. Là, on retrouve quand même des températures plutôt de saison, hein, puisque ce matin, nous sommes entre 14 et 17 degrés. Aujourd'hui, le ciel sera nuageux. On devrait avoir quelques averses, des gouttes de pluie aussi. L'Indre et le Cher sont d'ailleurs placés en jaune pour les orages jusqu'à 18h. Les températures cet après-midi à Vierzon et Aiguzon 21 degrés, à Argenton-sur-Creuse, Bourges et Châteauroux 22 degrés, la maximale annoncée 23 degrés au Blanc.
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5: Faut-il plus de services publics? Comment faire mieux dans nos campagnes où elles disparaissent? Question que l'on vous pose en dessous de chaque article sur notre site internet ici.fr. N'hésitez pas à y répondre. 7h36, bon réveil avec Zaz, je veux.

0: Et avant 8h, pour vous sortir du lit, pour vous accompagner sur la route du boulot, Alain Bachung.
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0: Il est 7h40, merci d'écouter Ici Berry, bienvenue.
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5: Et puis on va voyager au temps où une blessure à l'épaule par arbalète peut être fatale. Oui, nous voici au 12e siècle. Richard Cœur de Lion, oh, vainqueur des nombreuses batailles et héros de légende. Mais en Limousin, un arbalétrier anonyme va réussir ce qu'aucune armée n'avait réussi. Terrasser le grand fauve.
0: Waouh, rien que ça. Vous réussissez chaque matin ce que personne ne réussit, apprendre le berrichon alors qu'on n'y connaît rien à la base. En berrichon dans le texte, c'est votre leçon de berrichon avec Denis Cousin.
5: Comme une élève assidue, je suis au premier rang pour écouter religieusement la leçon de berrichon avec Denis Cousin, notre professeur. Bonjour Denis.
6: Bonjour Margot.
5: Alors, la leçon aujourd'hui.
6: Ah, un mot que vous allez entendre beaucoup dans le berry, c'est ch'ti.
5: Ma maman, elle disait des fois, oh il est ch'ti celui-ci.
6: Ah ben oui, ça m'étonne pas. Mais ch'ti, ça n'a rien à voir avec nos amis du nord de la France, bien sûr. Vous avez compris. Alors ch'ti, au départ, c'est le mot chétif du français. Vous avez compris que dans le berry, on aime bien enlever des lettres.
5: Oui, on était économe, j'ai compris.
6: On enlève le F de la fin,
5: on enlève
6: et ça fait ch'ti. Ch'ti, bah, ça veut dire, effectivement, comme en français chétif, malingre, en mauvaise santé, voilà, un peu bancal. Par exemple, ma jambe gauche, eh ben elle est ch'tite, elle veut plus me porter.
5: D'accord.
6: Voilà, j'ai une jambe un peu fragile. Ch'ti, ça veut dire aussi mauvais dans le sens sans qualité. Par exemple, près du bois, la terre, elle est ch'tite, il n'y a rien qui y pousse.
5: Oui, en gros, elle est maigre, quoi.
6: La terre
5: est mauvaise,
6: voilà.
5: Il n'y a pas ce qu'il faut.
6: Voilà, tout à fait. Vous vous souvenez de mes poumes de l'autre jour, le haut qui devient un ou?
5: Oui.
6: Eh ben, ce poumier, il donne des poumes. Elles sont jolies, mesdames, elles sont ch'tites, elles sont pas mangeables.
5: Ah, donc elles sont pas bonnes.
6: Elles sont pas bonnes à manger, tout à fait. Ch'ti, ça veut dire ça, ça veut dire pas bon. Ça.
5: Moi, je pensais que ch'ti, c'était, oh, il est coquin, oh, il est ch'ti, celui-ci, ça,
6: ah
5: voilà, il est un peu...
6: Ah non, ch'ti, c'est pour ça. Ch'ti, c'est aussi petit.
5: D'accord.
6: Petit, mais petit. Avec une petite connotation gentille. Oh, ma maman, quand elle a fini ses jours, elle était dans une EHPAD, et quand j'arrivais, elle me disait « que je suis contente, voilà mon ch'tigor ».
5: Ah, d'accord.
6: Voilà, quand j'allais la voir. Eh ben, ma ch'tite Margot, je crois qu'il faut qu'on fasse une autre ch'tite leçon là-dessus, parce que ça n'en reste des choses à dire.
5: Je crois bien.
6: Il faudra qu'on se revoie pour ch'ti.
5: À plus tard.
6: À plus tard.
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0: les ch'tis champignons.
5: Les ch'tis champignons, on préfère quand ils sont gros quand même, les champignons.
0: Ouais,
5: on veut un sac bien rempli de champignons.
0: Et quand ils sont mangeables aussi, parce qu'après, ça gargouille dans le ventre et on s'en sort pas.
5: Oui, il vaut mieux éviter. Après, j'ai des conseils à vous donner si jamais ça vous arrive.
0: Toute une batterie de médicaments, il y a la pharmacie, il y a tout ce qu'il faut.
5: J'ai tout pour vous si jamais, mais on va quand même éviter.
0: Mais non, voilà, la chasse aux champignons va reprendre enfin dans le Berry avec l'arrivée de l'automne, de la pluie et de la fraîcheur. Alors, est-ce que vous partagez vos coins à champignons? Comment faire pour bien partager le terrain, bien partager la forêt? Parce que c'est toujours compliqué, ça aussi. 02 54 27 36 36, on en parle ensemble ce matin dès 9h.
5: Mais voilà, n'hésitez pas, vous pouvez donc nous appeler ou partager vos messages et puis peut-être vos coins à champignons aussi. Moi, je dis ça, je dis rien. Hein. Sur le WhatsApp, ici,
0: Berry. Ça se partage pas. Hein.
5: Oui, mais bon, on sait jamais. Il y en a peut-être un ou deux qui vont avoir un peu peine pour nous parce que moi, j'en trouve jamais. Donc voilà, si jamais, 02 54 27 36 36.
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0: Ici Berry, 7h45. Hier, c'était la journée mondiale des aidants. 8 à 11 millions d'aidants dans le pays, avec le vieillissement de la population en France en 2030. Un tiers de la population aura plus de 60 ans. L'association Famille Rurale de l'Indre l'a bien en tête et organise des cafés aidants. On en parle avec la chargée de mission prévention à la perte de l'autonomie.
5: Bonjour Rebecca Pifto.
9: Bonjour.
5: Merci d'être avec nous dans les studios d'ici Berry. Vous travaillez donc à Famille Rurale dans l'Indre. Vous organisez des cafés aidants, notamment en milieu rural à Chassignolles, Buzancé, au Poinçonnet. Une heure et demie d'échange qui les soulage ou pas ?
9: Oui, totalement. Effectivement, ça leur fait vraiment du bien de pouvoir échanger sur leurs difficultés, leur épuisement, leur histoire également, parce qu'on retrouve, nous, dans nos cafés des aidants, on est des généralistes. Donc, effectivement, des personnes qui viennent avec des aidants qui peuvent être soit un handicap, soit une maladie. Donc, des maladies souvent assez lourdes, hein, du Parkinson, de l'Alzheimer, de la maladie de Charcot. Donc, se retrouver et pouvoir échanger sur leurs difficultés du quotidien, de pouvoir même des fois trouver des solutions entre eux, des pratiques. Donc vraiment, ça leur fait vraiment du bien.
5: Vous parlez de maladies lourdes qui affectent aussi profondément, qui éprouvent aussi ces aidants-là ?
9: Bien sûr. Aujourd'hui, on le sait, hein, 49,3% des aidants sont totalement épuisés par ces lourdes responsabilités, hein, qui chaque jour, en fin de compte, y font face. C'est vraiment... émotionnellement également, très compliqué pour eux. Hein. On met vraiment sa vie entre parenthèses. Hein. C'est vraiment compliqué, hein, aujourd'hui.
5: On s'oublie totalement ? On parle de surménage là ou pas ?
9: Ah oui. Oui, totalement. Ils s'oublient totalement. Ils mettent leur vie entre parenthèses, sachant que plusieurs aidants ont encore une vie active aujourd'hui. C'est-à-dire qu'ils travaillent et en même temps, il faut qu'ils s'occupent d'un proche aidé. Ça peut même être un voisin. Aujourd'hui, l'aidance, elle est partout. Donc c'est pas simplement dans le côté familial ou autre, c'est vraiment voilà, ça peut être vraiment un voisin qu'on aide chaque jour pour aller chercher sa baguette de pain, mais enfin voilà, c'est toujours du temps qu'on consacre aux autres et qu'on ne consacre pas à soi.
5: Et en majorité des femmes aussi.
9: Oui, effectivement, on le voit au niveau des cafés des aidants, on a plus de femmes que d'hommes. Bien qu'aujourd'hui, quand même, les hommes se retrouvent aussi en difficulté quand c'est la femme qu'il faut aider. Et où là, ils se retrouvent, en fin de compte, avec ce qu'ils ne faisaient pas au quotidien. Sachant que notre génération, l'ancienne génération, les femmes étaient beaucoup, effectivement, à la cuisine, au ménage. Voilà, et quand l'homme se retrouve face à être aidant, il se retrouve vraiment face à des difficultés encore plus grandes, en fait.
5: Comment on fait alors pour alléger cette charge mentale ?
9: Alors, on les envoie souvent vers des partenaires. Il existe énormément de structures qui peuvent les aider. Donc, c'est vrai que nous, notre rôle, il est vraiment de les orienter au mieux pour qu'ils puissent trouver des solutions. En fin de compte, à leur surmenage, il y a les plateformes de répit, il y a les aides à domicile qu'on peut mettre en place. Enfin voilà, il y a pas mal de choses quand même dans notre département de mis en place.
5: Simon, on parlait tout à l'heure avec le vieillissement de la population. On va avoir besoin d'encore plus d'aidants dans les années à venir. Comment vous l'appréhendez ? Est-ce que on est prêt à ça ?
9: Sincèrement, je ne pourrais pas répondre à cette question. Parce que on le voit aujourd'hui, même dans le métier de l'aide à domicile, il est très compliqué aujourd'hui de recruter des auxiliaires de vie. Donc, si aujourd'hui c'est compliqué, j'imagine pas effectivement en 2030 comment cela va être, sachant que les gens aujourd'hui se retrouvent avec ce rôle d'aidant alors qu'ils n'y sont même pas préparés.
5: Malgré eux.
9: Voilà, tout à fait.
5: Est-ce que c'est aussi pour ça que vous ouvrez un café aidant à Reuilly en novembre ?
9: Alors, on en ouvre.
5: La demande augmente ?
9: Exactement, oui. On aimerait vraiment développer tout le département de l'Inde pour vraiment aider toutes les personnes qui en ont besoin. On le voit, c'est des demandes. Et quand ils sont au Café des Aidants, on est tellement dans un moment convivial. Voilà, le café, les viennoiseries, c'est vraiment chaleureux. Il y a une psychologue également qui co-anime. Donc, on est vraiment face à des professionnels. Donc, ils se sentent vraiment écoutés. Ils voient qu'on est là quand même. Donc, c'est important.
5: Pour les gens qui nous écoutent, s'ils veulent participer à ces cafés aidants, simplement, comment on fait ? On passe un coup de fil ? On s'inscrit ?
9: Alors, il n'y a pas d'inscription, hein, parce que c'est anonyme. Hein, les gens viennent comme ils le souhaitent. On a quand même un numéro, si on veut me joindre, donc le 02 54 08 71 78. Mais cependant, chacun vient comme il veut. On a des thématiques bien précises. Donc, il y a des personnes qui viennent simplement sur des thématiques qui leur parlent. Mais la plupart du temps, ils viennent à tous parce que c'est leur moment à eux, en fait. C'est leur échappatoire.
5: Donc, lesquels de thèmes, par exemple, évoqués dans les cafés aidants ? Alors, vous avez un peu en tête qui peuvent parler à certaines personnes ?
9: On a partagé pour ne pas s'épuiser. On va avoir devenir aidant, rester soi-même. Parce que souvent, effectivement, quand on devient aidant, eh ben, on a quand même une part de nous qui change. Parce qu'on devient aide-soignant, on devient auxiliaire de vie, femme de ménage, enfin, des rôles qu'on n'avait pas au quotidien. Donc effectivement, c'est aussi se remettre en question et puis peut-être avoir des changements également. Donc on va avoir également prendre des décisions avec lui, à sa place, avec d'autres. Donc voilà, là c'est aussi mettre les partenaires en avant, comme on peut avoir dans notre département l'UDAF ou autre. Enfin voilà, c'est important.
5: Merci beaucoup Rebecca Pifteau. Je rappelle, vous êtes chargée de mission prévention à la perte de l'autonomie familiale à Famille Rurale de l'Indre, pardon. Et on retient donc la création d'un nouveau café aidant. Ce sera à Ruy le 16 novembre prochain, c'est ça ?
9: Tout à fait, oui.
5: Merci beaucoup, au revoir.
0: À 7h51, on est sur la météo, Margot.
5: Il y a des températures de saison. L'Indre et le Cher sont placés en jaune pour les orages jusqu'à 18h. Cet après-midi, il faudra compter entre 20 et 23 degrés.
0: Le voyage dans le temps de Stéphane Bern. On va parler arbalète ce matin.

0: Ici Berry, toute la journée, toutes vos chansons préférées. Dans la prochaine demi-heure, The Police, Vanessa Paradis et Mylène Farmer. Ici c'est vous, on partage nos coins à champignons ce matin.
1: Moi je sens qu'on va pas nous les partager, les
0: sacrilège.
1: Coins à champignons. Bah parce que des fois on demande, hein, mais je crois pas, parce ouais. qu'ils ont mis du temps à les trouver, donc pourquoi est-ce que nous on va nous les donner comme ça, enfin bref.
0: Mais parce qu'on est gentils,
1: ouais,
0: on est mignons.
1: S'il vous plaît, je me décepte.
0: D'autant plus qu'ils n'y sont pas tout de suite, hein, les coins à champignons. Il faudra à peu près, là, actuellement, 15 jours de pluie, là, d'un coup, pour pouvoir avoir une floraison de champignons, c'est pas le mot, mais en tous les cas, voilà, une petite pousse de champignons dans nos forêts. 02 54 27 36 36, on partage la forêt ensemble, parce que c'est compliqué de partager la forêt entre les promeneurs, les gens qui ne connaissent pas le coin et qui viennent cueillir des champignons dans des forêts privées qui ne font pas forcément attention.
1: Ceux qui font du vélo, ceux qui font de la moto.
0: Avec les chasseurs aussi, enfin bref, il y a un partage de la forêt qui est compliquée. On en parle ensemble ce matin. 02 54 27 36 36. Ici, c'est vous dès 9h.
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1: Chaque jour avec Ici Berry, un peu d'histoire avant l'actu et ça se passe avec Stéphane Bern. Et ce matin, on voyage au temps d'un des plus célèbres rois de l'histoire.
10: Richard Cœur de Lion, vainqueur de nombreuses batailles et héros de légende. Mais en Limousin, un arbalétrier anonyme va réussir ce qu'aucune armée n'avait jusque-là réussi, terrasser le Grand Fauve. Mars 1199, Chalut. Richard Cœur de Lion assiège un petit château. Oh, rien d'exceptionnel, c'est à peu près son activité favorite, comme certains feraient du padel ou de la pétanque. 41 ans, une réputation immense. Depuis 20 ans, il passe davantage le temps en armure que sur un trône.
11: Mes amis, voilà ce qui nous réunit ce soir.
12: Le camembert Cœur de Lion.
10: Et pourtant, ce soir-là, il inspecte tranquillement le château. Peut-être un peu trop tranquillement. Le fameux « je jette juste un petit coup d'œil ». Sur les remparts, un défenseur arme son arbalète. Les chroniqueurs l'appellent Pierre Basile.
13: Qu'est-ce que je fais ?
10: D'autres sources hésitent sur son identité, peu importe.
13: Je pourrais le dégommer à l'arbalète quand même.
10: L'homme vise, et vise bien. Le carreau part, bim ! Dans le mille et mille. Il atteint Richard à l'épaule. Même l'arbalétrier regarde autour de lui pour vérifier que c'est bien lui qui a fait ça.
14: Oh, bravo !
15: Il ne l'a pas fait exprimer, les belles.
10: Sur le moment, personne ne s'affole. Le roi plaisante même avec ses hommes. Après tout, c'est qu'une blessure, même pas mal. Sauf qu'au XIIe siècle, une infection est parfois plus redoutable qu'une armée. Les jours passent, la plaie s'aggrave, la gangrène progresse. Bon, finalement, un peu mal quand même. Le 6 avril 1199, le roi le plus célèbre d'Occident meurt à quelques centaines de mètres du château qu'il était venu conquérir. Game over. No extra life. L'histoire a ses leçons. Les plus grands tombent parfois sur de petits obstacles. Excusez-moi, la sortie, c'est par où ? Suivez la flèche, majesté.
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0: première sur l'info locale, le journal avec vous, Emma Dehoué. Ils sont entre 8 et 11 millions en France.
6: Ils donnent de leur temps pour aider leurs proches âgés ou en situation de handicap. Les aidants, une journée nationale leur était dédiée hier. Depuis plus de 10 ans, un statut a été créé. Depuis 6 ans, ils ont le droit même à une allocation journalière. Mais c'est loin d'être évident dans l'Indre, Zachary Gabory, pour ces femmes aidantes épuisées que vous avez rencontrées.
13: Je trouve que le statut d'aidant familial n'est pas assez reconnu.
14: Océane habite l'Indre, elle travaille à la maison de retraite, Maison Paulette.
13: J'ai 27 ans, je m'occupe toute seule de mon papa, qui est âgé de 59 ans. Il a fait un AVC il y a maintenant un an. Donc à ce moment-là, il était salarié, donc il ne pouvait plus travailler.
14: Après avoir vécu avec son père pendant un mois, elle a dû batailler et a fini par pouvoir le déménager dans une résidence autonomie. Mais elle s'est parfois sentie abandonnée dans sa démarche. Martine, elle, a aidé sa maman en fin de vie il y a quelques années, mais elle le constate aujourd'hui autour d'elle chez ses amis.
16: Il y a un casse-tête au niveau administratif pour tout ce qui est possible de faire pour aider la personne. C'est jamais au bon moment. Il faut appeler, il faut écrire, il faut... C'est vraiment très, très épuisant.
14: Et le nombre d'aidants qui sollicitent le centre local d'information et de coordination de l'Indre augmente sans cesse, explique Frédéric Florentin, la coordinatrice du CLIC.
17: Heureusement, on travaille avec de nombreux partenaires, notamment avec les plateformes de répit. Il y a aussi les chambres de répit, les séjours de rupture, les séjours temporaires. Il y a énormément de dispositifs qui existent et il ne faut pas hésiter justement à solliciter le CLIC pour avoir des renseignements par rapport à comment aider son aîné.
14: Son aîné, car c'est la situation la plus courante, mais ces dispositifs existent aussi pour toutes les personnes en situation de handicap qui nécessite une assistance, peu importe l'âge.
6: Et 49,3% des aidants sont totalement épuisés. C'est ce que révélait à l'instant Rebecca Pifto. Elle organise des cafés aidants dans l'Indre. Son interview est à réécouter sur l'application ici.
0: Une chaîne humaine d'adultes pour protéger les lycéens.
6: Image qui tourne sur les réseaux sociaux. On y voit des parents d'élèves, des profs, des syndicats s'interposer entre policiers et jeunes. À Châteauroux, des chasubles de la CGT devant les lycées hier matin, juste avant l'ouverture des portes, 8h. Et puis aussi lors de la manifestation à 11h, place de la République, qui s'est ensuite déplacée devant le lycée Blaise Pascal. Rôle de protection assumé par le patron de la CGT métallurgée du centre Val-de-Loire, Florent Trincard, qui tient à sécuriser les jeunes comme Youssouf, Mohamed et Alexis.
18: C'est notre rôle aussi d'essayer d'encadrer ces mouvements, hein, qu'ils essaient de se fédérer pour s'organiser, avoir des revendications claires.
19: Il n'y a pas que les lycéens qui sont dedans et on a des adultes, des parents qui se mettent à notre place, qui ont de l'empathie pour nous et qui veulent nous aider pour avoir des droits fondamentaux.
18: Ça me fait plaisir. Il va falloir qu'ils prennent leur destin en main un jour ou l'autre. Le collectif, il n'y a que ça qui marche.
19: C'est légitime en fait. Le fait d'être en groupe qui va nous faire qu'on va se faire écouter et qu'on va se faire entendre.
20: Et sur les revendications là par exemple, c'est quoi qui vous tient à cœur là?
19: Les classes sont trop chaudes, c'est invivable, ça nous empêche de réfléchir, de travailler.
21: Moi j'habite loin, je dois prendre les bus, je fais des heures de trajet après pour arriver, je rentre à 20h, j'arrive chez moi.
18: Franchement, je les envie pas. Quand j'étais à l'école, on n'avait pas des classes surchargées déjà comme ils ont. Maintenant c'est la course, les budgets réduits, pas de profs, les absences sont pas remplacées, etc., etc.
22: On va pas se dédouaner sur le fait que il n'y a pas de jeunes qui sont là exprès pour casser. C'est vrai, il y en a qui sont là, veulent créer du divertissement, etc. pour les autres. Nous, on est là pour faire un blocus. On n'est pas ceux qui sont pour casser, provoquer la police, etc. C'est tout ce que je voulais ajouter.
6: En effet, aux abords du lycée Blaise Pascal, des jets de mortiers d'artifice ont été observés. 5 personnes ont été interpellées. Dans le reste du Berry, à Bourges, ils étaient 250 d'après la police, sans débordement. À Vierzon, le lycée Édouard Vaillant, qui est censé rouvrir ce matin, vous savez, depuis jeudi dernier, les cours se faisaient en distanciel. À Saint-Amand-Montrond, la nouvelle maire par intérim, c'est Isabelle Chaput, première adjointe. Elle enfile l'écharpe le temps d'une nouvelle élection municipale. Emmanuel Riotte, l'ancien maire, a quitté le poste devenu député. Il ne pouvait pas être maire et en même temps parlementaire. C'est un jeu de chaises musicales parce que Emmanuel Riotte était lui-même suppléant de l'ancien député Loïc Kervan, qui est devenu sénateur.
0: Ici Berry, 8h04, 200 000 euros de surcoût.
6: Les incendies dans l'Indre cet été ont coûté très cher. Et sur le terrain, le bilan est lourd aussi. Plus de 1 400 hectares ont brûlé. Ça représente plus de la moitié de la superficie de la ville de Châteauroux. Année hors norme qui pourrait, avec le dérèglement climatique, se reproduire, voire même s'accentuer. La préfecture de l'Indre a donc établi une stratégie hier en réunissant élus, agriculteurs, gendarmes, pompiers. Concrètement, Gaëlle Fontenay, en quoi ça consiste ?
4: On peut résumer cela en trois axes principaux. Organiser, gérer et prévoir. Organiser d'abord. Un plan hors sec risque incendie va être créé avec une cartographie des risques et la façon dont doivent se déployer les secours. C'est un plan pratique donc qui recense les procédures. Dans le même temps, tous les villages vont devoir fournir des plans communaux de sauvegarde avec la liste des étangs où s'approvisionner ou la liste des tonnes à eau disponibles par exemple. Enfin, des brigades de réserve, ce sont des volontaires formés pour aider, seront recrutés au moins dans chaque intercommunalité. Deuxième axe, gérer. Ça passe par un statut pour les bénévoles qui interviennent, par exemple les agriculteurs, et ça leur permettrait d'être indemnisés si jamais du matériel était abîmé lors d'une intervention. Enfin, prévoir. Là, on parle de revoir la stratégie de débroussaillement des routes et des communes, mais aussi de déployer du nouveau matériel, des caméras intelligentes qui repèrent les feux et donnent l'alerte. Aujourd'hui, il y en a sur 3 sites en Brenne. Les pompiers espèrent en déployer sur 13 sites au printemps.
6: Et la préfecture de l'Indre annonçait hier aussi que 137 communes sur 241 avaient connu au moins un départ de feu.
0: La quasi-totalité de l'éclairage des gymnases à Bourges remplacée par des LED.
6: Pas la totalité, non, 70%. Au stade Jacques Rimbaud, par exemple, des zones d'ombre masquaient les joueurs. Cet investissement a coûté près de 130 000 euros. Et pour les autres gymnases et terrains, 44 000 euros. Passé les 70-80 ans, difficile de se mettre au sport. La semaine bleue dédiée aux anciens vous propose plein d'initiatives. À Bourges, vous pourrez travailler la coordination, le cardio, la mémoire aussi. Place Cujas avec un atelier des pas en musique de 10h à 11h. À Châteauroux, les équipes de la résidence autonomie des Rives de l'Indre vous proposent un cours de gym à partir de 11h. Et si ça vous fait suer ces cours de sport, il y a encore une après-midi jeu de 14h30 à 10h. La résidence est située au 8 rue de la Bièvre et c'est gratuit. Et si vous donnez votre sang, devenez un défi entre collègues ou amis. L'établissement français du sang de l'Indre lance un défi Plasma Team. Tout au long de l'automne, des équipes remportent des points dès qu'elles font un don. L'équipe qui a le plus de points remporte un trophée et la compétition peut commencer dès ce matin à Balzaneo, à Châteauroux, de 11h à 18h30. Il faut peser au moins 50 kilos, avoir 18 ans et ne pas avoir été malade récemment.
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0: À 8h07, la météo, Margot. Encore, enfin des températures de saison.
1: Ça y est, on y arrive.
0: Ouais,
1: Temps. Ça y est, les températures d'automne et de saison sont là. On a une journée aussi qui est automnale, hein, puisqu'il ne fait pas très beau. On a pas mal de nuages, on devrait avoir des averses. Nous sommes d'ailleurs placés en jaune pour les orages jusqu'à 18h. Cet après-midi, pour ce qui est des températures, au meilleur de la journée, on perd quand même quelques degrés hein, comparé à ce début de semaine. Du côté de Vierzon, Aiguzon et Vatan, 21 degrés. À Argenton-sur-Creuse, Bourges, Châteauroux et Dun-sur-Oron, 22 degrés. Au Blanc, 23 degrés.
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0: 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Ravi d'être à vos côtés avec The Police et Message in the Bottle.

0: ce monsieur, il veut qu'on lui envoie quelque chose.
1: Il a répété beaucoup de fois quelque chose là.
0: C'est ça, c'est Mina One SOS, c'est Mina One SOS. Vous avez rendez-vous avec Vanessa Paradis d'ici 8h30.

0: Mylène Farmer et Cédric Swims avant 9h. Très bon début de journée.
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0: 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Et tiens, si votre collègue fait un malaise, là devant vous, est-ce que vous savez comment réagir? S'il s'étouffe.
3: Grande claque.
0: Ouais. Ou alors est-ce que vous le laissez s'étouffer parce qu'après tout, c'est
3: non,
0: pas fait pour lui.
3: Quand même.
0: Non, faut pas faire ça, c'est pas bien. On révise les gestes de premier secours, la PLS, la respiration avec la protection civile ce matin. Ici, c'est vous avec Maxime Daniel et Antoine Bailly à partir de 9h30.
3: Et l'automne, ça sent bon, les champignons, les balades en forêt pour trouver le fameux coin à cèpe. Mais c'est assez rare de connaître les bons spots et surtout, une fois qu'on les a, on ne dévoile pas leur emplacement. La chasse aux pignons, la chasse aux champignons, ça va repartir de plus belle. Est-ce que vous avez vos coins à champignons? Est-ce que vous les partagez? Est-ce que vous partagez vos trouvailles? On en parle ce matin.
0: Vos témoignages, vos inquiétudes aussi. Est-ce que vous avez l'impression de devoir partager votre bout de forêt avec de plus en plus de personnes qui la respectent de moins en moins? Est-ce que la forêt doit appartenir à tout le monde? Est-ce que vous avez un petit bout de forêt privé? Vous en avez marre que justement des promeneurs de cueilleurs aillent venir cueillir chez vous? 02 54 27 36 36 pour réagir ce matin. Vous nous appelez directement ou vous nous laissez un message sur le WhatsApp.
3: Et puis on va parler d'une caravane itinérante en milieu rural pour aller à la rencontre des habitants. C'est le projet Le Transat qui veut créer du lien et du dialogue. Ça se passe à La Châtre et on en parle à 8h25.
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0: On abandonne nos boîtes ce matin.
3: Oui.
0: Il paraît.
3: Juste pour aujourd'hui parce que mercredi, c'est la journée cinéma.
0: C'est ça, alors on peut faire les boîtes, hein. Mais dans ma boîte, c'est des places de cinéma. Dans votre boîte,
3: dans la mienne aussi. Il y a des places de cinéma pour aller voir le dernier film avec Kev Adams, La maison de nos rêves.
0: Après, on peut en mettre une place pour Châteauroux, une place pour Bourges, et puis on voit où vous allez. Et tant pis, si vous êtes à Châteauroux, vous irez à Bourges. Et ben non, voilà.
3: Ce serait quand même pas très sympa de notre part. Enfin, bref, vous nous appelez, puis vous remportez tout simplement vos places de cinéma.
0: 02 54 27 36 36. C'est 100% gagnant. Donc vous nous appelez et vous gagnez, tout simplement. Bonne chance.
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0: C'est pas vrai, c'est votre rendez-vous anti-arnaque, anti-fake news chaque matin à 8h17 avec Ici Berry et Audrazo. Foot, tennis, rugby, pas mal de fausses billetteries sportives ont émergé ces dernières semaines.
12: Oui, celles que j'ai repérées ont rapidement disparu heureusement, mais elles surgissent et disparaissent et ressurgissent régulièrement et ça nous montre à quel point il faut être vigilant. Premier site sur lequel je suis tombée, fffbilletterie.com. J'ai regardé, ils proposaient encore, là, il y a quelques jours, des billets pour les prochains matchs de l'équipe de France de foot, des places aussi pour la prochaine finale de Ligue des Champions, entre 220 et 690 euros le billet. Autre site, frauduleux lui aussi, ticketsination.com, avec cette fois des places entre 50 et 120 euros pour des matchs de rugby du 15 de France. Dans les deux cas, le site est beau, avec les logos des fédérations, des catégories de places numérotées, un compte à rebours avant les matchs, etc.
0: Alors, à quel moment vous avez compris que ce n'était pas crédible ?
12: Premier indice, et pas des moindres, j'ai trouvé à la vente des billets pour des matchs déjà passés. Tout à fait. Les Turquie-France et Belgique-France de fin septembre avec Zizou, bah, je pouvais encore acheter des billets. Là, plusieurs jours après, ça ne va pas évidemment. Vérifiez ça quand vous avez un doute. Cette erreur, elle apparaît aussi souvent sur les fausses billetteries de concerts. Deuxième indice, on scrute toujours l'URL, l'adresse du site dans la barre tout en haut. Pour le foot, la bonne adresse, c'est billetterie.fff.fr. Je clique et je vois que bah, pour encourager les Bleus et Zidane au stade Atlantique de Bordeaux le 15 novembre contre la Turquie, je dois patienter, je peux m'inscrire et je serai alerté à l'ouverture de la billetterie. Un dernier point, attention, la billetterie pour le prochain Roland-Garros n'est pas encore ouverte. Les organisateurs alertent aussi, ils appellent à être patients. Si vous voyez un billet pour profiter de la petite balle jaune et de la terre battue, passez votre chemin. Pour l'instant, c'est un piège.
0: Merci Audrazo. Chaque midi, on vous retrouve également midi 13h et nous Malagré, on vous doit bien ça, votre nouveau magazine de la vie quotidienne où on vous offre 200 euros deux fois par jour, 200 euros de pouvoir d'achat, des cartes cadeaux, des cartes essence. 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Olivier Renard, bonjour.
6: Bonjour.
0: Les sols sont mouillés au réveil.
6: Oui, mais je suis quand même nostalgique des vraies dégradations d'octobre. Hein. Je dois avouer que c'est quand même pas, c'était pas exactement ce à quoi on s'attendait. Il est tombé grosso modo entre zéro sur la quasi-totalité du Cher, sauf 2 mm très localement à la Chapelle d'Angillon. Et sur l'Indre, eh ben, on est entre 0 et quand même 19 du côté d'Orville, 14 du côté du Blanc.
0: Donc quand même un petit peu de pluie. Est-ce que cette pluie va être durable et est-ce que surtout elle va aider à faire enfin baisser les températures ?
6: Alors du coup ce matin on est entre 14 et 17 degrés, cet après-midi ça devrait monter au maximum jusqu'à les 20, peut-être localement 21. Là on a encore un peu quelques gouttes qui tombent par endroits, mais l'instabilité va se renforcer tout au long de la matinée, de l'après-midi. Et puis on a une ligne de grains qui devrait passer cet après-midi, et sur le passage de cette ligne de grains on pourra avoir localement un peu de grêle, donc la vigilance jaune Météo France est certainement en partie liée à ça, des orages, des rafales de vent peut-être jusqu'à 70 km/h, et à nouveau peut-être localement 20 à 30 mm.
0: Qu'est-ce qui nous attend pour la fin de semaine ?
6: Ça devrait être plus calme demain et vendredi, avec des températures qui vont être grosso modo celles qu'on a l'après-midi. On va rester autour des 20 degrés, peut-être descendre un peu vers 18, 16 degrés vendredi. On faut quand même qu'on laisse passer cette ligne de grain, voir à quel point elle va réussir à refroidir l'atmosphère. Et puis le matin, ça devrait descendre encore un peu aussi.
0: Merci beaucoup Olivier, bonne journée.
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0: C'est le dire au revoir quand même. Vous écoutez Ici Berry, Vanessa Paradis. Et rendez-vous

0: 8h24, on vous emmène au cinéma avec Issy Berry.
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3: Et on amènera Cindy au cinéma. On se reconcentre. Allez,
0: pardon, mais non, mais...
3: Bonjour Cindy.
0: Pardon.
4: Bonjour. Oui, bah pardon.
0: Il faut qu'on vous explique pourquoi on rigole. Parce qu'en fait, moi j'ai complètement raté quelque chose. Je me retourne vers Maxime qui est en train de s'installer dans le studio. Bonjour Maxime.
4: Bonjour.
0: Et je le vois en train de se caresser le poitrail.
4: J'ai totalement oublié qu'il y avait des caméras, pardon. En fait, c'est que j'ai très mal. J'ai des courbatures ici au muscle. Et donc j'étais en train évidemment de regarder si j'avais encore mal. Oui, j'ai mal. Et en oubliant qu'il y avait des caméras. Bonjour.
0: Voilà, peut-être que la préparatrice en pharmacie vous êtes à quelque chose pour Maxime.
5: Eh ben, courbature, oui, arnica, frottement avec l'huile essentielle de Volterie, et ça peut aider un retour de.
4: Eh ben, ça marche, je prends. Merci beaucoup, c'est très gentil. En tout cas, j'arrête de me toucher, promis.
0: La petite ordonnance. Bon, Cindy, félicitations parce que c'est vous qui irez au cinéma au CGR.
5: Ben super, merci beaucoup, c'est génial.
3: Ah, pour aller voir le dernier film avec Kev Adams, La maison de nos rêves, Kev Adams avec sa copine qui veulent une maison.
4: Et donc bonjour, par le viager. C'est Chantal là-dessous,
0: non,
4: bonjour.
0: C'est pas la copine, ça c'est le viager.
5: Bon, en tout cas, c'est pas mal en plus, hein, donc je pense que ça va être très sympa.
0: Et ben vous nous raconterez comment c'était, Cindy, ça roule?
5: C'est très gentil, merci beaucoup.
0: Merci à vous, merci, très bonne journée.
3: Belle journée, au revoir.
0: À bientôt, au revoir.
5: Belle journée à vous, au revoir.
3: Ça se passe ici, ça se passe chez vous. C'est un rendez-vous qui donne des infos utiles et pratiques dans votre commune. Ce matin, on s'arrête dans le Bois Chaud Sud avec vous, Maxime.
4: Oui, tout à fait, à La Châtre, très exactement, là où la caravane Le Transat a planté ses sardines. Encore faut-il qu'une caravane plante des sardines, évidemment. Un programme associatif qui souhaite renforcer le lien social avec les jeunes et ses habitants. Bonjour Juliette Auclair.
6: Oui, bonjour.
4: Vous faites partie de l'association Exal qui organise ce projet d'aujourd'hui à vendredi. On va pouvoir vous retrouver dans le parc de l'Abbaye pour débattre, discuter, apprendre autour d'un même thème. Où sont nos utopies? C'est quoi le but principal de cette installation?
6: Le but principal de cette installation, c'est en fait rencontrer les habitants du territoire, aller les interroger en fait sur leur façon aussi de communiquer, de vivre avec l'autre. Et donc, du coup, c'est de parler d'inclusion et de vivre ensemble, mais de façon très légère, autour d'un dispositif qui est très informel. Donc, on se retrouve, en fait, au bord de cette caravane qui se déploie en bar. Et du coup, voilà, c'est des rencontres très informelles où on peut rencontrer. Il va y avoir des ateliers un peu plus formels avec des publics spécifiques. Mais vraiment, l'objectif avec les habitants, c'est la rencontre, c'est le partage.
4: Alors justement, le public, vous allez rencontrer des lycéens, des jeunes de centres de loisirs exactement, avec des thèmes bien spécifiques, par exemple des ateliers contre les discriminations, mais aussi la communication non violente.
6: Tout à fait, voilà, on va rencontrer ces publics-là sur ces différents thèmes, ouais.
4: Alors, ça commence aujourd'hui, hein, dès 17h ce soir.
6: Oui, c'est ça, ça commence aujourd'hui, dès 17h ce soir, si la pluie arrête, parce qu'on est en
4: oui, elle est là, enfin.
6: Donc voilà, mais bon, sinon on reportera du coup à demain, on se retrouvera demain.
4: Et jusqu'à vendredi, on va pouvoir vous retrouver justement
6: oui,
4: pour
6: voilà.
4: Discuter et puis passer des bons moments pour autour de cette question, où sont nos utopies? C'est le thème hein, de votre venue.
6: Oui, tout à fait.
4: Bon, et ben très bien, merci beaucoup Juliette Auclair. Je rappelle que vous faites partie de l'association Exal qui organise cette venue de la caravane Le Transat à La Châtre. Merci beaucoup.
6: Oui. Merci beaucoup, bonne journée.
0: 9h30, midi, ici c'est vous, PLS.
4: Oui, on va parler avec la sécurité civile, la protection civile qui vient nous rendre visite. On va parler des gestes de premier secours ensemble.
0: Et puis nous à 9h, on va parler des champignons. Partagez-vous vos coins à champignons, 02 54 27 36 36, comment partager la forêt ce matin?
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0: 6 millions. C'est notre chiffre du jour, ça fait beaucoup. Alors, c'est pas l'argent qu'on va vous offrir ce matin. On aimerait bien, mais on ne l'a pas. 6 millions, le chiffre du jour avec Sébastien Pollock que l'on découvre tout à l'heure à 8h45. Et puis, c'est une journée spéciale cinéma. Ici, Berry vous offre toute la journée vos invitations pour les CGR de Bourges et Châteauroux pour aller voir La Maison de nos rêves avec Chantal Latsou et Kev Adams. Et devinez qui sont nos invités ce matin à 8h50.
3: Je crois que ça va être bien fait, hein. Qui c'est?
0: Bah, Chantal Latsou et Kev Adams.
3: Eh ben, parfait.
0: Et pas
3: comme
0: beaucoup
3: quoi.
0: De suspense, quand même. 8h30, vous écoutez Ici, Berry à l'une de l'info d'ici, Emma Dewey.
9: Près de la moitié des aidants sont éprouvés à s'occuper de leurs proches. Ils s'oublient. Certains souffrent de surménage et de stress chronique. Celle qui organise des cafés aidants dans l'Indre était l'invitée d'ici matin. Son interview est à réécouter dans le journal de 9h. À la une aussi, plus de 500 lycées perturbés ce matin. C'était le cas hier dans quelques établissements de l'Indre. Certains émaillés de violence, des jeunes s'y opposent fermement, vous l'entendrez. La tristesse du maire de Levroux après le vol dans le Puy-de-Dôme d'un livre inestimable, Apocalypse. Ces parchemins ont été fabriqués dans une entreprise Berrichonne. L'édile tentait depuis plusieurs mois de faire revenir cette œuvre dans le Berry à l'occasion de Bourges, capitale européenne de la culture. Bourges qui modernise l'éclairage de ses stades et gymnases, 70% transformés en LED. Des économies d'énergie à la clé et une meilleure vision du terrain. Il y avait des zones d'ombre. Mais avant ça, Cyril Ardo-Redon, l'info en France et dans le monde en 90 secondes. Vous revenez sur la prise de parole de Sébastien Lecornu qui doit s'exprimer ce soir.
10: Le Premier ministre doit prendre la parole ce soir depuis Matignon. Sébastien Lecornu s'exprimera sur les lycées, mais aussi les carburants ou la crise agricole. Sur les lycées, le gouvernement a annoncé hier des temps de démocratie interne, un dialogue entre les élèves et les directions. Le SNPDEN, principal syndicat de chefs d'établissement, refuse ce matin d'organiser ces débats en l'absence d'un climat plus serein. Un policier mis en examen est placé sous contrôle judiciaire, soupçonné d'avoir tiré une grenade lacrymogène qui a blessé au visage un adolescent de 14 ans, fin septembre dans le Val d'Oise. Le lycéen souffre d'une double fracture de la mâchoire et a toutes les dents du haut cassées. Combattre l'antisémitisme et le terrorisme partout et toujours, œuvrer pour la paix, c'est l'engagement de la France, écrit Emmanuel Macron sur X, 3 ans après l'attaque du 7 octobre en Israël par le Hamas. En représailles, l'État hébreu avait déclenché une vaste offensive dans la bande de Gaza. Prudence dans le Gard, les Bouches-du-Rhône et le Var. Ces départements sont placés toute la journée en vigilance orange pour pluie, inondation et orage. L'Hérault, de son côté, est en alerte orange pour un risque de crue. Le grand jour pour Clarisse Agbenenou aux Mondiaux de judo. 7 mois après avoir donné naissance à son deuxième enfant, la quintuple médaillée olympique de judo va tenter de décrocher un 7e sacre mondial. Et puis c'est l'un des emblèmes de Marseille, la basilique Notre-Dame de la Garde, la Bonne Mère, officiellement inscrite au titre des monuments historiques. Ça doit permettre notamment de mieux protéger le monument.
9: Des adultes s'interposent entre lycéens et policiers. Vous avez certainement vu ces images de chaînes humaines sur les réseaux sociaux. Dans le Berry aussi, des parents d'élèves, des profs, des syndicats sont venus soutenir les jeunes manifestants. Ils étaient 300 à Châteauroux. Hier, c'est sans compter Alexandre Motto, le soutien de la CGT et des syndicats enseignants.
11: Stationnés devant leur lycée, certains élèves découvrent qu'ils sont soutenus par la CGT et la FSU.
12: On apprécie l'effort, comme ça on n'est pas tout seul. On voit que les adultes, ils pensent à nous aussi et il n'y a pas que la jeunesse qui manifeste.
13: C'est encadré, c'est sérieux.
11: Un soutien sécurisant, surtout face aux épisodes de tirs de mortier.
14: Oui, aujourd'hui on est là pour faire en sorte que nos élèves dérapent pas et qu'il n'y ait pas d'accident.
11: Coralie Raveau, prof à Blaise Pascal et secrétaire du SNUEP FSU.
14: Qu'on n'entende que l'accident et pas leurs revendications dans les médias.
15: Qu'est-ce que vous faites vous quand vous entendez des pétarades un peu impressionnantes comme celles qu'on vient d'entendre?
14: On a prévenu nos élèves qu'il ne fallait pas aller au danger, plutôt qu'ils se réfugient devant le lycée. Donc ce qu'ils ont fait, après ils ont été voulu aller voir. Ils ont besoin de créer leur expérience, mais on aimerait bien qu'ils n'aillent pas à l'affrontement et que tout se passe bien.
11: Le rassemblement prévu en ville a finalement migré face au lycée Pascal. Beaucoup de monde et des parents inquiets comme Marie et Mohamed venus chercher leur fille.
16: Elle m'avait dit qu'il y a eu du gaz lacrymogène, donc ça m'a un petit peu inquiété, donc je viens la chercher.
17: On a peur pour nos enfants. Dire que les parents sont là aussi, peut-être ça peut dissuader les jeunes même.

0: par les nuages.
1: Ouais, une journée d'automne aujourd'hui, on a pas mal de nuages, on devrait aussi avoir pas mal de pluie. L'Indre et le Cher sont d'ailleurs placés en jaune pour les orages jusqu'à 18h. Voilà, on va garder une journée nuageuse avec des températures un petit peu plus de saison déjà, puisque cet après-midi, du côté des Gusons, Vierzon et Vatan, 21 degrés. À Issoudun, Argenton-sur-Creuse, Mézières-en-Brenne, Bourges, Châteauroux et Dun-sur-Oron, 22 degrés. Au Blanc, 23 degrés.
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0: 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Et puis même de maintenant, d'ailleurs, hein, à 8h35 avec Mylène Farmer, Maman à tort.

0: matin, votre 6h-9h ici Berry. On a encore 20 minutes à passer ensemble, soyez les bienvenus.
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0: Il était cet été sur la scène du Festival d'Arc à Châteauroux, il ouvrait même.

0: Le Festival d'Arc à Châteauroux, il sera ce soir à 19h au micro ici, Berry d'Émilie Mazoyer. Sinclair, son nouveau titre qui s'appelle Je rêve, sa tournée Lumière. Sinclair se confie ce soir à 19h dans Décibel, votre rendez-vous ici, Berry, avec vos artistes préférés.
1: Le mercredi, c'est cinéma. Comment devenir propriétaire? Pas toujours simple cette histoire. Et si on passait par le viager?
0: Quelle belle idée!
1: Ou pas. Ce couple pensait que c'était une bonne idée, mais en fait, pas vraiment. La maison de nos rêves sort aujourd'hui, film dans lequel vous pouvez retrouver notamment Kev Adams, Chantal Latsou et Camille Aguilar.
0: Kev Adams et Chantal Latsou sont nos invités ce matin à 8h50. Une belle histoire d'amitié née au cinéma qui s'est intensifiée sur les plateaux télé et qui continue de s'écrire encore avec ce nouveau film signé Claude Zidi Junior et Kev Adams, parce que c'est lui qui lui a proposé le rôle, d'avoir le rôle, l'un des rôles principaux de ce film. C'est ce qu'il va nous expliquer tout à l'heure à 8h50.
1: Quelle est l'actualité du sport en Berry? On fait le point dans le journal des sports.
0: Avec vous, Emma Dehouet, on verra mieux les joueurs et les joueuses de foot à Bourges.
2: Oui, j'ai envie de dire, il était temps. Le vieil éclairage du stade Jacques Rimbaud a été remplacé par des ampoules LED. Alors, pas totalement, 70% pour l'instant. Objectif pour Guillaume Crépin, adjoint au sport à la ville, réduire la facture d'électricité et ne pas être plongé dans le noir.
3: Le stade Jacques Rimbaud est passé au LED cet été. Et donc, si vous venez voir les matchs, et je vous encourage tous à venir voir les matchs, vous verrez que le terrain n'a plus de zone d'ombre. Avant, on pouvait avoir parfois des zones suréclairées et des zones d'ombre. La fédération, d'ailleurs, nous avait mis quelques alertes sur ce sujet, les saisons passées. Et c'est ce qui a motivé aussi ce passage, puisqu'il s'agit bien sûr de faire des économies, d'être plus sobre au niveau énergétique, et en même temps de gagner de la qualité. Et aujourd'hui, le terrain est éclairé parfaitement. On a contrôlé sur plus de 60 points et on a exactement la même lumière sur chacun de ces 60 points dans le stade. Ça nous a permis de monter en qualité d'homologation. On est maintenant E3, ce qui nous permet de pouvoir nous positionner pour accueillir des matchs de Ligue 2 ou de D1 féminine, Arkema. Et donc, on verra à l'avenir comment on pourra se positionner. Mais c'est vrai que ça nous permettrait d'avoir des belles affiches au stade Jacques Rimbaud.
2: Le nouvel éclairage du stade Rimbaud a coûté 128 000 euros. La douzaine d'autres gymnases et terrains, un peu plus de 44 000 euros. Pour le cinquième tour de Coupe de France de foot, on connaît la date et l'heure du match entre la Berrichonne et Orléans. Ce sera samedi à 18h au stade Gaston Petit. La Ligue des Nations de foot, l'Espagne qui s'est qualifiée hier soir pour les quarts de finale après avoir battu la Croatie 2-1. 42e match d'affilée sans défaite pour la Roja. Il vient de Saint-Florent-sur-Cher et a été sacré champion d'Europe junior de pétanque en équipe. Sacha Jacquet, 16 ans, pensionnaire de l'US Florentaise. Il a décroché le titre avec ses coéquipiers hier en Grèce. Et puis, en basket, on vient de l'apprendre, les joueuses de Bourges qui devaient recevoir Chartres à 20h ce soir. Le match a été annulé. Plusieurs malades au sein de l'équipe de Chartres. Les Tangos devaient tenter de se relancer après leur défaite contre l'Atte Montpellier samedi dernier. Elles sont pour le moment 6e au classement général.
0: 6 millions, mais de quoi s'agit-il? Le chiffre du jour avec Sébastien Pollock, c'est dans 30 secondes.
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1: Nous avions rendez-vous après plusieurs mois d'attente. Le voici. Quel est votre chiffre du jour, Sébastien Pollock?
10: 6 millions. Oui, on sort les petits chiffres aujourd'hui. 6 millions, c'est le nombre de Français qui n'ont pas de médecin traitant. La désertification médicale, qui est un vrai et gros sujet en France, notamment dans le Berry, qui se trouve particulièrement touché. Mais comment s'y attaquer à ce problème? Eh bien, un maire du Lot-et-Garonne s'y est pris à sa manière et inutile de dire que c'est assez particulier. Vous connaissez certainement le problème. Si vous habitez dans certains coins, impossible de trouver un médecin. Médecin traitant déjà, mais pour les spécialistes, c'est encore plus compliqué. Vous avez récemment essayé d'avoir un rendez-vous chez un dermatologue, un neurologue ou même un allergologue. Suivant où vous habitez, ça peut être un véritable casse-tête, demander des mois d'attente et vous faire déplacer à une heure de route pour une simple consultation. Mais alors, si avoir des problèmes de santé est si coûteux et si compliqué, en voici une solution. Ne tombez pas malade, c'est simple, non ? Joël Auclet, le maire socialiste de Marmande, une commune d'un peu plus de 17 000 habitants en région Nouvelle-Aquitaine, a décidé d'officialiser la règle. Agacé par le manque d'aide de la part de l'État et par les difficultés que rencontre sa commune à obtenir une réelle couverture médicale, il a passé un arrêté interdisant ses administrés de tomber malade dans sa commune. Et c'est tout à fait parce que ça paraît absurde que le maire a décidé de le faire.
14: Dans notre pays en entier, aujourd'hui, il y a des indicateurs de santé qui reculent. Et tout le monde s'en moque. Moi, je ne peux pas supporter que le code postal soit un déterminant de santé. Suivant où vous habitez, vous avez plus ou moins de chance. C'est pas la République.
10: Mais sachez que Joël Auclet n'est pas le premier à se lancer dans cette voie. L'interdiction de tomber malade s'était déjà arrivée en 2024 dans une commune de la Nièvre, cette fois, où Justine Guillot, la maire de la commune de Decize, avait déposé un arrêté très similaire.
15: Mais est-ce que vous êtes malade ?
16: Je vais me faire opérer de la cataracte.
15: Vous savez qu'aux yeux de la mairie de Decize, vous êtes hors la loi.
10: J'ai d'ailleurs pu trouver l'arrêté pour vous partager quelques éléments de ce qu'il contient.
17: Article 1. À compter de la publication du présent arrêté, il est formellement interdit à tout habitant de la commune de Decize de tomber malade. Toute tentative de maladie sera considérée comme une infraction à cet arrêté. Article 3. En cas de manquement à cette obligation sanitaire, il est rappelé que les malades devront assumer la responsabilité de leurs propres symptômes sans recours à une quelconque intervention médicale. Les tentatives désespérées de consultation seront perçues comme une atteinte à la sérénité publique.
10: Voilà, comme ça c'est dit au moins. Et finalement, n'est-ce pas la solution logique ? Depuis des années, nous parlons de faire des économies dans nos services de santé. Et si, pourquoi pas, nous arrêtions plutôt de tous tomber malades ? Vous voyez ? Problème réglé. Vous n'aviez qu'à me demander.
1: Ben voilà. Si c'était si simple, finalement.
18: Sébastien Pollock et le chiffre du jour chaque matin à 8h45. T'as justement, est-ce que c'est un temps à tomber malade aujourd'hui, Margot ?
1: Un petit peu, hein, puisque ça se rafraîchit un petit peu, on perd quelques degrés, on est sur.
18: On en perd 10 quand même, hein ?
1: Oui, on en perd 10. Oui, c'est un peu plus qu'un petit peu, finalement. Mais non, on a des températures qui tournent aux alentours de 20-23 degrés. Cet après-midi, on aura des nuages et quelques averses. Nous sommes d'ailleurs placés en jaune pour les orages.
18: Kev Adams et Chantal Latsou sont les invités de l'événement d'ici Berry après Teddy Swims et Lose Control, 8h47.

0: Britney Spears à 8h50. L'événement du jour.
1: L'événement d'Issy-Berry, c'est cette sortie au cinéma de cette nouvelle comédie française signée Kev Adams.
2: Et à la une ce matin, justement, avec Issy-Berry, on vous offre des places tout au long de cette matinée. Mais Kev Adams et Chantal Latsou sont nos invités ce matin. C'est Sébastien Doucet qui les a interrogés tous les deux, puisqu'ils les ont croisés fin août lors d'une avant-première.
3: C'était effectivement un risque parce que une tournée au mois d'août, c'est un petit peu particulier. On savait pas, les gens sont en vacances. Il y avait une espèce d'interrogation autour de ça. Et puis, il y a très peu d'éléments promotionnels qui sont sortis autour du film pour l'instant. Donc, de voir toutes ces salles pleines à craquer, c'est un vrai pur bonheur.
4: Alors, on retrouve dans la maison de nos rêves une grande partie de la bande de la maison de retraite, le réalisateur, les acteurs. En quoi ce film, et c'est inscrit au générique de fin dans vos remerciements, en quoi était-ce le film de vos rêves?
3: Ah bah parce que on avait envie d'une comédie qui soit extrêmement efficace, et on avait aussi envie d'une comédie où Chantal Latsou serait au centre. Voilà, nous on passe beaucoup de temps ensemble depuis quelques années puisque j'ai obtenu sa curatelle il y a un an et demi, et donc c'est vrai que voilà, aujourd'hui on passe du temps ensemble et j'avais envie d'un rôle central pour Chantal, ce qui n'était pas le cas dans les précédents. C'était plutôt des films chorales comme on dit, mais là c'était important pour moi qu'elle ait le rôle principal.
4: L'histoire, parlons-en, Kev. Vous êtes trentenaire, vous êtes en couple avec Amélie, vous cherchez à acheter une maison, vous n'y arrivez pas, jusqu'au jour où vous tombez sur la maison de vos rêves, une villa de 300 mètres carrés, plein sud, avec belvédère, avec piscine, 5 chambres, du marbre italien dans les salles de bain, bref, des conditions de vente idéales, mais, il y a un mais.
3: Oui, il y a un mais, il y a une dame qui vit, c'est le principe d'un viager. Cette dame a l'air mal en point, ce qui les encourage évidemment à acheter la maison au plus vite sans vraiment lire le dossier. Et puis évidemment, à partir de là, le film démarre.
4: Et c'est là où vous intervenez, Chantal Latsou. Vous êtes Nicolette, une femme veuve, sans enfant et sans filtre aussi. J'ai l'impression qu'elle vous ressemble beaucoup, cette Nicolette.
5: Oui, bien sûr, il y a du moi dedans, mais toujours un peu de soi quand même dans un rôle. Et j'ai beaucoup de chance de plaire à un garçon aussi talentueux que Kev Adams, et j'en profite. Et c'est vrai que c'est un rôle, c'est un vrai cadeau de faire une femme désagréable, méchante, qui en même temps a des sentiments, donc c'est magnifique à jouer.
4: Vous avez une bonne formule, Kev Adams. C'est un mélange de Tati Daniel et de Meryl Streep, c'est exactement ça?
3: C'est ça, c'est Tati Streep. C'est-à-dire que elle est très belle, très élégante, je trouve, toujours extrêmement bien habillée. C'est une femme extrêmement moderne, en fait, qu'on a dessinée dans ce film, et c'est ce qu'est Chantal, donc oui, c'était vraiment un rôle sur mesure.
4: Alors que ce soit Chantal avec Kev Adams, avec la bande à Fifi, ou l'équipe de Chasse Gardée, vous inspirez la nouvelle génération du rire et de la comédie. Comme dirait Kev, vous vivez votre meilleure vie, là, en ce moment.
5: Oui, c'est formidable de traverser ces générations, de plaire aux jeunes, etc. Mais je crois que j'ai un peu leur âge dans ma tête, de toute façon. On est un peu sur la même longueur d'onde, on rit des mêmes choses, c'est ça qui est important aussi.
4: Et vous remontez sur scène d'ailleurs fin octobre. Vous aimeriez faire intervenir Kev?
5: D'accord.
3: Je me suis engagé à venir faire la première partie de Chantal. Vous pouvez compter sur moi.
4: Génial, génial. Je n'aurai qu'un mot. Chantal Latsou, présidente.
3: Bah ça, il faut y aller pour 2027. Voilà. On sait qu'on est tous un peu perdus. Pour qui voter, comment, pourquoi? Bah voilà. Notre suggestion à nous, c'est voter Chantal.
5: Exactement. Comme ça, il n'y a plus à choisir, il n'y a plus à se poser des questions.
4: Et qui comme première dame ou premier homme?
5: Mon mari.
3: Bien sûr, Michel Première Dame.
5: Le ministre de la Culture, Kev Adams.
3: Oh, ça, c'est encore à décider. On est en train de voir. Peut-être que je prendrai plutôt Matignon. Mais bon, pour l'instant, l'idée, c'est d'abord Chantal présidente.
1: Voilà. Ah,
2: c'est un peu le leitmotiv qu'ils avaient ces deux dernières saisons sur Mask Singer sur TF1. D'ailleurs, ils ont quitté l'émission Mask Singer parce que justement, il y a le film, il y a la tournée promo. C'était compliqué de lier les deux. Donc, on aura des nouveaux jurés et plus donc Kev Adams et Chantal Latsou qu'on retrouve au cinéma, pour le coup. Avec ce film, La Maison de nos rêves, Issy-Berry partenaire de ce très beau film, on vous offre vos invitations pour le CGR de Bourges et de Châteauroux. Toutes les heures, toute la journée, restez avec nous. Ça peut tomber n'importe quand, mais normalement, quand je vous dis toutes les heures, vous faites le calcul.
1: Voilà.
2: Vous ne devriez pas trop vous en sortir. 8h54, le docteur Kierzek.
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1: Et on sait qu'il faut bien dormir, mais on peut aussi profiter de ce matin pour se demander à quelle heure il faut aller se coucher, car c'est important. On se réveille. Wake up, Simon. Direction les conseils du docteur Kierzek.
7: Bonjour à toutes et à tous. On connaît l'importance de bien dormir 7 à 8 heures, je vais pas vous le répéter. Mais une équipe britannique de l'université d'Exeter s'est intéressée à autre chose, l'heure à laquelle on s'endort. Ils ont suivi plus de 88 000 adultes autour de 60 ans pendant environ 6 ans. Et ils n'ont pas demandé aux gens l'heure de leur coucher, ce qui aurait donné beaucoup de réponses un peu héroïques mais fausses. Ils ont utilisé un bracelet au poignet qui enregistre le sommeil de façon objective. Et résultat, la fenêtre idéale se situe entre 22 heures et 23 heures. C'est là que le risque cardiovasculaire est le plus faible. S'endormir S'endormir après minuit, c'est 25% d'infarctus ou d'AVC en plus. S'endormir avant 22h, c'est pas mieux, avec 24% de risque en plus. Et l'association est plus marquée chez les femmes. Alors vous allez me dire, mais pourquoi? Bah, tout simplement parce que notre horloge interne, le rythme circadien, règle beaucoup de choses. Pendant le sommeil profond, la tension artérielle baisse de 10 à 20%. Ça laisse le système cardiovasculaire se régénérer. Un coucher trop tardif ou un rythme déréglé perturbe cette pause salutaire. Alors attention, là encore, c'est de l'observation. Il n'y a pas de lien de cause à effet. Mais quelqu'un qui se couche très tard a peut-être un travail de nuit ou du stress ou une dépression, un mode de vie différent. C'est un problème, ça peut être un facteur de risque cardiovasculaire et ça, c'est bien démontré.
1: Alors concrètement, on met son réveil pour aller se coucher?
7: On met presque son réveil pour aller se coucher. Ce que les experts retiennent surtout, c'est la régularité. Se coucher, se lever à des heures à peu près fixes en semaine, comme le week-end, ce n'est pas très glamour, mais c'est efficace. Pour un adulte, on vise 7 à 9 heures de sommeil. Et quelques conseils importants. La lumière du matin, sortez à l'extérieur, ne serait-ce que 10 minutes, ça va recaler votre horloge biologique. Les écrans, on les éteint le soir avant de dormir. Le dîner, léger, 2-3 heures avant le coucher. Et vous savez que les féculents, allez, on en parlera demain, mais ils sont pas forcément interdits. Le café, c'est pas après 15 ou 16 heures. L'alcool, il fait s'endormir plus vite, mais on dort mal. Et la chambre, elle doit être fraîche autour de 18 degrés. Et si vous ronflez fort, ou si votre conjoint vous entend faire des pauses respiratoires, ou si vous l'entendez faire des pauses, allez consulter ensemble, c'est peut-être une apnée du sommeil. Bref, ce soir, ce n'est pas un couvre-feu, c'est un rendez-vous avec son cœur. Bonne nuit, et surtout, à la même heure demain matin. D'ici là, portez-vous bien.
1: Voilà, tous les conseils sont à retrouver sur notre site internet ici.fr et aussi sur notre application ici.
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1: 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Vous préférez quoi? Le salon antiquité art et tendance?
2: C'est bien,
1: ou alors vous préférez tout ce qui est un peu gourmand?
2: Ah, alors moi si vous me demandez, je préfère le gourmand, mais on peut parler antiquité.
1: Ah, allez, parlons antiquité alors. Le salon antiquité art et tendance revient donc. Ça se passe du 9 au 11 octobre 2026. Le couvent des Cardeliers à Châteauroux sublime le temps. Pour sa 19e édition, le salon antiquité art et tendance réunit plus de 35 professionnels. Vous allez pouvoir flâner dans le cloître, notamment du couvent des Cordeliers, pour découvrir une sélection exigeante avec plein de belles choses pour vous. Donc voilà, n'hésitez pas. Il y aura des tableaux, des bijoux rares, des pièces vintage. Donc voilà, c'est vraiment le lieu pour vous, pour aller chiner et dégoter tout ce que vous aimez.
2: Couvent des Cordeliers, donc ce week-end, un événement dont on est hyper fiers d'être partenaire avec ici Berry. Merci de nous avoir suivis sur le canal 3 de la TNT, sur l'application ici. Le retour de l'image, c'est demain à partir de 6h30. Et nous, on continue jusqu'à 9h, parce que jusqu'à 9h30 même, parce qu'on va parler des champignons et des forêts ce matin. Ciao.
1: À demain.
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2: Est-ce qu'on partage les coins à champignons?
1: Moi j'ai bien tendance à dire que non. J'ai l'impression qu'une fois qu'on les a, on les partage pas trop parce qu'on a eu du mal à les trouver. Ou alors on les partage avec, c'est peut-être nos grands-parents qui nous les donnent.
2: Ouais.
1: Le papy qui donne aux petits-fils. Mais sinon je suis pas sûre qu'entre nous comme ça, on se donne nos meilleurs coins.
2: 02 54 27 36 36. Vous allez probablement partir. Alors pas tout de suite parce qu'il faut que ça pleuve encore un peu. Mais à la cueillette aux champignons dans pas trop longtemps, en balade en forêt. Comment est-ce qu'on partage la forêt au quotidien entre les promeneurs, les chasseurs, les cyclistes, les cueilleurs de champignons du dimanche? Est-ce que ça vous arrive de vous agacer parfois? 02 54 27 36 36. On en parle ensemble dès maintenant.
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2: première sur l'info locale, le journal avec vous. Et by the way, ils s'occupent de malades et sont eux-mêmes atteints de surmenage.
1: Oui, les aidants qui donnent de leur temps pour prendre soin de personnes âgées ou en situation de handicap s'oublient souvent dans cette tâche. Famille rurale de l'Indre organise alors des cafés des aidants pour libérer la parole, partager leur expérience aussi. L'une des organisatrices, Rebecca Pifto, assure que ça les aide.
11: Effectivement, ça leur fait vraiment du bien de pouvoir échanger sur leurs difficultés, leur épuisement, leur histoire également, parce qu'on retrouve, nous dans nos cafés des aidants, on est des généralistes, donc effectivement, des personnes qui viennent avec des aidants qui peuvent être soit un handicap, soit une maladie, donc des maladies souvent assez lourdes, hein, du Parkinson, de l'Alzheimer, de la maladie de Charcot, donc se retrouver et pouvoir échanger sur leurs difficultés du quotidien, de pouvoir même des fois trouver des solutions entre eux, des pratiques, ça leur fait vraiment du bien.
1: Des aidants qui sont accompagnés d'une psychologue durant ce temps d'échange d'une demi-heure. Un nouveau café des aidants va se tenir le 16 novembre, ce sera à Reuilly. Des jeunes qui peuvent parler de leurs difficultés, aussi à la maison des adolescents de Châteauroux. Journée portes ouvertes qui commence à l'instant jusqu'à 17h. C'est anonyme, gratuit, confidentiel. Elle est située 30 avenue de la Châtre.
2: L'apocalypse ne reviendra pas aux sources pour Bourges, capitale européenne de la culture.
1: Non, parce que ce livre d'une valeur inestimable a été volé dans la nuit de dimanche à lundi dans le Puy-de-Dôme. Les parchemins de cet ouvrage ont été fabriqués en Berry à la mégisserie de Levroux. Le maire Alexis Rousseau-Jouenet tentait depuis plusieurs mois en toute confidentialité de faire revenir cette œuvre de 210 kilos sur ses terres d'origine.
12: Il s'agit d'un livre qui en fait est un ensemble de parchemins qui sont issus de la mégisserie Baudin-Joyeux à Levroux et qui avaient même été triés par Philippe Baudin lui-même, l'ancien grand patron historique de la mégisserie Baudin-Joyeux, qui était aussi maire de Levroux de 1995 à 2001. Et cet ouvrage, il était auprès d'un privé, d'un particulier, et c'est celui que nous comptions en fait emprunter dans le cadre de Bourges, capitale européenne de la culture, afin de proposer une grande exposition autour de cette œuvre. Les plus grands y ont travaillé, entre autres Dali, mais bien d'autres encore, donc c'était pour nous une fierté de pouvoir le présenter aux Levrouzins, qu'il revienne un peu cet ouvrage aux sources. Et puis c'est quand même un ouvrage, enfin, il y en a qu'un au monde comme celui-ci, puisqu'il y a une 120aine de parchemins, je crois, hein, qui constituent en fait toutes ces pages de ce livre. Et donc ça aurait été pour nous une occasion d'offrir une belle exposition à l'occasion de cette année-là.
1: Une photo de ce livre exceptionnel à voir sur le site d'Ici Berry. Plus de 1400 hectares brûlés cet été dans l'Indre. Ça représente plus de 1900 terrains de foot, pour vous donner une image. Bilan lourd auquel les pompiers, la préfecture, les gendarmes et les élus ont tenté de prévenir au maximum pour les prochains étés. C'était une réunion hier. Ils ont créé un plan hors sec. Ils prévoient de cartographier des risques. Tous les villages vont devoir fournir, par exemple, la liste des étangs où s'approvisionner ou des tonnes à eau disponibles. La liste détaillée des mesures, on en reparle. Ce sera dans le journal. C'était l'info d'ici à 7h30 que vous pouvez retrouver sur le site d'Ici Berry. Un texte qui va dans le bon sens. La députée Les Républicains de l'Indre, Alix Fruchon, s'engage contre le cadmium, un métal lourd, très toxique. La parlementaire de droite avait voté en juin pour la proposition de loi d'un député écologiste. Le texte a depuis été adopté. De nouveaux engagements du gouvernement ont été pris il y a quelques jours. C'est un impératif de santé publique et de protection de l'environnement, avait écrit la députée.
2: Les stades et les gymnases de Bourges éclairés par des LED.
1: 70% ont été remplacés pour faire évidemment de grosses économies d'énergie et aussi ne pas être dans le noir, notamment Michel Benoît au stade Jacques Rimbaud.
13: Il y avait urgence pour le stade Jacques Rimbaud puisque la Fédération de football avait alerté à plusieurs reprises la ville sur le mauvais éclairage avec quelques zones d'ombre sur le terrain. Aujourd'hui, avec ces nouvelles LED, le problème est résolu, confirme Guillaume Crépin, adjoint au sport à Bourges.
14: On a contrôlé sur plus de 60 points et on a exactement la même lumière sur chacun de ces 60 points dans le stade. Ce qui nous permet de pouvoir nous positionner pour accueillir des matchs de Ligue 2 ou de D1 féminine Arkema.
13: De quoi mettre la pression sur les équipes, il faudra ensuite penser à rénover la tribune. Des équipements plus modestes comme le boulodrome de la ville ont aussi été équipés de LED. 25 mâts Kunavong, responsable de l'éclairage public au service technique de la ville.
15: On était sur des anciens projecteurs sodium haute pression, vraiment vétustes, et il y en avait pas mal qui étaient en panne, et au prix de la réparation, on était quasiment au même prix que sur du LED. Il y aura beaucoup moins de maintenance, c'est 10 000 heures de fonctionnement.
13: Et à la clé, une facture largement diminuée, Guillaume Crépin.
14: C'est 7 fois moins de consommation d'énergie avec les nouveaux systèmes.
13: Le nouvel éclairage du stade Rimbaud a coûté 128 000 euros, dont 71 000 d'aide de la fédération et de l'agglomération, la douzaine d'autres gymnases et terrains, un peu plus de 44 000 euros.
1: Et on vient de l'apprendre, le match des basketteuses de Bourges contre Chartres à 20h ce soir est annulé. Plusieurs malades au sein de l'équipe de Chartres. C'était un match pour le compte de la troisième journée de championnat. Les Tangos devaient tenter de se relancer après leur défaite contre l'Atte Montpellier samedi dernier. Elles sont pour le moment sixième au classement général.
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2: Une météo enfin presque automnale ce matin, Margot.
1: Oui, ça y est, on a des nuages, on a de la pluie. Nous sommes d'ailleurs en vigilance jaune pour les orages jusqu'à 18h. Pour ce qui est des températures, on se rapproche des normales de saison puisque cet après-midi, aux Aix-d'Angillon, 20 degrés. À Virzon, Aiguison et Vatan, 21 degrés. À Issoudun, Buzancé, Mézières-en-Brenne, Châteauroux et Bourges, 22 degrés. La maximale annoncée, 23 degrés au blanc.
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2: Partons à la chasse aux champignons. Alors, pas tout de suite. Il va encore falloir attendre quelques jours de pluie avant que ceux-ci poussent dans nos forêts berrichonnes. Mais vous, est-ce que vous avez hâte de retourner battre le pavé, ou plutôt battre la terre de vos forêts pour aller cueillir vos champignons préférés? Est-ce que vous avez vos coins à champignons? Est-ce que vous les partagez? Ou est-ce que c'est comme entrer dans le secret des dieux? Est-ce que c'est encore tabou et on ne les partage avec personne? Parce que ils sont rien qu'à moi, pourquoi je les partagerai avec les autres?
1: C'est une bonne question, mais en même temps, une fois qu'on trouve ce coin, tant recherché, est-ce qu'on a vraiment envie de le partager? Quand on trouve le coin au cèpe, le coin aux trompettes de la mort, aux pleurotes, enfin bref, tout ça quoi, nos champignons, on les aime. Est-ce qu'on les partage? Vous, est-ce que vous partez à la chasse aux champignons? Vous nous appelez 02 54 27 36 36.
2: Est-ce que c'est pas compliqué aussi de partager la forêt avec tous ses usagers, avec les cyclistes, les randonneurs, les chasseurs de champignons, les chasseurs tout court, ceux qui viennent sans trop savoir et qui font un petit peu n'importe quoi? On en parle ensemble ce matin jusqu'à 9h30.
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0: Jean-Jacques Goldman à 9h12. Ici Berry, ici c'est vous jusqu'à 9h30. On partage ou pas nos coins à champignons.
1: Voilà, c'est le sujet du jour. Est-ce que vous partez à la chasse aux champignons? Est-ce que vous avez des coins comme ça que vous avez réussi à trouver? Est-ce que vous les partagez plutôt entre familles et comme ça vous amenez vos enfants ou vos petits-enfants aussi? Ça, c'est un peu la tradition avec nos grands-parents. Moi, je me souviens que par exemple, avec mon grand-père, on allait souvent dans la forêt aller chercher les champignons. Bon, il avait toujours l'œil. Je ne sais pas comment il faisait, mais lui, il trouvait toujours les champignons. Moi, je regardais. Moi, je regardais, il ne voyait rien. Juste à côté, c'était à
0: un
1: chaque
0: gros tas de feuilles.
1: J'essayais pour toi, mais à chaque fois, moi, je trouvais les mauvais, les gros là qui poussent sur les souches d'arbres. Ça, c'est facile, mais ils ne sont pas mangeables.
0: Non, faut pas. Non, évitez.
1: Oui, non, vaut mieux.
0: Voilà. 0254 27 36 36 ou la page Facebook ici, Berry. Vous êtes déjà nombreux à nous laisser vos messages ce matin. Et effectivement, ce que vous nous dites, c'est que pour le moment, la chasse aux champignons, c'est un peu compliqué. Après l'été indien, si on peut appeler ça comme ça, qu'on a eu, effectivement, il y a eu très peu de pluie. Donc, du coup, c'est pas propice à la pousse des champignons. Il faudrait un mois de pluie, nous dit Maurice. En 15 jours seulement, il manque 3 mois de pluie en ce moment. Donc voilà, quand on combine un petit peu tout ça, c'est vrai que c'est un petit peu compliqué d'avoir des champignons en ce moment. Il faut d'abord qu'il pleuve, après nous verrons, nous dit Nadine. François, qui nous dit peut-être rappeler qu'il ne faut pas aller dans les bois privés sans autorisation. C'est vrai que on connaît pas trop parfois les délimitations, les démarcations.
1: Est-ce que c'est bien délimité aussi? Il y a aussi cette
0: normalement, oui.
1: Des fois, on ne sait pas s'il y a quelqu'un qui est passé avant ou j'en sais rien.
0: Quand tu passes un grillage dans un trou, à un moment, tu te doutes que...
1: Oui, c'est vrai, normalement, oh là là, j'ai rien vu.
0: Hop là. Non, faut faire attention, effectivement, faut respecter aussi tout ça, les domaines privés, les domaines publics, les autres usagers aussi, parce qu'il y a ce problème-là, c'est-à-dire qu'on est dans une saison, on va partager la forêt avec des randonneurs, avec des cyclistes, avec des cueilleurs de champignons, avec des chasseurs, avec également des promeneurs du dimanche qui vont venir juste regarder, cueillir un petit peu n'importe quoi.
1: Il y a juste ceux qui se baladent aussi, tout simplement.
0: Bien sûr. 02 54 27 36 36 pour nous dire, on a un coin à champignons, je sais pas si je peux le donner. C'est Jocelyne qui nous dit, mon coin champignons, c'est le Super U de Levroux. Alors Carrefour, Leclerc, Auchan, tout ça, mais voilà, c'est... Bah, c'est vrai qu'en ce moment, on n'en trouve pas ailleurs. À part en grande surface et sur les marchés, c'est un peu compliqué d'en trouver.
1: C'est donné. Voilà. Donc, vous avez un coin champignon maintenant. Vous le prenez ou pas?
0: Ce que vous voulez. 9h15, Zazie, peu importe. Et vous nous appelez jusqu'à 9h30, 02 54 27 36 36. Peu importe.

0: Et on repart à la cueillette aux champignons. Ici c'est vous, ici Berry jusqu'à 9h30. Est-ce que vous partagez vos coins à champignons? Est-ce que vous attendez impatiemment de pouvoir repartir en forêt pour chercher des champignons? Parce que bon là, entre la sécheresse, le manque de pluie, ils n'ont pas pu pousser. On espère qu'il y a assez de pluie sur les 15 prochains jours, sur les 30 prochains jours, pour que les champignons apparaissent. Mais normalement c'est à partir de ce moment-là qu'on arrive à repartir un petit peu en forêt, que les premiers champignons poussent dans nos forêts.
1: Normalement. Vous l'avez dit, c'est normalement, mais il manque un petit peu de pluie, hein, donc va falloir encore attendre un petit peu. Mais venez nous partager, vous, si vous partez à la chasse aux champignons, 02 54 27 36 36.
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0: Ici c'est vous, jusqu'à 9h30, on partage ou pas nos coins à champignons, 02 54 27 36 36. J'ai trouvé quelque chose.
1: Ah, qu'est-ce que vous avez trouvé? Un coin à champignons?
0: Un site qui s'appelle chasseurdechampignons.com sur lequel on rentre notre département et ensuite on peut regarder où est-ce qu'il y a les champignons qu'on cherche un petit peu partout. Alors vous, par exemple, vous cherchez des cèpes, je mets cèpes et faut un abonnement. Voilà, c'est un abonnement qu'il faut de 28 euros, et puis ensuite 5 euros par mois. C'est-à-dire que maintenant, il faut payer 5 euros par mois pour savoir sur une carte où est-ce qu'il y a des champignons.
1: Mais il y a aussi maintenant des applications, parce que des fois, on ne sait pas toujours reconnaître les bons champignons. Maintenant, il y a des applications où on peut prendre en photo les champignons, et ça nous dit à peu près quel champignon on a trouvé, ce qui est pas mal aussi. Mais il faut quand même faire attention, parce que on le sait que ça peut être quand même très dangereux de partir à la chasse aux champignons sans connaître. Donc, il faut faire attention.
0: Il fut un temps où on pouvait les amener à la pharmacie, parce que les pharmaciens étaient formés justement à ce genre de choses, à reconnaître les champignons comestibles ou pas comestibles. C'est de moins en moins vrai aujourd'hui. Il y a de moins en moins de formations autour de ça et les pharmaciens sont pas forcément au fait de quels champignons peuvent se manger, etc. Donc oui, effectivement, il y a toujours la connaissance qui est là, notamment de nos parents, de nos grands-parents et puis aussi Internet qui nous aide quand même beaucoup là-dessus.
1: Moi, sauf que quand il faut payer, voilà. Donc moi, je repars sans coin à champignons.
0: Mais parce que vous voulez des cèpes aussi, je peux
1: non,
0: vous donner des amanites.
1: Non, je veux pas que. Je veux pas ça. C'est quelles sont vos intentions là, à vouloir me faire manger des amanites?
0: Des bolets aussi, si vous voulez. Mm-hmm. C'est bon les bolets, non?
1: Ouais.
0: Hein
1: ah, non, et les trompettes de la mort, tout ça.
0: Je vous sens pas convaincu. Sinon, c'est un super champignon rouge avec des points blancs dessus.
1: Oui, non.
0: C'est top, vraiment incroyable.
1: Voilà, ça c'est la cohésion d'équipe.
0: Ah, toujours. quand on est au fond du seau, on prend la tête, on la met dedans.
1: C'est top. Pas besoin d'ennemis quand on a des amis comme Simon. Hein.
0: 02 54 27 36 36, vous nous appelez jusqu'à 9h30 et nous on va retrouver dans quelques minutes le baladeur. Ici Berry, Francky Lemaire.

0: 9h25, merci d'avoir choisi Sibéri et on va partir en balade dans notre Berry avec l'ami Francky Lemaire, comme chaque jour.
1: Eh oui, notre ami Francky Lemaire qui nous amène
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0: Ah, il pleut.
1: Il pleut berger. Francky, bonjour.
3: Bonjour les loulous, vous allez bien? C'est la fête à la grenouille aujourd'hui. Moi, j'ai sorti mon beau kawé, vous voyez, le kawé de la radio, on est bien. En tout cas, je suis à l'abri ce matin. On est avec Régis Baucher de la maison René. Monsieur le Président, on va dire bonjour Monsieur le Président.
4: Bonjour à tous.
3: Merci de nous recevoir dans ce beau bâtiment, j'adore. Franchement, c'est une ancienne porcelainerie, je crois.
4: Hein. Oui, c'est ça, les établissements Frélon qui ont existé au siècle dernier et qui ont fermé il y a un siècle déjà.
3: Voilà. Qui est la maison René? On peut expliquer un petit peu?
4: La maison René, en fait, c'est la résultante d'une activité principale qu'on avait, c'était de la sous-traitance. Et en fait, on s'est rendu compte qu'on avait besoin d'avoir des activités parallèles, complémentaires, par rapport à notre activité historique de sous-traitant en maroquinerie, haut de gamme.
3: Voilà, vous êtes dans un joli petit village, on est à Villedieu-sur-Indre, 2600 habitants. Alors moi, j'ai la question qui tue, comment s'appellent les habitants de Villedieu-sur-Indre?
4: Les Théopolitains.
3: Ah, ça, il fallait le connaître. Hein. Mais vous êtes là depuis quelques années. Alors, vous proposez quoi? Moi, j'ai ramené mes vieux t-shirts, là. On va en parler, justement, tout à l'heure, de ces t-shirts que vous recyclez, mais le mot recyclage ne va pas. On en parlera, justement, en direct tout à l'heure. Qu'est-ce que vous proposez, justement, à la Maison René?
4: En fait, il faut comprendre que la Maison René, c'est la résultante d'un atelier de maroquinerie qui existe depuis plus de 40 ans, donc avec cette activité de sous-traitance. Et en fait, on s'est rendu compte, avec le temps, qu'on avait des fois des baisses d'activité, on avait parfois des matières qui étaient non utilisées, qui allaient à la déchetterie. Il y a 30 ans, 40 ans, ça choquait personne. Maintenant, quand on remplit une poubelle avec de la matière qui est bonne, on a du cuir, on a des matières assez nobles, c'est dommage.
3: Voilà, en tout cas, vous êtes un bel artisan. Les artisans, ça se perd un petit peu, mais vous essayez de résister, on va dire, un petit peu. Combien vous embauchez de personnes?
4: Aujourd'hui, on en regroupe plus de 60 collaborateurs, des gens qui sont compétents, qui sont motivés, qui sont du territoire. Mais après, c'est vrai que c'est juste, quand on regarde sur un village comme Villedieu, alors ça dépend des générations, mais on a connu les usines Max, Perval, Rousseau, il y a quelques dizaines d'années, qui regroupaient plusieurs centaines de personnes. Et donc, c'est des gens qui ont des compétences. Des fois, c'est des gens qui étaient dans une première vie. Et on essaie de conserver cette compétence.
3: Est-ce qu'aujourd'hui, la maroquinerie, ça devient un peu plus compliqué qu'avant, il y a, je dirais, 30 ans en arrière, par exemple?
4: Non, ça a toujours été compliqué. Le problème, c'est que nous, on est sous-traitants. Donc, ça veut dire qu'on s'adapte à la demande. Donc, on a des variations. Et d'où la création de Maison René, qu'on cherche à développer absolument.
3: Bon, je prends mon sac de sport, puis on va aller faire un petit tour du côté de l'atelier, Régis.
4: Avec grand plaisir.
3: C'est parti, les amis. Je prends mon sac à dos, mon sac de sport, direction l'atelier. On vous dit tout dans quelques minutes.
0: À tout à l'heure, Francky. À Villedieu, c'est ça? Villedieu-sur-Indre.
3: Oui, Villedieu-sur-Indre.
0: Allez, à tout à l'heure. Il est bientôt 9h30.
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0: Bonjour les garçons.
7: Salut les
8: Bonjour Margot. Bonjour ce matin.
0: Ça va, ils ont pas pris trop l'eau. Hein.
8: Non, ça va.
0: Tout mais
8: pas en sucre. Moi, je frise pas en plus. Par contre, vous avez tendance à friser, je pense.
7: Un peu, oui,
8: un peu humide, à mon avis.
0: Bah après, il y a une tignasse qui est quand même un peu plus.
7: Depuis que je me suis coupé les cheveux, c'est capillaire, quoi, avec vous, Maxime, souvent. On est sur cet échange-là, mais j'aime bien, ça me plaît.
0: Oui.
7: Ça me plaît.
0: Et je pense qu'on peut voir poindre une légère jalousie.
7: Non, mais arrêtez, il est beau comme un cœur.
8: Je serais un éternel jaloux capillaire avec les cheveux que j'ai, de manière.
7: Vous êtes dur envers vous.
8: Je vais dégarnir un petit peu tout ça. Je ne peux qu'être jaloux. N'est-ce pas Romain qui réalise cette émission?
0: Ça renvoie la patate.
8: Mais non, je cherche un peu de solidarité. On a les golfs qui se dégarnissent.
0: Comme il y a la bonne ambiance, je vous laisse tranquille jusqu'à midi. À demain.
1: Salut,
8: ciao.

0: Vous écoutez Ici Berry, une version espagnole qui existe, Maxime, que vous préférez.
1: Mojel Guntra Mojel, c'est Mécano qui chante aussi. Ils l'ont fait en plusieurs versions, c'est super.
0: Je l'écouterai.
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0: Un nouveau Berry Express et on commence avec le café des aidants du côté de Buzançais. Le but, se retrouver autour d'un café, échanger quand on est aidant de personnes malades ou en situation d'handicap. Et c'est possible et ça se passe donc à Buzançais. C'est un vendredi par mois de 14h à 15h30, salle du foyer Place de Verdun. Il y a un thème abordé à chaque rencontre. Prochaine date, notez ça dans votre agenda. Ce sera le vendredi 16 octobre. Être aidant, il y a aussi du positif, parfait pour ce mois bleu, pour nos seniors. On le
1: Et on vous emmène aussi au musée du fil au Tartan à Aubigny-sur-Nère. Ce musée valorise le savoir-faire et les techniques autour du fil en référence à l'industrie textile qui était florissante à Aubigny-sur-Nère entre le 16e et le 17e siècle. Des visites et des ateliers sont organisés tout au long de l'année. Il y aura également un atelier d'initiation à la couture pour les enfants le mercredi 21 octobre de 14h à 17h. L'apprentissage du tracé, la coupe et la réalisation d'un petit modèle simple. C'est à partir de 8 ans et sur réservation auprès du musée.
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1: On les voit partout lors des manifestations en tout genre. Ils sont en quelque sorte nos anges gardiens. Ce sont eux qui se portent garants de notre sécurité. La protection civile est aujourd'hui un acteur incontournable de notre société. En

0: qui démarre. Il y a eu aussi les crises sanitaires avec le Covid. La modernisation, ça passe par l'adaptation, en fait.
1: Oui, tout à fait. Donc Virginie Lesèche, donc la présidente de la protection civile, donc la loi de 2004, dite de modernisation de la sécurité civile, donc faisait du citoyen un acteur majeur de la sécurité civile. Donc elle a été reprise dans le code de sécurité intérieure, parce que nous sommes dépendants du ministère de l'Intérieur. Donc toute personne concourt dans son comportement à la sécurité civile. Donc la loi, elle protège les citoyens dans toutes ses actions entreprises de manière isolée ou spontanée, et elle bénéficie donc de la qualité de la collaboration occasionnelle des services publics.
0: Ce que vous voulez dire, que ce qui a vraiment changé, c'est qu'avant il y avait les protecteurs, vous, la protection civile, et puis les citoyens qu'il fallait protéger. Aujourd'hui, le but, c'est de former un maximum de personnes à la protection pour qu'on puisse sauver en cas d'urgence.
1: C'est tout à fait cela, c'est-à-dire que l'objectif est vraiment de semer des graines dès le plus jeune âge. En petite section, on peut tout à fait commencer à donner l'alerte. Et que les citoyens, en France, malheureusement, c'est vraiment un écueil. Nous ne sommes pas assez formés. Donc, il faut prendre vraiment le dossier avec beaucoup de dargne et de être très péchu à ce sujet, parce que nous devons former tout le monde. Et même juste donner l'alerte ou des gestes de premier secours, ça semble essentiel.
0: Alors ça, c'est le rôle direct de la protection civile, des gestes de premier secours, en l'occurrence.
1: Tout à fait. Donc, on a un panel de gestes de premier secours. On va commencer, comme vous l'avez signalé tout à l'heure en antenne, on peut sensibiliser dès l'âge de 3 ans. Donc au moins à donner l'alerte, c'est-à-dire de prendre un téléphone et de dire j'habite à tel endroit, et de situer et de prévenir les secours. On a également les gestes de premier secours qui s'appellent donc les GQS, qui vont durer que 2 heures. Où là également, on va retrouver beaucoup de grands-parents avec leurs enfants qui vont pouvoir faire cette formation-là.
0: Par exemple, on a quelque chose de bloqué au fond de la gorge, un bonbon qui s'est bloqué, ces choses-là.
1: Tout à fait, c'est des obstructions des voies aériennes, les mamans qui ont des jeunes bébés, pour pouvoir les sensibiliser et arriver à gérer, parce qu'on a beaucoup d'émotions quand on est jeune maman, donc, alors que parfois c'est juste des gestes très très simples. Mmh. Et elles sont, en fait, je pense qu'il faut dédramatiser exactement également le secourisme. C'est des gestes accessibles à tous. Qu'on soit de n'importe quel milieu, voilà, c'est vraiment accessible à tous.
0: Ça devrait d'ailleurs être presque après la naissance d'un enfant, de faire ce type de formation pour savoir comment bien réagir en cas de
1: pépin, quoi. On a pu le voir régulièrement dans les médias qu'on a quand même quelques enfants qui ont pu appeler soit leurs parents, soit appeler les secours pour sauver leur famille. Mmh. Donc je pense que c'est pas encore intrinsèque à nous, mais ça devrait le devenir, parce que ça me semble essentiel avec toutes les problématiques que vous avez pu évoquer, le réchauffement climatique, la société change. Donc on doit aussi changer et s'adapter par rapport à ça.
2: Vous disiez qu'on peut commencer à mobiliser les actions des enfants à partir de 3 ans à peu près. À partir de quel âge on peut vraiment aller sur des gestes vraiment manipulés? J'imagine par exemple mettre quelqu'un en PLS, faire la manœuvre pour quand on a quelque chose dans les voies aériennes. À partir de quel âge on est capable de faire ces gestes-là?
1: À partir de 10 ans.
2: D'accord.
1: 10 ans, les 2 heures de gestes de premier secours.
2: Donc là, on a vraiment la force physique pour vraiment intervenir, d'accord?
1: Complètement. Et on peut carrément même perdurer, c'est-à-dire que au niveau des écoles élémentaires, on peut se rendre disponible sur les PSC, donc les premiers secours citoyens, mmh. où là, c'est 7 heures. Mmh. Et là, c'est un vrai diplôme.
2: Ah oui.
1: En élémentaire, au collège, au lycée, on est régulièrement sollicité. Et ça semble vraiment. D'ailleurs, on remercie encore une fois les directeurs d'école et au niveau des lycées qui nous sollicitent régulièrement pour passer ces diplômes.
0: Et ben, je vous propose qu'on en parle dans la deuxième partie justement de ces formations, même aux plus jeunes, dès 3 ans, pour prévenir le secours. Je rappelle, Virginie, que vous êtes la présidente. On dit présidente ou directrice, pardon.
1: Présidente.
0: Présidente de l'association de la protection civile dans l'Indre à Châteauroux. On est ensemble jusqu'à 9h45.
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0: Peru en restant à notre écoute jusqu'à 19h ce soir. Belle matinée à vous. 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
3: Et là, on va se sortir les pieds des pantoufles. Hein. Ce sont eux qui vous forment aux gestes de premier secours. La Protection Civile, qui est une association loi 1901, encadre de futurs secouristes dès le plus jeune âge. Bonjour Virginie, vous êtes la présidente de cette association de la Protection Civile de l'Indre. Dès 10 ans, on le disait tout à l'heure, pour les formations et 3 ans pour la sensibilisation.
4: C'est exact.
3: Enéa, votre fille qui est à côté de nous, là, dès 3 ans, elle savait déjà prévenir les pompiers, les secours, en tout cas en cas de malaise.
4: Complètement, c'était fondamental pour nous de lui expliquer, de prendre un téléphone et de pouvoir appeler, de dire « Maman ne me répond pas, j'habite à telle adresse » et donner les éléments au secours.
3: Comment on explique à un enfant justement que son parent est en situation de malaise et qu'il n'est pas en train de dormir? Comment on lui apprend à faire la différence?
4: Alors on lui demande de prendre la main de son parent, de lui serrer la main. S'il n'y a pas de réponse, de le bouger un petit peu. S'il n'y a toujours pas de réponse, c'est qu'il y a une anomalie.
3: D'accord. Et donc là, à ce moment-là, vous lui apprenez à prendre le téléphone. Clavier verrouillé, j'imagine.
4: Oui.
3: Voilà, il faut vraiment tout apprendre.
4: Exactement, clavier verrouillé, lui donner les modalités et la mettre en situation. Mais c'est en exercice ludique et ça passe très bien, c'est assez chouette.
3: Les premières formations officielles sont, elles, par contre, à partir de 10 ans.
4: C'est exact.
3: Qu'est-ce que c'est cette formation alors?
4: Donc la formation, c'est la première, c'est le GQS, le geste de premier secours, donc là qui va durer 2 heures. Après, on a une formation un petit peu plus pointue qui va être donc le PSC, donc le premier secours citoyen. Donc là, on est vraiment sur 7 heures de formation. C'est vraiment le premier maillon de la chaîne de secours. Le secouriste est la première personne à former à la prise en charge de victimes d'un accident. Donc c'est vrai que l'objectif, c'est vraiment de prévenir les accidents, de la vie courante et de justement ou l'aggravation de la situation.
0: Du côté de la loi, nous on sait qu'on a ce terme de non-assistance à personne en danger. Est-ce que du coup là on se doit d'être formé pour sauver les gens? Est-ce que en tant que citoyen on peut se permettre? Ou est-ce que vous êtes par exemple par rapport à un pompier, vous êtes habilité à par exemple déplacer quelqu'un qui a par exemple un accident de moto? On sait que des fois ça peut être compliqué. Comment ça se passe par rapport à la loi?
4: Donc nous, par rapport à la loi, nos secourismes ont une autre formation qui s'appelle PSE1 et PSE2. PSE1, donc c'est 35 heures, PSE2 également 35 heures. C'est exactement la même formation que les pompiers. C'est pour ça également qu'on peut faire des gardes SAMU et qu'on peut être en partenariat avec eux sur le département, ce qui s'est passé dernièrement, pendant les feux. Hein. Ils étaient sur des missions régaliennes et nous, on a pu les aider. C'est vraiment intéressant pour les secouristes de la Protection Civile, mais un citoyen peut également faire ses formations pour s'enrichir, parce que c'est vrai que 7 heures de PSC, ça peut paraître assez court. 35 heures, c'est quand même beaucoup plus conséquent. Et là, on voit pléthore de gestes et des manipulations vraiment intéressantes. Donc, tout dépend le niveau qu'on souhaite acquérir.
3: Alors, comment on s'engage quand on a envie de justement s'engager à la Protection Civile, quand on a un travail, quand on est à plein temps? Est-ce qu'on peut trouver des adaptations faciles? C'est ça qui est difficile, j'imagine.
4: Non, en fait, tout dépend le degré de passion. Moi, je suis une femme passionnée. Pour moi, c'est un deuxième plein temps. On peut toujours réussir quand on veut quelque chose dans la vie à y arriver. Mmh. C'est-à-dire que nous, on fait 2 recrutements, on fait un recrutement par mois. Le recrutement, c'est 1 heure. On échange avec les bénévoles pourquoi la Protection Civile, parce qu'on n'est pas la seule association du département, et pourquoi ils nous ont choisis. Nous, c'est vrai qu'on va se rapprocher un petit peu des pompiers sur nos modalités, donc avec le respect du cadre, le respect de la hiérarchie, le respect de l'uniforme. Parce que quand on porte un uniforme, on a une symbolique et on est quand même assujetti au ministère de l'Intérieur, donc il faut quand même respecter tout cela. Et la deuxième partie, on va faire visiter et faire voir les véhicules. Nous, on se laisse 8 jours, ils ont 8 jours également. D'accord. On se recontacte dans 8 jours, on dit ça match. Là, on a vu 10 de personnes le mois dernier, sur 10, ils ont répondu tous présents, donc on va prendre les 10. Hier, on a fait un recrutement d'octobre, on en a vu 4. On va voir, on passe en commission et on réfléchit.
3: Un engagement pour vous, Antoine?
0: Pourquoi pas. Après, j'imagine que pendant là, les fortes chaleurs qu'on a eues cet été, vous avez dû être beaucoup déployé. Votre rôle, c'était aussi quoi? De le sensibiliser, de venir directement toquer à la porte des gens. Qu'est-ce que vous avez fait, par exemple, pour cet été?
4: Alors cet été, on a une convention avec le CCAS, donc on a appelé les personnes vulnérables pour savoir comment elles allaient. Si jamais elles ne répondaient pas au bout de plusieurs coups de fil, on se déplace à domicile pour voir qu'est-ce qu'il en est. Après, on a également ouvert des centres d'accueil des impliqués. avec les pompiers. On a pu les prendre en charge. Donc on a pris les constantes avec une infirmière pompier. On a également pu leur donner des collations et qu'ils puissent se reposer dans un lieu. On avait mis en place des lits picots et le centre d'accueil. Nos missions sont vraiment diverses et variées. On a pu également être sollicité il y a quelques années par la mairie de Châteauroux sur l'eau potable. On a pu emmener jusqu'à 2h du matin avec le CCAS et les pompiers des bouteilles d'eau aux personnes vulnérables. On a été sollicité également sur Buzancais sur la tornade, où là on a fait du déblaiement. On a pris en charge avec la CUM, c'est-à-dire le côté psychologique des personnes qui avaient été très atteintes et très choquées par ce qui s'était passé. On a une convention SNCF, on a une convention également personnes disparues avec la gendarmerie et réquisition avec la police. Enfin, nos missions sont très, très, très larges. Tout à fait. Donc il y en a pour tout le monde. Donc les personnes qui veulent pas faire du secouriste à la protection civile, ils peuvent venir faire du logistique ou ils peuvent venir faire autre chose. Chacun a sa place et toutes les personnes de la société peuvent œuvrer au sein de la protection civile, soit sur une journée, soit sur pléthore de jours. C'est l'engagement, c'est pas, on n'est pas muselé. Ils s'inscrivent quand ils le souhaitent. Par contre, quand on s'inscrit, on honore notre engagement. Mais c'est vraiment libre. Et l'objectif, c'est de passer un bon moment, parce que sociétalement, c'est un peu compliqué. Donc, ce soit chouette aussi.
3: Bon, et ben, nous, on a passé un bon moment, en tout cas, votre compagnie ce matin, Virginie Le Sèche. Je rappelle que vous êtes la présidente de la protection civile de l'Indre. Merci beaucoup. Et puis, merci, si on a envie de s'engager, eh bien, on vous contacte sans problème. Merci beaucoup.
4: Merci.
3: Bye.
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3: La question du veto du jour, faut-il stériliser son animal ? Vous vous doutez bien de la réponse, mais pourquoi ? Réponse avec le docteur Fabin, juste après l'une des plus belles voix de la chanson française.
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1: 9h53, vous écoutez ici Berry, vos chansons préférées. Lui, ce n'est pas le dernier pour vous donner des conseils par rapport à nos animaux.
2: Vous voulez parler de Pierre Fabin ?
1: Exactement, Maxime.
3: Oh, c'est super.
2: Vous savez, c'est un passage très souvent redouté par les maîtres, hein, la stérilisation. Docteur Pierre Fabin, au-delà de simplement de ne pas avoir de portée, y a-t-il de vrais bénéfices pour la santé de notre animal ?
4: Les bénéfices médicaux sont colossaux. On a une statistique très parlante. Chez la chienne ou la chatte, une stérilisation effectuée avant les premières chaleurs réduit le risque de tumeurs mammaires de plus de 90%. C'est l'équivalent de notre cancer du sein. Ces tumeurs sont très fréquentes et malheureusement souvent mortelles. Et en retirant les ovaires, on supprime aussi totalement le risque d'infection de l'utérus, le pyomètre, qui est une urgence vitale très courante chez les femelles. Et chez les mâles, la castration évite les problèmes de prostate en vieillissant. Mais surtout, elle réduit drastiquement le risque d'accident grave. Un mâle non castré qui sent une femelle en chaleur peut fuguer, traverser une route à l'aveugle et se faire percuter par une voiture.
2: On entend souvent dire que la stérilisation change complètement le caractère de l'animal et qu'il va forcément devenir obèse. Est-ce que c'est vrai ?
4: Alors pour le caractère, c'est un mythe total. L'opération ne change ni son intelligence, ni sa personnalité, ni son envie de jouer. Un chien joueur restera joueur. Par contre, cela calme vraiment les comportements liés aux hormones. Fini les marquages urinaires partout dans la maison, les bagarres territoriales ou les miaulements à n'en plus finir la nuit. En revanche, pour la prise de poids, c'est une réalité biologique. En retirant les hormones sexuelles, le métabolisme de base de l'animal va ralentir. Ses besoins énergétiques chutent de 20% en quelques semaines. Et si vous continuer à lui donner exactement la même quantité de croquettes qu'avant l'opération, il va devenir obèse.
2: Ben oui, mais si son métabolisme ralentit autant, comment doit-on adapter son alimentation pour éviter la prise de poids juste après l'opération ?
4: Alors déjà, il faut agir le jour même de l'opération. N'attendez pas qu'il ait pris 3 kilos pour réagir. Il faut obligatoirement passer à une alimentation spécifique pour animaux stérilisés. Ces croquettes, elles sont allégées en matière grasse, mais restent très riches en protéines pour maintenir sa masse musculaire. Elles contiennent aussi plus de fibres pour bien rassasier votre animal. Alors, l'autre astuce indispensable, c'est de peser sa ration quotidienne au gramme près avec une balance de cuisine et non plus avec un gobelet doseur en plastique qui est souvent un peu imprécis. Et enfin, compenser cette baisse de métabolisme par le mouvement. Rallonger la promenade du soir de 10 minutes ou jouer plus activement à la canne à pêche avec votre chat.
1: Merci Pierre pour ces conseils de qualité. Comme toujours, plus de conseils de béto à retrouver sur notre site icibéry.fr. Bon, pour faire une promenade avec le toutou, aujourd'hui, c'est pas le temps idéal, Maxime.
3: Ben non.
1: Mais heureusement que le soleil est là en chanson avec Here Comes the Sun, c'est les Beatles.

0: Hier comme the sun, hier comme la pluie, hein, surtout. Et enfin, les températures de saison.
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0: Vous écoutez Ici Berry, votre radio locale, il est 10h. Et le journal vous est présenté par Emma Dewey. Bonjour Emma.
7: Bonjour à tous.
0: Un piquet de grève depuis 7h ce matin devant Durcop de Vierzon.
7: Oui, on vous parlait hier de la mobilisation des salariés de cette usine spécialisée dans la fabrication de roulements à billes pour l'automobile et l'aéronautique. Une cinquantaine d'emplois sont menacés sur les 115 que compte l'entreprise. Les négociations sur les primes de licenciement hier n'ont pas abouti. L'intersyndicale a donc décidé de durcir le mouvement. 49,3% des aidants sont éprouvés à s'occuper de leurs proches. Ils s'oublient. Certains souffrent de surmenage, de stress chronique. Famille rurale de l'Indre organise donc des cafés des aidants à Chassignol, Buzancé, au Poinçonnet. Une heure et demie d'échange salvateur pour les aidants qui partagent leur expérience. Un nouveau café aidant se tient le 16 novembre à Reuilly. La tristesse du maire de Levroux après le vol dans le Puy-de-Dôme d'un livre inestimable, l'Apocalypse. Ces parchemins ont été fabriqués par une entreprise Berrichon. L'édile tentait depuis plusieurs mois de faire revenir cette œuvre dans le Berry à l'occasion de Bourges, capitale européenne de la culture. Et si donner votre sang devenait un défi entre collègues ou amis, l'établissement français du sang de l'Indre lance un défi Plasma Team. Tout au long de l'automne, ces équipes remportent des points dès qu'elles font un don. L'équipe qui a le plus de points remporte un trophée. Et si la compétition pouvait commencer dès ce matin à Balzaneo, à Châteauroux, ça se passe à partir de 11h, Bourges qui modernise l'éclairage de ses stades et gymnases, à 70% transformé en LED, des économies d'énergie à la clé et une meilleure vision du terrain puisqu'il y avait des zones d'ombre. Pas de match de basket entre les joueuses de Bourges et Chartres, il devait se tenir ce soir au stade à 20h. Ce soir, décision de la Ligue féminine de basket face aux nombreux cas de maladie au sein de l'équipe chartraine. Les tangos apportent certes leur soutien aux joueuses adverses mais regrettent qu'une telle décision ait été prise si tardivement. Cela entraîne des conséquences sportives, logistiques et économiques.
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0: Antoine, ça risque de sentir le chien mouillé si on promène le toutou aujourd'hui.
2: Exactement. Enfin de la pluie, on va pas se plaindre. Bon, de l'orage aussi. Vigilance jaune-orange pour l'Indre et le Cher. Une vigilance météo France à partir de 14h. Pour l'instant, pas forcément beaucoup de gouttes partout, mais ça va arriver plus vite que vous ne le pensez. Alors sortez les parapluies, les capuches si vous êtes de sortie et faites attention sur la route, s'il vous plaît. Des températures qui s'adoucissent, c'est logique. En moyenne 19 ce matin. Dans l'après-midi, quelques degrés en plus, mais pas beaucoup. 20 pour la chapelle d'Angillon, Écueillet, Saint-Gaultier. 21 du côté de Châteauroux, Bourges, Saint-Amand-de-Montrond. 22 à La Châtre. Ce sera le maximum pour le cœur de l'après-midi. Et je vous rappelle toujours cette vigilance orage à partir de 14h. Donc on fait attention.
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2: Quel est votre meilleur profil, Maxime ?
0: Le gauche.
2: Gauche, ouais. Laissez-moi voir. Clic, magnifique. J'ai pris votre cliché et on va en parler aujourd'hui. Bah oui, ici, la photographie, eh ben ça marche. La photo, eh ben on conserve la mémoire des gens, des lieux, des paysages et même de nos villages. C'est notamment le thème d'une expo photo en ce moment à Saint-Benoît-du-Sault avec un photographe de renommée mondiale, s'il vous plaît, Willy Ronis, qui a photographié le village il y a 30 ans. Dans le cadre du bicentenaire de la photographie, une association a organisé cette expo et c'est l'association culturelle du Prieuré. Nous en reparlons avec son secrétaire général Alexis Mazade dans quelques instants. Ici, les clichés, les photos, les souvenirs, et ben
0: clic,
2: ça marche
0: clic, clic.
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0: C'est à moi donc. Voilà, oui. Embrassez l'objectif, regardez-moi. Oh là
2: je
0: là.
2: Je prends la lumière.
0: Que vous êtes beau.
2: Oh, c'est gentil.
0: Qu'est-ce que c'est ? Gold, laissez-nous chanter. Et ben voilà.
2: Ah bah je vous laisse chanter. Parti. Allez, allez, allez. Maxime, 3, 4.
0: Non, on va pas chanter, c'est interdit par la loi.
2: Il pleut déjà.
0: Voilà, quand il pleut déjà. Bonne matinée à vous.

0: Et dans la playlist, ici Berry, écoutez. Kate Bush, Avenir, mais aussi Rose Laurence, Claudio Capéo et Nicolas Perrac.
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0: Et on se fait tirer le portrait dans Ici ça marche ce matin, Antoine.
3: C'est en shooting, Maxime, avec notre invité qui n'est pas photographe mais qui en connaît un rayon. Bonjour Alexis Mazad.
4: Bonjour ici Berry.
0: Bonjour.
3: Secrétaire général aussi en charge du projet artistique qui se passe du côté de l'association culturelle du Prieuré jusqu'au 18 octobre. Cette expo Willy Ronis, par Willy Ronis, qui fait écho notamment au portrait de Saint Benoît du Sault, c'est publié en 92. Alors comment Willy Ronis a capté avec son objectif l'essence de ce très très beau village berrichon?
4: Alors, il était invité dans les années 90 par l'ancien maire, Jean Chaplu, qui était vraiment, qui avait une fibre particulière pour la culture et notamment pour la photographie. Et il a invité à l'époque ce grand humaniste, un brin paysan, à photographier notre village. Et donc, cette exposition aujourd'hui, cette rétrospective dans le cadre du bicentenaire de la photographie, c'est aussi une façon de rendre hommage à la venue de ce photographe de renommée internationale dans notre coin de Bas-Berry.
3: Alors, vous dites humaniste, un brin paysan, c'est assez intéressant. Je cite votre présidente, Elisabeth Dubrec, qui parle d'un homme très simple, très avenant, qui échangeait facilement avec les habitants. Les habitants de Saint-Benoît-du-Sault, ils s'en souviennent 30 ans plus tard de sa venue à Willy Ronis?
4: Tout à fait, tout à fait. Dans l'article où elle parle de ça, elle est avec l'ancien cantonnier du village, aujourd'hui conseiller municipal de la commune, qui se souvient lui-même et qui nous raconte de ses mots, l'avoir accueilli, l'avoir fait visiter entièrement le village et être resté avec lui pendant plusieurs jours pour l'accompagner à prendre ses clichés du village.
3: Alors qu'est-ce qui en ressort de ces clichés? Qu'est-ce qu'on peut voir? C'est des habitations, des habitants, qu'est-ce qui s'en dégage?
4: Alors c'est une photographie évidemment universelle, hein. La photographie de Willy Ronis, c'est vraiment une mémoire vivante. Ces photos ce sont les nôtres, mais évidemment celles de nos parents, de nos grands-parents. On voit vraiment cette France, je dirais, en noir et blanc, intemporelle. Et du coup, ce sont des photos qui nous ramènent un peu dans le passé, mais qui nous parlent aussi tout à fait de l'avenir. Il avait vraiment cette qualité d'humaniste, de rencontre avec les habitants, et c'est ce que l'association s'efforce de faire encore aujourd'hui, tout au long de l'année, avec des photographes qui viennent nous rendre visite dans notre beau village.
3: Et pour cela, vous avez jusqu'au 18 octobre de 14h à 18h, le mercredi, samedi et dimanche, entrée prix libre. Avant d'aller sur la deuxième partie, pourquoi la photographie de nos villages, nos habitants, Alexis Mazad, c'est aussi important pour notre histoire berrichonne?
4: Eh bien parce que ça permet d'une part de capter un moment d'un village, d'une histoire, mais ça raconte aussi la vie quotidienne des habitantes et des habitants de nos villages autrement, de donner carte blanche à un photographe pour raconter cette histoire, ce vécu, ce quotidien, cette vie quotidienne à travers le médium photographique, c'est quelque chose qui nous plaît beaucoup. C'est une vraie tradition photographique à Saint-Benoît-du-Sault qui avait été initiée, du coup, comme on le disait, dans les années 90, avec la venue de Willy Ronis, avec des cahiers de la photographie, avec un acteur important à Saint-Benoît-du-Sault qui est à la maison d'édition qui est installée à Saint-Benoît-du-Sault, Tarabuste. Et donc, nous, on s'inscrit dans cette filiation de continuer à photographier nos villages du Bas-Berry tout au long de l'année.
3: Et tout ça, c'est organisé donc par vous, par l'association culturelle du Prieuré, qui joue un rôle majeur pour la culture, le patrimoine, son histoire, Alexis Mazad. On vous garde pour la suite d'ici, ça marche, pour parler de ce rôle.
0: Et Dieu sait qu'il est beau, ce village d'ailleurs, hein, de Saint-Benoît-du-Sault. Oui, magnifique. Petite info comme ça, tiens, sinon, sachez que toute l'équipe d'ici Berry, depuis la saison dernière, vous a préparé des vidéos qu'elle vous diffuse sur les réseaux sociaux. Dernière vidéo en date postée sur la route du Chineur qui est à retrouver dès maintenant avec Manuel Bonnefond et Johan Ledoux. Mais 10h12, c'est la nouvelle génération de la chanson française, ici Berry. Voici Charles de Ré avec Hypersensible.

0: Fragile. Vous l'avez peut-être découvert pendant la Star Academy, c'était Charles Doré, hyper sensible, et non, on est hyper sensible avec toutes vos nouveautés, et hyper sensible au thème du jour, la photographie dans Ici ça marche. On est toujours avec l'association culturelle du Prieuré de Saint-Benoît-du-Sault, expo en ce moment dédiée au travail de Willy Ronis, photographe de classe mondiale, et c'est dans le cadre des 200 ans de l'invention de la photographie. Mais alors, pourquoi ça marche autant, la photo, les souvenirs, quel est son impact sur notre patrimoine? Réponse tout de suite avec Ici Berry.
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8: Ici la photo ça marche, nous sommes à Saint-Benoît-du-Sault ce matin, Antoine.
0: Et toujours en compagnie de l'association culturelle du Prieuré, son secrétaire Alexis Mazad. Alors une association culturelle et d'art visuel, en plus des expos, vous proposez aussi quelque chose d'assez intéressant Alexis, des collectes de photos, ça sert à quoi?
9: Alors écoutez, les collectes de photos permettent toujours de refaire un passage dans notre passé pour donner à voir les photos de notre village à l'époque et pour en donner une vision plus contemporaine aujourd'hui et de mobiliser les habitants du village autour de cet art qu'est la photographie, autour des arts visuels, pour les faire participer aussi au projet. C'est vraiment quelque chose qui est important, c'est d'avoir un projet qui soit respectueux des droits culturels des habitants.
0: Alors comment ça se passe? On peut venir déposer nos photos, vous venez les récupérer, comment ça s'organise?
9: Alors, il y a des temps qui sont consacrés. Il y en a eu un au mois de mai, un début juillet. Il y en aura d'autres durant l'année à venir. Des temps privilégiés où on donne rendez-vous aux habitantes et aux habitants du village pour venir déposer d'anciennes photos, notamment des manifestations et des fêtes de Saint-Benoît-du-Sault, afin de constituer un fonds photographique pour l'association et de le restituer lors d'une très belle exposition au Prieuré.
0: Et ça, je vous conseille d'aller sur la page Facebook de l'Association culturelle du Prieuré. Il y a toutes les infos en temps et en heure. Association d'art visuel, c'est quoi les arts visuels, Alexis?
9: Alors, les arts visuels sont un ensemble d'esthétiques dont la photographie fait partie, mais qui sont plus larges aussi que la seule photographie. On y retrouve de l'art contemporain, on y retrouve de l'art vidéo. L'idée, c'est vraiment de travailler autour de l'image, plus spécifiquement la photographie en faisant partie, mais d'élargir évidemment les possibilités et de se laisser le choix d'accueillir des artistes qui travaillent aussi avec d'autres médiums, d'autres techniques. Et nous travaillons aussi beaucoup à la valorisation du patrimoine. Vous le savez, le prieuré de Saint-Benoît-du-Sault est un des joyaux patrimoniaux de notre Berry. Et l'idée, c'est aussi à travers cette programmation artistique de valoriser ce patrimoine-là particulier tout au long de l'année auprès des habitants, mais aussi auprès des touristes. Vous l'avez rappelé tout à l'heure, Saint-Benoît est un village labellisé plus beau village de France. On a la chance d'y avoir un peu d'activité touristique, notamment à la belle saison.
8: Ouais.
9: Et on valorise ce bâtiment exceptionnel à travers un programme d'exposition et à travers différentes propositions de balades et de visites patrimoniales pensées avec nos partenaires Destination Brenne.
0: Avec l'arrivée des smartphones, Alexis, on a tendance à prendre tout et n'importe quoi en photo. Est-ce que ça perd de son sens, vous trouvez, pour témoigner de notre histoire?
9: Au contraire, ça en gagne encore plus. Ça en gagne encore plus. C'est vraiment un des hasards, je dirais, les plus démocratiques qui soient. Chacun aujourd'hui, avec l'arrivée, comme vous le dites, des smartphones, peut s'inventer photographe. Et donc, c'est quelque chose qui est extrêmement intéressant de rendre la photographie accessible finalement à tous. C'est quelque chose qui parle à tout le monde, de venir voir une exposition photo. On accueille chaque année les résidences photographiques avec des photographes professionnels de renommée aussi internationale qui photographient notre Babérie et ils proposent des balades photographiques, ils proposent différents temps d'atelier et chacun peut venir avec son propre téléphone, son propre appareil photo pour s'entraîner comme des photographes professionnels. Et donc, quelque part, ça rend la photographie accessible à tout à chacun et de rendre cet art démocratique quoi de plus beau.
8: Et ça, c'est super, vraiment.
0: Ouais, et ça, c'est en plus, il faut le dire, l'association culturelle du Prieuré est d'intérêt général, statut très important. Et c'est l'intérêt de tous, de toutes, de faire perdurer la mémoire de nos villages, nos habitants, nos paysages à travers la photo. La photographie conserve les traces du passé et aide à transmettre aux générations futures, éléments essentiels pour notre patrimoine. Merci Alexis Mazade, secrétaire de l'association culturelle du Prieuré Saint-Benoît-du-Sault. On le rappelle, Willy Ronis par Willy Ronis, c'est plein de choses, notamment un testament photographique. Vous pouvez découvrir son travail jusqu'au 18 octobre, les mercredis, samedis et dimanches, de 14h à 18h à Saint-Benoît-du-Sault. Entrée, prix libre. Alexis, à très vite sur l'antenne d'Issibérie.
9: Issibérie, merci à vous, à très bientôt.
0: Merci beaucoup.
8: Ouais, vous avez appris récemment, il y a deux jours en l'occurrence, via Issibérie, que 29 docteurs juniors vont effectuer leur quatrième année de formation en médecine générale dans le Berry, 16 dans l'Indre et 13 dans le Cher. Des solutions pour pallier au manque cruel de médecins dans votre région, dans notre région. Ailleurs, on trouve aussi des solutions à l'image de l'Aveyron, qui pour attirer de nouveaux professionnels propose des grandes activités récréatives. C'est le sujet du jour de Robin Bernot pour Ici ça marche. Qu'en pensez-vous? En attendant, voici Kate Bush, Running Up That Hill, sur votre radio Issibérie.

0: Belle matinée, vous êtes toujours sur votre radio locale, ici Berry, ici ça marche avec, tiens, ce nouveau rendez-vous, ici ça marche, qu'en pensez-vous? C'est votre rendez-vous des idées aussi originales que positives. Sujet épineux, houleux, ce matin, les déserts médicaux. Bah oui, ça nous concerne nous dans le Berry, mais dans beaucoup de coins de France aussi. Comment lutter contre cette absence de médecins? Dans l'Aveyron, ils ont peut-être trouvé la solution. Alors, Robin Bernot s'installe dans un canoë-kayak pour l'occasion.
1: Des journées canoë pour recruter de futurs médecins en Aveyron.
2: Bah, je trouve que c'est une initiative intéressante et qui permet effectivement de découvrir d'autres horizons.
1: C'est ce que l'Agence départementale de l'attractivité et du tourisme a organisé dans le département de l'Aveyron. 200 jeunes étudiants médecins ont passé la journée à enchaîner une dizaine d'activités en pleine nature. Opération séduction, donc, qui semble porter ses fruits, notamment auprès de Thomas, étudiant en médecine à Toulouse et habitué de ses journées. Il songe de plus en plus à venir s'installer sur place. Les équipes du 19-20 Midi-Pyrénées l'ont rencontré.
3: Franchement, avec tout ce qu'ils font pour nous, à force, on commence à se poser des questions, hein, parce qu'ils insistent, et plus on vient, plus on a envie de rester. Et honnêtement, moi, un des premiers, je pense que je reviendrai.
1: Anna est également étudiante en médecine à Toulouse et semble aussi conquise.
4: C'est vraiment très très beau. Donc c'est plein de nature, on peut faire vraiment plein de choses, plein de d'activités à l'extérieur, que ce soit du canoë, du canyoning, de la via ferrata, ou alors même je pense qu'on peut avoir des belles parois d'escalade.
1: Depuis la création de ces week-ends appelés Adrénaline en 2017, 20% des internes venus en stage dans le département choisissent finalement de s'y installer. Ici donc ça marche, mais vous ? Quel regard portez-vous sur cette initiative et comment ça se fait que le département ait autant de mal à recruter des médecins? Voici un élément de réponse, j'en ai discuté avec Céline.
2: Parce qu'il n'y a pas beaucoup de services à mon avis autour. Les services publics disparaissent partout et voilà, enfin, pour moi c'est une bonne raison.
1: Mais alors aujourd'hui peut-on réellement lutter contre les déserts médicaux?
2: Oui, en développant des initiatives comme celle-ci et puis en remettant aussi du service public dans ces territoires.
1: J'ai également demandé à Céline si elle constatait que c'était de plus en plus compliqué de trouver un médecin.
2: Oui. Enfin, les grandes villes, je sais pas. Moi, je suis pas d'une grande ville, donc. Mais en tout cas, oui. Quand on habite en périphérie, c'est toujours compliqué. Ouais. Bah, il y a de plus en plus de. Il y a plus de dentistes. Il y a plus. Enfin, tout est compliqué, quoi. Tout devient compliqué, en fait.
1: Et si finalement la solution était là, juste sous nos yeux, faire redécouvrir nos territoires, nos villes et nos villages à celles et ceux qui ne les connaissent que vaguement ou de nom à peine. L'initiative semble en tout cas porter ses fruits puisque l'Aveyron dispose de la moyenne d'âge des médecins généralistes la plus jeune d'Occitanie.
5: Alors moi, si j'étais médecin, les activités qui me feraient venir le plus, ce serait la balle aux prisonniers et chat perché.
6: D'accord. Vous voulez qu'on fasse un chat perché dans le studio ?
5: On s'amuse avec moi. Je peux vous dire qu'on s'amuse vraiment.
6: Oh, c'est foufou.
5: Hein. Il faut pas grand-chose en même temps pour me faire venir. Vous voyez ?
0: Ah bah voilà. Futur médecin. Je vous serais bien vu en médecin, Maxime Daniel.
5: Oui. Tousser. Allez-y, tousser. Bien. Ah non. Ouais.
6: Dites 33.
5: 33. Ouais. Ah non. C'est la tuberculose.
6: Oh là.
5: Vous allez mourir. Au revoir. Rose Laurence, Africa. 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
2: 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Ce sont les jeudis de 9h à 12h et de 14h à 16h, sauf les jours fériés. Alors les défenseurs des droits écoutent et orientent ceux qui désirent pour toute démarche administrative ou des litiges et qui cherchent à faire valoir leurs droits. Tous les délégués sont joignables via la plateforme des défenseurs des droits, défenseursdesdroits.fr.
0: Côté sortie, ça sent l'encre, le vieux bois et la colle. On remonte le temps sur les bancs de l'école d'autrefois, avec une expo dans la salle des ambassadeurs du comptoir local de Châteauroux. Sont à l'honneur la mémoire, les traditions rurales du Berry, avec des objets du quotidien qui vont vous rappeler vos premières leçons toutes jeunes, le mobilier pas toujours hyper confortable et même la reconstitution d'une véritable salle de classe de l'époque. Une expo qui s'arrête en décembre, alors vite, on en profite. Cancre ou premier de la classe, tout le monde est la bienvenue.
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0: Ici Berry, 10h34, on se fait un McDo. Maxime, vous voulez?
2: Bah allez, j'accepte, mais c'est pas bien, je sais, parce que la dernière fois, bien. Ça m'est resté sur l'estomac.
0: Ouais, parce que Denis Hervier nous emmène rencontrer la famille McDonald's dans C'était quoi avant? Bon, je vous rassure,
2: rien à voir alors.
0: Pas de fast-food, on parle ici de l'histoire du Berry et du Sancerrois plus précisément. On mange sain et on fait du sport avec Ici Berry. Notre baladeur donne une seconde vie à des tissus pour créer des sacs à dos et des sacs de sport. Francky Lemaire est en direct de la maison René de Villedieu, un vrai théopolitain ce matin. Et riche de son expérience, il va sûrement ouvrir son propre business, riche comme ce titre de Claudio Capeo avec Ici Berry.

0: Eh bien, Rich, c'est peut-être le cas des clients de la Maison René de Villedieu-sur-Indre, là où est notre baladeur aujourd'hui, Francky Lemaire, qui arpente chaque jour l'Indre et le Cher. Francky, bonjour.
1: Salut, Francky.
0: On parle maroquinerie avec vous. Ça s'entend?
2: Mais je travaille, les amis, moi. Attendez, qu'est-ce que
0: vous croyez, là ? Excusez-nous.
1: Déjà de la couture hier, encore de la couture aujourd'hui.
2: Écoutez, je suis le roi de la couture. Nous sommes avec la piqueuse ici, l'atelier maroquinerie à la Maison René. Nous sommes avec Sébastien Linossier, qui est le directeur commercial. Bonjour, Sébastien.
3: Bonjour Francky, bienvenue au cœur de nos ateliers.
2: Je suis un peu VIP ce matin, on va dire.
3: Comment ?
2: Je suis un peu le VIP, alors.
3: Oui, c'est ça.
2: Alors, on parle de deux chiffres avec vous, et des chiffres importants.
3: Oui, il faut savoir que 20% de l'utilisation de l'eau douce dans le monde sert pour l'industrie textile. Et un deuxième chiffre qui est très parlant, c'est une statistique de l'ADEME qui dit que 50% du textile qui est produit dans le monde ne sera jamais utilisé ou porté seulement deux ou trois fois.
2: Voilà. On va pas parler de recyclage avec vous, mais un autre terme qui est important aussi à vos yeux.
3: Oui, effectivement. Nous, on va parler plus d'upcycling, donc ça, c'est le terme anglais.
2: Do you speak English?
3: A little bit, yes. De surcyclage en français. La grande différence entre le recyclage, c'est qu'on va broyer la matière pour la transformer, pour en faire autre chose, alors que le surcyclage, l'upcycling, on va utiliser la matière pour ce qu'elle est, dans ses qualités et même dans les visuels qu'on peut utiliser dans nos productions.
2: Voilà, vos visuels, ils sont là. Alors moi, j'ai ramené des vieux t-shirts du foot quand j'étais gamin. Bon, je vous cache pas qu'ils me vont plus, hein. J'ai pris un peu de ventre. Justement, ces vieux t-shirts, j'ai envie de les garder parce que je les adore. Ils ont marqué une partie de ma vie.
3: Vous êtes au bon endroit, Francky, et puis vous n'êtes pas tout seul. Parce qu'on a tous dans les dressings des t-shirts, des maillots d'aux anciens clubs qu'on ne veut surtout pas jeter. Donc l'idée, c'est ça. Avec Maison René, c'est qu'en partant de votre textile, on va pouvoir fabriquer un sac, par exemple, en utilisant le visuel de votre textile pour qu'il soit portable pendant des années et que ça vous fasse un vrai souvenir durable en consommant de manière éthique et avec du sens.
2: Voilà. Avec du sens, justement, c'est bien parce que je vais pouvoir emporter mon ancien t-shirt avec un sac à dos, par exemple. Ça, c'est une très bonne idée. Alors du coup, vous travaillez avec qui? Les particuliers?

0: mais aussi les professionnels, on en parlera après.
1: Ouais, on est très ouvert, on propose nos services aux particuliers, mais aussi aux entreprises, aux institutionnels.
0: C'est de l'artisanat, vraiment, on voit toutes ces petites mains qui travaillent, là on est à l'atelier maroquinerie, mais il n'y a pas que cet atelier-là, il y a d'autres ateliers aussi.
1: On est deux ateliers et on a 60 collaborateurs très doués, des jolies mains avec des vraies compétences et dans le respect des savoir-faire de la maroquinerie française.
0: Eh ben, on va faire le tour, les amis, de tous ces ateliers, si vous voulez, avec Sébastien Linossier, le directeur commercial.
2: Avec grand plaisir.
0: Et en attendant, je vais me faire mon petit sac. Allez, je me fabrique. C'est parti.
3: Allez, un petit sac à main pour Francky Lemaire.
2: Oh.
4: Allez, bah, pour se balader, c'est pratique.
2: Bah, évidemment, bien sûr.
3: Sac. Oui. On vous retrouve dans, allez, même pas 10-15 minutes, Francky Lemaire, en direct de Villieu, Maison René. Vous nous faites un très joli sac. Allez, nous, pour l'instant.
2: Maison Rané.
3: Très joli d'accent. On continue tout de suite en musique avec un titre des années 70. Et oui, c'est l'époque des yéyés. Nicolas Perrac et mon père. Quand vous dansez.

0: Et notre père à tous, c'est Denis Hervier que l'on retrouve immédiatement.
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0: À table ou près d'un livre d'histoire, c'est toujours un plaisir de le retrouver. Il officie à la radio depuis plus de 40 ans maintenant. C'est vous dire qu'il en connaît des choses sur le territoire. Pour le rendez-vous, c'était quoi avant? Aujourd'hui, direction Sancerre et la famille McDonald.
2: Je suis là aujourd'hui devant le clos du Maréchal à Sancerre. Sous la Révolution et l'Empire, c'était quoi? Eh bien, c'était tout simplement la maison d'enfance de Jacques McDonald, maréchal de Napoléon et duc de Tarente.
3: C'était quoi avant ?
2: Le lieu aujourd'hui a été transformé. Il a été transformé en restaurant bistronomique par la famille Fromont dès 2019. Voilà pourquoi vous me verrez désormais fréquenter le McDo de Sancerre. Mais le McDo, je le fréquente uniquement à Sancerre. Car ici, pas de Big Mac, ni de Nuggets. Le menu McDonald's, version sancerroise, sans plutôt le beurre noisette, les herbes fraîches, les caves calcaires du vignoble voisin. Le chef, Nathaël Fromont, y célèbre le terroir berrichon, avec une cuisine élégante et de saison en plus. Velouté de courge, œufs parfaits, blanquettes revisitées, huîtres accompagnées de poires pochées au vin rouge et des desserts parfumés à la fève tonka ou au caramel beurre salé. Et puis évidemment, des desserts aux fruits en saison.
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2: On imagine volontiers le jeune Jacques McDonald traversant la petite cour avant de devenir l'un des plus fidèles maréchaux de Napoléon, compagnon des grandes campagnes de l'empereur. Et c'est finalement ce qui rend l'endroit si savoureux ici à Sancerre. L'histoire impériale rencontre l'art de vivre berrichon, un maréchal d'empire devenu enseigne gourmande, une maison chargée de mémoire transformée en table raffinée et probablement le seul McDo à travers la planète où l'on hésite longuement entre un grand Sancerre blanc et un Sancerre rouge de garde. Et oui, avec McDo, il faut toujours faire donner la garde, surtout avec celui-ci.
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5: Et même sur Facebook et Instagram, il y a des petites vidéos à découvrir avec notamment des épisodes de cet équipement avec Margot de Rocco. Je vous le conseille. C'est des vidéos et ça ne mange pas de pain. 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
0: Et vous pourrez l'avoir par la même occasion. En plus, c'est l'avantage.
5: Oh, ça, c'est l'avantage. Ouais, deux en un, comme on dit. La musique, tout de suite, Charlotte Cardin, The Way We Touch. Et ensuite, après, on vous parle d'une carte essence à bientôt gagner avec Issy-Berry.

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0: Ici Berry, 10h52, le temps de retrouver notre baladeur, Francky Lemaire, qui est théopolitain à Villedieu, à la Maison René, atelier coupe-coupe, apparemment.
7: Ah, je finis mon sac, c'est pour ça.
0: Ah oui, bah attention,
7: l'atelier
0: les
7: coupe. Alors, je vais me mettre un peu à l'écart parce qu'il y a pas mal de bruit ici quand même. On est en atelier coupe là, Sébastien. Cette machine, elle est impressionnante. Hein.
8: Ouais, c'est une machine de découpe numérique. C'est la technique maintenant la plus récente qu'on peut avoir pour couper le cuir, pour éviter tous les défauts et vraiment avoir une qualité de coupe exceptionnelle.
7: Je me pose la question, vous faisiez comment avant alors? Parce que là, la machine, elle est terrible. Hein.
8: Bah, il y avait des machines avant, ce qu'on appelait presse à pont, on en a encore, hein, qui travaillent avec de l'emporte-pièce, où on va placer, au fur et à mesure, l'opérateur va placer l'emporte-pièce pour couper les morceaux de cuir. Ça prend un petit peu plus de temps, mais ça a d'autres qualités. Et puis, historiquement, c'est un métier artisanal, donc tout se couper à la main.
7: Ouais, à couper à la main. Et il y a des chutes, il y a du reste un petit peu. Alors, il y en a certaines qu'on ne peut pas réutiliser, mais il y a d'autres chutes que vous allez pouvoir remettre dans le circuit.
8: Bien sûr, comme toute industrie, comme toute activité, on a des chutes, donc qui sont plus ou moins valorisables, et c'est tout le défi de Maison René. Des petites chutes qui vont être en dentelle, vraiment, là, ça va être broyé, et puis ça peut être utilisé autrement. Par contre, les grandes chutes, on va pouvoir faire d'autres réalisations, des porte-clés, des petites pièces, des étiquettes, et vraiment leur donner une vie et les utiliser jusqu'au bout.
7: Ouais, c'est de l'art, hein, j'ai envie de dire. On peut vous retrouver aussi sur votre site internet. On peut aller le feuilleter, comme on dit.
8: Oui, on a créé cet été la boutique sur notre site internet Maison René Upcycling. Donc la boutique, vous avez différents univers, vous avez une collection hippique qu'on a dessinée avec la Fédération Française d'Équitation, et on a une collection sport aussi, où vous pouvez retrouver le produit qui vous intéresse, vous Francky, un sac avec lequel on va utiliser votre textile et réaliser un produit vraiment pièce unique.
7: Justement, on parle de mon sac, là, combien de temps pour le terminer un sac en général?
8: Un sac, suivant la finition, ça va être de 1 heure à 3 heures, suivant le niveau de qualité qu'on souhaite et le niveau de personnalisation.
7: Ouais, vous travaillez aussi avec les particuliers, les professionnels. Justement, comment on vous contacte, vous, ici, à Maison René?
8: Alors, sur le site internet, les particuliers, ils peuvent directement aller dans la boutique, choisir leurs produits. Ils peuvent même charger la photo de leur textile pour avoir une idée du produit fini. L'idée, c'est qu'ils nous envoient leur textile, on le retravaille. 3 semaines plus tard, vous avez votre pièce unique à la maison avec vraiment un souvenir durable et une qualité made in France.
7: Ok Seb, on retourne dans la fabrication. Je vais finir mon sac, c'est là. Et puis les amis, on va se retrouver beaucoup plus tard. Moi, je vais finir mon sac de sport. Donc voilà. Ça, Seb, je vais pouvoir aller au sport avec.
8: Ah. Ouais, ça sera sympa. Un petit clin d'œil. N'hésitez pas à nous faire quelques photos. C'est toujours intéressant d'avoir nos clients qui nous font des clins d'œil comme ça sur les réseaux. Et vous pouvez nous suivre sur les réseaux Instagram ou LinkedIn. Et les professionnels, vous pouvez nous toucher directement sur le site internet. On a une zone formulaire pour échanger sur vos projets.
2: Francky, voilà, mannequin sac. Ouais. Et sportif.
7: Et en plus, je suis venu en cuir ce matin, vous voyez. J'ai mis ma veste en cuir ce matin.
2: Eh ben, écoutez, revenez-nous vite, Francky Lemaire, notre baladeur qui fait tout et n'importe quoi. On l'adore, hein. Franchement, c'est un plaisir de le retrouver tous les matins avec Ici Berry. En musique, avant de retrouver le journal d'11h présenté par la rédaction, voici Cyndi Lauper, Girls Just Wanna Have Fun. Ça met en jambes.
7: Allez, c'est parti.
2: Avec un joli sac de sport, par exemple, pour y aller. Faire du mouvement. Allez, flexion.

0: Just One a la fun, Boys aussi, tout le monde veut avoir du fun, et bah ça tombe bien, on va jouer ensemble.
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0: 7 mini-jeux sur la roue, 2 bonnes réponses sur 3, un cadeau par champion, voilà comment ça se passe à partir de 11h, 02 54 27 36 36, et aujourd'hui vous allez pouvoir repartir avec des places pour voir le tout nouveau film de Kev Adams, Chantal Latsou.
3: Il a l'air super.
0: Ça s'appelle comment? La Maison de Noré, c'est ça?
3: Oui, c'est La Maison de Noré.
0: Et ça parle de viager, vous allez voir, c'est hyper drôle. Et en plus, on vous inscrit pour le grand tirage de 11h50 dimanche, toujours cette machine café Senseo. Une chance sur 21 de repartir avec. C'est le moment de nous appeler. 02 54 27 36 36. Ici, on joue ensemble juste après le journal.
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0: ICI Berry, belle journée des enfants, on est mercredi, il est 11h, vous écoutez votre radio locale. ICI Berry, première sur l'actu locale, le journal c'est avec vous, Gaëlle Fontenay, bonjour.
6: Bonjour Antoine, bonjour Maxime, bonjour. Bonjour à tous.
0: Le gouvernement veut éteindre l'incendie.
6: Trois organisations étudiantes sont reçues ce matin par le ministre de l'Enseignement supérieur pour discuter de la mobilisation des lycéens. Ils demandent tous de meilleures conditions d'études. Le Premier ministre s'exprimera ce soir à ce sujet, reviendra aussi sur les prix des carburants, sur la crise agricole et sur la situation financière du pays. Un piquet de grève depuis 7h ce matin devant l'usine d'Urcop de Vierzon. Rien n'entre ni ne sort de cette usine spécialisée dans les roulements à billes à aiguilles pour automobiles et pour l'aéronautique. 52 emplois doivent être supprimés sur les 115 que compte l'entreprise. Les négociations sur les primes de licenciement hier n'ont pas abouti. L'intersyndicale a donc décidé de durcir le mouvement. La préfecture de l'Indre se prépare à la saison des incendies. Elle commence pour cela par faire le bilan de la saison passée. 1400 hectares brûlés, la moitié des communes de l'Indre concernées par au moins un départ de feu. Il faut tirer les enseignements pour être plus efficace. Chaque commune va devoir se doter d'un plan recensant les points d'eau et les ressources mobilisables, par exemple. Et puis un statut pour les bénévoles et notamment les agriculteurs qui viennent aider va être généralisé. Le détail est sur l'application ICI. C'est le quotidien de plus de 10 millions de Français, peut-être le vôtre. Aidant s'occuper d'un proche malade, âgé, handicapé. Un aidant sur deux est épuisé. Beaucoup souffrent de surmenage, de stress. Famille rurale de l'Indre organise des cafés aidants à Chassignolles, à Buzancé, au Poinçonnet. Un nouveau café se tiendra le 16 novembre à Reuilly. On en parlait avec notre invité ce matin. On vous a mis tous les renseignements sur le site ICI Berry. Nouvelle étape dans le jeu de chaises musicales dans la troisième circonscription du Cher. La première adjointe d'Emmanuel Riotte devient maire de Saint-Amand-Montrond par intérim en attendant les prochaines élections municipales. Emmanuel Riotte prend aujourd'hui ses fonctions de député. Il succède à Loïc Carvran, lui-même devenu sénateur il y a une dizaine de jours. Un éclairage plus économique et plus efficace, c'est le défi relevé par la ville de Bourges qui a passé 70% des lumières des stades et des gymnases en LED, ce qui va permettre de donner des ambitions aux équipements municipaux et notamment au stade Jacques Rimbaud qui désormais est dimensionné pour accueillir des matchs de Ligue 2. Au total, sur ces différents chantiers, la ville a déboursé 172 000 euros. L'établissement français du sang a besoin de dons. Et pour motiver dans l'Indre, il propose un concours par équipe sur le don de plasma. Vous venez avec des collègues, des amis. Chaque donneur reçoit un point et l'équipe qui a le plus de points gagne un trophée. Vous pouvez commencer aujourd'hui avec cette grande collecte toute la journée à Balzaneo, à Châteauroux. C'est d'ailleurs la journée porte ouverte à la maison des adolescents, toujours à Châteauroux. Jusqu'à 17h, vous pouvez découvrir l'établissement, ses missions. Il faut savoir que la maison des adolescents, c'est anonyme, gratuit, confidentiel. On peut y parler de ses difficultés à être parent. Les jeunes peuvent aussi se faire accompagner. Si vous voulez aller découvrir ce lieu, c'est 30 avenue de la Châtre à Châteauroux. Et puis pas de match de basket pour les joueuses de Bourges et Chartres. Ça devait être ce soir au stade à 20h. Décision de la Ligue féminine de basket face aux nombreux cas de maladies. Il y a plusieurs malades au sein des équipes et notamment l'équipe de Chartres. Les Tangos apportent leur soutien aux joueuses adverses, mais regrette qu'une telle décision ait été prise si tardivement.
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0: Maxime, un ciel tout gris aujourd'hui, j'ai l'impression.
5: Oui, un temps agité hein, qui va persister toute la journée avec des averses qui vont s'intensifier au cours de la matinée, qui vont prendre un caractère orageux dans la journée. Nous sommes d'ailleurs en vigilance jaune pour le phénomène des orages aujourd'hui. Le tonnerre, il s'installe enfin, ça y est, de la pluie. Pour les températures, ça baisse, hein, c'est pareil. 22 pour les maximales aujourd'hui. Et puis demain, ça va continuer encore à baisser. Actuellement, on a 19 à Châteauroux, Neuvy-Payou, 18 à Bourges, Vierzon et Aiguzon, 19 au Blanc, Châtillon-sur-Indre et 16 à Sancerre. Voilà Gaël, on vous retrouve à midi pour un...
6: J'ai pas le droit de jouer, moi, pour la machine à café.
5: Restez là. Et bien, restez là.
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0: Et ici on joue ensemble, tout le monde est la bienvenue sur votre radio locale avec une série de mini-jeux rien que pour vous. Le qui chante, le qui cause. Dans tous les cas, il faut reconnaître la voix d'une personnalité plutôt connue. Le jeu de l'intro, tiens, pour retrouver l'artiste ou le titre, ou les deux. Si vous êtes fort en blind test, c'est pour vous. Ou encore le comment ça finit. Il faut finir une phrase, un proverbe, se creuser les méninges. Vous allez voir, deux bonnes réponses sur trois et vous repartirez avec elle. L'un des cadeaux de ce matin, Maxime, le Berry entier vous écoute. Qu'est-ce que Ici Berry offre à nos auditeurs et auditrices ce matin?
5: Alors aujourd'hui, journée spéciale, hein, on vous en parle depuis le début de la semaine. Nous vous faisons gagner jusqu'à midi des places pour les CGR de Bourges et Châteauroux pour aller voir le tout dernier film de Claude Zidi Junior avec Kev Adams, Chantal Latsou et Camille Aguilar. Ça sort aujourd'hui et c'est une comédie hilarante.
7: On peut plus se croire.
8: Maintenant qu'on a un bon petit apport, on va pouvoir enfin acheter la maison de nos rêves. Je te le dis, je le sens bien. Demain on signe.
7: Demain on signe.
9: Vous achetez une maison, mais vous ne pouvez l'habiter que lorsque la personne qui vend la maison en viager meurt.
8: C'est trop beau.
7: C'est trop beau.
9: Normalement, ça n'est pas l'usage, mais elle est d'accord pour vous rencontrer.
8: C'est bien.
7: C'est terrible.
8: C'est terrible, bien sûr, c'est terrible.
7: C'est bien. C'est terriblement bien.
8: Espérez mieux.
9: Elle vous dit bonjour. On l'achète. C'est la maison de nos rêves. Vous savez pas depuis combien de temps on attend cette maison.
8: Et on signe.
9: Félicitations.
10: Toutes mes félicitations.
11: Oh, j'ai besoin de m'étirer un peu après mon jogging.
10: Et voilà.
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5: Et voilà, on se barre du début à la fin, hein. Mais bien sûr, c'est sans compter, sans le tirage de dimanche, Antoine.
0: Et bien évidemment, Maxime, on vous inscrit encore et toujours à notre grand tirage de dimanche, que vous soyez perdant ou gagnant. À la clé, une machine à café Senseo et un joli lot de capsules pour boire du café, des chocolats, des lattés, un bon café en écoutant Ici Berry. Voilà ce qui vous tend les bras en jouant avec nous ce matin. 02 54 27 36 36.
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0: Et à 11h07, bah tiens, on vous offre aussi un magnifique classique pour bien commencer et pour jouer ensemble. Francis Cabrel, La Sarbacane, le plus grand de ces classiques, j'ai envie de dire, Maxime. On joue ensemble toujours, 02 54 27 36 36. Venez, appelez-nous. C'est Brenda qui s'occupe de vous à l'accueil. Très content de jouer avec vous ce matin.

0: 11h11, vous écoutez Easy Berry, il est l'heure de nous appeler maintenant 02 54 27 36 36 pour que l'on joue ensemble.
1: Venez jouer avec nous, on vous rappelle, c'est une journée spéciale avec ce film qui sort aujourd'hui dans les salles. Nous sommes partenaires du CGR de Châteauroux, de Bourges, et on vous offre des places pour aller voir La Maison de nos rêves, nouvelle comédie avec Dupont-Monde, encore une fois, Kev Adams, Chantal Latsou, Camille Aguilar. C'est simple, ils veulent acheter La Maison de leurs rêves, ils achètent La Maison de leurs rêves, sauf qu'il y a une certaine Chantal Latsou qui ne va pas se laisser faire une histoire de viager. Vous allez voir, c'est très drôle, il y a un peu d'émotion aussi.
0: Mais c'est réalisé par le fils de Claude Didi, pardon, excusez-moi.
1: Ah ouais, non, mais je vous en prie,
0: je vous avais fini de parler.
1: Claude Zidi Junior.
0: Oui, voilà, c'est son fils, ouais, Claude Zidi Junior, tout à fait, ouais.
1: Eh bien, écoutez, c'est à gagner tout de suite, 02 54 27 36 36. Et en plus, on vous inscrit pour la machine à café, Maxime.
0: Super, ça, ce sera dimanche, donc vous êtes potentiellement appelable. Je ne sais pas si ça se dit, mais on pourra vous appeler à partir de 11h50 dimanche. Et si vous êtes tiré au sort, il y a une chance sur 21, vous dites, hein, depuis le début de la semaine, c'est ça.
1: Une chance sur 21.
0: Pour pouvoir repartir avec cette machine à café Senseo. Donc, n'hésitez pas à vous inscrire et vous irez aussi au cinéma. Sans problème. En attendant, qu'est-ce qu'on fait?
1: Bah, on danse.
0: Ouais, bien sûr. On est un peu en retard.
1: Un mois pile de septembre.
0: On est un peu en retard de septembre. Earth, Wind and Fire sur votre radio Easy Berry.

0: Une danse de la pluie qui semble avoir fonctionné, Maxime, aujourd'hui. Le ciel est tout gris, mais pas grave, on s'égaye tout de suite avec notre première candidate, c'est Géraldine.
1: Bonjour. C'est bien pour les champignons, la pluie.
0: C'est vrai. Bonjour Géraldine.
2: Bonjour.
3: Bonjour.
0: Géraldine, du côté de Villeneuve-sur-Cher, bon, les deux places pour vous, si vous gagnez, ce sera au CGR de Bourges, ce sera plus simple. Aujourd'hui, il pleut, il mouille, c'est la fête à la grenouille. Qu'est-ce que vous faites pour vous occuper aujourd'hui, Géraldine, à part écouter Ici Berry?
3: Bah là, je vais aller au restaurant.
0: Oh, quel restaurant, on veut tout savoir?
3: Oh, à Saint-Florent. Tout simplement.
0: Tout simplement. Et bah écoutez, vous avez déjà le menu en tête, j'ai l'impression. Et bah écoutez, avant d'aller se restaurer, peut-être pourquoi pas gagner des places pour le CGR de Bourges, la maison de nos rêves, c'est la comédie qui sort. Comme ça, vous sortez du resto, vous allez au cinéma, vous avez devant vous une roue, il faudra me faire un joli stop et on voit sur quel jeu ça tombe. Vous êtes prête, Géraldine?
3: Oui.
0: J'attends votre plus joli stop, c'est parti, on envoie la roue.
4: Le qui cause.
1: Ah, j'aime bien ce jeu aussi.
3: Oh là là là là, ouais.
0: Géraldine, vous semblez inquiète.
3: Ah oui, celui-là, il est...
0: Non, vous inquiétez pas. Alors, pas d'extraits musicaux. On va vous passer trois extraits de personnalités et des voix plutôt connues. À vous de trouver qui se cache derrière ces voix. Deux bonnes réponses sur trois et vous repartez avec vos places de cinéma. On commence, Géraldine, écoutez bien, avec un clown moderne.
5: Politicien, bon, on a confiance ou on n'a pas confiance, ça dépend. Hein. Mais en tout cas, on sait quelque chose, c'est qu'il y a officiellement 600 000 personnes qui sont en France quoi, tous les jours.
0: Aïe, réfléchissez encore, là, vous avez encore 7 secondes, 6 secondes.
5: On leur demande qu'est-ce qu'ils vont faire pour ça, ils disent, je sais pas. Alors nous, on sait et on le fait.
0: Voilà. Humoriste.
3: Ah, oui, c'est celui qui Coluche.
0: Maxime, vous l'accordez?
1: Ouais, vous avez de la chance.
0: Maxime l'accorde le point. Une deuxième bonne réponse et les places sont pour vous. On continue avec une voix 100% berrichonne. Si vous écoutez Ici Berry, vous connaissez cette voix. Écoutez.
6: Je suis place Sainte-Hélène, la place Sainte-Hélène qui domine le couvent des Cordeliers à Châteauroux. Et là, sous la statue du général Bertrand.
1: Oui.
6: Et avant, vous allez me dire, c'était quoi?
0: Quelqu'un qui se cache derrière cet épisode, c'était quoi avant? C'est qui ce personnage?
3: Ah, je sais pas. Ah. Je l'entends souvent, mais je fais pas attention.
0: Oui. Denis Hervier, le seul, l'unique, notre père à tous du patrimoine local.
1: La voix d'Ici Berry, bien sûr.
0: Bon, c'est pas grave. Géraldine, dernière chance, écoutez bien. Là, c'est quelqu'un qui nous a accompagnés longtemps pour déjeuner.
7: Il est temps pour moi de dire au revoir aux téléspectateurs. J'ai écrit un petit texte.
3: Ah oui, Pernod.
7: Je me prépare plus des mains.
0: Alléluia. C'est gagné pour vous, les deux places pour le CGR de Bourges, les deux places pour aller voir La Maison de nos Rêves, nouvelle comédie. Eh bien, Géraldine, c'est gagné.
1: Félicitations, Géraldine.
3: C'est bien. Merci beaucoup.
0: Évidemment, Maxime, on n'oublie pas d'inscrire Géraldine pour le tirage.
1: Évidemment, restez à côté de votre téléphone dimanche à partir d'11h50. Nous pouvons vous appeler si vous êtes tiré au sort. Dans ce cas-là, vous repartirez avec la machine à café Senseo, Géraldine.
3: Oui, très bien.
1: Allez,
3: ça,
1: pas
3: on
1: si
3: va
1: mal.
3: Aller au cinéma, on verra bien.
0: Déjà, allez vous restaurer. Bon appétit et on va au cinéma grâce à Ici Berry. À très vite, Géraldine.
3: Très bien, merci beaucoup.
1: La fête de la sorcière à Bonus, c'est bientôt. Les Pastouriaux à Buzançais également. On vous en parle dans les 3 plus d'Ici Berry dans quelques minutes, juste après Marc Lavoine et les Tournesols sur votre radio Ici Berry.

0: Sibérie, on se tourne vers le soleil ou vers la pluie, tels des tournesols avec Marc Lavoine. Et nous, tout de suite, on se tourne vers les 3+, ici Berry. Et ce week-end, on fête la sorcellerie à Bonu.
1: Dans un grand bol de strychnine, l'hôtel dédié de la porphyre.
0: Et ça donne pas d'hier, puisque cette année, c'est vraiment c'est la 30e édition de Bonu en sorcellerie. C'est une fête folklorique unique en France qui attire tous les ans des milliers de curieux, de spectateurs. Cette manifestation mêle tradition religieuse et sorcellerie. Pour cette édition anniversaire, ils ne vous ont pas laissé en reste des nouveautés et encore beaucoup de choses vous attendent. Rendez-vous le 18 octobre à partir de 10h avec un marché de produits régionaux et artisanaux. Et tout dans les ruelles du hameau de Bonu. Promenade contée, au bas de musical, repas des sorcières, spectacle de magie, un spectacle pyrotechnique aussi. Et vous pourrez suivre le cortège de la sorcière conduite au bûcher. Le tout accompagné de musiciens et d'échassiers. La journée se poursuivra par un bal populaire.
2: On quitte Bonu et les sorcières pour partir à Levroux et célébrer la fête du cuir. Chaque automne, la cité médiévale de Levroux célèbre son patrimoine artisanal avec la fête du cuir, du parchemin et de la mode. C'est tout le week-end au gymnase Moulin de Levroux, entrée libre avec stand, tombola. Vous allez pouvoir assister à un vrai défilé de mode, événement qui est vraiment l'occasion de mettre en lumière des métiers du cuir et du parchemin en lumière. Rendez-vous donc ce week-end à Levroux pour un peu notre Fashion Week à nous.
0: Et enfin, les Pastouriaux de Buzançais participent à Octobre Rose. Ils vous donnent rendez-vous le 10 octobre à 15h à la basilique de Neuville-Saint-Sépulcre pour vous faire partager leur chant et leur musique traditionnelle. C'est ce samedi donc à 15h. Alors là, on va changer totalement de registre.
2: Ah bah pas totalement, sorcières, Dracula.
0: Je parlais des Pastouriaux surtout.
2: Ah oui,
0: parce qu'on était sur les Pastouriaux.
2: Oui, excusez-moi,
0: c'était il y a un petit moment, les sorcières de Bonu.
2: Je suis en retard, excusez-moi.
0: Vous êtes un peu en retard, c'est pas grave. Tout de suite, voici Dracula. C'est Tame Impala et Jenny qui vous offrent cette petite nouveauté. Et c'est vraiment pas mal. Ouais, on aime beaucoup à Sibérie.
2: Allez, c'est parti.
0: Et on vous attend pour jouer avec nous. 02 54 27 36 36. Vous gagnerez vos places pour les CGR de Châteauroux.

0: Ici Berry avec Tame Impala qui nous vient d'Australie et ce remix de Dracula accompagné de Jenny, parfait remix. Oui, l'original est sympa, mais ce remix est mieux à écouter avec Ici Berry et à découvrir. 02 54 27 36 36, c'est le moment de nous rejoindre. Jouez Maxime et moi, on vous accueille et Ici Berry vous offre une journée spéciale. La maison de nos rêves, des places pour le CGR de Bourges ou de Châteauroux, ça dépend quel est le plus proche de vous, pour découvrir ce magnifique film, une comédie. Tiens, je vous fais le synopsis. Un jeune couple pense avoir enfin trouver la solution miracle pour devenir propriétaire, un viager. Une maison sublime au bord d'un lac, une dame mourante, bref, le plan parfait. Mais une fois le contrat signé, la dame va beaucoup mieux et va transformer leur rêve immobilier en véritable cauchemar. La dame est jouée par Chantal Latsou et le couple Kev Adams et Camille Aguilar. Des places à gagner tout de suite sur votre radio locale, Ici Berry jusqu'à midi.
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5: On l'achète. 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
8: Et il est 11h30, l'heure idéale pour nous appeler, 02 54 27 36 36 pour jouer avec nous au jeu d'11h. Nous avons aujourd'hui pour vous des places pour les CGR de Bourges et de Châteauroux. Et nous avons Jean qui est avec nous pour jouer dès maintenant. Jean qui nous appelle de Déol. Bonjour Jean.
0: Bonjour Jean.
9: Oui, bonjour.
8: Comment allez-vous?
9: Ben, ma foi bien.
8: Bon, bah, très bien. Qu'est-ce que vous faisiez au moment où vous nous appeliez là?
9: Ah, j'étais en train de préparer mon repas.
0: Ah, on veut savoir ce que vous allez manger, Jean, et ce que vous allez nous faire manger parce qu'on s'invite avec Maxime.
9: Ah, oh, bah, c'était juste centré. C'est tomates, courgettes.
8: Ah, oh, bah, c'est pas mal, c'est idéal, c'est bien.
0: Donc, un peu de légumes, tiens, un peu de vitamines.
8: Bon. Oui. Vous écoutez le jeu depuis la rentrée de septembre, Jean?
9: De temps en temps.
8: Bon, très bien. Donc, vous connaissez le principe maintenant de la roue que nous lançons et que vous arrêtez avec un petit stop.
9: Oui.
8: Ok, on y va donc?
9: C'est parti.
8: Allez, c'est parti, je lance. Top.
1: Le qui chante.
8: Ah, super. On va vous lancer des morceaux et vous allez nous dire qui chante, évidemment. Hein, donc, il nous faut vraiment l'interprète, là, hein, puisque c'est qui chante.
9: Ah, oui.
8: Eh oui. Bon, nous, on pourra peut-être vous aider sur le nom de la chanson, mais...
0: Pas plus.
8: Hein, et encore. On y va pour le premier extrait?
9: On y va.
8: Allez, c'est parti.
10: Maintenant.
8: Évidemment, j'ai oublié de vous souligner que les disques sont un petit peu déformés.
0: C'était un peu la petite surprise.
9: C'est Cabrel.
8: Ah non, malheureusement, mauvaise réponse. C'est vrai que ça ressemble un peu. C'est un peu cousin,
0: oui.
8: Je trouve.
0: C'est un peu cousin, oui, c'est vrai.
8: Vous l'avez essayé?
9: Les valses de Vienne.
8: Ouais.
9: Oui. Oh oui, mais.
8: François Fellman. Oh.
9: Voilà, merci.
8: De rien. Malheureusement, ça ne fait pas un point. Vous restez bien concentrés. On va passer maintenant un peu à la musique internationale. N'oubliez pas que les sons sont déformés.
0: Une voix connue quand même.
8: Ah oui, très connue.
9: Oui.
8: Vous avez reconnu le morceau?
0: Avec du disco.
9: Je retrouve pas le nom.
8: Ah zut, allez, dites disco des années
9: 70-80. Oui, mais
8: ouais.
9: Je sais pas.
8: C'est Diana Ross,
0: la Queen.
9: Voilà.
8: La reine des reines.
9: Oui, mais je ne trouvais pas le nom.
8: Ah, et ça, bon. Malheureusement, ce ne sera pas pour aujourd'hui, Jean, puisque il fallait deux bonnes réponses sur trois.
0: Ouais, on ne pourra pas
8: afin de pouvoir repartir avec ses places pour aller voir le tout dernier film de Claude Zidi Junior avec Chantal Latsou et Kev Adams.
0: Mais, il y a toujours un mais, et ça c'est pour vous, Jean. On vous inscrit au grand tirage au sort de dimanche, 11h50. Il faudra être vif avec votre téléphone parce que vous êtes déjà inscrit pour gagner peut-être cette machine à café Senseo et un lot de capsules pour se faire des cafés, des chocolats, des lattés. Voilà, comme ça, là, vous allez pouvoir et déjeuner et vous faire un petit café si vous remportez cette machine, une machine offerte par Ixiberi.
9: Ok.
0: Donc restez bien. Ah, je vous sens un peu déçu, Jean. Vous inquiétez
8: pas. Je comprends. Moi, je serais pareil. Je serais déçu aussi.
9: C'est un jeu.
8: Mais oui, mais bon, moi, je comprends. Moi, je comprends.
0: Jean. L'esprit Coubertin, Jean. Vous pouvez nous rappeler quand vous voulez 02 54 27 36 36 et on va continuer à jouer avec vous et avec tous les auditeurs Berrichon Berrichon. Jean, bon appétit et à très vite.
9: Merci. Parfaitement.
0: Merci à vous, Jean. Et oui, on continue à jouer, mais juste après, on va avoir un Berry Express avec une idée de sortie, une info pratique. Mais d'abord, place à Renaud qui nous chante en cloque.

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0: Allez, on joue ensemble jusqu'à midi, mais d'abord, il est l'heure de notre Berry Express.
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2: Famille rurale de l'Indre propose la Ruralinette, accueil numérique administratif qui se balade partout. Alors c'est quoi? C'est un camping-car qui s'installe sur les places de vos villages. C'est un service gratuit ouvert à tous pour vous accompagner dans vos démarches numériques. Accueil, info, libre accès à des ordi, des scanners, des imprimantes. C'est presque tous les jours de 10h à midi et demi, de 13h30 à 16h. Je vous en invite fortement à faire un tour sur leur site et ou leur page Facebook. C'est des nouveaux rendez-vous tous les jours. Et ils passeront forcément par chez vous.
0: Et on vous propose maintenant une exposition céramique à La Borne. C'est la capitale de la céramique. La Borne accueille encore quelques semaines cette exposition. Céramique contemporaine, l'exposition Éclosion réunit les artistes de la collective Les Argilés. Les œuvres suivent les étapes de l'apparition et de la transformation des formes dans la création artistique. C'est jusqu'au 1er novembre et l'exposition est présentée au Totem de La Borne à Enrichemont.
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0: Et nous avons des places pour vous pour les CGR de Bourges et Châteauroux pour ce tout nouveau film qui sort aujourd'hui. Ça s'appelle La Maison de nos rêves avec Kev Adams, Chantal Latsou et Camille Aguilar. Il vous suffit de nous appeler dès maintenant au 02 54 27 36 36 et vous repartirez avec ces places en jouant tout simplement avec nous.
2: C'est aussi simple que ça.

0: quelques minutes pour nous rejoindre, Maxime et moi. 02 54 27 36 36, ici Berry, journée spéciale pour aller voir la maison de nos rêves. On a encore plein de places pour le CGR de Châteauroux et de Bourges, mais pour l'instant direction Le Vroux.
1: Il est temps de retrouver Francky Lemaire, notre baladeur, car chaque jour il met en avant un berrichon ou une berrichonne au parcours atypique. 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
2: Bonjour, je suis Jean-Charles Bavouzé, natif de Le Vroux.
3: Portrait d'ici.
2: Je suis donc musicien professionnel depuis toujours, depuis 1989. Je suis intermittent du spectacle. Et donc, j'ai la chance de faire ce métier en tant que contrebassiste, bassiste, guitariste. Et je fais donc beaucoup de styles, entre autres le jazz et le jazz manouche avec Amke Tenes et tous les musiciens de jazz avec lesquels je croise le fer. Et je fais aussi du blues, du funk, du rock. Donc à côté de ce métier de musicien qui m'a ravi et qui emplit ma vie, j'ai une passion qui est le patrimoine. Et donc, étant natif de Le Vroux et d'une quatrième génération de parcheminiers, je suis parcheminier. Je fais du parchemin et donc j'ai la chance de pouvoir égrener encore cette belle matière qui honore notre village. Parce que le parchemin est une chose très rare et en France, nous sommes en gros trois à faire du parchemin. Il y a évidemment Baudin, qui est une très grande parcheminerie depuis 1840. Hein, donc voilà. Et il y a une autre parcheminerie à Annonay qui a racheté le fonds de commerce à mon père quand il a pris sa retraite en 2004. Mais voilà, nous sommes trois.
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2: Alors, la musique et le parchemin remplissent complètement ma vie. Il n'y a pas beaucoup de frontières, en fin de compte, entre le métier qui me fait vivre et la passion. En fin de compte, j'ai une passion qui me fait vivre et un métier qui est une passion. On peut dire ça comme ça, voilà.
0: Un des profils toujours aussi atypiques grâce à Francky Lemaire et les portraits d'ici à réécouter sur notre site iciberry.fr pour vous évader. Et tiens, pour vous évader, on a une idée aussi.
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0: C'est votre dernière chance pour vous, pour nous appeler 02 54 27 36 36. Toujours des places à gagner pour le CGR de Bourges et de Châteauroux. Ici Berry, partenaire de vos cinémas, pour gagner encore une fois des places pour le film La Maison de nos rêves, nouvelle comédie qui sort aujourd'hui avec Kev Adams, Camille Aguilar, Chantal Latsou. Une histoire de viager, de belles maisons autour d'un lac. Ça promet d'être très rigolo. Allez, Un hymne tout de suite à l'amour avec ce live aux Jeux Olympiques de l'année dernière. C'est Céline Dion qui nous...
1: C'est un merveilleux moment, vraiment.
0: Qui nous fait profiter de sa présence avec Ici Berry, 11h47. Écoutez ça.

0: Voilà, c'était. Moi, je suis encore en juillet 2024.
1: C'est beau. Pour, hein.
0: Ah là là, qu'est-ce que c'était beau cette c'est ouverture l'île. Des Jeux Olympiques à Paris. La seule et l'unique merveilleuse ouverture des JO, la plus belle de tous les temps.
1: Vous êtes un peu chauvin parce que c'était à Paris, c'est pour ça.
0: Ah, j'étais devant ma télé, j'étais subjugué.
2: On a
0: beau.
2: Tous rêvé. Aussi de faire gagner Chantal. Alors, pas le Chantal là-dessous, c'est une Chantal de Bourges aujourd'hui. Bonjour Chantal.
3: Bonjour.
0: Bonjour Chantal.
2: Bon, on va pas vous demander d'imiter Chantal là-dessous, hein, vous, je vous rassure. Chantal, bah écoutez, si vous gagnez les places, c'est du cinéma aujourd'hui avec le temps qu'il fait.
3: Oui, oui, oui.
2: Magnifique.
3: Oui. Adepte de cet après-midi.
2: Bah, très bien. Adepte de brocante, prochaine brocante, vous vendez, vous achetez, vous faites quoi?
3: Ah non, je chine. Je regarde le coup de cœur.
0: Qu'est-ce que vous aimez particulièrement?
3: Un petit peu tout, mais tout ce qui est un petit peu à très haut plan. Et puis après, ça peut être un petit objet décoratif pour d'accord. l'extérieur ou l'intérieur. C'est surtout de la déco.
0: Bien.
2: Très bien, de la déco avec Chantal, qui n'a rien à envier à Valérie Damido côté déco. 11h52, Chantal, vous êtes notre dernière candidate. La roue se dresse devant vous. Il nous faut un joli stop. Est-ce que vous êtes prête?
3: Oui.
2: Et on fait tourner la roue.
4: Le qui suis-je?
2: Ah, le qui suis-je, Chantal, j'espère que vous aimez les devinettes. Bah, c'est le but. Trois devinettes avec à deviner un personnage historique, une personnalité publique, un chanteur, une chanteuse, quelqu'un du cinéma. Bref, il faut se deviner qui se cache derrière ces devinettes. Attention, je ne répéterai pas du tout les devinettes, je ne le dirai qu'une seule fois. Est-ce que vous êtes prête pour la première?
0: Soyez attentive donc.
3: Oui, je suis attentive.
2: Chantal, première devinette. Je portais un petit chapeau, une moustache et de grandes chaussures. Avec l'un de mes personnages, j'ai fait rire beaucoup de générations, souvent sans prononcer un seul mot. J'étais à la fois acteur, réalisateur et compositeur. Qui suis-je ?
3: Charlie Chaplin.
2: Très fort, Charlie Chaplin. On peut entendre la Charlot avalée par la machine dans les temps modernes 1936. Bon, vous qui êtes fan de ciné, c'est un classique. Hein.
3: Oui,
2: un classique. C'était facile. Oh, présomptueuse, téméraire, j'aime bien Chantal. On continue. Deuxième devinette, on va voir si c'est aussi facile. Eh bien écoutez, c'est comme vous. Je suis né dans le Cher. Je suis devenu l'un des hommes les plus riches et les plus puissants du royaume. Le roi Charles VII m'a nommé grand argentier de France. Mais ma fortune a fini par provoquer ma chute. Qui suis-je ?
3: Jacques Coeur.
2: Oh. Bon là, trop facile. Bon, je n'ai pas d'extrait pour Jacques Coeur.
0: Il n'a pas chanté, il n'a pas fait
2: d'album. Non, pas vraiment. Eh ben, écoutez,
0: il c'est pas fait d'album.
2: Tout à fait gagné, Chantal. Les deux places pour le CGR de Bourges sont pour vous.
3: Merci
0: Bravo.
3: Beaucoup.
2: Merci à vous.
0: Chouette.
2: Bravo Chantal, trop fort, trop facile. Qui suis-je, devinette? Et évidemment, on vous inscrit aussi pour le grand tirage Maxime du café.
0: Oui, évidemment, bien sûr.
3: Évidemment. Merci beaucoup.
0: Bien
3: merci.
0: Évidemment. Oui, vous repartirez peut-être dimanche à 11h50 avec votre machine à café Senseo si on vous appelle, car vous avez une chance sur 21 pour repartir donc avec ces cadeaux.
2: Chantal, bon cinéma. Et ben voilà, après manger, vous savez quoi aller regarder. La maison de nos rêves, journée spéciale à 17h40. Manuel Bonnefond va aussi vous faire gagner des places. Bon, pour vous maintenant, c'est bon, Chantal, mais je dis ça pour les autres auditeurs. Belle journée, à très vite.
0: Bye.
3: Merci beaucoup. Bonne journée à vous.
2: Et bon appétit. Au revoir.
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0: Oh yeah!
1: Oula,
0: on a des choses à dire.
2: Oui.
0: À ce sujet.
2: Joyeux anniversaire.
0: Joyeux anniversaire à qui?
2: Bernard Lavilliers.
0: Je crois que c'était à vous, moi.
2: Ah,
0: d'accord.
2: Non. C'est en mai.
0: Ah oui.
2: Mais oui, joyeux anniversaire à lui. Quel
0: 80
2: âge?
0: 80 ans. Incroyable. J'adore Bernard Lavilliers. Stéphanois avec sa boucle d'oreille. Là. C'est pour ça que j'ai des boucles d'oreilles, moi.
2: C'est en hommage.
0: Parce que j'ai toujours trouvé que ça faisait classe sur lui. Et je me suis dit, bah, moi aussi, j'aurais un anneau argenté.
2: Et ça fait classe sur vous.
0: Et bah, c'est très gentil. Merci beaucoup. Restez avec nous, car dans quelques minutes, les infos de midi. Ce sera juste après Bernard Lavilliers, Mélodie, Tempo, Harmonie sur Ici Berry.

0: Berry, belle matinée. La rédaction vous en parle depuis un moment, les fameux PFAS. Et c'est un sujet qui passionne autant qu'il inquiète. C'est notamment le sujet de midi à 13h avec toute l'équipe dont vous doit bien ça. Et Nora Malagré, Audrazo ou encore le docteur Kizak vous accompagne pour déjeuner.
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0: 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Il est midi. Le journal vous est présenté par Gaëlle Fontenay. Prendre soin chaque jour d'un proche malade ou âgé.
2: C'est le quotidien des aidants et on peut vite se sentir débordé, très isolé. Pourtant, vous êtes 10 millions au moins en France. C'est dire, si vous n'êtes pas seul, il existe des dispositifs pour vous accompagner. Par exemple, des cafés des aidants comme ceux organisés dans l'Indre par Famille Rurale. L'une des organisatrices, c'est Rebecca Pifteau.
3: Effectivement, ça leur fait vraiment du bien de pouvoir échanger sur leurs difficultés, leur épuisement, leur histoire également, parce qu'on retrouve, nous dans nos cafés des aidants, on est des généralistes, donc effectivement des personnes qui viennent avec des aidants qui peuvent être soit un handicap, soit une maladie, donc des maladies souvent assez lourdes, hein, du Parkinson, de l'Alzheimer, de la maladie de Charcot, donc se retrouver et pouvoir échanger sur leurs difficultés du quotidien, de pouvoir même des fois trouver des solutions entre eux, des pratiques, ça leur fait vraiment du bien.
2: Et des cafés comme cela, il y en a à Chassignolles, Buzancé ou Poinçonnet. Le prochain, c'est le 16 novembre à Reuilly. Les salariés de Durcop restent mobilisés. Nouveau piquet de grève depuis 7h ce matin devant l'usine de Vierzon, spécialisée dans les roulements à billes et à aiguilles pour l'automobile et l'aéronautique. 52 emplois doivent être supprimés sur les 115 que compte l'entreprise. Les négociations sur les primes de licenciement hier n'ont toujours pas abouti. La mobilisation continue aussi dans les lycées. Le Premier ministre doit s'exprimer en fin d'après-midi sur le sujet. Hier, les cortèges ont réuni près de 800 personnes en Berry. L'été a été catastrophique dans l'Indre avec des incendies en pagaille. 1400 hectares brûlés, 137 communes sur 241 qui ont connu au moins un départ de feu. Alors la préfecture anticipe pour préparer l'été prochain avec un meilleur encadrement des volontaires qui interviennent auprès des pompiers par exemple. Marie-Vonne Lebrignonen, préfète de l'Indre.
4: Il y a eu beaucoup d'incendies dans l'Indre en 2026, l'incendie de Saint-Michel-en-Brenne, mais aussi d'autres. Il y a à peu près presque la moitié des communes des départements ont connu cette année un incendie d'espace naturel. Donc l'idée, c'était de faire un retour d'expérience avec tous les acteurs, l'État, le conseil départemental, les pompiers, les agriculteurs, les élus, sur ce qui s'était passé cet été, sur ce qui avait bien fonctionné et puis sur ce qu'on doit améliorer pour l'année prochaine. Il y a eu une très grande solidarité spontanée des agriculteurs qui sont intervenus massivement sur les incendies. Lorsque les agriculteurs interviennent sur un incendie ou tout particulier qui interviendrait sur un incendie en ayant eu l'autorisation des pompiers a le statut de collaborateur occasionnel du service public, hein, qui effectivement leur donne des droits à indemnisation mais aussi un certain nombre de devoirs, obéir au commandant des opérations de secours.
2: Le plan complet de la préfecture est à lire sur l'application Ici. Un énorme chantier pour faire monter en gamme les équipements sportifs de la ville de Bourges. 70% des éclairages sont passés en quelques mois à l'éclairage LED avec de grosses économies espérées à la clé. C'est le cas notamment du stade Jacques Rimbaud qui accueille les équipes phares de foot masculine et féminine, Michel Benoît.
5: Il y avait urgence pour le stade Jacques Rimbaud puisque la fédération de football avait alerté à plusieurs reprises la ville sur le mauvais éclairage avec quelques zones d'ombre sur le terrain. Aujourd'hui, avec ces nouvelles LED, le problème est résolu, confirme Guillaume Crépin, adjoint au sport à Bourges.
6: On a contrôlé sur plus de 60 points et on a exactement la même lumière sur chacun de ces 60 points dans le stade. Ce qui nous permet de pouvoir nous positionner pour accueillir des matchs de Ligue 2 ou de D1 féminine, Arkema.
5: De quoi mettre la pression sur les équipes, il faudra ensuite penser à rénover la tribune. Des équipements plus modestes comme le boulodrome de la ville ont aussi été équipés de LED. Vansama Kunavong, responsable de l'éclairage public au service technique de la ville.
7: On était sur des anciens projecteurs sodium haute pression, vraiment vétustes. Et il y en avait pas mal qui étaient en panne et au prix de la réparation, on était quasiment au même prix que sur du LED. Il y aura beaucoup moins de maintenance, c'est 10 000 heures de fonctionnement.
5: Et à la clé, une facture largement diminuée, Guillaume Crépin.
6: C'est 7 fois moins de consommation d'énergie avec les nouveaux systèmes.
5: Le nouvel éclairage du stade Rimbaud a coûté 128 000 euros, dont 71 000 d'aide de la fédération et de l'agglomération, la douzaine d'autres gymnases et terrains, un peu plus de 44 000 euros.
2: Et puisqu'on parlait d'économie, Solia, l'ADIL et EDF organisent des ateliers conjoints pour donner des astuces, des petits trucs pour faire baisser la facture, notamment la facture de chauffage cet hiver. Il y aura un atelier demain, prenez date, hein, c'est à 18h, salle Charles Briot, à Argenton-sur-Creuse.
8: Et puis ça y est, c'est l'automne, Antoine. Hein.
0: Ouais, tout à fait. Pluie et orage pour votre mercredi. Il faudra trouver une activité en intérieur pour occuper les enfants cet après-midi. Vigilance jaune d'ailleurs pour ce tonnerre qui gronde à partir de 14h, 15h. Côté Mercure, ça descend. 19 pour Argent-sur-Saône, Sancerre. 20 pour Châteauroux, Bourges. 21 Châteauneuf-sur-Cher, Saint-Civran. 22, pas plus, au blanc. Des orages donc jusqu'en début de soirée. Et de la pluie pour votre nuit avec 14 en moyenne pour vous endormir. Sujet épineux, houleux. On parle des PFAS tout de suite avec Enora Malagré et l'équipe dont vous donne bien ça, vous écoutez Ici Berry.
8: À demain.
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10: Bonjour à tous, bienvenue, ça s'appelle On vous doit bien ça. On est ensemble jusqu'à 13h. Je suis de très bonne humeur, je voulais vous le dire. Vous me surprenez à prendre l'antenne au milieu d'un fou rire parce que Gérald Kierzek, qui fait partie de cette bande, est de retour aujourd'hui. Bonjour, docteur Kierzek.
11: Tout de suite, c'est de ma faute.
10: Ah, il dit plein de bêtises hors antenne. On est là pour vous rendre service avec sérieux, mais aussi avec bonne humeur. On sait à quel point la rentrée est difficile et on est là pour vous parce qu'on vous doit bien ça. Je vous l'ai dit, je ne suis pas seule. Moi, je m'appelle Enora Malagré. Je suis avec Aude Razo aussi, notre chère amie Aude Razo, Madame Anti-Arnaque. Bonjour Aude.
12: Bonjour, bonjour à tous.
10: D'humeur aussi chippie aujourd'hui, Aude. Notre journaliste Elsa Wolinski. Bonjour Elsa.
13: Bonjour à tout le monde.
10: Et le meilleur pour la fin, le bon élève, Monsieur Bonplan, Valère Coréard. Bonjour Valère.
14: Salut Enora, bonjour à toutes et tous.
10: C'est votre émission, je vous le rappelle, ça se passe au 0810 055 056. Vous avez des questions, nous avons des réponses. Et aujourd'hui, nous allons consacrer la première partie de l'émission au PFAS. Alors, si vous ne savez pas ce que c'est, on va vous l'apprendre. En tout cas, ce que je peux vous dire, c'est qu'il y en a partout. Ça nous fait un peu peur. On est là pour tout décrypter, tous et toutes ensemble. Elsa Wolinski, un peu plus tard, nous parlera du pink washing parce qu'elle est bilingue. Je ne sais pas ce que c'est. Elle nous expliquera précisément ce que c'est. Et monsieur le docteur Kierzek, justement, nous parlera vaccination, me semble-t-il, la Covid, la grippe.
14: Ouais, et puis c'est l'époque surtout. Il y a des virus, il y a plein de choses, donc on va en parler.
10: Exactement, merci docteur Kierzek. Et puis vous pouvez aussi sur ce même WhatsApp 0810 055 056 nous laisser des messages vocaux comme l'a fait Juliette aujourd'hui.
15: Je me suis rendu compte à la caisse l'autre jour que ma cagnotte fidèle était Carrefour, elle était totalement vide, alors que j'avais quasi 200 euros dessus. Qu'est-ce que je peux faire pour la récupérer?
10: Ça, c'est pour Aude Razo, madame Anti-Arnaque.
12: Le vol de cagnotte. Merci, Juliette, parce que c'est beaucoup plus répandu que ce qu'on croit et on n'en parle pas beaucoup. Bah, déjà, il faut contacter Carrefour rapidement pour demander à être recrédité.
10: On va développer ça dans une trentaine de minutes. Vous l'avez compris, c'est votre émission. On vous doit bien ça sur Ici. Alors, nous allons parler des PFAS. Évidemment, le petit topo va être fait par Aude Razo. Je ne sais pratiquement pas ce que c'est.
12: Alors, vous allez y voir plus clair en une seule phrase. Les PFAS, substances per- et polyfluoroalkylées. Voilà.
10: Merci.
14: À vos souhaits.
10: C'est ça. Bonne année 2027.
12: On peut arrêter l'émission, tout le monde a compris.
10: Voilà, tout le monde a compris.
12: J'ai pris mon souffle un petit peu, ma respiration avant de dire tout ça. Bon, les PFAS, on en parle beaucoup, on appelle ça aussi les polluants éternels. En fait, ce sont des molécules chimiques qui sont utilisées dans l'industrie. Pourquoi éternels? Parce qu'en fait, ces polluants sont très persistants, ils s'accumulent dans l'air, dans le sol, dans les eaux de nos rivières, dans la nourriture et donc aussi, par ricochet forcément, dans notre corps.
10: Donc il y en a partout.
12: Donc il y en a un peu partout. On va faire une liste un petit peu de où est-ce qu'on en trouve un peu dans notre quotidien et puis aussi comment les éviter, quels gestes on peut faire. Donc où on trouve des PFAS? Dans ce qu'on ingère déjà. On a beaucoup parlé des œufs hier, c'était une journée spéciale œufs, parce qu'on a sorti notre grande enquête de notre réseau ici, de la cellule investigation Radio France, en fait, pour bien comprendre les poules qui sont élevées en plein air, notamment les poules des particuliers dans nos jardins à nous, elles mangent, elles grattent ce qu'elles trouvent par terre. Et donc si la terre est contaminée par des PFAS, parce qu'il y a un incinérateur qui est pas loin, parce qu'il y a une ancienne décharge, etc., ben les poules, elles vont ingérer ça, ça va se retrouver dans les œufs qu'on mange et on ne connaît pas toujours l'historique de notre jardin. Donc ça, c'est important à savoir. L'eau du robinet, on avait fait des tests, notre radio ici, il y a 2 ans, 43% des prélèvements d'eau du robinet qu'on avait fait contenaient des PFAS, des polluants éternels, donc toujours à cause des rejets dans l'environnement. Je continue ma petite liste. Les PFAS qu'on a dans les objets à la maison. Souvent, on donne l'exemple des poêles gels anti-adhésifs.
10: Ah mais oui, c'est vrai.
12: Mais oui, les PFAS comme le téflon, c'est très efficace en fait pour fabriquer un revêtement sur lequel les aliments accrochent très peu. Donc il y a des PFAS dans les poils anti-adhésifs, les emballages alimentaires, l'anorak que vous avez dans le placard qui nous protège de la pluie. Les PFAS, c'est très performant pour faire rouler les gouttes de pluie pour qu'elles ne pénètrent pas en fait dans le vêtement.
10: Attendez, on fait quoi on vit nu et on mange dans des gobelets en
12: pas du tout.
10: Dans des écuelles en bois.
12: Il y a des lois qui sont passées, ça aussi je vais l'expliquer pour limiter cette exposition, mais en tout cas vous avez peut-être un anorak dans le placard qui en contient. Il y a des chances. Les nappes qui n'absorbent pas les taches. Ma grand-mère avait ça, une nappe qui n'absorbe pas les taches. Ouais. Là aussi, c'est aussi il y a des PFAS dedans. Voilà, les tapis, les matériaux de construction, les cosmétiques, voilà. Donc tout ça.
10: Ah oui, vous savez le maquillage waterproof, mesdames et messieurs peut-être. Il y en a plein dedans.
12: Et là aussi, il y a des lois qui sont passées pour interdire ça. On va aussi y revenir, bien sûr. Les PFAS, ils disparaissent pas comme par magie. Il faut évidemment prendre des mesures et nous, il faut des gestes au quotidien. Et je sais pas si on peut faire un petit point sur les effets sur notre santé.
10: Parce déjà, qu'on a dit, est-ce qu'il y en avait, voilà. On s'adresse évidemment au docteur Kirzek. Quels sont les risques pour la santé, bien sûr?
11: Compliquer les risques, parce qu'on voit que c'est une exposition petite quantité, mais chronique, ça rentre dans l'organisme, ça passe dans le sang, ça pénètre un peu partout, et le lien de causalité, il est difficile à démontrer, parce que l'exposition, elle est partout, encore une fois, c'est depuis les années 50 qu'on a eu tous ces produits, alors on voit en parallèle des maladies augmentées, des maladies auto-immunes, des cancers qui augmentent, et de là à dire qu'il y a un lien, probablement. Alors, il y a des études qui ont montré qu'il y a des liens ou des niveaux de preuve suffisants ou suspectés. Suffisant, c'est la baisse de la réponse immunitaire au vaccin, par exemple. Vous prenez des gamins exposés au PFAS, on dit les deux, eh bien vous apercevez que ceux qui ont le plus d'exposition ont le moins de réponse immunitaire au vaccin. D'accord. Ils sont moins protégés par les vaccins, tout simplement parce que ça affaiblit leur défense immunitaire. Ça crée des augmentations du taux de cholestérol, par exemple. Ça aussi, on a des niveaux de preuve qui montrent que beaucoup de PFAS, beaucoup de cholestérol, beaucoup de triglycérides. Petit poids de naissance, les mamans enceintes exposées au PFAS, il y a des gamins qui ont un petit poids de naissance. Et puis, il y a un lien, je vous parlais de cancer, entre le cancer du rein et l'exposition à ces produits-là. Et puis, il y a même une catégorie, parce que des PFAS, il y en a des centaines et des centaines, il y a une catégorie qui est même classée comme cancérogène par l'Organisation Mondiale de la Santé. Alors, il faut bien dire que exposé, ça ne veut pas dire malade. Il y a plein d'autres facteurs qui vont rentrer en ligne de cause, mais on a une espèce de corrélation statistique, et je ne serais pas étonné que dans les années qui viennent, on ait des études qui sortent et qui montrent qu'il y a vraiment un lien avec des maladies qui sont en train d'arriver, qui augmentent, et on ne comprend pas pourquoi.
10: Je me permets un petit pas de côté. Drazo, vous avez dit qu'il y avait des PFAS dans l'eau du robinet. On nous dit aussi, et ça paraît logique, que l'eau en bouteille aussi, c'est hyper mauvais. D'ailleurs, on fera peut-être une émission largement consacrée à l'eau. Du coup, je choisis quoi entre une eau du robinet potentiellement infectée de PFAS et l'eau en bouteille, bouteille plastique, est une catastrophe.
11: Je veux dire, il n'y a rien à choisir. En revanche, le mot-clé, c'est la variété. C'est de varier, en fait, les sources d'alimentation, les sources d'eau. Parce qu'en fait, en nutrition comme en toxicologie, c'est la dose qui fait le poison. Et donc, si vous prenez toujours le même produit, et que dedans il y a du PFAS ou autre chose d'ailleurs, on peut parler de métaux lourds, on peut parler de plein de choses, vous allez accumuler à force de prendre le même produit. Oui. En revanche, si vous variez, vous allez forcément diminuer votre exposition chronique. Donc le mot-clé, c'est vraiment la variété.
10: J'ai entendu dire que si on mettait de l'eau, par exemple, dans une carafe, si on carafait l'eau, et qu'on la laissait par exemple une heure ou deux, s'évaporait peut-être.
11: Alors, s'évaporer, non. En revanche, on peut filtrer, il y a des carafes filtrantes, condition d'avoir des filtres qu'on va changer, etc. Et ça coûte relativement cher. Il y a des filtres qu'on peut aussi mettre directement dans le système du robinet, des systèmes d'osmose par exemple, ça permet de diminuer l'exposition.
10: Valère Correa, bonsoir.
13: Bonsoir, je suis ravi d'être avec vous ce soir. Vous voulez que je vous parle des solutions pour l'eau notamment? J'en ai aussi pour les poils, pour les ustensiles, ça peut prendre 5, 10 minutes, un quart d'heure, comme vous voulez.
10: Eh bien nous allons faire 1h20 là-dessus, on va justement parler solutions avec Valère Correa juste après un peu de musique. Et puis si vous avez des questions, c'est votre antenne 0810 055 056, on parle des PFAS, on parlera vaccination avec le docteur Kirzek, pinkwashing aussi avec Elsa Wolinski un peu plus tard dans l'émission. Évidemment, je vous ferai également gagner 200 euros de pouvoir d'achat. Je le fais tout au long de l'année parce qu'on est très sympa sur cette antenne et surtout parce qu'on vous doit bien ça. On écoute Queen, Don't Stop Me Now sur votre radio ici. On est ensemble jusqu'à 13h.

0: l'indétrônable Queen. Don't Stop Me Now sur votre radio. Ici, on est ensemble jusqu'à 13h.
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0: 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Il est midi 17, nous sommes en direct, chers amis. On vous doit bien ça, votre nouveau rendez-vous quotidien entre 12 et 13 heures. Avec toute cette joyeuse bande, nous parlions des PFAS. Il y en a partout, ça nous fait un peu peur. On est là pour répondre à vos angoisses, à vos questions. 0810 055 056. Mais heureusement, Monsieur Valère Coréard est là pour nous donner quelques solutions.
2: Oui, on a parlé notamment de l'eau. C'est vrai que ça inquiète parce que l'eau, on peut le dire, on en consomme beaucoup tous les jours. Alors, comment éloigner, supprimer, non, mais en tout cas réduire le volume, en quelque
0: le
2: sorte,
0: PFAS,
2: l'exposition au PFAS donc dans l'eau du robinet. Il y a effectivement deux solutions qui seraient les plus scientifiquement prouvées. Il y a d'abord ce qu'on appelle l'osmose inverse. Gérald Kierzek en parlait tout à l'heure. En fait, c'est une espèce de filtre que vous mettez à l'arrivée de l'eau sous votre robinet. Il y a une membrane très très fine qui va filtrer un certain nombre de polluants, dont une partie des PFAS.
0: D'accord.
2: Ce qui est important et comme pour la deuxième solution dont je vais parler, c'est qu'il faut changer la membrane chaque fois que c'est nécessaire et que le vendeur vous dit de le faire. Donc ça veut dire qu'il y a un coût. Vous êtes en train de vous moquer de moi derrière moi.
0: Non, c'est pas du tout. On était sur changer la membrane.
3: Mais voilà, c'est pas vie, c'est dispositif. C'est important de dire.
0: Non, mais ça coûte donc, combien, Valère, en vrai?
2: Alors, j'ai
0: mis les... Oui.
2: L'appareil pour l'osmose inverse, c'est cher. C'est entre 200 et 600 euros.
0: Ouf.
2: Et ensuite, vous payez entre 30 et 100 euros par an. Voilà.
0: C'est cher.
2: Oui, c'est cher.
0: Personne ne peut se permettre ça.
2: Une solution moins chère, c'est le charbon actif.
0: Oui, alors.
2: Voilà, là vous avez deux solutions très connues, c'est soit la carafe avec des bâtons de charbon actif.
0: Absolument.
2: Mais là c'est pareil, il faut aussi changer le charbon actif.
0: Là pour le coup c'est très économique, ça fonctionne vraiment, docteur Kierzek, le charbon c'est pas mal ça.
3: Ah oui, non, mais bien sûr que ça filtre, mais tous ces dispositifs en plus ils sont testés et c'est des allégations qui sont quand même contrôlées. Ça permet de voir ce qui rentre et ce qui sort, c'est-à-dire que notamment sur les systèmes d'osmose, vous avez une petite application qui vous dit voilà la teneur etc. en pourcentage, encore une fois pas que sur les PFAS, et combien il y a à la sortie. Pareil pour les carafes, c'est testé en laboratoire.
4: Et Pascal nous laisse un message sur le WhatsApp de l'émission. Elle nous parle de bâtons de charbon pour purifier l'eau.
0: Oui,
4: c'est le même principe.
0: Ça, c'est super. Hein, ça marche aussi très bien.
2: Mais il faut les changer régulièrement parce que sinon c'est l'effet inverse, c'est-à-dire que ça émet beaucoup plus de polluants que ce que ça en retient. Et puis vous avez des systèmes de filtres là aussi sous le robinet avec du charbon actif. C'est un peu plus cher, c'est plus pratique parce que l'eau qui sort du robinet elle est déjà filtrée. Moi j'ai ça chez moi, mais il faut changer le filtre régulièrement. Ça a un coût aussi autour de 150-200 euros par an quand même. Mais c'est relativement efficace. Il faut regarder aussi les tests qu'ont fait les fabricants et de vérifier vraiment si les PFAS sont bien concernés par les tests effectivement en laboratoire. Notamment, c'est ce qu'ils mettent en avant. Ça, c'est pour la solution eau.
4: Sur l'eau, justement, Antoinette, qui a laissé une question à l'instant sur le WhatsApp, elle a dit, mais comment je sais s'il y a des PFAS dans mon eau du robinet? Effectivement, avant peut-être d'installer un
0: ce
4: matériel
0: filtre,
4: qui
0: là,
4: peut
0: oui.
4: être coûteux parfois, vaut mieux vérifier. Et ce qui est bien, c'est que les choses progressent quand même depuis cette année. C'est beaucoup plus simple parce que la recherche des PFAS, elle est intégrée maintenant au contrôle sanitaire obligatoire de l'eau potable en France. Donc, pour être clair, je l'ai fait tout à l'heure. Donc, ça marche bien, en fait. Vous allez sur santé.gouv.fr, donc le site du ministère de la Santé. Vous tapez dans la barre de recherche du site « Qualité de l'eau potable ». Et là, vous allez tomber sur une carte de France, vous cliquez sur votre région et vous allez atterrir sur un site où là, vous rentrez le nom de votre commune. Et il y a un tableau qui va vous détailler ce qu'on a trouvé dans votre eau du robinet, si c'est dans les normes ou si c'est pas dans les normes. Voilà, vous avez tout un détail. Des fois, le tableau est assez long. Pour ceux qui sont pas très à l'aise avec ça, les résultats, normalement, sont aussi accessibles en mairie.
5: Et alors, ce que vous racontez sur l'eau, est-ce qu'il y a, par exemple, sur les poils, comment on fait pour savoir si notre poil est bonne ou pas bonne.
4: Sur les poils, là, par contre, effectivement, j'ai pas les analyses du ministère de la Santé, mais il y a des solutions.
2: Mais il y a des solutions, c'est-à-dire que les poils qui ont un revêtement anti-adhésif, comme les Tefal, c'est souvent comme ça, il y a d'autres marques, évidemment, mais c'est celle qui est la plus connue, ce revêtement anti-adhésif, il est généralement constitué de PFAS. Très concrètement, et lorsqu'il est rayé, eh bien là, on est beaucoup plus exposé. Donc, qu'est-ce qu'il faut faire? En fait, il faudrait éviter d'utiliser les poils anti-adhésives, surtout si elles sont rayées, privilégier des matières comme l'inox la fonte. Non, c'est pas très cher, mais moi je mange 2 œufs tous les matins. Faire des œufs sans matière grasse avec une poêle en inox, c'est pas évident, ça accroche beaucoup en fait. On se retrouve plutôt avec comment on appelle ça, une brouillade après, enfin des œufs brouillés quoi.
5: Non, mais c'est vrai, vous avez raison.
2: Donc, anti-adhésif, oui, mais si c'est rayé, non. Donc, utilisez des ustensiles qui sont adaptés et si possible, plutôt de l'inox ou de la fonte pour vraiment éviter d'être exposé à ces fameux PFAS.
6: On va continuer d'en parler sur votre radio ici. Ça s'appelle On vous doit bien ça. On va prendre évidemment un auditeur. C'est votre émission, je vous le rappelle. On est ensemble jusqu'à 13h. On parlera vaccin avec le docteur Kierzek et pinkwashing un peu plus tard avec Elsa Wolinski. Mais pour l'heure, on va écouter Adèle Castillon. Ça s'appelle

0: l'été avec toi, Adèle Castillon, sur ICI.
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0: On vous doit bien ça. Midi 25, on est en direct de votre nouveau rendez-vous quotidien. On parlait des PFAS, dont on vous doit bien ça. Et puis on va prendre un auditeur, évidemment, il s'appelle Denis. Oh, Denis a une idée de génie. Il propose un label PFAS Free. Bonjour, cher Denis, bienvenue.
2: Bonjour, Enora. Oui, en fait, je me posais la question hier quand j'écoutais l'émission sur les œufs.
0: Oui.
2: Où en fait, on s'aperçoit que aussi bien les particuliers que les professionnels sont peuvent avoir des œufs pleins de PFAS.
0: Ouais.
2: Je me posais la question si pour un professionnel c'était simple de faire un test pour pouvoir marquer que ces œufs sont avec ou sans PFAS, et tout simplement pourquoi pas avoir un label qui s'appellerait peut-être PFAS Free.
0: Est-ce que c'est pas une bonne idée que nous soumet notre
3: alors,
0: auditeur?
3: C'est une bonne idée, mais je crains que les rayons soient très vides. En tout cas, si vous voulez vraiment aller que sur du PFAS free, il restera pas grand chose. Moi, je l'avais fait pour l'eau, pour être transparent, parce que j'ai des enfants. Et ça m'inquiétait. Alors, faut pas non plus paniquer, je pense. On va peut-être y revenir, mais, j'avais trouvé une seule marque de bouteille d'eau qui annonçait être sans PFAS. Une seule marque. Et elle était en rupture de stock. Voilà.
0: Oh là là, bon bah écoutez, en tout cas, on garde l'idée bien au chaud, que je trouve quand même assez brillante. Merci beaucoup, cher Denis. Et passez une très très belle après-midi. Si vous avez des suggestions, faites comme Denis, hein. C'est votre antenne 0810 055 056.
4: Et je voulais préciser, je parlais des lois tout à l'heure.
0: Oui.
4: Vous savez que depuis le 1er janvier, et comme je dis, on progresse, c'est quand même bien de le dire aussi, depuis le 1er janvier, sont interdits à la fabrication, à l'importation, à l'exportation et à la mise sur le marché les produits suivants. Je vous ai lu la phrase telle
0: quelle. On aime bien les petites listes de Audrazo, nous.
4: Cosmétiques, le maquillage, waterproof.
0: Alors,
4: ça, on va pouvoir en parler, effectivement. Ce qu'on met sous les skis, les fartes, etc.
0: Les vêtements chaussures.
4: Alors, maquillage,
5: allez-y. Oui, non, mais parce que je voulais vous demander, vous en avez parlé tout à l'heure. Justement, pour le waterproof, moi, j'ai deux enfants, deux filles qui se maquillent. Qu'est-ce qu'il faut leur dire?
6: Mais pourquoi elles se maquillent?
5: Oui,
4: je sais pas quel âge elles ont.
0: Oh, le vieux monsieur.
6: Mais pas du tout.
0: Elles sont adolescentes.
6: Non, mais quand je vois des gamines de 8 ans qui se maquillent qui se tartinent de crème anti-ride, etc.
0: Ça,
6: non, et même des ados qui sont en plein bouleversement hormonal, la puberté, etc. On évite tous ces produits-là. On évite de multiplier les produits. On évite tout ce qui est waterproof, effectivement. On évite tout ce qui est, et je vais faire bip parce que c'est le nom d'une marque de cosmétiques, les Kids, vous savez. Ça commence par un S. Mais vraiment, il faut éviter ça parce que ce sont des perturbateurs endocriniens aussi.
0: Voilà.
6: Donc ça va modifier la puberté, etc.
0: On fera une émission largement consacrée aux perturbateurs endocriniens, docteur. Audrazo, on va la continuer la liste du coup.
4: On va la continuer. Donc maquillage waterproof, effectivement interdit quand ils contiennent des PFAS, des PFAS. Donc je vous parlais des skis.
0: Oui.
4: Le fart, vous savez, quand on farte les skis.
0: Oui.
4: Bon, ça, pareil, attention, c'est interdit. Vêtements, chaussures, imperméabilisants, il y a quelques exceptions. Et cette interdiction, à savoir aussi, elle va être étendue en 2030, à tous les textiles d'ameublement, par exemple, qui vont contenir des PFAS. Donc, vous voyez, on progresse lentement, il y a des lois qui passent, et encore une fois, il ne faut pas non plus paniquer, on l'a dit. Hein.
0: Voilà.
4: On ne va pas tout brûler ce qu'on a chez nous, on ne va pas arrêter de manger, on ne va pas arrêter de boire.
0: Voilà. Alors, arrêter de boire pour le docteur Kirzek, ça serait pas mal. Non, je plaisante.
6: Je ne bois pas une goutte d'alcool.
0: C'est tellement faux. C'est bien pour ça que je vous charrie, mon cher copain.
6: Mais là, on parle de l'alimentation, mais il y a la même chose dans l'air. Donc, un réflexe tout simple d'aérer, on le dit souvent.
0: C'est-à-dire un réflexe tout simple d'arrêter de respirer.
6: Mais ça diminue les allergènes, ça permet de diminuer l'humidité et ça diminue les PFAS. Surtout si vous avez évité toutes ces bougies là qui mettent un peu du sambon, mais c'est bourré de produits chimiques.
0: Dis donc, chez vous, ça rigole pas, hein. Ça
6: non.
0: se maquille
6: mais
0: pas,
6: ça sent très bon.
0: De bougies qui
6: Même
0: sentent
6: ça sent
0: bon.
6: Très bon parce que j'aère.
0: Ouais. Contrairement à moi, par exemple.
6: Je sais pas.
0: Valère Coréen, bien
3: pour
0: sûr.
3: Pour parler des œufs, beaucoup de gens ont des poules chez eux pour manger des œufs en fait régulièrement. Mais oui, vous me regardez avec des grands yeux, ma chère Enora.
6: Oui, mais c'est la vérité.
0: Pardonnez-moi, je ne l'avais pas vu venir.
3: Mais
0: beaucoup de gens ont des poules.
3: Ceux qui ont des poules, qui nous écoutent là et qui mangent des œufs de poule chez eux, écrivez-nous sur le WhatsApp.
0: Hein.
3: Vous allez voir tous les gens qui vont nous écrire. C'est le 0810 055 056.
6: Il y en a encore plus quand même.
3: Il y a quand même beaucoup de gens. Moi, je voudrais juste savoir une chose.
0: On est un peu agité aujourd'hui, pardonnez-moi.
3: Comment savoir si les œufs qu'on mange à la maison par les poules qu'on a à la maison sont contaminés avec des PFAS? Qu'est-ce qu'on fait? Qu'est-ce qu'il faut faire en fait? Audrazo, vous avez la réponse?
4: Là, vous pouvez vous tourner vers des labos qui sont spécialisés dans les contaminants alimentaires. Vous cherchez sur Internet, il y en a plusieurs. Vous les contactez avant d'envoyer les œufs pour savoir de quoi ils ont besoin, quelle quantité, etc. Et ils vous feront une analyse.
0: Merci beaucoup, cher Audrazo. Merci tout le monde. Si vous avez une poule, écrivez-nous 0810 055 056.
3: Vous allez être surprise.
0: Mais pour l'heure, c'est l'actualité dans toutes vos régions grâce aux 44 locales de votre radio ICI que je salue. Allez, à tout de suite. 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
6: La Maison de la Petite Enfance et la bibliothèque Isabelle Godin de Saint-Amand-Montrond vous proposent des ateliers bébés lecteurs. Alors qu'est-ce que c'est? Ce sont des ateliers ouverts aux mamans dès le 8e mois de grossesse jusqu'aux enfants de 3 ans, mais aussi pour les papas, évidemment, les grands-parents et même les assistantes maternelles. Le but, c'est de lire à voix haute, même pendant la grossesse. Et bien oui, c'est un bénéfice durable pour le développement intellectuel de l'enfant et ça contribue dès ses premières années à améliorer son vocabulaire.
3: Et enfin, cet automne, le comptoir local de Châteauroux vous invite à retrouver le chemin de l'école d'autrefois, une expo pour remonter le temps et découvrir un quotidien scolaire bien différent de celui d'aujourd'hui. C'est d'octobre à décembre et donc le comptoir local de Châteauroux vous propose son exposition dans la salle des ambassadeurs dédiée à la mémoire et aux traditions rurales du Berry. Tout cela sera installé dans les locaux de l'office de tourisme. Il y aura aussi des ateliers pour les enfants organisés pendant les vacances scolaires.
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0: Il est midi 32, chers amis, bienvenue. Ça s'appelle On vous doit bien ça, on est ensemble jusqu'à 13h ensemble. Ici, on vous rend service, on essaye, on vous parle bon plan, arnaque à éviter, vie quotidienne, santé, animaux, on est là pour vous, parce qu'on vous doit bien ça. Et puis c'est votre antenne, je le rappelle, le numéro, il est gratuit, c'est un WhatsApp 0810 055 056. On a parlé des PFAS en première partie d'émission. Valère Coréard, qui est avec nous, a lancé un appel. Si vous avez des poules, eh bien appelez-nous au 0810 055 056. Il me tarde de vous dire qu'apparemment le WhatsApp explose. Oui. Vous êtes nombreux et nombreux à avoir des poules. Pour reprendre un peu de sérieux dans un très court instant, le docteur Kierzek nous parlera vaccin, de la grippe, de la Covid, c'est le moment. Et Elsa Wolinski nous parlera pink washing. Et puis je suis là toute l'année pour booster votre pouvoir d'achat. C'est 200 € avec lesquels vous repartez à dépenser pour votre carburant et dans une grande enseigne pour faire un plein de courses. Et ça, nous allons dégoter un gagnant ou une gagnante en fin d'émission. Et vous pouvez aussi nous laisser des messages vocaux sur le 0810 055 056, comme l'a fait Juliette aujourd'hui.
9: Salut toute l'équipe. Je me suis rendu compte à la caisse l'autre jour que ma cagnotte fidèle était Carrefour, alors que j'avais mis depuis longtemps plein de sous dessus. Ben, elle était totalement vide, alors que j'avais quasi 200 € dessus. Je crois bien que quelqu'un d'autre a vidé ma cagnotte. Qu'est-ce que je peux faire pour la récupérer? Merci beaucoup.
0: Je crois bien aussi, chère Juliette. Merci d'avoir laissé ce message. Ça, c'est pour notre madame anti-arnaque au Drazo.
4: Oui, le vol de cagnotte fidélité, on en parle assez peu finalement, mais c'est assez répandu. On en parle moins que les vols de numéros de carte bleue, parce qu'évidemment les conséquences, les sommes volées sont moins importantes, mais bon, c'est pas négligeable non plus. Juliette, elle parle quand même de 200 €. Moi, j'ai 47 centimes par exemple sur ma carte fidélité, c'est pas très grave si je les perds. Ouais, 200 euros, c'est pas la même histoire.
0: Hein. Mais Aude, comment ils font?
4: Alors comment ils font? Je vais déjà répondre à Juliette sur quoi faire. Mais oui, je vais y venir. En fait, déjà quoi faire, Juliette, il faut contacter Carrefour déjà pour demander à être recrédité. Alors faut pas traîner. Il y a un délai de 2 mois respecté pour faire réclamation, porter réclamation. Vous fournissez une attestation, vous certifiez que ce n'est pas vous qui avez vidé cette cagnotte et que vous n'avez pas utilisé cette cagnotte. Généralement, ça se voit parce qu'en fait, on peut voir dans quel supermarché le voleur il a vidé la cagnotte. Généralement, c'est très très très loin de chez vous, à 600 km, etc. Donc, l'enseigne voit bien quand même qu'il y a quelque chose potentiellement qui cloche. Ce que je dis, attention là, ça ne marche pas avec toutes les enseignes. Chaque enseigne a ses propres règles dans le cas des utilisations frauduleuses de cagnotte. Il faut bien se renseigner. C'est pas dit que vous serez d'ailleurs récrédité à tous les coups, ça marche pas. J'ai parfois des auditeurs qui me disent ça n'a pas marché. Comment l'escroc a fait, Elsa, pour vider la cagnotte de Juliette? En fait, là-dessus, aucune certitude, parce que ça peut être beaucoup de choses. Dans tous les cas, oui, le voleur a récupéré les informations qui permettent d'accéder au compte fidélité. Donc, soit Juliette, elle est tombée dans le piège d'un faux mail Carrefour ou d'un faux texto Carrefour où elle a donné ses identifiants, ou alors l'escroc, c'est possible aussi, a récupéré ça lors d'un piratage. Il y a un prestataire de Carrefour qui a été piraté récemment, par exemple. Je dis pas que c'est lié, absolument pas. Mais évidemment, il y a des informations qui fuitent. On en a déjà parlé dans l'émission. Et donc, ça arrive comme ça. Il n'y a pas que les supermarchés. Il y a eu un gros souci chez McDo. C'était au printemps dernier. Pour ceux qui ont des comptes fidélité McDo et qui se sont fait voler leurs points McDo, c'est à cause d'un piratage, d'une fuite de données. Donc voilà. Donc, si vous entendez parler d'une fuite de données, petit conseil, changez de mot de passe très vite, le plus vite possible.
0: Rapidement.
3: Oui, juste attention à la date de validité aussi des cagnottes, hein, parce qu'une cagnotte, ça n'a pas une durée indéterminée. Donc, il y a un moment, selon quand est-ce que vous avez eu l'avantage, ça peut tomber. Mmh. Et puis ensuite, généralement, c'est en mars que tout ce que vous avez acquis avant, c'est perdu.
4: Donc, je vais perdre mes 47 centimes en mars.
3: C'est possible.
0: Ballot. Et puis, je me permets un petit point poule au 0810, 055, 055.
5: Elsa. Je me suis moquée de Valère. Ouais. Et pardon.

0: Pas d'amis comme toi, docteur Kerzek, c'est ce qu'on va écouter avec Stéphane Echer.
1: Depuis cette année,
0: ça y est, j'en ai un, et pas des moindres. On est ensemble jusqu'à 13h, chers amis, ça s'appelle On vous doit bien ça, sur ici, Stéphane Echer.

0: d'amis comme toi, Stéphane et Cher, sur le Votre Radio. Ici, on est ensemble jusqu'à 13h, les amis. 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
0: Et il est midi 40. On a parlé PFAS en première partie d'émission, une émission très riche aujourd'hui. Avant de donner la parole à Dr Kirzek pour parler de vaccins, la Covid, la grippe, c'est le moment. Il y a quand même un pool gate. Enfin, je ne sais pas comment on dit ça. C'est extraordinaire ce qui se passe au 0810 055 056. Valère Correa a fait un appel à qui avait des poules. Et vous êtes en train de nous envoyer non seulement des photos de vos poules, de nous dire que vous avez des poules. On vous aime.
2: Ah, merci les gars. Vraiment, c'est magnifique.
3: Delphine a mis une photo de sa poule. Elle est super. Moi, je trouve vraiment une poule blanche superbe. Voilà.
0: Écoutez, continuez, c'est votre antenne. Alors pourquoi vous nous envoyez des photos de poules? Eh bien parce que c'est quand même mieux que d'acheter ces œufs effectivement en supermarché qui sont pas bio, etc. Donc continuez, en tout cas le pool gate continue. Alors c'est le moment des vaccins, cher docteur. J'arrive même plus à articuler, j'en perds mon latin.
4: Ça va être le moment. 13 octobre, ouais, début de la campagne. Alors, c'est le moment de le faire. Alors souvent on dit ah, mais est-ce qu'il faut pas que j'attende un peu de rentrer dans l'hiver, etc. La réponse elle est non, parce que il faut être protégé. Vous êtes vacciné, votre défense immunitaire, vos anticorps, il faut 1 à 2 semaines avant d'être couvert, avant d'être protégé. Il y a pas mal de virus qui circulent, des virus respiratoires, le Covid, la grippe. Ça a pas commencé en phase épidémique, mais on a déjà une petite circulation à bas bruit. Et l'intérêt de la vaccination, c'est que si vous faites vacciner là dès les premières semaines, vous allez être protégé 15 jours après. Et on va peut-être éviter la vague justement de contamination, parce que l'objectif de la vaccination, c'est de se protéger à titre individuel, non pas de ne pas attraper la maladie, mais d'avoir une diminution du risque.

0: de complications. Et puis à l'échelle collective, ça permet justement de casser un peu l'épidémie et de diminuer la propagation. Alors, c'est jamais à 100%, ni la couverture individuelle, ni collective, mais globalement, quand on est à risque, c'est quand même très bien de se faire vacciner. Si vous êtes à risque, ça veut dire quoi? Plus de 65 ans, insuffisant cardiaque, insuffisant respiratoire, insuffisant rénaux, les femmes enceintes, vous allez recevoir à la maison un petit bon de vaccination. C'est la Sécurité sociale qui va vous l'envoyer. Et là, vous pouvez aller chez votre pharmacien ou pharmacienne préférée et vous pourrez soit retirer le vaccin et vous faire vacciner par l'infirmière, par le médecin ou directement à l'officine aussi, à la pharmacie.
1: Moi, j'ai mon papa et ma maman qui ont reçu le fameux bon là, justement, de l'assurance maladie. Je l'ai vu sur la table de la cuisine le week-end dernier quand je suis rentrée. Et en fait, ils se demandent toujours, maintenant on fait grippe et Covid en même temps. C'est pas un peu brutal?
2: Oui, ce que je pensais.
0: Non,
2: aussi,
0: on peut tout à fait faire Covid et grippe en même temps, surtout si ça a été, s'ils l'ont reçu, c'est qu'ils sont dans les catégories à risque. Et le risque, c'est vraiment de diminuer les complications. Et l'objectif des vaccinations, c'est de diminuer les complications. On fait un coup à droite, un coup à gauche, donc bras droit, bras gauche, ça pose aucun problème. Vous aurez peut-être une petite douleur de chaque côté.
2: Un petit coup de fièvre, non ?
3: Ouais, voilà.
0: C'est pas un petit coup de... Oui,
3: ah, j'ai peur de ça, moi. Les effets secondaires.
2: Je vous le dis, chers amis, qui vous Valère Correa est un peu hypochondriaque.
0: Mais oui,
2: c'est pour ça qu'on l'aime.
0: Mais justement, s'il est hypochondriaque, il faut qu'il se fasse vacciner s'il a des facteurs de risque, parce que vaut mieux avoir un petit coup de réaction immunitaire. Et en fait, quand on a un peu de fièvre, un peu des courbatures, en fait, ça montre que notre système immunitaire est en train de réagir. Vous êtes
2: j'ai 45 ans,
0: des
2: anticorps. J'ai pas trop de problèmes de santé.
0: Non, vous n'êtes pas très à risque, mais vous n'avez peut-être pas envie d'être cloué au lit pendant une semaine.
2: Attends,
0: donc voilà, et sinon qu'est-ce qu'on va faire de 12h à 13h, qui va être au micro? Donc on a besoin de vous, donc ça vaudrait le coup de se faire vacciner.
2: Très très fort avec les dames, hein. Vraiment, il faut vous...
0: Non mais l'idée c'est aussi ça, c'est aussi pour les professionnels de santé d'éviter l'absentéisme, d'éviter de diminuer le risque de contamination, mais en tout cas priorité numéro un, c'est les gens à risque. Vous le recevez à la maison. Et ensuite, les professions exposées ou si vous n'avez pas envie tout simplement d'être cloué au lit. Parce que la grippe, on le rappelle, ça fait chaque année beaucoup d'hospitalisations qu'on pourrait diminuer. Ça fait 15 000 morts par an. C'est pas rien. Et ça fait beaucoup d'absentéisme. Donc, il y a un coût économique de la grippe qui est majeur.
2: Si vous avez des questions à poser au docteur Kierzek, ça se passe au 0810 055 056. C'est votre antenne. On est ensemble jusqu'à 13h. On écoute Michel Berger, Diego, libre dans sa tête sur ICI.

0: Michel Berger, Diego libre dans sa tête sur ICI. Jusqu'à 13h.
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0: Midi 47, ce qui se passe est fou. Je préfère vous le dire, ce qui se passe est fou. Je m'attendais pas du tout à ça. On est ensemble, vous le savez, tous les jours entre 12h et 13h. On a parlé des PFAS, on a parlé des vaccins. Et entre-temps, Valère Coréard a demandé à ce que vous nous envoyiez des photos de vos poules sur le 0810-055-056. Vous êtes absolument extraordinaire. Maintenant, on a des selfies de vous avec vos poules. On embrasse très fort Quentin. Oui, Elsa.
2: Bah justement, je voulais savoir si Quentin est célibataire avec sa poule, parce qu'on a une très jolie photo de Quentin et de sa poule. Ouais,
3: mais vous n'avez pas regardé la poule. Enfin, pas que.
2: Si, la poule est ravissante aussi.
0: Mais Quentin, apparemment, est bella figura, comme on dit en italien. Belle figure. Donc, si, Quentin, bah, n'hésitez pas à écrire aussi à Elsa Wolinski, qui apparemment cherche l'amour dans le pré.
4: On a les belles poules aussi de Delphine et Fanny, elles sont magnifiques.
2: Non, mais c'est génial.
0: Alors, vous êtes extraordinaire. On est très heureux parce que c'est votre antenne, c'est votre émission. On est en train de créer une chouette communauté. On se prodigue des conseils les uns les autres. On parlait des poules parce qu'on parlait des PFAS, voilà, avec des bons œufs bien frais qui viennent de belles poules. On les voit. Continuez à nous envoyer vos poules. Hein, c'est le Poolgate. 0810 055 056. Oui, Gérald.
3: Là, on en rigole, mais le message fondamental, c'est dire plus vous pouvez faire du circuit court, c'est-à-dire vous avez des poules à la maison. Alors, même si vous allez me dire, ah oui, mais il y a la terre qui est peut-être contaminée, etc. Pas d'alarmisme. Le circuit court, ça permet de connaître l'origine, de diminuer le risque d'exposition. Exposition, ça ne veut pas dire que ça va donner le cancer. On est vraiment sur des choses qui sont supposées. On verra dans les prochaines années. Il y a plein d'études qui sont faites. Et surtout, il y a plein de contrôles sanitaires qui sont faits. On est quand même dans un pays où, que ce soit dans l'eau, que ce soit dans l'alimentation, il y a énormément de contrôles qui sont faits très régulièrement. Donc, je crois qu'on peut être assuré.
0: Et on va d'ailleurs répondre à Karine qui nous appelle de Paris, Paris 15e, hein, ici Paris Île-de-France, coucou les amis. Karine, vous avez un peu peur du coup des PFAS dans l'alimentation, c'est ça chère Karine? Bonjour, bienvenue.
5: Bonjour à tous.
0: Bonjour.
5: Effectivement, moi ce qui me pose question, c'est vraiment l'accès à l'information, parce que je vous ai écouté, je suis allée sur le site santé.gouv pour chercher un petit peu, et j'ai pas trouvé cette information spécifique sur les PFAS.
0: Mm-hmm.
5: Et je rejoins un petit peu l'auditeur que vous avez eu en début d'heure sur un label, ou en tout cas un site qui permettrait de référencer et d'accéder à l'information plus facilement.
0: D'accord. Alors, vous n'avez pas trouvé, c'est ça? Je ne comprends pas.
3: En fait, il y a des contrôles.
5: Effectivement, je n'ai pas trouvé. Je me suis rendue sur deux communes, Paris d'une part et puis en province, là où mes parents habitent. Et je n'ai pas trouvé. J'ai trouvé le relevé, mais les PFAS n'y sont pas.
0: D'accord. Le relevé, oui, mais pas les PFAS. Bah,
3: vous pouvez aller sur le site de l'Agence régionale de santé, parce qu'en fait, le contrôle de l'eau est fait par les ARS, hein, par les agences régionales de santé, et qui contrôlent plein de choses. Les métaux lourds, les teneurs en minéraux, etc. Dont les PFAS. Il y a une vingtaine de PFAS, pas tous qui sont contrôlés. Voilà. Il y a une vingtaine de PFAS qui sont contrôlés, et en fait si c'est pas marqué, c'est que ça dépasse pas les seuils réglementaires. Et donc quand ça dépasse, à ce moment-là il y a une alerte qui est donnée. Mais encore une fois, je crois qu'il faudrait, c'est bien qu'on alerte, c'est bien d'être responsable dans sa consommation, c'est bien aussi quand on dit acheter vos vêtements dans une zone où on connaît la provenance, c'est pour éviter d'avoir aussi des mauvaises surprises ou qu'on ne sache pas du tout ce qui est contenu dans les vêtements par exemple. C'est ce comportement responsable, mais ça veut pas dire qu'il faut complètement paniquer.
0: Oui, c'est ce qu'on a dit, ne brûlez pas tout et ne jetez pas tout.
3: Exactement. Hein. Et là, on a quand même des eaux qui sont très contrôlées. En plus, si vous variez l'eau du robinet avec de temps en temps des eaux en bouteille, de l'eau gazeuse, etc., ça permet vraiment de diminuer votre exposition et
0: Valère,
3: votre taux de PFAS.
4: Un mot sur les circuits courts. Et permettez-moi, je reviens sur ce sujet des poules, qui est quand même le sujet central de cette émission. On a reçu celle de Aude, d'ailleurs, qui sont magnifiques. C'est que le circuit court, c'est aussi gage du prix juste. Et là, pour les poules et les œufs qu'on fait à la maison,
3: bien sûr.
4: C'est imbattable, parce que les œufs sont quasiment gratuits.
0: Et nous, on se régale. Continuez, nous envoyez vos poules, chers amis. 0810 055 056. C'est tellement joyeux. On est ensemble jusqu'à 13h. Dans un instant, Elsa Wolinski nous parlera pink washing sur ICI.
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0: 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Ça passe à une vitesse folle, il est déjà midi 52. Au 0810 055 056, vous nous envoyez vos poules avec une joie non dissimulée. Je peux vous dire que vraiment, ça nous fait un bien fou. Je ne sais pas comment vous dire, j'en bafouille.
3: Bah nous qui sommes en ville en plus,
0: mais non, mais déjà ça fait du bien. Et puis merci, alors on est en train de découvrir aussi cette communauté incroyable dont vous doit bien ça. Quelques auditeurs.
4: Et honnêtement, je ne m'émeux pas facilement, vous le savez maintenant, depuis un peu plus d'un mois. Mais c'est assez touchant, non, mais vraiment. Alors, on a une magnifique poule envoyée par Jean-Yves, Frédéric qui nous dit qu'elle en a trois, elle est à Saint-Malo. On a Sylvie, alors là, c'est la poule et le chat, c'est assez magnifique. On a également Aude, il y a un petit barbecue devant avec ses poules, je ne sais pas si elles vont finir dedans, mais c'est notre sujet. voilà, et puis je disais tout à l'heure, qu'est-ce qu'on avait encore? Oui, bon, ben Quentin qui a envoyé son numéro de téléphone à Anza, mais voilà. il précise. C'est juste pour parler cocotte, pas plus.
3: Bon, écoutez, apportez-nous des œufs aussi.
0: Alors,
3: pourquoi
0: non, mais
3: pas,
0: là,
3: bien,
0: moi,
3: ça.
0: Je ne sais plus quoi vous dire. C'est-à-dire que Elsa Wolanski va peut-être trouver l'amour et des poules. C'est votre antenne, hein, c'est votre émission. On est ravis d'être ensemble avec vous jusqu'à 13h tous les jours. Et ça se passe au 0810 055 056. Avec un peu plus de sérieux, on va parler de pinkwashing avec notre chère journaliste Elsa Wolanski. Qu'est-ce que c'est, madame ?
2: Alors, je vais vous expliquer, mais tout d'abord, j'ai envie de passer un petit coup de gueule.
0: Ah.
2: C'est peut-être pas très politiquement correct, puisque c'est le mois d'octobre, les rubans roses, les vitrines, les emballages, effectivement, tout est rose, même moi d'ailleurs, et pourtant, je vois rouge, et je ne suis pas la seule. Sur les réseaux, des femmes atteintes d'un cancer du sein ou qui l'ont traversé expriment leur ras-le-bol. Le collectif Cancer Colère a même rebaptisé ce mois Octobre Colère. Elles dénoncent notamment justement le pinkwashing, c'est-à-dire utiliser la lutte contre le cancer du sein pour vendre des produits et s'offrir une belle image avec des engagements qui ne suivent pas toujours. Moi, Octobre Rose, évidemment, ça me touche, j'ai perdu des amis, d'autres traversent la maladie. Cette cause, j'y tiens, on y tient tous, bien sûr. C'est pour ça que je me pose la question, comme elle d'ailleurs, de ce qui nous dérange. D'abord, c'est l'argent, effectivement. Quand une marque vend un produit solidaire, entre guillemets, combien finalement elle reverse-t-elle réellement ? À quelle association ? Pour financer quoi ? La Ligue contre le cancer a dénoncé des opérations opaques, mais aussi des offres où il fallait dépenser, par exemple, 59 euros pour 1 euro qui soit reversé. Mais reverser comment ? À qui ? On ne sait pas bien, en fait. Ce qui, 1 euro, évidemment, c'est utile, tout est utile. Mais on doit savoir ce qu'on donne et est-ce que la marque gagne ? Et voilà.
0: Moi, ce qui me dérange.
2: Oui, que ça soit transparent. Moi, ce qui me dérange, en fait, c'est ce marketing qui surfe sur la vague du cancer du sein. C'est vraiment ça que je voulais dire. Certaines entreprises s'engagent vraiment, mais quand la solidarité devient un argument de vente, la transparence devrait être, ce que vous l'avez dit, la transparence devrait être la première condition. Un ruban rose, ce n'est pas un reçu de don. Le week-end dernier, d'ailleurs, cette colère est descendue dans la rue, dans l'heure. Ils étaient 15 000 à marcher vers les usines de pesticides, un rendez-vous historique réunissant des malades, des soignants, des agriculteurs et des proches. En tête du cortège, des personnes malades portaient des pancartes avec leur nom ou ceux de leurs proches et des dates de diagnostic, parfois des dates de décès. Derrière les chiffres, des visages, des familles, des vies bouleversées. Moi, ce que je voudrais dire ce matin, c'est qu'Octobre Rose, c'est bien, évidemment. Mais agir toute l'année pour réduire les expositions dangereuses, ça devrait aller avec. On demande aux femmes, Gérald, on demande aux femmes, vous nous en avez parlé, de surveiller leur sein, mais qui surveille ce à quoi on expose leur corps, justement. Le dépistage permet de détecter un cancer. La prévention cherche aussi à éviter qu'ils apparaissent. Les deux doivent avancer ensemble. Cette prévention ne peut pas se résumer à demander aux femmes de mieux manger, de mieux bouger, de mieux mieux choisir leurs produits, comme si tout dépendait d'elles. Nous ne choisissons pas tout ce qui se retrouve dans notre eau. On en a parlé, vous en avez parlé. Notre air, nos sols. Il faut des décisions collectives, des règles, des contrôles et des industriels qui prennent leurs responsabilités. Les femmes malades ont le droit de demander où va l'argent, d'interroger les pratiques des entreprises, de réclamer davantage qu'un ruban et une photo. Alors oui, on soutient la recherche, les associations, les dépistages bien sûr, mais donnons aussi une place à cette exigence, protéger les vivants, parce que prendre soin des femmes, ça commence avant la maladie et ça ne devrait évidemment jamais s'arrêter à octobre.
0: Merci beaucoup Elsa Wolinski. Je voyais le docteur Kierzek qui acquiesçait.
3: Bravo Elsa, moi je suis bénévole à l'association Rose Up. En fait le problème c'est que au mois d'octobre il y a plein d'entreprises effectivement et puis après on a l'impression qu'il faut aller chercher les sous, il n'y a plus rien après. C'est donc ça. C'est vraiment toute l'année, c'est important.
0: Bravo, merci infiniment chère Madame Wolinski, future épouse de Quentin, notre auditeur apparemment. Merci, on va accueillir le gagnant du jeu. Vous le savez, tout au long de l'année je booste votre pouvoir d'achat. 100 euros de carte carburant et 100 euros à dépenser dans une grande enseigne pour faire un plein de courses. Ça fait, si je suis bonne en maths, 200 euros dans votre poche. Et nous accueillons Thierry. Bonjour, qui appelle de Château-Ponsac. Bonjour Thierry.
9: Bonjour à vous.
0: Vous appelez via ici Limousin, que nous embrassons chaleureusement, chers collègues. Vous êtes ambulancier. C'est un merveilleux métier. Ça nous fait d'autant plus plaisir de vous dire que c'est gagné.
9: Bravo. Super.
0: Bah voilà Thierry.
9: Super. Ah, je suis trop content.
0: Eh bien, vous le méritez et on vous doit bien ça. Vous êtes inscrit sur le site ici.fr. Vous avez vu, c'est très simple et c'est gagné. Je voudrais vous remercier vraiment tout particulièrement aujourd'hui, cher Valère Coréard, d'avoir lancé ce Poolgate.
4: C'est pas le bon terme, mais bon.
12: Voilà. Il y en a d'autres, des photos de poules qui continuent.
0: Voilà, on a parlé des PFAS, des bons œufs notamment, et on vous a demandé, enfin Valère Coréard vous a demandé d'envoyer les photos de vos poules sur le WhatsApp 0810 055 056. Vous avez largement joué le jeu, c'est merveilleux. On vous remercie infiniment pour préparer cette émission. Merci à ma grande Céline à la réalisation. Et Laurie, c'était sa première avec nous à la technique, Alexandra au standard et ma chère Gwenelle à la préparation. Et merci à ma tendre équipe. Quant à moi, je vous dis à demain. Dans un instant, c'est le 13h de nos régions avec mon amie Marine Legénie. Bonjour Marine.
12: Bonjour, comment allez-vous?
0: Oh, fort bien.
12: Fort bien.
0: Nous sommes agités aujourd'hui.
12: Oui, je vois ça. Au programme du 13h, allez, je vous donne ça rapidement. Évidemment, on continue sur la mobilisation lycéenne. On a un sujet, tiens, pour Audrey Azo, si elle nous écoute, sur un procès pour escroquerie à la rénovation énergétique. Ça, on a l'habitude. Et puis, des fraises en octobre en Alsace, figurez-vous. Et on va terminer avec un détour par Marseille où la bonne mère est enfin inscrite au patrimoine mondial de...
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0: Merci, chers amis, d'écouter la radio ici. Il est 13h. Les informations, Marine Legénie.
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0: Marine Legénie.
12: Bonjour à toutes et à tous, bienvenue dans le 13h de nos régions avec une large partie de ce journal consacré encore aujourd'hui à la mobilisation lycéenne entre l'acte 3 et l'acte 4. Nous vous expliquerons ce que sont les grenades assourdissantes dont l'usage est pour l'instant suspendu. La présidente de la Ligue des droits de l'homme sera avec nous. On prendra la direction de Lens où un adolescent a eu la main arrachée en marge d'une manifestation. On s'interrogera aussi sur la réponse politique que peut apporter le gouvernement. Et puis direction Périgueux où une grand-mère a défilé avec sa petite fille hier, elle qui avait déjà défilé en mai 68.
14: Je viens soutenir ma petite fille et les jeunes en priorité parce qu'ils sont dans des conditions épouvantables pour étudier.
12: Dans l'actualité également, le traumatisme encore vif pour les Juifs de France, 3 ans, jour pour jour après les attaques terroristes du 7 octobre. Les procès pour escroquerie à la rénovation énergétique qui se multiplient comme hier à Caen, des fraises en octobre en Alsace et Notre-Dame-de-la-Garde à Marseille enfin inscrite au titre des monuments historique. C'est le 13h de nos régions. Bienvenue, on est ensemble jusqu'à 13h30. on prend d'abord la direction de Marseille où une manifestation lycéenne a dégénéré ce matin. Ça s'est passé peu avant 10h devant le lycée Marie Curie dans le 5e arrondissement. Élèves et enseignants étaient réunis de manière pacifique lorsque les CRS sont arrivés sur les lieux. Les enseignants ont alors décidé de former une chaîne humaine et un lycéen de 17 ans a été blessé au crâne, secouru par les marins-pompiers de Marseille. Samuel Tracol est professeur d'histoire, membre de la CGT Éducation. Il raconte à Ici Provence.
15: Manifeste d'une manière tout à fait apaisée et dans le cadre légal. Et la réponse du moment démocratique, c'est une charge de CRS qui est menée sur les personnels, c'est-à-dire des fonctionnaires de l'État qui font marcher le service de public d'éducation nationale et sur des jeunes gens qui, pour l'essentiel, sont mineurs. Donc nous, notre état d'esprit, il est très simple à la suite de ça, c'est évidemment la consternation, le choc. Nous refusons de reprendre le travail dans ces conditions.
12: Il y a plusieurs syndicats de l'éducation nationale, le SNES-FSU, la CGT, FO et Sud appellent à une journée de grève et de manifestation demain en soutien à cette mobilisation lycéenne. Des tensions, des violences récurrentes depuis le début du mouvement, ce qui a conduit, je vous le disais, le ministre de l'Intérieur à suspendre l'usage des grenades assourdissantes pour l'instant dans le cadre de ces manifestations. Laurent Nunez veut notamment comprendre ce qu'il s'est passé à Lens où un lycéen de 15 ans a eu sa main arrachée vraisemblablement donc par une de ces grenades. Bonjour Coralie Moreau.
16: Bonjour.
12: Vous êtes journaliste police-justice pour Ici. Alors que sont ces grenades assourdissantes pour commencer ?
16: Alors cette grenade dite ASSD se présente comme une petite bouteille d'eau. C'est tiré à l'aide d'un lanceur Cobra, une sorte de gros fusil à canon pour disperser rapidement une foule. Elle est utilisée aujourd'hui par les forces de maintien de l'ordre, CRS et gendarmes mobiles, quand la matraque ou le canon à eau ne sont pas assez efficaces et toujours sur autorisation de la chaîne hiérarchique qui peut remonter jusqu'au préfet. Son utilisation est donc encadrée. Elle ne peut se faire qu'à une distance de 50 à 80 mètres de la foule. Quand elle est propulsée, elle met 3 à 4 secondes pour toucher le sol, une fois au sol encore 3 secondes pour exploser. Le bruit est extrêmement fort, 160 décibels. Le seuil de douleur, je vous le rappelle, est à 120 et ça provoque la fuite immédiate des manifestants.
12: Est-ce que c'est une arme dangereuse, Coralie ?
16: Eh bien, c'est toute la question qui se pose à nouveau. L'ancienne génération de grenades assourdissantes avait déjà été supprimée car responsable de trop de mutilations, une grenade dite arracheuse de main. Le ministre suspend temporairement donc l'utilisation de la ASSD pour comprendre, vous l'avez dit, si le modèle présente une défaillance. Et pour cela, il veut laisser le temps à l'enquête après le drame de Lens.
12: Alors, on précise que c'est une suspension provisoire, en effet, qui ne concerne que cette arme précisément.
16: Oui, alors en dehors des manifestations lycéennes, la grenade ASSD est toujours autorisée pour le maintien de l'ordre. Les autres armes, elles, ne sont pas mises en cause par le ministre. Grenades lacrymogènes, de désencerclement et LBD peuvent être utilisées contre les lycéens, malgré une opposition de plus en plus forte de la classe politique et des citoyens. La France est aujourd'hui le seul pays en Europe à utiliser les grenades de désencerclement, par exemple. Je vous en parlais déjà hier, une pétition pour interdire les armes mutilantes de la police est en ligne sur le site de l'Assemblée nationale. 15 000 signatures hier à 7h, 55 000 aujourd'hui. Le syndicat de police Unité lui-même milite pour l'arrêt de ses équipements et l'utilisation d'armes dites intermédiaires, comme le lanceur de billes utilisé en Belgique, par exemple, beaucoup moins dangereux.
12: Merci beaucoup Coralie Moreau pour toutes ces précisions. On poursuit le débat avec notre invité du jour dans le trésor de nos régions, Nathalie Théo, bonjour.
17: Bonjour.
12: Vous êtes présidente de la Ligue des droits de l'homme et vous dénoncez de votre côté depuis longtemps l'utilisation de ces grenades assourdissantes lors des manifestations.
17: Oui, il n'y a pas d'ailleurs que cette grenade, il y en a plein d'autres, dont une qui est assourdissante, GL67, qui a été supprimée au Brésil tellement elle était dangereuse, mais qui est utilisée. Et là, il y a une grenade qui vient d'être lancée hier soir contre les journalistes et les observateurs de la Ligue des droits de l'homme, et qui étaient ciblés puisqu'ils étaient à l'écart de la foule protestataire. Donc on est bien sur le fait qu'on empêche aussi d'observer et d'informer.
12: Ça s'est passé ce que vous dites, Nathalie Théo ?
17: Ça, c'est place de la Nation hier soir.
12: D'accord. Donc c'est une dérive globale par rapport à l'état de droit ?
17: C'est une dérive globale. C'est tout à fait une dérive globale. Déjà, nous protestons contre ces grenades qui sont extrêmement dangereuses. Nous demandons à ce qu'elles soient supprimées du maintien de l'ordre, mais également le LBD, parce que la France n'est pas le seul pays d'Europe cette fois-ci, mais un des rares pays à l'utiliser en maintien de l'ordre. Donc nous réclamons ça depuis très longtemps. Nous avons même fait une procédure vis-à-vis du LBD, mais malheureusement nous l'avons perdu. Mais voilà, nous avons des dérives au sens où on utilise des armes mutilantes.
12: La France, selon vous, ne respecte pas le droit international. Vous aviez déjà alerté pendant les manifestations des Gilets jaunes, Nathalie Théot.
17: Nous avons alerté parce que c'est depuis toujours que nous luttons contre ces armes mutilantes. Et le fait est que là, il s'agit en plus d'enfants. Donc l'État est censé protéger les enfants qui ont droit en plus à la liberté d'expression, liberté de manifestation. C'est la Convention internationale des droits de l'enfant de l'ONU. Mmh. Et au lieu de quoi, il ne fait que de la répression. Au lieu d'être dans le dialogue au départ, il a laissé non seulement pourrir la situation, mais il a surtout tout de suite été dans la répression violente, ce qui a amené à une escalade des tensions.
12: Cette suspension, c'est déjà un premier pas, vous la saluez quand même, cette suspension des grenades assourdissantes.
17: S'il n'y a qu'une seule grenade, parce que là, ce que vous dites, c'est que ce serait qu'une seule grenade. En fait, il y en a plein d'autres sortes de grenades, la GN2L, etc. Donc il faut supprimer toutes les grenades offensives.
12: Merci beaucoup.
17: Ça, ce n'est pas conforme au droit international.
12: Merci. Merci beaucoup Nathalie Théot, présidente de la Ligue des droits de l'homme, d'avoir été parmi nous dans le trésor de nos régions. Je précise également que vous êtes avocate, symbole de cette violence. Ce lycéen Lensois, on en parlait tout à l'heure, qui a eu la main arrachée lors d'une manifestation. Selon le ministre de l'Éducation, environ 30 000 lycéens sont privés de cours ce matin en présentiel pour plusieurs semaines. On part à Lens tout de suite avec vous, Vanessa Lamar, pour ICI. Bonjour.
18: Bonjour.
12: Alors, comment s'est passée la matinée dans ce lycée Lensois ?
18: Eh bien, la journée a commencé par un échange entre les élèves, leurs enseignants et la rectrice de l'Académie de Lille. 200 lycéens étaient présents entre 9h et 10h. Ils sont ressortis de cette réunion écœurés et déçus. Ils disent ne pas avoir été entendus sur leurs revendications. Elles concernent essentiellement l'état des bâtiments, mais ils dénoncent aussi les violences policières. Les forces de l'ordre étaient encore bien visibles ce matin, des quarts de CRS. Cet élève de 17 ans est en terminale et en colère.
19: C'est pas une fois qu'il y a un drame qu'il faut s'inquiéter de la vie des lycéens.
20: Vous êtes encore sous le choc après ce drame qui s'est produit lundi matin?
19: En fait, on est sous choc pour plein de choses. On se fait accueillir par des centaines de CRS. On nous a pas écoutés. Lundi, ça a lancé une grenade. Malheureusement, Evan a perdu l'usage de sa main. Il n'y a plus de main. Et c'est à ce moment-là que les personnes réagissent. Non, je suis désolé, mais non.
20: Vous avez entendu que le ministre de l'Intérieur veut interdire les grenades comme celles utilisées a priori lundi matin, les grenades assourdissantes pendant les manifestations de lycéens. Qu'est-ce que vous en pensez?
19: Moi, ce que j'en pense, c'est que ça devrait être interdit depuis longtemps. Donc, je vois pas ce qu'ils foutent encore dans nos rues et encore plus pour des mineurs.
18: De son côté, la rectrice de l'Académie de Lille a évoqué un échange digne et constructif avec les élèves. Les cours devaient ensuite reprendre à l'issue de cette rencontre, mais les professeurs, toujours sous le choc après le drame de lundi, n'ont pas eu le cœur à reprendre les cours. Sophie Delaporte est professeure et représentante du syndicat Sud dans l'établissement.
21: Ce qui m'ennuie aussi, c'est que là, d'un claquement de doigts, hier soir, on décide que tout redevient normal. Les élèves reprennent les cours, qu'on les écoute une heure ce matin et qu'on refait cours. Et ça veut dire quoi? Du coup, il ne s'est rien passé. Je ne sais pas si c'est ça, écouter la parole des élèves, en fait.
18: Cette enseignante sera aux côtés des élèves demain matin dès 8h devant le lycée pour reprendre la mobilisation.
12: Merci beaucoup Vanessa Lamar en direct depuis Lens, ICI Nord. Parmi les réponses apportées par le gouvernement, il y a aussi donc cette demi-journée d'échange. Le Premier ministre a promis, je cite, une banalisation complète des emplois du temps pour permettre à chaque équipe de direction, à chaque proviseur d'organiser ce moment. En face, les chefs d'établissement sont clairs, ils refusent tout simplement de mettre en place cette journée. Nicolas Bonnet est secrétaire national du syndicat SNP2N UNSA.
22: Personne n'avait été averti de cette annonce. On a besoin d'avoir du temps de préparation parce que pour se retrouver devant des élèves, pour organiser un débat, il faut du temps, il faut le préparer, il faut en discuter avec les professeurs. Donc on ne va pas le faire en 24 heures. Donc nous, très clairement, le SNP2N UNSA, on le dit, on ne va pas organiser ces temps de démocratie interne. Ni aujourd'hui, ni demain, ni après-demain, on le fera quand les conditions seront réunies. Donc chaque collègue, en fonction de la situation de son établissement, verra à quel moment il l'organise. Mmh. Il faut le faire dans un climat serein pour pouvoir débattre et écouter les jeunes. Vous savez, la démocratie scolaire, on la fait vivre tous les jours.
12: Nicolas Bonnet, qui est également un proviseur du lycée professionnel Henri Brulle de Libourne. Suspension de l'usage des grenades assourdissantes, mise en place d'un temps de démocratie dans les lycées. Le gouvernement est à la manœuvre, on le voit, pour désamorcer la crise, alors qu'une nouvelle journée de manifestation est annoncée demain. Bonjour Alison Tassin.
5: Bonjour.
12: Vous êtes journaliste politique au Parisien aujourd'hui en France. Emmanuel Macron a convoqué donc une réunion à l'Élysée hier soir et le Premier ministre Sébastien Lecornu s'exprimera quant à lui ce soir dans une allocution depuis Matignon sur la situation dans les lycées, entre autres.
7: Oui, et cela, Marine, est synonyme clairement d'un changement de pied total dans la communication et la stratégie du gouvernement. Après avoir pointé du doigt des manipulations politiques du mouvement par la France insoumise, cette fois, le gouvernement semble vouloir prêter une oreille attentive aux revendications des lycéens, sentant que la colère s'installe et se diffuse. Il faut dire que ce début de gestion à retardement a beaucoup agacé le président de la République en coulisses. Il considère que la réponse policière est trop dur et sans empathie. Résultat, hier soir, convocation à l'Élysée des principaux ministres concernés et ce matin, donc, suspension de l'utilisation des grenades assourdissantes par le ministre de l'Intérieur et surtout, donc, cette prise de parole ce soir de Sébastien Lecornu. Alors, certes, les sujets seront variés. Le Premier ministre parlera aussi des carburants, mais clairement, le gouvernement veut éviter de perdre le contrôle de la situation. On est très dans la gestion de l'immédiat, regrette l'entourage d'un ministre concerné, loin d'être convaincu que cette prise de parole, je cite, peau pourrie ce soir, sera audible par les lycéens.
12: Merci beaucoup Alison Tassin pour toutes ces précisions. Alors en attendant une réponse, quelle suite donner au mouvement? Les organisations syndicales étudiantes appellent à poursuivre les blocages des établissements. Aujourd'hui, participer à un acte 4 demain. Quel est l'état d'esprit à la veille de cette nouvelle journée sur le terrain, comme ici à Limoges? Les lycéens sont prêts à poursuivre.
10: Jusqu'à qu'ils changent quelque chose, qu'ils mettent l'argent au bon endroit, qu'il y ait plus d'AED ou de personnes pour aider les gens qui ont besoin d'aide scolairement parlant.
23: Je pense qu'on n'est pas prêt de s'arrêter pour le moment, parce que tant qu'on sera pas entendu, en fait, les mouvements ne cesseront pas.
24: De se faire entendre un maximum, quoi. Le but, c'est vraiment de changer les choses, parce qu'on se retrouve avec des classes où on est beaucoup trop. Il y a des classes où il manque des tables, où il manque des chaises, où il y a les plafonds qui tombent, où il y a des cafards dans les toilettes.
25: On n'a plus de profs, on n'a plus de locaux, enfin, c'est n'importe quoi, on n'a même plus les manuels.
26: Le gouvernement actuel renie même le fait d'avoir mis en place des lois qui détruisent les services publics, qui détruisent justement l'école, le lycée, le collège, alors qu'il y a des manques de moyens partout. Tant qu'il n'y aura pas de réaction du gouvernement, on continuera jusqu'au bout.
12: Parole de lycéen au micro, ici Limousin, en première ligne aussi depuis le début de ce mouvement. Les avocats sont sur le pont pour assister les adolescents. Certains et certaines s'organisent, donnent des conseils sur les réseaux sociaux, assurent des permanences pour se relayer auprès des lycéens lors des garde à vue et de la présentation à un juge. Des avocats donc au chevet des lycéens, comme ici à Paris, Delphine Evenou.
27: Commissariat du 17e arrondissement de Paris, Anne Maïdang arrive
28: pour y assister un jeune lycéen placé en garde à vue en marge de la manifestation.
27: Elle fait partie de l'antenne des mineurs, un collectif de 200 avocats parisiens spécialisés sur le pont depuis 10 jours.
28: Pas plus tard qu'hier, mon cabinet assistait une jeune âgée de 16 ans placée en garde à vue à 8h et elle n'a été libérée qu'à 18h. Elle n'a pas été auditionnée par les policiers et elle a été relâchée avec un classement sans suite. On nous a répondu, on place en garde à vue pour pouvoir disperser les jeunes.
27: Elle repart.
28: Excusez-moi, c'est le policier qui m'appelle.
27: Des suivis de garde à vue. Prisca Ancion en fait beaucoup aussi. Elle est membre du CAJ, le collectif d'action judiciaire.
29: Quand on arrive dans un commissariat, on voit les cellules remplies de lycéens. 14, 15, 16 ans, 4, 5 par cellule, alors qu'il n'y a que deux matelas et une couverture. Unanimement, ils nous expliquent avoir subi une interpellation violente. Des gifles, des coups, des insultes, des menaces.
27: Devant le tribunal de Bobigny, Anouk Soubéran rassure une famille.
30: Pas trop stressée.
27: Celle d'un jeune majeur interpellé en marge d'un blocus. Comparution immédiate, elle va demander un renvoi.
31: On est trop vif avec une politique pénale et des instructions qui sont très claires, très répressives. Il n'y a pas pire condition que celle actuellement pour juger sereinement et surtout pour se défendre sereinement et avec les meilleurs moyens possibles devant la justice.
27: L'affaire sera finalement jugée en février. D'ici là, le jeune homme a interdiction de participer à des manifestations aux abords d'un lycée.
12: Un reportage signé Delphine Evenou pour ici. Et puis en nous écoutant ce midi, vous vous dites peut-être que ça vous rappelle quelque chose, cette mobilisation à des airs de mai 68. C'est en tout cas ce que souhaitent certains lycéens et étudiants, que les travailleurs rejoignent le mouvement. Hier, Ayla a défilé avec sa grand-mère qui a fait mai 68. Reportage à Périgueux, Philippine Thibaudot.
0: Oui, elle l'appelle même Mamie 68. Ayla est à Jet Beaufort en terminale et elle est très fière d'être accompagnée de sa grand-mère.
1: Quand elle a vu qu'on manifestait, elle nous a envoyé un message pour savoir si nous on manifestait. Et puis comme on sait que c'est quelque chose qui lui tient à cœur, je lui ai demandé si elle voulait venir avec nous et elle a tout de suite répondu oui pour pouvoir venir manifester avec nous. Elle est inspirante parce qu'elle a toujours défendu ses droits, même les droits des autres, et c'est beau.
0: De son vrai nom, Brigitte, sa grand-mère de 76 ans est plus timide. Elle a laissé ses pancartes au placard, mais pas son engagement.
14: Je viens soutenir ma petite fille et les jeunes en priorité parce qu'ils sont dans des conditions épouvantables pour étudier.
2: Qu'est-ce que vous raconte votre petite fille ?
14: Il manque plein de choses, les professeurs sont
3: Parcoursup,
14: pas là.
3: Mamie.
14: Parcoursup, voilà, Parcoursup.
0: Alors Brigitte, elle n'a pas connu Parcoursup. En mai 68, elle avait 18 ans, elle était dans les cortèges parisiens, les slogans sont restés les mêmes. Mais pas le reste.
14: On était beaucoup plus nombreuses, c'était différent. Je sais pas, là je crains un petit peu avec les violences qu'on entend parler. Nous sommes pas dans une période de discussion et où ils se remettent en question. On va dire ceux qui nous gouvernent.
12: Mai 68, octobre 26, Philippine Thibaudeau pour ICI Périgord. Je vous rappelle que les syndicats d'enseignants appellent à soutenir les lycéens demain par une grève. N'oublions ni les noms, ni les visages. 3 ans après le 7 octobre, Emmanuel Macron réaffirme l'engagement de la France à combattre l'antisémitisme. Le 7 octobre 2023, le Hamas a mené une attaque terroriste en Israël. 1211 personnes sont mortes, en majorité des civils, près de 5000 blessés. Depuis, la riposte d'Israël dans la bande de Gaza a fait plus de 70 000 morts côté palestinien. Et chez nous, en France, les actes antisémites ont explosé. Ces 3 jeunes amis juifs de Créteil, rencontré par Julien Raymond, parle même de banalisation de l'antisémitisme.
4: Joshua, 20 ans, soupire. 3 ans après le 7 octobre, les juifs, comme lui, sont désormais tout le temps, dit-il, rangés dans des cases.
5: Ça veut dire qu'on va forcément penser que c'est un juif pro-Netanyahou qui soutient à fond la politique israélienne, qui est d'extrême droite, qui est fasciste, et donc on va essayer de s'en écarter. Et d'ailleurs, on peut être exclu. C'est ce qui m'est arrivé, par exemple, l'année dernière.
4: Joshua raconte avoir perdu de plus en plus de copains ces 3 dernières années.
6: Ça m'en triste.
4: Son ami Michael le rejoint dans ce centre commercial. Inscrit dans la même fac, depuis peu, ce jeune homme adopte des réflexes d'autoprotection face à la banalisation de l'antisémitisme.
6: Moi, je me cache. Ça veut dire que je ne vais pas afficher une tipa, je n'ai pas affiché Maga David. Toute l'année dernière, je me suis caché de ma religion. Quand je l'ai annoncé cette année, on m'a dit « Ah oui, t'es juif ». À croire que dire qu'on est juif, c'est une mauvaise réponse.
4: À côté, Thomas, le 3e ami de la bande, ses parents l'avertissent de plus en plus souvent.
6: C'est décomplexé.
4: Depuis 3 ans, il l'assure, il a vu l'accélération des attaques antisémites, ainsi que le changement de ton.
6: L'antisémitisme, il est plus assumé en lui-même. C'est-à-dire qu'avant, il était toujours au minimum caché par l'antisionisme. Aujourd'hui, il y en a qui assument frontalement devant moi dire qu'ils n'aiment pas les juifs, qui disent qu'il y a trop de juifs en France.
4: Malgré tout, Thomas n'envisage pas de quitter la France. C'est notre pays, conclut les 3 amis.
12: À Créteil, reportage Julien Aymon pour ICI.
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12: La guerre au Moyen-Orient, en Ukraine aussi, ça vous fait réagir hein, dans les isoloirs. Ici, notre dispositif exceptionnel à un peu plus de 6 mois du premier tour de l'élection présidentielle. Je vous le rappelle, des isoloirs installés dans 50 lieux partout en France. Il sert de cabine d'expression, vidéo, sonore, où vous vous installez librement pour exprimer vos préoccupations, vos craintes et vos espoirs. Annie Arouan donc est entrée dans l'isoloir ici pour nous dire qu'elle rêvait d'un monde en paix.
11: Quel monde souhaitez-vous pour vos enfants et les générations futures ?
13: Alors moi, je souhaiterais bien un monde sans guerre et sans armes. Malheureusement, chaque pays ou chaque personne aime être, se sentir important et vouloir et profiter des biens d'un autre pays. Pour moi, ce serait qu'il y ait la paix, mais dans le monde, plus d'armes. Mais là, c'est un sujet, malheureusement, qui est utopiste. Mais ce serait vivre en paix et que toutes les générations apprennent à se connaître, quel que soit le pays d'où ils viennent, de manière à ce qu'ils puissent échanger, développer des idées et vivre surtout en paix, sans armes, sans être tués pour une idéologie ou pour une culture ou pour n'importe quoi.
12: Annie, dans l'isoloir, ici Normandie à Rouen. 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
3: Marine Le Génie.
12: À suivre, cet appel à la prudence, encore et toujours, sur les arnaques autour du dispositif MaPrimeRénov, des fraises en plein champ en Alsace au début de l'automne et la Bonne Mère à Marseille, enfin reconnue monument historique. On vous parle donc à présent de ces procès pour arnaque à la rénovation qui se multiplient en France avec de lourdes condamnations à prononcer par la justice contre les réseaux d'escrocs. Exemple hier à Caen où trois hommes comparaissaient devant le tribunal correctionnel, poursuivis donc pour abus de faiblesse, pratique commerciale trompeuse. Un dirigeant d'une société et deux de ses commerciaux face à eux. 10 clients à qui on a promis des primes de l'État et qui ont signé pour des travaux inutiles financés par un prêt à la consommation, en majorité des personnes âgées, Nolwenn Lejeune.
7: La société appelle des personnes âgées qui ont déjà fait des travaux pour leur dire qu'elles ont droit à des aides. Elle leur fait alors signer pour d'autres travaux en souscrivant cette fois un crédit à la consommation. Et le piège se referme, dénonce Delphine Bedoué, avocate d'un couple de victimes.
10: Un emprunt de 18 500 euros à rembourser et une culpabilité de s'être fait avoir. Ils sont dans la honte. Aujourd'hui, je suis venue chercher une condamnation. C'est la seule chose qui permettra à mes clients de relever la tête, aussi de se dire qu'on n'a pas été les seuls à se faire avoir.
7: Le gérant et ses deux commerciaux disent avoir respecté la réglementation, et Ken Barakat, l'avocate du gérant, pointe une autre responsabilité.
15: Où sont les établissements de financement qui viennent accorder des crédits à des personnes dont on nous dit aujourd'hui qu'elles sont vulnérables? Alors elles sont vulnérables à l'égard de la société IPE, mais pas à l'égard des établissements de financement. Ça, c'est un vrai problème.
7: Et un autre dossier arrive derrière celui-ci, impliquant la même société. Il a été renvoyé hier au mois de septembre avec une vingtaine de victimes, dont les parents de cette Sartoise, qui ont un an à attendre dans une situation financière catastrophique.
16: Son surendettement limite la maison saisie. En plus, on a des frais d'avocat, on va encore en avoir. Moi, ça me met hors de moi.
7: Venue finalement pour rien hier à Caen, elle en profite pour appeler les personnes âgées à la plus grande vigilance. Parlez à vos enfants avant de signer quoi que ce soit, les implore-t-elle.
12: Nolwenn Lejeune, ici Normandie. Les températures, on l'a remarqué, commencent à baisser aujourd'hui après l'été indien du mois de septembre. Et il y a des conséquences très visibles dans les champs. Des fraises en ce début du mois d'octobre en Alsace, sur une exploitation spécialisée près de Colmar. Édouard Marguier, c'est exceptionnel pour la saison.
17: Des fraises aussi rouges et aussi sucrées dans ses champs à cette époque de l'année, ce producteur installé depuis plus de 30 ans n'a jamais vu ça.
18: De cette qualité, non. Parce que là, on a eu une météo exceptionnelle. Les fraises sont meilleures qu'en saison parce qu'elles ont plus de temps pour mûrir qu'au mois de mai-juin quand c'est la pleine saison.
17: Thierry Peterschmidt est à la tête de l'exploitation Fraisifay, la Rustenart, près de Colmar. C'est le manque d'humidité qui explique cette production tardive.
18: Comme il fait sec, il n'y a pas de maladie. D'habitude, sur le mois de septembre, octobre, on a des brouillards qui font que les fraises qui viennent, comme elles mettent du temps à mûrir, pourrissent. Alors que là, il y a zéro maladie, alors que on est au mois d'octobre. Quoi.
17: Il précise que les volumes ne sont pas importants. Il s'agit de quelques dizaines de kilos à ramasser et à livrer au supermarché du coin. Mais c'est déjà du travail.
18: Non, c'est là où ça change un peu. On n'a pas anticipé la chose, donc on se débrouille, on cueille de nous-mêmes. Mais moi, mes enfants, on a une petite perte aussi sur ce qui mûrit.
17: Car son seul salarié est occupé à préparer les fraisiers pour la prochaine récolte prévue début mai. Du moins normalement.
12: Allez, de l'Alsace à Marseille, dans le trésor de nos régions, puisqu'un des symboles de la ville, des Bouches-du-Rhône, est désormais officiellement inscrite au titre des monuments historiques, la basilique Notre-Dame de la Garde, la Bonne Mère, une protection qui doit contribuer à préserver ce monument emblématique pour les générations futures. Et c'est bien sûr une excellente nouvelle pour Didier Roca, recteur de la basilique depuis septembre dernier.
19: Moi, j'en suis extrêmement heureux parce qu'il y a des conséquences du point de vue des subventions. C'est un outil supplémentaire qui nous permettra de prendre soin. On a beaucoup parlé de la dorure. Il y a encore énormément de travaux là qui vont se dérouler avec le pont-levis, l'éclairage intérieur, un certain nombre de nettoyages des exotos. Ça va nous permettre quand même d'avoir un soutien financier ou un soutien technique qui nous permettra de redonner à Notre-Dame-de-la-Garde toute sa beauté. Ça montre que les pouvoirs publics ont vraiment le désir de prendre soin de ce monument qui appartient, on va dire, légalement au diocèse de Marseille, à l'Église, mais qui, on le sait bien, appartient à tous les Marseillais.
12: La Bonne Mère accueille chaque année plus de 2 millions de fidèles et de visiteurs selon le diocèse. Il ne reste plus que le département du Var en orange pour pluie, inondation et orage ce midi. La vigilance orange est donc levée dans les Bouches-du-Rhône et le Gard. Allez, on prend la direction de l'Indre à Levroux, une commune qui a perdu un morceau de son patrimoine après le vol d'un livre d'une valeur inestimable dans la nuit de dimanche à lundi. Ce livre, c'est l'Apocalypse de Jean Forêt, un ouvrage de 210 kilos avec une couverture en bronze conçu par Salvador Dali. De nombreux artistes, dont Jean Cocteau ou Bernard Buffet, ont participé à sa création, Manon Klein.
7: Oui, Alexis Rousseau-Joannet voulait faire revenir ce livre à l'occasion de l'opération Bourges Capitale Européenne de la Culture 2028.
3: J'ai adressé, il n'y a pas plus tard que, il y a quoi, 15 jours, 3 semaines, une lettre officielle au propriétaire de l'ouvrage pour lui demander officiellement donc le prêt pour cette année 2028. Et nous devions aller avec mon adjointe à la culture, qui est d'ailleurs la fille de Philippe Baudin, là cet automne, dans le courant du mois de novembre, pour aller le voir.
7: L'entreprise Baudin Joyeux qui a fabriqué donc les parchemins des pages, c'est un bout de patrimoine Berrichon qui a été volé, ce que déplore le maire de Levroux.
3: On est toujours triste de voir que des objets disparaissent. On pense évidemment aux récents casses majeures qui ont eu lieu, notamment au musée du Louvre, mais aussi dans quelques musées de France dont on ne parle pas forcément autant. Voir des morceaux de patrimoine comme ça disparaître, c'est toujours évidemment d'une tristesse absolue. Donc j'espère que cet ouvrage, l'Apocalypse, sera bientôt retrouvé.
7: Et si ce livre estimé comme l'un des plus chers au monde et les plus lourds, 210 kilos, venait par bonheur à être retrouvé, ça aurait quand même des conséquences sur le dispositif de sécurité à mettre en place notamment.
3: On se cassait déjà un peu la tête, hein, pour tout vous dire, pour savoir comment exposer cette œuvre, puisqu'en fait, les 120 parchemins sont détachables, hein, donc ils sont présentés quasiment à l'unité, donc il faut quand même un grand espace, et puis évidemment, des consignes de sécurité qui sont majeures.
7: Avec un coût d'assurance qui forcément risque de grimper, mais pour l'heure, tout ça, c'est que de la fiction, puisque le livre est toujours porté disparu.
12: Manon Klein, ici Berry, vous retrouvez tous les détails, hein, de cette affaire sur ici.fr. Au Mondiaux de judo, c'est à Bakou, en Azerbaïdjan, grosse déception pour Clarisse Agbegnénou, la Française, a été battue dès les quarts de finale des championnats du monde. 11-1, elle devra passer par un tour de repêchage pour espérer donc le bronze et ne pourra pas briguer l'or. On apprend que l'élection de Miss France 2027 aura lieu au Futuroscope à côté de Poitiers. Cette édition aura une résonance particulière puisqu'elle marquera un double anniversaire, les 40 ans de Miss France à la télévision et les 40 ans du Futuroscope. L'événement sera retransmis comme d'habitude en direct sur TF1 et présenté comme d'habitude par Jean-Pierre Foucault. Sofiane en route vers la Terre, c'est en début d'après-midi que la Française doit quitter la Station Spatiale Internationale. Après près de 8 mois de mission, le départ est prévu à 14h05, heure française. C'est la fin du 13h de nos régions. On se retrouve demain, même heure, même endroit. La journée se poursuit en musique sur ICI.
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0: C'est la semaine bleue, cette semaine et même pour tout le mois, et c'est aimé nos seniors à l'honneur. Donc quelques dates pratiques. Aujourd'hui au Blanc, le salon des seniors, et à Châteauroux, il y a du cinéma avec un thème reliant tous les âges dans les territoires engagés. 14h, c'est l'ouverture des portes. 14h30, un court-métrage Raconte-nous tes grands-parents. Ensuite à 15h15, le documentaire Les Vieux, et à partir de 17h15, quand on a tout regardé, pot de convivialité en compagnie des élèves de SECPA du collège Rosa Parks. La semaine bleue, c'est aussi réunir les différentes générations du Berry pour mieux vivre ensemble.
17: Et enfin, nous vous emmenons au musée du fil au Tartan, à Aubigny-sur-Ner. Ce musée valorise les savoir-faire et techniques autour du fil, en référence à l'industrie textile qui était florissante à Aubigny-sur-Ner entre le 16e et le 17e siècle. Des visites et ateliers sont organisés tout au long de l'année. Il y aura même un atelier d'initiation à la couture pour les enfants le mercredi 21 octobre de 14h à 17h. Apprentissage du tracé, coupe, réalisation d'un petit modèle simple à partir de 8 ans et sur réservation auprès du musée.
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1: Bonjour, je suis Jean-Charles Bavouzé, natif de Levroux.
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1: Je suis donc musicien professionnel depuis toujours, depuis 1989. Je suis intermittent du spectacle. Et donc, j'ai la chance de faire ce métier en tant que contrebassiste, bassiste, guitariste. Et je fais donc beaucoup de styles, entre autres le jazz et le jazz manouche avec M. Ketenes et tous les musiciens de jazz avec lesquels je croise le fer. Et je fais aussi du blues, du funk, du rock. Donc à côté de ce métier de musicien qui m'a ravi et qui emplit ma vie, j'ai une passion qui est le patrimoine. Et donc étant natif de Levroux et d'une quatrième génération de parcheminiers, je suis parcheminier. Je fais du parchemin et donc j'ai la chance de pouvoir égrener encore cette belle matière qui honore notre village. Parce que le parchemin est une chose très rare et en France, nous sommes en gros 3 à faire du parchemin. Il y a évidemment Baudin qui est une très grande parcheminerie depuis 1840, hein, donc voilà. Et il y a une autre parcheminerie à Annonay qui a racheté le fonds de commerce à mon père quand il a pris sa retraite en 2004. Mais voilà, nous sommes 3.
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1: Alors, la musique et le parchemin remplissent complètement ma vie. Il n'y a pas beaucoup de frontières, en fin de compte, entre le métier qui me fait vivre et la passion. Voilà, c'est... En fin de compte, j'ai une passion qui me fait vivre et un métier qui est une passion. On peut dire ça comme ça. Voilà.
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4: Avant l'acte 4 prévu demain, la mobilisation lycéenne est en net recul à la mi-journée, selon le ministère de l'Éducation, mais elle reçoit le soutien de plusieurs syndicats, notamment enseignants, qui appellent à une journée de grève et de manifestation demain. Certains jeunes ont repris le chemin des cours, d'autres continuent les blocages, comme à Sciences Po Paris, où la situation est tendue. Entre deux journées de mobilisation, le gouvernement multiplie les signaux d'apaisement. Le ministre de l'Intérieur annonce notamment suspendre l'usage des grenades assourdissantes pendant le mouvement. Sébastien Lecornu, le Premier ministre, fera une allocution ce soir depuis Matignon. Hier soir, c'est Emmanuel Macron qui a convoqué une réunion d'urgence à l'Élysée. Les boissons énergisantes seront-elles bientôt interdites aux moins de 16 ans? C'est l'une des propositions formulées dans un rapport d'une mission parlementaire qui prévoit aussi de lourdes taxes sur les canettes de cocktails alcoolisés fortement dosées en caféine, en sucre. Ces boissons énergisantes menacent le sommeil et la santé des plus jeunes. 94 000 personnes étaient privées d'eau du robinet fin septembre, soit 30 000 de plus qu'au début du mois. Ce sont les derniers chiffres du ministère de la Transition écologique, des habitants qui doivent encore être approvisionnés par des camions-citernes ou grâce à des bouteilles d'eau pour boire, pour manger ou pour se laver. Conséquence des faibles pluies et des canicules des derniers mois. Les mondiaux de judo et la déception pour Clarisse Agbenienou. Dès les quarts de finale, elle devra passer par un tour de repêchage pour espérer le bronze et ne pourra pas briguer l'or.
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6: Et on va passer l'après-midi sous des nuages avec des averses aussi. Donc on retrouve un petit peu plus une journée et des températures de saison aujourd'hui. Pour ce qui est des températures au meilleur de la journée, comptez aux Aides-en-Gillon 20 degrés. À Vatan, Aiguzon et Virzon 21 degrés. À Issoudun, Argenton-sur-Creuse, Buzancé, Châteauroux, Bourges et Dun-sur-Oron 22 degrés. La maximale annoncée, c'est 23 degrés et c'est du côté du Blanc.
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1: Un nouveau Berry Express et on commence avec le café des aidants du côté de Buzançais. Le but, se retrouver autour d'un café, échanger quand on est aidant de personnes malades ou en situation d'handicap. Et bah c'est possible et ça se passe donc à Buzançais. C'est un vendredi par mois de 14h à 15h30, salle du foyer Place de Verdun. Il y a un thème abordé à chaque rencontre. Prochaine date, notez ça dans votre agenda. Ce sera le vendredi 16 octobre. Être aidant, il y a aussi du positif, parfait pour ce mois bleu, pour nos seniors, on le rappelle. Et si on allait dans les bibliothèques, bah oui, c'est gratuit. Allons-y. En plus. Depuis un mois tout pile, vous pouvez accéder gratuitement aux bibliothèques de Châteauroux. Qu'est-ce qu'il vous faut ? Une carte d'identité, une adresse ? Bah en fait, c'est tout. Si vous habitez hors de Châteauroux, ça fonctionne aussi pour vous. Cette gratuité, elle s'étend à pas mal de choses. Au musée Bertrand, tiens, il y a aussi la nouvelle grande fresque de Georges Sand disponible. Oui. Il y a même une momie, il paraît, en ce moment. Il y a aussi des expositions à l'école des Beaux-Arts, au couvent des Cordeliers et même des concerts programmés dans la saison du conservatoire. La culture, c'est bien, mais quand c'est gratuit, eh ben c'est mieux.

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6: Sébastien Lecornu s'exprime ce soir depuis Matignon. Le Premier ministre attendu évidemment sur les blocages de lycées et la manifestation de demain. L'acte 4. En attendant, les blocages se poursuivent à Strasbourg, Lyon ou Paris. Des lycéens se disent déterminés à continuer la lutte. Selon le ministre de l'Éducation, près de 30 000 élèves sont privés de cours aujourd'hui en présentiel. Pour plusieurs semaines, 24 lycées ont été incendiés ou saccagés et les dégradations atteignent, selon Édouard Geffray, plusieurs dizaines de millions d'euros. Cette vidéo très partagée sur les réseaux sociaux, filmée par un journaliste d'ici Isère. On y voit une voiture de police banalisée surgir en pleine manifestation lycéenne dans un parc de Bourgoin-Jallieu et foncer vers les jeunes. La scène choque syndicats et associations. Vidéo à retrouver sur ici.fr. 3 ans après les faits, l'homme suspecté d'avoir attaqué au couteau plusieurs personnes, dont des enfants, dans un parc d'Annecy, est renvoyé devant la cour d'assises de la Haute-Savoie. Le suspect, un homme d'une trentaine d'années, s'en était soudainement pris à ses enfants sur une aire de jeu près du centre historique et à plusieurs promeneurs. La justice avait très vite écarté toute motivation terroriste. Et puis on apprend que l'élection de Miss France 2027 aura lieu au Futuroscope à côté de Poitiers. Cette édition aura une résonance particulière puisqu'elle marquera un double anniversaire, les 40 ans de Miss France à la télé et les 40 ans du Futuroscope. L'événement sera retransmis en direct sur TF1 et présenté comme d'habitude par Jean-Pierre Foucault.
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3: Et on va passer l'après-midi sous des nuages avec des averses aussi. Donc on retrouve un petit peu plus une journée et des températures de saison aujourd'hui. Pour ce qui est des températures au meilleur de la journée, comptez aux Aix-d'Angillon 20 degrés, à Vatan, Aiguzon et Virzon 21 degrés, à Issoudun, Argenton-sur-Creuse, Buzancé, Châteauroux, Bourges et Dun-sur-Oron 22 degrés. La maximale annoncée c'est 23 degrés et c'est du côté du Blanc.
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1: C'est la semaine bleue, cette semaine et même pour tout le mois, et c'est aimé nos seniors à l'honneur. Donc quelques dates pratiques. Aujourd'hui au Blanc, le salon des seniors, et à Châteauroux, il y a du cinéma avec un thème reliant tous les âges dans les territoires engagés. 14h, c'est l'ouverture des portes. 14h30, un court-métrage, Raconte-nous tes grands-parents. Ensuite, à 15h15, le documentaire Les Vieux, et à partir de 17h15, quand on a tout regardé, pot de convivialité en compagnie des élèves de SECPA du collège Rosa Parks. La semaine bleue, c'est aussi réunir les différents générations du Berry pour mieux vivre ensemble.
2: Et enfin, nous vous emmenons au musée du fil au Tartan, à Aubigny-sur-Nère. Ce musée valorise les savoir-faire et techniques autour du fil, en référence à l'industrie textile qui était florissante à Aubigny-sur-Nère entre le 16e et le 17e siècle. Des visites et ateliers sont organisés tout au long de l'année. Il y aura même un atelier d'initiation à la couture pour les enfants le mercredi 21 octobre de 14h à 17h. Apprentissage du tracé, coupe, réalisation d'un petit modèle simple à partir de 8 ans et sur réservation auprès du musée.

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5: Plusieurs syndicats de l'éducation nationale appellent à faire grève et à manifester demain en soutien aux lycéens. Avant cet acte 4, certains jeunes ont repris le chemin des cours et d'autres continuent les blocages aujourd'hui. Entre deux journées de mobilisation, le gouvernement, lui, tente de désamorcer la crise. Le ministre de l'Intérieur a annoncé suspendre l'usage des grenades assourdissantes pendant ce mouvement. Sébastien Lecornu, de son côté, le Premier ministre, s'exprimera tout à l'heure à 18h30 sur la révolte lycéenne, mais aussi sur les prix du carburant et les grandes lignes du budget. Les trois adolescents de 16 ans mis en cause dans l'affaire de l'agression d'un enseignant à La Ciotat seront jugés en février 2027. Ce prof de 59 ans a été aspergé d'essence et frappé en marge d'une de ses manifestations alors qu'il tentait d'éteindre un feu devant l'établissement. Les boissons énergisantes seront-elles bientôt interdites aux moins de 16 ans? C'est l'une des propositions formulées dans un rapport parlementaire aujourd'hui. Fortement dosées en caféine et en sucre, ces canettes type Red Bull, Monster Energy ou encore Crazy Tiger menacent le sommeil et la santé des plus jeunes. Rapport qui prévoit aussi de lourdes taxes sur les canettes de cocktails alcoolisés. 94 000 personnes étaient privées d'eau du robinet fin septembre, soit 30 000 de plus qu'en début du mois. Ce sont les tout derniers chiffres du ministère de la Transition écologique, conséquence des faibles pluies et des canicules de ces derniers temps. Les mondiaux de judo et la déception pour Clarisse Agbenienou. Dès les quarts de finale, elle devra passer par un tour de repêchage pour espérer le bronze.
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3: Et on va passer l'après-midi sous des nuages avec des averses aussi. Donc on retrouve un petit peu plus une journée et des températures de saison aujourd'hui. Pour ce qui est des températures au meilleur de la journée, comptez aux Aix-d'Angillon 20 degrés, à Vatan, Aiguzon et Virzon 21 degrés, à Issoudun, Argenton-sur-Creuse, Buzancé, Châteauroux, Bourges et Dun-sur-Oron 22 degrés. La maximale annoncée, c'est 23 degrés et c'est du côté du Blanc.
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2: 6 millions. Oui, on sort les petits chiffres aujourd'hui. 6 millions, c'est le nombre de Français qui n'ont pas de médecin traitant. La désertification médicale, qui est un vrai et gros sujet en France, notamment dans le Berry, qui se trouve particulièrement touché. Mais comment s'y attaquer à ce problème? Eh bien, un maire du Lot-et-Garonne s'y est pris à sa manière et inutile de dire que c'est assez particulier. Vous connaissez certainement le problème. Si vous habitez dans certains coins, impossible de trouver un médecin. Médecin traitant déjà, mais pour les spécialistes, c'est encore plus compliqué. Vous avez récemment essayé d'avoir un rendez-vous chez un dermatologue, un neurologue ou même un allergologue. Suivant où vous habitez, ça peut être un véritable casse-tête, demander des mois d'attente et vous faire déplacer à une heure de route pour une simple consultation. Mais alors, si avoir des problèmes de santé est si coûteux et si compliqué, en voici une solution. Ne tombez pas malade, c'est simple, non ? Joël Auclay, le maire socialiste de Marmande, une commune d'un peu plus de 17 000 habitants en région Nouvelle-Aquitaine, a décidé d'officialiser la règle. Agacé par le manque d'aide de la part de l'État et par les difficultés que rencontre sa commune à obtenir une réelle couverture médicale, il a passé un arrêté interdisant ses administrés de tomber malade dans sa commune. Et c'est tout à fait parce que ça paraît absurde que le maire a décidé de le faire.
3: Dans notre pays en entier, aujourd'hui, il y a des indicateurs de santé qui reculent. Et tout le monde s'en moque. Moi, je ne peux pas supporter que le code postal soit un déterminant de santé. Suivant où vous habitez, vous avez plus ou moins de chance. C'est pas la République.
2: Mais sachez que Joël Auclay n'est pas le premier à se lancer dans cette voie. L'interdiction de tomber malade s'était déjà arrivée en 2024 dans une commune de la Nièvre, cette fois, où Justine Guillot, la maire de la commune de Decize, avait déposé un arrêté très similaire.
4: Mais est-ce que vous êtes malade ?
5: Je vais me faire opérer de la cataracte.
4: Vous savez qu'aux yeux de la mairie de Decize, vous êtes hors la loi.
2: J'ai d'ailleurs pu trouver l'arrêté pour vous partager quelques éléments de ce qu'il contient.
6: Article 1. À compter de la publication du présent arrêté, il est formellement interdit à tout habitant de la commune de Decize de tomber malade. Toute tentative de maladie sera considérée comme une infraction à cet arrêté. Article 3. En cas de manquement à cette obligation sanitaire, il est rappelé que les malades devront assumer la responsabilité de leurs propres symptômes sans recours à une quelconque intervention médicale. Les tentatives désespérées de consultation seront perçues comme une atteinte à la sérénité publique.
2: Voilà, comme ça c'est dit au moins. Et finalement, n'est-ce pas la solution logique ? Depuis des années, nous parlons de faire des économies dans nos services de santé. Et si, pourquoi pas, nous arrêtions plutôt de tous tomber malades ? Vous voyez ? Problème réglé. Vous n'aviez qu'à me demander.
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1: Un nouveau Berry Express et on commence avec le café des aidants du côté de Buzançais. Le but, se retrouver autour d'un café, échanger quand on est aidant de personnes malades ou en situation d'handicap. Et c'est possible et ça se passe donc à Buzançais. C'est un vendredi par mois de 14h à 15h30, salle du foyer Place de Verdun. Il y a un thème abordé à chaque rencontre. Prochaine date, notez ça dans votre agenda. Ce sera le vendredi 16 octobre. Être aidant, il y a aussi du positif, parfait pour ce mois bleu, pour nos seniors, on le rappelle. Et si on allait dans les bibliothèques, c'est gratuit. Allons-y. En plus. Depuis un mois, tout pile, vous pouvez accéder gratuitement aux bibliothèques de Châteauroux. Qu'est-ce qu'il vous faut? Une carte d'identité, une adresse? En fait, c'est tout. Si vous habitez hors de Châteauroux, ça fonctionne aussi pour vous. Cette gratuité, elle s'étend à pas mal de choses. Au musée Bertrand, tiens, il y a aussi la nouvelle grande fresque de Georges Sand disponible. Oui. Il y a même une momie, il paraît, en ce moment. Il y a aussi des expositions à l'école des Beaux-Arts, au couvent des Cordeliers et même des concerts programmés dans la saison du conservatoire. La culture, c'est bien, mais quand c'est gratuit, c'est mieux.
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2: Je suis là aujourd'hui devant le clos du Maréchal à Sancerre. Sous la Révolution et l'Empire, c'était quoi ? Eh bien, c'était tout simplement la maison d'enfance de Jacques MacDonald, maréchal de Napoléon et duc de Tarente.
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2: Le lieu aujourd'hui a été transformé. Il a été transformé en restaurant bistronomique par la famille Fromont dès 2019. Voilà pourquoi vous me verrez désormais fréquenter le McDo de Sancerre. Mais le McDo, je le fréquente uniquement à Sancerre. Car ici, pas de Big Mac, ni de Nuggets. Le menu McDonald's, version sancerroise, sent plutôt le beurre noisette, les herbes fraîches, les caves calcaires du vignoble voisin. Le chef, Nathaël Fromont, y célèbre le terroir berrichon, avec une cuisine élégante et de saison en plus. Velouté de courge, œuf parfait, blanquette revisitée, huîtres accompagnées de poires pochées au vin rouge et des desserts parfumés à la fève tonka ou au caramel beurre salé. Et puis évidemment, des desserts aux fruits en saison.
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2: On imagine volontiers le jeune Jacques MacDonald traversant la petite cour avant de devenir l'un des plus fidèles maréchaux de Napoléon, compagnon des grandes campagnes de l'empereur. Et c'est finalement ce qui rend l'endroit si savoureux ici à Sancerre. L'histoire impériale rencontre l'art de vivre berrichon, un maréchal d'empire devenu enseigne gourmande, une maison chargée de mémoire transformée en table raffinée et probablement le seul McDo à travers la planète où l'on hésite longuement entre un grand Sancerre blanc et un Sancerre rouge de garde. Et oui, avec McDo, il faut toujours faire donner la garde, surtout avec celui-ci.
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0: 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Il est 17h. Berry, première sur l'info locale. Voici les infos présentées par Gaëlle Fontenay. Bonsoir Gaëlle.
2: Bonsoir Manuel, bonsoir à tous.
0: Les lycéens déterminés à poursuivre la mobilisation.
2: Ils attendent de voir ce que le Premier ministre va annoncer d'ici 1h30, mais en attendant, le Premier ministre veut montrer des signes d'apaisement en suspendant par exemple l'usage de grenades utilisées par les forces de l'ordre pour contrôler les manifestations. Les lycéens rejoints dans leur colère. Dans l'Indre, la Confédération paysanne et la CGT dénoncent chacun dans un communiqué la répression policière mobilisée contre la jeunesse qui s'exprime. Fin de citation, et appellent à rejoindre les cortèges demain, cortège prévu aussi à Bourges. Élèves, syndicats, parents doivent se retrouver dans le lycée Marguerite de Navarre. Un blocus de l'établissement est prévu à partir de 7h30. La colère aussi des salariés de Durcop à Vierzon, cette usine spécialisée dans les roulements à billes et roulements à aiguilles pour l'automobile et l'aéronautique. 52 emplois doivent être supprimés sur les 115 que compte l'entreprise. Les négociations sur les primes de licenciement n'ont pas abouti pour le moment. Les 6 présidents des départements de la région Centre-Val de Loire inquiets quant au projet de loi de finances qui prévoit 668 milliards d'euros pour les départements hors fin du fonds de sauvegarde. Or, dans le même temps, les dépenses de fonctionnement des départements ont progressé de 3,5 milliards, dont 91% sur les dépenses sociales, ça, c'est notamment le RSA. Dans ce contexte, les 6 présidents dénoncent un manque de visibilité, des dépenses décidées sans concertation ni compensation, et un effort supplémentaire demandé à des collectivités déjà fragilisées. Fin de citation. Elle va pouvoir retrouver sa famille. Sophie Adenau est attendue sur Terre aujourd'hui. L'astronaute aura passé au total 235 jours à 400 km au-dessus de nos têtes dans l'espace. Originaire de la Nièvre, elle a battu le record du plus long séjour orbital en continu pour un astronaute européen. Un Français coloréat du prix Nobel de chimie. Henri Kagan partagera son prix avec le Japonais Kenzo Sohai, prix obtenu pour la compréhension d'un phénomène chimique mystérieux. Ça s'appelle la chiralité. Alors, on va essayer d'expliquer simplement. Nous sommes latéralisés. Nous avons une main gauche et une main droite qui sont exactement opposées. Eh bien, la chiralité, c'est la même chose, mais en chimie, avec des molécules droites et des molécules gauches qui ont la même composition, mais tous les atomes qui les composent ne sont pas tous orientés de la même manière dans l'espace. Or, dans la nature, ces molécules n'existent plus que sous une seule version. Il y a donc eu une homogénéisation. Et les travaux du binôme qui a obtenu le prix Nobel ont expliqué comment cela fonctionne. Ça a des applications très concrètes dans l'industrie des médicaments, parce que certaines molécules miroirs ont des effets inverses, thérapeutiques pour l'une, et puis pour l'autre, inutiles, voire nocifs, d'où l'obtention donc de ce prix Nobel de chimie.
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2: Qu'est-ce que c'est que cette tête, Manuel Bonnefond? Ça vous plaît pas, mes explications de prix Nobel?
0: Laissez-moi copier sur mon voisin. Ou laissez-moi encore une bonne demi-heure. J'ai besoin que ça mature. Non, c'est pas rien.
2: C'est pour ça qu'ils sont prix Nobel.
0: Il y a des gens qui se creusent.
2: C'est pour ça.
0: Il le mérite, en tout cas, son prix. Voilà. Il n'y a pas de problème.
2: On va redonner son nom quand même, notre prix Nobel de chimie qui s'appelle Henri Kagan.
0: Et demain, c'est quel...
2: Demain, c'est la littérature.
0: Ah, ben voilà.
2: Ça sera peut-être plus facile à expliquer.
0: Sait-on jamais.
2: Sait-on jamais.
0: Merci Gaëlle, à tout à l'heure.
2: À tout à l'heure, 18h.
0: Bon, là, la météo.
2: Bah oui, c'est vrai, en fait, la météo.
0: Cette journée semble marquer définitivement notre entrée dans cette période automnale. On l'a remarqué avec un ciel berrichon assez couvert. Des averses un peu partout en Berry. On attend 10 mm de précipitation la nuit prochaine sur le bois Chaussud et jusqu'à 15 mm en Sologne. On attendait la pluie, tant mieux. Il y en a. Demain, la journée s'annonce assez belle. On nous l'annonce carrément ensoleillée. En revanche, les températures dégringolent. Seulement 9 à 11 degrés à notre réveil et de 15 à 17 degrés en journée.
2: Je me fais reprendre par le rédacteur en chef qui me dit on ne dit pas chiralité mais chiralité.
0: Paf, tout ça pour ça.
2: Voilà.
0: Allez, un point de moins. Ouh, ça se passe pas
2: à
0: bien.
2: À tout à l'heure, 18h.
0: Merci.
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0: On retourne à l'école chaque soir en ce moment avec ses prix. 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Et cela passe par une programmation soignée. Avenir, Zao de Sagazan, Boulevard Désert et nos années funky. Quincy Jones, Aino Corrida. Je vous souhaite une excellente fin d'après-midi à l'écoute d'Issy Berry.

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0: 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On vous gâte tout au long de la journée. 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On en reparlera tout à l'heure, évidemment. Je vous offre vos invitations. Pas mal d'invitations, hein. Vous serez étonnés. Soyez à l'écoute à 17h40.
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1: J'étais au festival d'Arc cet été en concert Boulevard Désert. Leur nouvelle chanson, c'est pas si facile. Les 3 plus, quelques idées dans les jours à venir, dans les semaines à venir, le week-end prochain, notamment en Berry. On a toutes sortes de rendez-vous. Et ce week-end, vous noterez cette fameuse fête, la fête de la sorcellerie à Bonnuch. Alors, pas de Samantha et de Jean-Pierre pour cette 30e édition de Bonnuch en sorcellerie. En revanche, on vous promet une marmite pleine de surprises. C'est une fête folklorique unique en France qui attire tous les ans des milliers de curieux. Cette manifestation mêle tradition religieuse et sorcellerie pour cette édition anniversaire. De nombreuses surprises et des nouveautés. Rendez-vous le 18 octobre à partir de 10h avec un marché de produits régionaux et artisanaux. Le tout dans les ruelles du hameau avec au programme des promenades contées, des aubades musicales, repas de sorcières, spectacle de magie, un spectacle également pyrotechnique. Et vous pourrez suivre le cortège de la sorcière conduite au bûcher, le tout accompagné de musiciens et d'échassiers. La journée se poursuivra par un bal populaire Bonnuch en sorcellerie, c'est ce week-end, bien sûr, en Berry. On quitte Bonnuch et les sorcières pour se rendre à Levroux et célébrer la fête du cuir. Fête traditionnelle chaque automne, la cité médiévale de Levroux célèbre son patrimoine artisanal avec la fête du cuir, du parchemin et de la mode. C'est tout le week-end au gymnase Michel Moulin de Levroux, entrée libre avec des stands, une tobola. Vous allez pouvoir assister à un défilé de mode. Cet événement, c'est vraiment l'occasion de mettre les métiers du cuir et du parchemin en lumière. Rendez-vous donc ce week-end à Levroux. Et puis ce son. Un groupe folklorique bien connu en Berry, les Pastouriaux de Buzancé. Ils participent à Octobre Rose cette année. Ils vous donnent rendez-vous ce samedi 10 octobre à 15h en la basilique de Neuvy-Saint-Sépulcre pour vous faire partager leur chant et leur musique traditionnelle.

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1: Vos airs les plus fredonnants avec Ici Berry, Zao de Sagazan, la symphonie des éclairs. 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La musique revient avec Décibel, mais aussi Garou et Niagara. T'entends déjà Cheeky Boom dans 2 minutes tout pile.
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0: Le son de Niagara au cœur des années 80, Cheeky Boom.
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0: On va prendre la direction de Lignières, on va se rendre au bain-douche de Lignières avec le prochain concert ce vendredi soir. Avec sur scène les yeux de la tête, mais aussi un duo Grise-Cornac. Une soirée de haut volt pour faire bouger les corps et les cœurs. De la chanson, du dance floor, les deux s'il vous plaît. Déjà 1000 concerts dans pas moins d'une douzaine de pays. Et les yeux de la tête ne sont toujours pas rassasiés. On va se déhancher, chalouper, pogoter, rire, voyager, s'enlacer, s'embrasser. Des textes engageants, drôles et plein d'espoir sur une musique ciselée et énergique. 6 musiciens qui vivent sur scène, généreux comme la braise, des vraies bêtes de scène dont l'énergie balaye tout sur son passage. Faites le déplacement ce vendredi au bain-douche de Lignières pour applaudir les yeux de la tête à partir de 20h, mais aussi le duo Grise-Cornac. Un café, le café des aidants, je vous en parle de temps en temps, à Buzancé. L'idée, c'est de se retrouver autour d'un café et échanger quand on est aidant de personnes malades ou en situation de handicap. C'est possible du côté de Buzancé. Un vendredi par mois, de 14h à 15h30. Ça se passe à la salle du foyer, place de Verdun à Buzancé. Le thème à aborder pour la prochaine date. Alors, ça sera le vendredi 16 octobre. Non pas ce vendredi, mais le vendredi d'après. Donc, salle du foyer, place de Verdun à Buzancé, sur cette thématique, être aidant, il y a aussi du positif. Faites le déplacement.
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0: Le premier grand succès de Garou, seul.
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0: 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Sortie d'album, concert, anniversaire, potin de star, elle passe au crible l'actualité musicale dans toute sa diversité. On retrouve Émilie Mazoyer au programme de Décibel ce mercredi. Robert Charlebois, Hervé Villard, Natacha Saint-Pierre et Bernard Lavillier.
2: Salut tout le monde! Émilie, au rapport pour votre dose quotidienne d'actualité musicale. Une heure de guitare, une heure de poésie, une heure de muscu. C'est le programme pour célébrer comme il se doit l'anniversaire du jour.
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Bernard Lavilliers, 80 ans ce mercredi. On lui souhaite un très bon anniversaire et aussi plein de succès avec Rite Cruel, son 24e album qui sortira à la fin du mois. 25 ans après avoir représenté notre pays à l'Eurovision, la chanteuse Natacha Saint-Pierre est officiellement devenue une citoyenne française.

française. C'est une démarche très complexe, explique Natacha Saint-Pierre, qui tient à préciser qu'elle n'a pas bénéficié de passe-droit. J'ai fait la queue comme tout le monde, dit-elle. Natacha Saint-Pierre raconte aussi le test de culture française vraiment pas facile, où on lui a demandé le nombre de pièces qu'il y a au château de Versailles. Alors comme je suis pas sûre que tous les Français aient la réponse, enfin moi en tout cas je l'avais pas, la réponse c'est 2300. Voilà, et félicitations Natacha, bienvenue chez toi. Quand on lui demande s'il pense à la retraite, Hervé Villard répond « Mais pourquoi arrêter ? Pour l'instant, je suis en pleine forme. » Et son premier tube, c'était il y a 60 ans.

Dès la fin du mois, Hervé Villard entame une nouvelle tournée française pour ses 60 ans de carrière. Et au printemps 2027, direction l'Amérique latine, où il est très populaire depuis ses débuts. Chili, Uruguay, Paraguay, Colombie, Pérou. Là-bas, il est surnommé El Diablito de Paris, le petit diable de Paris. Incroyable, mes amis, quelle vie! Comme Bernard Lavilliers et Hervé Villard, le Québécois Robert Charlebois fait partie du club des jeunes octogénaires toujours fringants sur scène. Il vous donne rendez-vous à Paris, au Grand Rex, les 16 et 17 mars prochains. Et demain, à 19h, sur votre radio ici, il est l'invité de Décibels.

0: C'est dur de couper Robert Charlebois, vous en conviendrez. Décibel, la chronique à retrouver en podcast sur l'application Ici Décibel, l'émission, c'est ce soir. Émilie Mazoyer reçoit celui qui a fait l'ouverture du Festival d'Arc à Châteauroux cet été. Il s'agit de Sinclair, après Jane Jane, sorti en printemps dernier. Sinclair sort une nouvelle chanson, Je rêve. Ces deux titres feront partie de son nouvel album qui paraîtra cet hiver avec une tournée dans la foulée. On va parler de tout ça ce soir dans Décibel à partir de 19h.
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0: 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On a besoin de se détendre en ce moment, on a besoin de ça, hein. L'histoire d'un jeune couple qui pense avoir enfin trouver la solution miracle pour devenir propriétaire, un viager, une maison sublime au bord du lac, une dame mourante, bref, le plan parfait. Mais une fois le contrat signé, la dame va beaucoup mieux et va transformer leur rêve immobilier en véritable cauchemar. On adore. Repartez avec vos invitations ce soir. On double les gains, figurez-vous. 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

0: quand même l'impression qu'on vous gâte aujourd'hui musicalement avec ses succès dans les années 70, 80, Quarterflash, Harden My Heart. Dans quelques minutes, encore un autre cadeau, hein. Patrick Swayze, la bande originale de Dirty Dancing, en 1987, c'est à suivre.
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0: Et on vous offre depuis ce matin vos invitations pour aller voir cette comédie. On a bien besoin de se marrer actuellement. La maison de nos rêves. Comédie ici, film ici. Avec Kev Adams et Chantal Latsou. Film signé Claude Zidi Junior. En partenariat avec les CGR de Bourges et le Châteauroux. On vous gâte depuis ce matin. Et on accueille Jean-Marc ce soir à la chapelle d'Angillon. Bonsoir Jean-Marc.
3: C'est moi, bonjour.
0: C'est lui. Bienvenue Jean-Marc, vous avez été rapide, bravo à vous. Vous êtes retraité, hein?
3: Oui, je suis retraité depuis 4 ans maintenant.
0: Alors vous occupez comment vos journées à part le cinéma?
3: Je marche beaucoup, hein, comme d'habitude.
0: Ouais.
3: Et puis toujours des petits bracelets, quoi.
0: Et oui, c'est vous Jean-Marc, les bracelets, fabrication de bracelets. On en a quelques-uns ici, il y a quelques collègues qui portent. Et notamment, et je le dis, Sandrine, je crois qu'elle en a un autour de son bracelet. Oui. Qui vous a accueilli au standard, notre chargé d'accueil. Ouais, Jean-Marc, il est sympa comme tout. Grande fidélité à notre station ici, Berry. Voilà. Jean-Marc, vous irez voir ce film. Alors, du coup.
3: Oui, je vais y aller avec mon épouse, oui.
0: Et vous irez au CGR de Bourges.
3: De Bourges, voilà.
0: Eh bien, vous avez bien fait d'appeler. Bravo, vous nous raconterez cette comédie.
3: 43 ans que je vous écoute. Hein.
0: 43 ans de fidélité, changez rien.
3: Je ne changerai pas.
0: Belle soirée, Jean-Marc. Merci à vous.
3: Je voulais vous voir au Festival d'Arc, mais je
0: ne
3: vous ai pas vu.
0: Ah, bah oui, mais on peut pas gagner à tous les coups. Hein.
3: Je voulais vous voir là-bas parce que j'étais parti voir le.
0: Ah, bah oui. Mais oui, mais non, vous en faites pas. Il y aura d'autres moments. Venez nous voir. Ça sera toujours un plaisir. Bonne soirée, Jean-Marc. À bientôt.
3: Allez, bonne soirée, Manu. À bientôt.
0: Au revoir.
3: On va repasser Sandrine ?
0: Oui, quittez pas. Patrick Swayze, dans les souvenirs. Au cœur des années 80 et ce film Dirty Dancing, belle soirée à vous tous.

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0: Et vous avez fait le bon choix, ici Berry, votre radio locale, il est 18h. Berry première sur l'info locale, voici le journal présenté par Gaëlle Fontenay. Bonsoir Gaëlle.
5: Bonsoir Manuel, bonsoir à tous. Les lycéens attendent de pied ferme les annonces du Premier ministre d'ici 30 minutes. Il doit s'exprimer sur la colère des jeunes, mais aussi sur le prix des carburants. En attendant, il veut montrer des signes d'apaisement en suspendant par exemple l'usage des grenades utilisées par les forces de l'ordre pour contrôler les manifestations. Des cas de violences policières sont dénoncés. Nos collègues d'ici Isère ont filmé une voiture de police banalisée, surgissant sur une pelouse et fonçant sur des jeunes en train de manifester à Bourgoin-Jallieu. Il n'y a pas de blessés. SOS Racisme parle de rodéo humain. Dans l'Indre, la Confédération Paysanne et la CGT dénoncent la répression policière, même si aucun incident n'est signalé pour le moment en Berry. Ils appellent à rejoindre les cortèges. Mobilisation, par exemple, prévue à Bourges demain devant le lycée Marguerite de Navarre. Particulièrement en première ligne face à cette mobilisation des lycéens, qui dénoncent notamment la vétusté de leurs établissements, les régions de France contre-attaquent par la voix cet après-midi de leur représentante Carole Delga. En conférence de presse, elle demande, comme tous les présidents de région, aux côtés notamment de François Bonneau, président de la région Centre-Val de Loire, que l'État arrête de couper dans les dotations des collectivités publiques.
6: Là, c'est simple, il faut qu'on nous divise par deux la baisse des dotations. Voilà. Moi, je demande que nous ayons une baisse dotation qui soit aujourd'hui d'un milliard, qui descende à 500 millions. Et ensuite, il faut qu'il y ait un fonds vert. Et là, le fonds vert, nous avons toutes et tous demandé, que ce soit pour l'ensemble des établissements scolaires et pour également les hôpitaux, les maisons de retraite, enfin, tous les bâtiments pour les personnes vulnérables. Là, je pense qu'on est sur des dispositifs qui vont concerner plusieurs milliards d'euros et qui peuvent être financés par et des fonds européens et par un partenariat. Nous avons fait des propositions et nous sommes responsables et par la Banque des Territoires également.
5: La colère aussi des salariés de Durcop, cette usine spécialisée dans les roulements à billes et à aiguilles pour l'automobile et pour l'aéronautique. Usine installée à Vierzon, la moitié des salariés vont être licenciés, 52 sur 115. Les syndicats refusent de céder quant au montant prévu des primes de licenciement. Les négociations n'ont toujours pas abouti. Un retour de vacances difficile pour cette habitante de Vierzon. Partie pendant un mois et demi, elle a retrouvé sa maison sans dessus-dessous. Visitée par des cambrioleurs, il manque de nombreux objets, mais aucune trace d'effraction relevée par les enquêteurs. Et pour cause, la victime croit se souvenir qu'elle avait laissé les clés sur la porte, un oubli qui va lui coûter malheureusement très cher. Et puis une autre histoire qui se termine mieux, heureusement, à Bourges, avec cette tentative de vol déjouée rue Jean Barthe vers 11h30 aujourd'hui. C'est une femme qui, en rentrant du travail, a entendu sa voisine crier au voleur dans son jardin. Elle s'est précipitée juste à temps pour voir le suspect prendre la fuite. Il avait essayé de forcer une fenêtre. Les 6 présidents des départements de la région Centre-Val de Loire dénoncent ensemble un manque de visibilité dans la constitution de leur budget. La faute au projet de loi de finances qui prévoit encore des coupes alors que les budgets de fonctionnement sont en hausse du fait de l'inflation. Des conséquences de la sécheresse par exemple avec des travaux à faire sur les routes ou dans les collèges ou par la hausse mécanique des dépenses sociales et notamment du RSA. Sophie Adeno, en route vers la Terre, la Nivernaise, a quitté la Station Spatiale Internationale aux côtés de 3 astronautes arrivés comme elle en février dans l'espace. Olivier Edmond, ce voyage retour va prendre plus d'une journée.
7: Oui, un voyage qui a symboliquement débuté quand le sas d'accès entre le vaisseau Crew Dragon et la station spatiale a été fermé autour de midi. Les 4 astronautes, dont Sophie Adeno, se sont alors installés dans leur siège en combinaison avant d'entamer la procédure de départ. À 14h05, leur capsule, qui était accrochée à l'ISS par le nez depuis son arrivée en février dernier, s'est détachée, s'écartant doucement de la station grâce à ses moteurs. Depuis, l'équipage du vaisseau poursuit une lente descente vers les couches supérieures de l'atmosphère. Une mise en orbite qui doit durer jusqu'à demain après-midi, avant la phase la plus sensible, la traversée de l'atmosphère, moment toujours critique où les frottements entre la capsule et l'air font monter la température extérieure au-delà des 1000 degrés. Après quelques minutes, le vaisseau réapparaîtra dans le ciel, freiné par ses parachutes, avant d'amerrir à 17h34, heure française, très exactement, au large de la Californie, où l'attendent des équipes et bateaux de récupération.
5: Elle sera restée 235 jours dans l'espace à 400 km au-dessus de nos têtes. Elle a battu le record du plus long séjour orbital en continu pour un astronaute européen. Un Français et un Japonais co-lauréats du prix Nobel de chimie. Ils s'appellent Henri Kagan et Kenzo Sohai et ils ont expliqué le principe de la chiralité. Pour faire simple, nous avons une main gauche, une main droite qui sont l'opposé exact l'une de l'autre. En chimie, c'est pareil. À l'origine, il existait des molécules droites et des molécules gauches. Or, cela n'existe plus que sous une seule forme dans la vie d'aujourd'hui. Henri Kagan a expliqué comment on est passé de ce 50-50 à une molécule unique. Et ça, ça a des répercussions très concrètes dans l'industrie pharmaceutique puisque certaines molécules droites, par exemple, peuvent soigner et leurs variantes gauches peuvent au mieux ne rien faire, au pire, provoquer des effets secondaires. On redonne leur nom, ils s'appellent Henri Kagan et Kenzo Sohai. Ils sont donc prix Nobel de chimie.
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5: Qu'est-ce que c'est que ce mimique ?
0: J'ai vulgarisé moi-même en fait le prix et j'ai compris. C'est comme les globules.
5: Comme les globules.
0: Les globules.
5: Gauche-droite, oui,
0: bah tout voilà. À fait. Voilà, moi, je compare ça à peu près à ça. Oui, bah, ça s'oppose un peu quand même, comme ça, voilà.
5: Je ne suis pas sûre de vous suivre, mais vous allez m'expliquer, on aura un cours particulier.
0: Les molécules droites, les molécules gauches, voilà, et qui auront différentes vertus. Bien compris.
5: C'est ça, effectivement.
0: Comme les globules.
5: Comme les globules. Les globules rouges, les globules blancs.
0: Et ben voilà. Voilà. Je vous attendais. Ça s'appelle la vulgarisation, ça, vous voyez.
5: Moi, je crois qu'il faut que je prenne encore quelques leçons. Oui. La météo, vulgarisons la météo, Manuel Bonnefond.
0: Bon, en tout cas, on est rentré en automne. Hein. On a mis les deux pieds dedans hein, aujourd'hui.
5: Mais il était temps en même temps. On est quand même déjà le 7 octobre.
0: Le ciel Berrichon est assez couvert. Demain, il va se dégager ce ciel. On va retrouver du soleil, mais en revanche, les températures, elles sont à nouveau maintenant. Bien installés, sont des températures de saison. 9 à 11 degrés au lever du jour, 15 à 17 degrés en journée. Cette nuit, il y aura de l'eau. Il va pleuvoir. Des précipitations sur le Bois-Chaud Sud. On prévoit 15 mm en Sologne, jusqu'à 10 mm sur le Bois-Chaud Sud cette nuit.
5: Mais ce seront des gouttes de droite ou de gouttes de gauche alors ?
0: N'allez pas trop loin non plus. Ne m'en demandez pas trop. J'ai une espèce de fulgurance comme ça, mais je me rends compte qu'il va falloir que je bosse encore.
5: On a jusqu'à demain, le contrôle ce sera demain.
0: Merci.
5: Bonne émission.

reprend notre élan jusqu'à 19h avec quelques bonnes surprises musicales, à commencer par Bob Marley, Pierre Demar et Jean-Jacques Goldman. Il suffira d'un signe. Belle fin de journée en compagnie d'Issy Berry, évidemment, vous ne changez pas de radio.

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0: Le premier rendez-vous théâtral de la saison culturelle au Centre culturel Albert Camus aura lieu demain, jeudi, à Issoudun. Il s'agit de Jeux de massacre de Ionesco. On évoque cette pièce en compagnie de notre invité, le directeur du CAC, Hervé Pépion, dans un instant.
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0: pense à vous, Pierre Demar, ici Berry, 18h15, direction Issoudun ce soir. Il est à nos côtés, on est très heureux de le recevoir, Hervé Pépion, bonsoir.
1: Ouais, bonsoir Manuel, merci de me recevoir à nouveau.
0: Le directeur du Centre culturel Albert Camus, mais aussi de la boîte à musique pour évoquer deux pièces. Et d'abord, ce jeudi, Jeu de massacre, on parle là d'un classique de Ionesco.
1: Ouais, oui, c'est surtout l'ouverture de saison, c'est ouais, le premier spectacle. Et oui, Jeu de massacre de Ionesco, c'est quand même une pièce qui a été représentée la première fois en 1970 au Théâtre Montparnasse à Paris. Donc c'est pas si vieux que ça, les gens pensent que Ionesco, c'est, j'ai même entendu, début du 20e. Mais non, c'est beaucoup plus tard, la pièce elle a 56 ans, exactement. Alors qu'est-ce que c'est Ionesco, qu'est-ce que c'est Jeu de massacre? C'est une ville, alors je crois qu'on a vécu ça il y a quelques temps, une ville, une pandémie,
0: ouais.
1: Et puis les gens tombent les uns après les autres, certains meurent, certains ne meurent pas, mais ça crée une ambiance assez délétère, on comprend aisément le comportement de chacun, les humeurs de chacun, les relations avec autrui, les relations avec les voisins, etc., etc. Et quand j'ai vu ce travail porté par la compagnie Les Deux Apaches de Cholet, je suis allé les voir, ce spectacle. Ouais. Il n'était pas complètement fini. En cette période où c'est extrêmement dur pour le secteur culturel, où on a des spectacles avec 2-3 comédiens, là sur scène, on a 10 comédiens. 5 comédiennes, 5 comédiens. Pour un spectacle qui dure 2 petites heures.
0: C'est généreux. Hein, oui.
1: Et qui vous emmène à 300 à l'heure dans cet univers de Ionesco qui, bien entendu, au-delà de la pandémie, on va aborder d'autres sujets comme la mort notamment.
0: Oui, on rit beaucoup. Il y a toujours ce fond et cette question, le rire serait-il la meilleure façon de parler de nos peurs?
1: Complètement.
0: Il nous apporte des réponses. Hein.
1: Voilà, c'est exactement ça. Et d'ailleurs, ces 10 comédiens vont aller. Il y a énormément d'humour sur ce plateau. Ça va très très vite. Mais en fait, quand on gratte un petit peu, on s'aperçoit que finalement, on touche pas mal de sujets presque philosophiques en fait. Mmh. Voilà, sur notre relation à notre propre mort, la relation à la mort des autres, de celles et ceux que nous aimons, etc., etc.
0: C'est tout le talent de Jeanne Ionesco. Hein.
1: Ouais, complètement. Ouais. Et puis le talent de cette compagnie. D'ailleurs, ce spectacle vient d'être présenté au Festival Le Chaînon Manquant, qui est l'un des festivals de référence en émergence à Laval il y a quelques semaines. Et ce spectacle a fait un carton auprès des professionnels. Donc demain, il faut vraiment, vraiment être là pour voir cette petite pépite théâtrale. Voilà, cet ovni, parce que 10 comédiens ouais. au plateau.
0: Jeu de massacre, donc demain, jeudi, à partir de 20h30 au Centre culturel Albert Camus. Il est encore possible de prendre ses places, évidemment.
1: Voilà, tout à fait, tout à fait.
0: Autre rendez-vous, on se projette dans une semaine, le 15 octobre, encore une pièce, Femme non rééducable, par la compagnie des uns et des autres.
1: Ouais, une compagnie tourangène. C'est le texte de Stefano Massini et qui raconte la vie de Anna Politkovskaya, voilà, je vais y arriver, je suis pas.
0: Qui raconte la vie.
1: Qui raconte la vie, voilà, de cette femme, qui était une journaliste moscovite, et qui racontait, justement, qui se battait pour mettre en avant les injustices, notamment en Ukraine, et qui était assassinée il y a pile 20 ans, le 7 octobre 2006. Sur scène, deux comédiens, dont Sandrine Gréaume, que j'aime beaucoup. J'aime beaucoup cette comédienne, metteur en scène, et qui joue ce rôle avec brio, et puis. Petite parenthèse, c'est Sandrine Gréaume qui porte la classe à horaire aménagé théâtre du collège d'Hydrou d'Issoudun.
0: Voilà. Un spectacle fort, un spectacle intense.
1: Un spectacle intense, justement, vous connaissez, sur le journalisme, sur la liberté de la presse, sur la liberté de témoigner.
0: Un récit émouvant.
1: Complètement.
0: Qui questionne notre époque et rappelle l'importance de la liberté d'expression et de la presse, vous le disiez. C'est donc le jeudi 15 octobre.
1: Le jeudi 15 octobre.
0: Au CAC.
1: Au Centre culturel Albert Camus.
0: Merci beaucoup.
1: Et encore toutes mes excuses pour l'accent, russe.
0: Repeat after me. Sarah.
1: Non, je vais pas le faire. À bientôt. Merci, Manuel.
0: Merci, Hervé Pépion.

0: 80 avec Glenn Free.
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0: On parle d'un crime qui a eu lieu au château de Meung-sur-Yèvre. Humour, suspense et comédie, deux heures d'émotion garantie. 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C'est le dernier crime, hein, au château de Meung-sur-Yèvre. Voilà, une dernière soirée ce samedi 10 octobre à partir de 18h. Entre amis ou en famille, venez résoudre un crime qui a été commis au cours de la visite. Vous serez les enquêteurs. Hein. Rendez-vous place du maréchal Leclerc au pied de la statue de Jeanne d'Arc. Inscription obligatoire. Le site, c'est route-jacques.coeur.com. Faites ce qu'il faut. Je vous reparle de cet atelier bébé lecteur à Saint-Amand-Montrond. La maison de la petite enfance et la bibliothèque Isabelle Godin à Saint-Amand-Montrond vous propose des ateliers bébé lecteur. L'atelier est ouvert aux mamans dès le 8e mois de grossesse jusqu'aux 3 ans de l'enfant, mais aussi aux papas, aux grands-parents, aux assistantes maternelles. Lire à haute voix, même pendant la grossesse, a un bénéfice durable pour le développement intellectuel de l'enfant et contribue dès ses premières années à améliorer son vocabulaire. Ce sont des ateliers gratuits, hein, une fois par mois. Prochaine date, notez-les bien, il y en aura deux, hein, à la maison de la petite enfance à Saint-Amand-Montrond, les 13 et 14 octobre de 9h à midi.
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Les coulisses télé, le choix du jour de Patrice Gascoigne. Et aujourd'hui, Patrice, vous avez rencontré l'un des acteurs et réalisateurs les plus populaires, Philippe Lachaud, parce que demain soir,

0: millions d'entrées pour le Marsupilami. Fifi et sa bande, c'était pas gagné. C'est l'histoire d'un enfant qui veut faire rire ses parents. Et à qui j'ai demandé si la télévision, et notamment le Club Dorothée qu'il regardait beaucoup dans son enfance, n'avait pas façonné son imaginaire. Philippe Lachaud.
1: C'est sûr, mais pas que le Club Dorothée. J'ai eu envie de faire ce métier grâce à la télévision, à la base, puisque les films de Francis Weber passaient à la télévision. Je voyais mes parents se marrer devant ces films. Ça m'a donné envie de faire ça. Et de l'humour aussi, c'était pas que le cinéma, parce que je me souviens qu'il y avait Les Nuls à la télévision, il y avait Les Inconnus, il y avait même à l'époque l'arrivée de Jamel Debbouze, et en fait toutes ces influences-là m'ont vraiment inspiré et donné envie de moi aussi de faire de la comédie.
0: Alors la première personnalité de la télévision qui vous a filé un coup de main, c'est Michael Youn.
1: Absolument, et faut remettre en plus dans le contexte, à l'époque, Michael, c'était vraiment la star de la télévision du moment. Surtout chez les jeunes. Moi, c'était notre idole, Michael. Et donc, effectivement, une de mes cassettes arrive chez M6. Et un matin, alors que j'étais absolument pas au courant, mes parents me réveillent pour me dire que Michael Youn est en direct à la télévision et voudrait me parler au téléphone. Je suis en pyjama chez mes parents, c'est complètement improbable. Et je me retrouve effectivement avec Michael qui m'explique avoir reçu ma cassette et va passer un sketch. Donc la première fois que je passe à la télévision, c'est grâce à Michael qui diffuse un sketch à la télévision. C'était un moment complètement irréel. Et aussi, l'étincelle, le début de tout.
0: Fifi et sa bande, c'était pas gagné. C'est drôle, touchant, toujours sincère, même pour raconter les années galères. C'est ce jeudi soir sur Canal+.
2: Merci beaucoup Patrice. Il est sur le terrain au quotidien, vous le savez, il est notre baladeur chaque matin. Il en fait des kilomètres. Il va à votre rencontre. Francky Lemaire aime partager votre passion, votre profession, votre activité. Francky nous propose dans un instant de faire un peu mieux connaissance avec un musicien, Jean-Charles Bavouzé, un Levrouzin qui a plus d'une corde à son arc, vous le constaterez. On le retrouve juste après ce souvenir. Gérard Blanchard, un Tourangeau, Rocamadour.

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1: Chaque jour, Francky Lemaire met en avant un berrichon ou une berrichonne au parcours atypique. Aujourd'hui, Francky joue de la contrebasse, enfin du moins, la laisse à un spécialiste. Contrebasse et parchemin au programme.
2: Bonjour, je suis Jean-Charles Bavouzé, natif de Levroux.
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2: Je suis donc musicien professionnel depuis toujours, depuis 1989. Je suis intermittent du spectacle. Et donc, j'ai la chance de faire ce métier en tant que contrebassiste, bassiste, guitariste. Et je fais donc beaucoup de styles, entre autres le jazz et le jazz manouche avec MK Tennis et tous les musiciens de jazz avec lesquels je croise le fer. Et donc, je fais aussi du blues, du funk, du rock. Donc à côté de ce métier de musicien qui m'a ravi et qui emplit ma vie, j'ai une passion qui est le patrimoine. Et donc étant natif de Levroux et d'une quatrième génération de parcheminiers, je suis parcheminier. Je fais du parchemin et donc j'ai la chance de pouvoir égrener encore cette belle matière qui honore notre village. Parce que le parchemin est une chose très rare et en France, nous sommes en gros trois à faire du parchemin. Il y a évidemment Baudin qui est une très grande parcheminerie depuis 1840, hein, donc voilà. Et il y a une autre parcheminerie à Annonay qui a racheté le fonds de commerce à mon père quand il a pris sa retraite en 2004, mais voilà, nous sommes trois.
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2: Alors, la musique et le parchemin remplissent complètement ma vie. Il n'y a pas beaucoup de frontières, en fin de compte, entre le métier qui me fait vivre et la passion. Voilà, c'est... En fin de compte, j'ai une passion qui me fait vivre et un métier qui est une passion. On peut dire ça comme ça, voilà.
1: 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Un duo de charme surprenant à l'époque. Jean-Louis Murat, associé à Mylène Farmer, Regret. Belle fin de journée en notre compagnie.

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0: Un rythme entraînant, c'est de nouveau Benabar. Elle danse. Je vous souhaite une belle soirée. Dans quelques minutes, les infos de 19h. Et puis juste après, Décibel. Décibel, l'émission. Émilie Mazoyer reçoit celui qui a fait l'ouverture du Festival d'Arc à Châteauroux cet été. Il s'agit de Sinclair. Après Jane Jane, sortie au printemps dernier, Sinclair sort une nouvelle chanson, Je rêve. Ces deux titres feront d'ailleurs partie de son nouvel album qui paraîtra cet hiver. On a hâte, avec une tournée dans la foulée. On va parler de tout ça ce soir dans Décibel à partir de 19h. Vous restez avec nous, je vous dis à demain. Belle soirée.
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0: Diana Ross, Upside Down. À demain.
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0: Votre radio locale, il est 19h. L'heure de retrouver le journal. Belle soirée à vous tous.
2: Sébastien Lecornu va-t-il apaiser la colère lycéenne? Le Premier ministre est en train de s'exprimer dans une allocution depuis Matignon, qui vient tout juste de commencer il y a quelques minutes. Sébastien Lecornu est d'abord revenu sur les violences qui émaillent les manifestations des lycéens.
3: Ce qui se passe dans les lycées nous touche toutes et tous, élèves, parents, enseignants ou simplement citoyens. Des lycéens manifestent, c'est leur droit, y compris pour contester le gouvernement. Mais nous avons également vu ces derniers jours des violences. Des élèves et des personnels agressés, des policiers et des gendarmes blessés, des établissements incendiés ou dégradés, des milliers d'heures de cours perdus, sans oublier les menaces et les insultes. Je veux donc être clair. Contrairement à ce que certains racontent et répètent, les forces de l'ordre n'ont pas pour instruction d'affronter les lycéens. Leur mission est de protéger les biens, mais surtout les personnes, de faire respecter la loi et de permettre l'accès aux établissements scolaires. Elles doivent agir pour cela de manière proportionnée, dans un contexte souvent très difficile, il faut le reconnaître, et je veux leur redire notre soutien. Mais lorsqu'un jeune est gravement blessé, les enquêtes doivent en établir les circonstances en toute transparence. Le respect de l'état de droit s'impose à chacun.
2: Sébastien Lecornu, qui est toujours en train de s'exprimer depuis Matignon, il annonce que la plateforme ouverte par le ministre de l'Éducation nationale a déjà accueilli plus de 40 000 contributions, que les premières décisions du gouvernement sur les lycées seront présentées à la fin du mois d'octobre. Demain, autre journée de manifestation, donc c'est l'acte 4. Plusieurs syndicats de l'Éducation nationale, le SNES-FSU, la CGT, FO et Sud appellent à une journée de grève et de manifestation en soutien à la mobilisation des lycéens. Le Premier ministre qui s'exprime également à l'instant sur le chèque énergie, il sera versé dès janvier et non plus au printemps pour les ménages les plus modestes, annonce ce soir le Premier ministre. Vous avez un résumé en détail de cette allocution sur notre site ici.fr. Deux arrestations dans le nord de la France, annonce de la procureure de la République de Paris ce soir. Il s'agit d'une affaire particulièrement grave, une plateforme proposant à la vente des packs de contenus intimes volés à des femmes. Coralie Moreau, les deux hommes arrêtés sont soupçonnés d'administrer cette plateforme.
4: Deux jeunes hommes interpellés chez eux, entre Valenciennes et Douai. Âgés de 21 et 25 ans, ils sont suspectés d'être les administrateurs principaux de ce service NudeLixTeens. Une plateforme alimentée par des contenus intimes, volés de plusieurs façons. Piratage de comptes de réseaux sociaux, grooming, une méthode qui consiste à manipuler des mineurs pour obtenir des vidéos et photos sexuelles, ou encore, grâce au revenge porn, la diffusion malveillante de contenus pornographiques. Ces images étaient ensuite proposées à la vente par pack. Les clients ont été invités à aider à l'identification des victimes, qui étaient ensuite classées par âge, lieu de résidence, profession et niveau de beauté, avec une note attribuée de 1 à 10. Au total, ce sont 17 000 femmes victimes qui ont été recensées, de toutes nationalités, dont certaines sont mineures. Les enquêteurs français de l'unité nationale cyber de la gendarmerie nationale ont saisi plus de 700 000 euros en actifs numériques, comme les bitcoins. Ils invitent toute personne susceptible d'être victime à se signaler.
2: Coralie Moreau, journaliste police-justice pour ICI. Sophie Anneau, en route vers la Terre, la Française a quitté la Station Spatiale Internationale en début d'après-midi aux côtés des trois autres astronautes arrivés comme elle en février dernier dans l'espace. Olivier Aymon, ce voyage retour va prendre plus d'une journée.
5: Oui, un voyage qui a symboliquement débuté quand le sas d'accès entre le vaisseau Crew Dragon et la station spatiale a été fermé autour de midi. Les quatre astronautes, dont Sophie Anneau, se sont alors installés dans leur siège en combinaison avant d'entamer la procédure de départ. À 14h05, leur capsule, qui était accrochée à l'ISS par le nez depuis son arrivée en février dernier, s'est détachée, s'écartant doucement de la station grâce à ses moteurs. Depuis, l'équipage du vaisseau poursuit une lente descente vers les couches supérieures de l'atmosphère. Une mise en orbite qui doit durer jusqu'à demain après-midi, avant la phase la plus sensible, la traversée de l'atmosphère, moment toujours critique où les frottements entre la capsule et l'air font monter la température extérieure au-delà des 1000 degrés. Après quelques minutes, le vaisseau réapparaîtra dans le ciel, freiné par ses parachutes, avant d'amerrir à 17h34, heure française, très exactement, au large de la Californie, où l'attendent des équipes et bateaux de récupération.
2: La précision signée Olivier Aymon pour... Ici, le Premier ministre, je vous le disais en début de journal, qui est en train de s'exprimer sur la crise dans les lycées, mais aussi sur la crise du carburant. Il annonce la libération de 10 millions de barils qui pourraient faire baisser le prix du litre de gasoil à la pompe de 12 à 18 centimes, dit Sébastien Lecornu. Vous retrouvez toutes ces annonces en détail, bien sûr, sur notre site ici.fr.
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2: Le temps pour demain, c'est encore pluvieux sur l'Est et orageux en Corse le matin. La matinée est calme ailleurs avec de belles éclaircies. L'après-midi, des nuages de l'Alsace à l'Auvergne-Rhône-Alpes et sur les Pyrénées. Il fera beaucoup plus frais. Attention demain, hein. Le matin, entre 7 et 12 degrés dans les terres, un peu plus en bord de mer avec localement 15 à 17 degrés sur les rivages méditerranéens. L'après-midi, comptez de 14 à 19 sur la plupart des régions, 18 à 23 sur le Sud-Est.
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4: Salut à toutes, salut à tous et bienvenue sur votre radio. Ici, c'est Décibel, votre rendez-vous musique jusqu'à 20h. On est ensemble en direct. Ce soir, on fêtera l'anniversaire de Bernard Lavillier. Bernard, idole, il a 80 ans aujourd'hui, dites donc. Ah bah oui, ça, on va évidemment lui rendre honneur. Il y aura aussi ce soir un petit blind test autour des chansons de l'année 1996, les chansons qui ont 30 ans. On vous parlera du succès incroyable, énorme, de Zao de Sagazan en Allemagne, ou encore notre coup de cœur du jour, une jeune artiste belge à tomber, elle s'appelle Camille Yembe. Mon invité de ce soir, vous le connaissez par cœur, lui aussi depuis les années 90, un peu comme mon blind test. L'excellent Sinclair est de retour. Il vient de sortir coup sur coup deux très très bonnes nouvelles chansons qu'on va découvrir ce soir dans Décibel. Il a aussi annoncé une grande et belle tournée qui s'arrêtera au Zénith de Paris au mois de novembre prochain. Sinclair, bilan et perspective, c'est le programme de ce soir dans Décibel. Et son dernier album en date, So Sorry, est à gagner au Blind Test. Alors n'hésitez pas à vous inscrire. On vous attend au standard. C'est Sadika au bout du fil ce soir. Car oui, dans ma génération, il y avait encore des fils au téléphone. 0810 055 056. Appelez-nous! Allez, comme promis, on démarre l'émission en faisant un petit tour en Allemagne avec Zao de Sagazan. Zao de Sagazan, vous le savez, énorme succès avec son premier album, La Symphonie des Éclairs, certifié triple disque de platine en 2023. Il est sorti ce disque et en 3 ans, elle a fait plein de trucs. Elle a fait 400 concerts, elle a chanté aux Jeux Olympiques, elle a chanté au Festival de Cannes, elle a gagné une foultitude de victoires de la musique et elle a joué dans une série allemande. Alors pas d'Eric, j'aurais adoré, mais ce n'est plus possible. Non, dans Babylone Berlin, qui est une super série policière allemande pour le coup. Et elle joue le rôle de Madame Libertine, une chanteuse de cabaret qui chante le titre emblématique de la série. Attention pour une fois, mon allemand LV2 va me sortir. Zu Arsch, zu Staub, voilà. Et elle cartonne, les Allemands ont adoré l'interprétation de Zao de Sagazan. En plus, elle parle parfaitement allemand. Elle peut donc donner chez eux des interviews. Et puis son style de musique, évidemment, est très apprécié là-bas. Elle aussi, ceci dit, elle aime l'Allemagne, la preuve, quand il y a quelques années, elle avait sorti un EP de reprise, elle avait repris Nena et son Neun, Neun sich Luftballons, Zao de Sagazan, Auf Deutsch, sur ICI.

0: Zao de Sagazan, la nouvelle star en Allemagne. Elle est au casting donc de la cinquième et ultime saison de la série Babylone Berlin.
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0: L'artiste coup de cœur du jour s'appelle Camille Yembe. Elle vient de Belgique et moi je me souviens la première fois que j'ai entendu parler d'elle, c'est dans la bouche de Stromae qui disait « Cette fille-là, elle est terrible ». Oui, parfois il imite Johnny, je vous jure que c'est vrai. Non, c'est faux. Mais en tout cas, il le pense et ça, c'est très beau. Camille Yembe, donc artiste belge, il y a un côté pop évident qui donne envie de chanter et de danser avec elle, mais une plume acérée et assumée, Camille Yembe a appelé son album « Jeune et laide ». Ça vous rappelle peut-être un magazine qui nous tyrannisait quand nous étions ados. Mesdames, « Jeune et laide », donc Camille Yembe, surtout jeune et talentueuse, elle vient d'être récompensée. Elle a eu la doublette du prix Joséphine. Les artistes l'ont récompensée en disant que c'est son album, « Jeune et laide », qui était l'album de l'année à découvrir. Et le prix jeune aussi, 18-20 ans, du prix Joséphine, a distingué Camille Yembe. La vie est belge, les amis, avec elle. Elle est en tournée, je vous donne les dates. Après sa chanson, rien à fêter.

0: oui, bravo les Belges. Vous perdez peut-être de temps en temps au foot, mais franchement, en musique, tout va bien. Elle s'appelle Camille Yembe. Son excellent album Jeune et Laide et les concerts, eh bien, par exemple demain soir à la Lune des Pirates à Amiens ou encore à Nancy avec Suzanne et Mickey pour le Nancy Jazz Pulsation, ça sera le 13 octobre. Bougez pas les amis, j'ai un Sinclair sur le feu. Sinclair est ce soir l'invité de Décibel, à tout de suite.
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2: Youpi, mon invité de ce soir c'est Sinclair, bienvenue.
3: Bien, merci, ça va?
2: Bah ça va super bien, cher Sinclair, toujours ravi de vous recevoir ici dans Décibel. J'avais envie qu'on compare la toute première chanson de vous qu'on a entendue et la toute dernière qui est sortie. La toute première c'était 93 et c'était Votre Image.

0: Moi, j'ai dit, on fait une émission bilan et perspective.
1: Moi, j'ai
0: Là, on commence direct.
1: Alors.
0: Déjà, la voix, je trouve que votre voix, évidemment, elle a changé, elle a évolué, mais vous n'avez rien perdu du tout. Vous bossez beaucoup la voix?
1: Jamais, justement.
0: Ah, c'est ça le secret, c'est rien foutre.
1: Travailler, c'est mourir. Non, en fait, c'est pas ça. C'est que quand j'ai commencé, je me suis dit que j'étais chanteur.
0: Ouais.
1: Mais j'avais jamais pris de cours de chant. Après, je me suis rendu compte que c'était difficile d'obtenir ce que je voulais, mais j'obtenais autre chose. Après, pour les concerts, je me suis rendu compte qu'il fallait bosser. Parce que sinon, au bout du deuxième concert, il n'y a plus de voix déjà.
0: Ouais.
1: Donc c'est un peu compliqué. En fait, ça, elle a un peu changé la voix. Elle a un peu mûri. Il y a des choses que je peux moins faire, mais des choses que je fais beaucoup mieux. En fait, on gagne, on perd, c'est un peu toujours pareil. Quoi.
0: Ouais. Et alors après, sur la liberté, la production, moi j'ai l'impression que ça a toujours été là. Qu'en fait, le projet Sinclair, de toute façon, depuis le départ, si ça existe, c'est parce que vous avez toujours pu faire exactement ce que vous vouliez.
1: C'était le deal.
0: Ouais.
1: C'était le deal, c'était d'être producteur de mon travail, c'est-à-dire de décider de ce que je faisais. C'est aussi ce qui mène à des périodes de vide et de rien. Parce que d'un coup, quand il n'y a rien, il n'y a rien.
0: Ouais. Mais après, c'est vrai que cette liberté-là, moi je parle avec des artistes qui en sont au troisième, quatrième album, qui disent « Ah ça y est, j'ai touché un peu à la production ». C'est un truc qui se gagne. Vous, non, vous n'avez jamais voulu faire autrement de toute façon?
1: Je ne sais pas faire autrement. C'est pas, on pense que c'est de l'orgueil, de l'ego. Non, c'est que je ne sais pas faire autrement que ce que j'ai envie de faire. C'est terrible. À l'école, c'était déjà un énorme problème.
0: Oui, je veux bien le croire. Alors, on va écouter une toute nouvelle chanson, version 2026, du coup. Elle est sortie au printemps, elle s'appelle Jane Jane. Mmh. Et les paroles sont signées par un certain Boris Bergman.
1: Exactement.
0: Alors, on va faire un petit blind test Boris Bergman à la maison, hein, parce que je pense que Sinclair, il les a normalement. Boris Bergman, il a écrit des paroles pour... Alain Bachung, mais aussi Eddie Mitchell.

0: Boris Bergman, c'est lui aussi le Fio Maravilla de Nicoletta. Fio Maravilla, ton père c'était le soleil. Ou encore le Tété ou de Lio. Vous l'avez abordé, le grand Boris Bergman.
1: Mais ça s'est fait un peu dans mon dos, quelque part. C'est ça qui est marrant, c'est qu'on était en train d'enregistrer un album il y a une dizaine d'années. Ce titre, Jane Jane, a 10 ans. On l'a retouché, on l'a refait depuis. Mais je ne trouvais pas de parole. Et la personne avec qui je bossais me dit « Mais attends, je connais Boris, peut-être ça peut l'intéresser. » Et le lendemain, ou le surlendemain, il est revenu avec la chanson et le texte. Et je me suis dit « Mais c'est génial !» Et c'est comme ça que j'ai rencontré Boris. C'est pas moi en direct.
0: D'accord.
1: Et après, on s'est super bien entendu. Le titre n'a jamais vu le jour pour une simple et bonne raison. C'est qu'à l'époque, j'étais en train de faire un album avec des clins d'œil à Prince. Mais Prince meurt pendant qu'on est au studio. Et là, c'était tellement horrible, le bad. J'ai dit, non, je peux pas continuer à faire ce disque comme ça. Donc j'ai tout mis, pas la poubelle, mais de côté. Et puis en bossant, là, je retrouve le titre, je me dis, il est vraiment super ce titre. Alors j'ai coupé dedans, parce qu'il y a des trucs qui allaient pas. Et donc j'ai refait bosser Boris pour rien. Et donc ce qui nous a permis, en fait, de nous reparler, ce mec est génial.
0: Et ça nous fait, à nous, une bonne chanson, 2026, 10 ans après la mort de Prince. Ouais. Voilà, là, on peut lui rendre hommage, ça va être trop triste.
1: Ouais, et puis sans être trop dans un truc bizarre, c'était tellement étrange d'être là, essayer de faire des sonorités de Prince alors qu'il meurt. Ça n'allait pas, mais là, ça marche bien.
0: Elle est incroyable, cette chanson. Jane Sinclair est de retour, et c'est une très bonne nouvelle.

0: Jane, Jane, c'est le nouveau Sinclair, enfin le nouveau. Il est sorti au printemps, il y a une autre chanson qui est sortie là au mois de septembre qu'on écoutera tout à l'heure qui s'appelle Je rêve. Est-ce que ça sent l'album ou pas, Sinclair ?
1: Au final, ce sera un album, certes, mais j'ai envie de faire les titres au fur et à mesure. Donc en fait, on va en studio quand on a le temps de faire les titres. Comme ça, quand ils sont finis, on les sort direct. Comme ça, ils n'ont pas le temps de vieillir.
0: J'aime bien, ça fait très Motown, ça.
1: Ouais, c'est ça, exactement.
0: T'as une chanson, bim, allez, on l'enregistre, on la sort.
1: Donc là, on vient de faire deux nouveaux titres qui sont terribles aussi.
0: Ah.
1: Qui vont sortir dès qu'on a le temps, parce que là, on est en tournée, le temps de finir. Je dis on, parce qu'on fait ça en équipe.
0: C'est qui l'équipe ?
1: Alors, j'ai l'équipe sur scène, ils sont des musiciens terribles.
0: Ouais. Parce que là, pour faire Jane Jane, j'ai l'impression qu'il faut être 14 sur scène.
1: Exactement.
0: C'est un peu ça,
1: ouais. Donc là, il y a l'équipe et une équipe de producteurs dont Thibaut, le bassiste, et Loïs qui enregistre et qui mixe, et ça sonne. Voilà, je suis trop content d'avoir trouvé ces gars qui me poussent vers le haut.
0: Vous les avez trouvés comment ?
1: En cherchant. pas vraiment, maintenant, en trouvant, c'est ça. Je cherchais pas, je me suis dit, allez, il faut que je remonte un groupe. Et ça a commencé en bas de chez moi, c'est ça qui est marrant. Ça a commencé avec Antoine, le guitariste qui habite à Arles, et puis on a commencé à réfléchir. Et puis j'avais rencontré Johan, le batteur, au café, qui faisait un bœuf. Et puis je me suis dit, bon, on va faire un groupe local, mais en fait, c'est un groupe de tueurs.
0: Alors c'est génial de parler de Arles, parce que je vous avais entendu parler de cette ville, de son aura et de ce que ça vous avait apporté musicalement et tout. Je m'étais dit, ouais, il plane un peu le mec. Et en fait, je suis allée là-bas pour la première fois l'hiver dernier et j'ai compris. En fait, il y a effectivement dans cette ville de Arles, mais c'est pour les arts en général, c'est pas que pour la musique, je trouve, si on est peintre ou si on écrit. Elle est inspirante, elle est nourrissante. Ça a changé votre vie d'aller vivre là-bas ?
1: Complètement. C'est une ville qui est extrêmement puissante. Il faut savoir aussi qu'on est collé au Rhône. Au Rhône est un des plus grands virages du Rhône qui amène pour moi, enfin ça, c'est mon explication, énormément d'énergie. Alors l'hiver, il faut s'accrocher parce qu'il n'y a pas grand monde, c'est assez intense, ça pourrait être une série, et l'été, il y a énormément de gens. Donc c'est marrant parce qu'elle recharge et en même temps, on est content de la quitter, de la retrouver, c'est la vie. C'est pas mal ce que je raconte.
0: C'est beau, franchement. Alors Sinclair et son gang arlésien, donc en tournée, ça c'est une super bonne nouvelle. Je l'ai dit, j'ai déjà donné la date de Paris, mais je la redonne. Zénith de Paris le 25 novembre prochain. Mais la tournée vraiment passe partout en France. Il y a, dès après-demain. Pas oublié, on est le 7. Le 9, Ormesson au Festival de Marne. Et puis Velo, Limoges, 3 au mois de novembre, Strasbourg, Dijon, Metz, Saint-Chamond, Clermont-Ferrand, Arès, Nantes, La Rochelle, Andrézy, c'est la maison, ça. Angers et Poitiers. Et puis ensuite, ça reprend en mars 2027. Poitiers, Lyon, Colombes, Toulouse, Montauban, Lille et Laon, évidemment. On espère aussi sur les festivals d'été.
1: Oui, évidemment, bien
0: 2027.
1: Sûr.
0: Et on se souvient que Sinclair en live, c'est très bon.
1: Lâchez-vous. Ah ouais.

0: Chantait haut à l'époque. Hein.
1: De toute façon, le public chante tellement fort.
0: Ouais, c'est ça.
1: Ça, c'est un kiff quand même.
0: Ouais,
1: non,
0: c'est bon ça.
1: Est-ce que c'est le meilleur moment du concert?
0: Non.
1: C'est quoi le meilleur moment du concert?
0: C'est le moment où on sent qu'on est avec les autres. C'est-à-dire que c'est pas le moment où tout le monde chante, c'est le moment où on a dépassé l'introduction, c'est le moment où on est en phase avec ce qui se passe sur scène et dans la salle, quand tout le monde est connecté. Ouais. Ça prend du temps, ça dépend des endroits, ça dépend des concerts, c'est une forme de magie, quoi. Et à partir du moment où on y est et on sait qu'on est là, ça c'est génial.
1: La tournée s'appelle Lumière.
0: Ouais.
1: Je trouvais ça très beau, déjà de nommer une tournée, parce que c'est pas toujours le cas, et de l'appeler Lumière en ces temps obscurs. Donc je me demandais si c'était juste par esprit de contradiction ou s'il y a une autre raison.
0: Ça pourrait être ça, ça pourrait être ça. C'est certainement... non, je pense qu'après un long passage dans l'ombre et puis dans la pénombre et dans le sombre, la scène, c'est pour moi l'endroit où je retrouve énormément d'énergie et de lumière. Donc je l'ai appelé simplement Lumière plutôt que d'essayer de trouver un titre comme j'ai l'habitude de faire.
1: Lumière avec Sinclair, donc la tournée qui passera par Paris au Zénith le 25 novembre prochain. Bougez pas les amis, on revient avec Sinclair dans une minute.
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3: 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Ce sont les jeudis de 9h à 12h et de 14h à 16h, sauf les jours fériés. Alors les défenseurs des droits écoutent et orientent ceux qui désirent pour toute démarche administrative ou des litiges et qui cherchent à faire valoir leurs droits. 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À Clion-sur-Indre, il y a actuellement des travaux de réfection de voirie rue de l'Abattoir, c'est jusqu'au 31 octobre. Donc pendant toute la durée des travaux, le stationnement sera interdit dans la zone de chantier ainsi que de part et d'autre sur une longueur de 20 mètres, à l'exception bien sûr des véhicules affectés aux travaux. La circulation sera interdite dans les deux sens, sauf pour les riverains et le service de secours.
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1: Sinclair est avec nous et vous allez aller streamer fort cette chanson. Yeah.

0: je vous dise un truc, Sinclair. On est jumeaux astrologiques.
1: Mais c'est vrai.
0: 19 juillet.
1: Mais oui.
0: Mais voilà.
1: Mais voilà.
0: Mais voilà, c'est pour ça, moi j'adore. Oh. Dès qu'il sort un truc, mais même il fait un message sur un répondeur, moi je trouve ça génial. On est jumeaux astrologiques. Je sais pas si ça veut dire quelque chose pour vous, mais quand je vous ai entendu parler de l'énergie de l'eau du Rhône, je me suis dit, il y a peut-être un truc.
1: C'est ça, 19 juillet.
0: Ah ouais, les meilleurs.
1: Ah ouais.
0: Voilà. Voilà, ça n'amène rien d'autre, mais je voulais le placer. Il est temps, les amis, de passer au questionnaire des choix. Cornélien Sinclair, il va falloir choisir. Vous préférez une victoire de la musique pour une chanson ou un César pour une musique de film?
1: Franchement, j'ai arrêté de rêver, je vais prendre une victoire de la musique.
0: Ok, bah pourtant vous aviez été nommé pour une musique de film au César, vous êtes passé tout près.
1: Oui, c'est pour ça.
0: Ok, d'accord. Bah, au moins la victoire, vous l'avez déjà.
1: C'est vrai.
0: Plutôt bonnet de nuit ou fêtard?
1: Je suis passé bonnet de nuit là, franchement.
0: Ça va mieux,
1: ah,
0: du coup.
1: C'est franchement. Ah bah ça fait des meilleurs matins.
0: C'est ça.
1: Et des meilleures chansons aussi, j'avoue.
0: Ensemble ou chacun sa merde?
1: Ah, ensemble, franchement. Regardez ce t-shirt.
0: Il a le t-shirt, hey,
1: j'ai mis le t-shirt.
0: Ensemble.
1: C'est
0: un très très bon t-shirt à ramener du concert.
1: Non, franchement, je l'ai mis, je me suis dit, allez, qui d'autre peut mettre ces t-shirts de promo à part moi? Bah moi.
0: Ensemble.
1: Il est bien.
0: Il est très beau, il est magnifique. Tourbus ou avion?
1: Tourbus. Franchement, même si franchement le tourbus, c'est quand même une épreuve, il faut le dire.
0: Faut s'aimer.
1: Pas longtemps. Ouais, mais tourbus, c'est quand même marrant. Là, on n'est pas en tourbus, mais l'avion. Ah non, pas l'avion.
0: Pas l'avion, hein.
1: Non.
0: Bravo. Petit-déj, salé ou sucré?
1: Salé.
0: Nikos ou Hanouna? Rien à voir.
1: Nikos.
0: Électrique ou acoustique?
1: Électrique.
0: Vous préférez, pour le même nombre de spectateurs, faire un Stade de France ou 40 Olympia?
1: J'ai déjà fait 4 Stades de France. Alors, je vais. Ouais, j'avoue. J'aime bien frimer ce truc-là.
0: J'adore, c'est quoi?
1: Bah ouais, moi je fais partie de ceux qui ont fait 4 Stades de France. J'ai fait la première partie de Johnny, sauf qu'il y a un soir qui a été annulé, sauf ma prestation.
0: Ah ouais, ça a été annulé après.
1: Juste après.
0: La première partie.
1: Ouais.
0: Incroyable. Donc 4 Stades de France.
1: Ouais, donc je vais prendre les 40 Olympia.
0: Ouais, je comprends. Alors, Stevie Wonder qui célèbre les 50 ans de Songs in the Key of Life.
1: Ça, c'est fantastique, ça.
0: C'est génial. Ouais. Il vient en concert à Paris. Mm-hmm. Là, attention, choix cornélien. Une place pour le concert de Stevie Wonder, mais tout au fond de Bercy, on voit rien, mais on entend. Mm-hmm. Ou alors, une place pour Céline Dion, mais au premier rang.
1: J'ai toujours été un mec du fond, moi. De toute façon, c'est vraiment c'est tranquille.
0: Donc Stevie au fond.
1: Stevie, mais attends.
0: Stevie au fond.
1: Ouais, Stevie au fond.
0: Préférez percer le secret des algorithmes, des plateformes de streaming, ou alors découvrir enfin ce que veulent vraiment les femmes?
1: Oh là là, c'est vraiment une drôle de question.
0: Oui, je sais, je suis désolée. C'est tombé sur vous.
1: Franchement, c'est pas très compliqué de comprendre les algorithmes. Je vais me pencher sur la question de ce que veulent vraiment les femmes, parce que c'est plus intéressant quand même.
0: Et enfin, vous pouvez réaliser un de vos rêves maintenant, ce serait quoi?
1: C'est dur, ça c'est la pire question qu'on m'ait jamais posée.
0: C'est bien fait de venir.
1: Franchement merci, ça y est je m'aperçois que mes rêves, je n'ai plus de rêves.
0: Mais la chanson Je rêve, c'est une façon parfaite de la lancer, il faut m'aider Sinclair, merde.
1: Le 19 juillet.
0: Un rêve, je sais pas, un rêve de Stevie Wonder.
1: Un rêve bleu.
0: Bleu. C'est parti.
1: Allez, c'est bon.
0: Sinclair et l'invité de Décibel, Je rêve, vient de sortir. C'était au mois de septembre.

0: Saint-Clair qui donne envie de se barrer loin et en avion là pour le coup, vraiment.
1: Ouais, les nuages, tout ça, ouais.
0: Chanson qui donne envie de voyager s'appelle Je rêve et donc elle fait partie d'un hypothétique album mais qui Exactement. Sortira quand il sera prêt.
1: Exactement, voilà, c'est au fur et à mesure on le fabrique. C'est marrant ça.
0: C'est plaisant.
1: Ouais, c'est super.
0: De prendre son temps.
1: Ouais, ouais. C'est un peu coûteux mais c'est vraiment plaisant.
0: Bon, alors,
1: ouais, c'est,
0: hein,
1: bah, c'est super, ça vaut vraiment le coup.
0: Ça vaut la peine. Je repensais à ces années où vous avez été, Saint-Clair, juré de la Nouvelle Star, 2008-2009, notamment Camilla Jordana.
1: Exactement.
0: C'était un grand moment. Ouais. Et puis après, vous avez refait une incursion chez Nouvelle Star en 2012. C'était une petite qui était super, c'était Sophie Tite qui avait gagné, mais dont on n'entend plus tellement parler.
1: Non.
0: Mais voilà, Camélia Jordana, vous avez croisé aussi Amandine Bourgeois, Benjamin Sixou. Et je me suis fait cette réflexion qu'à l'époque, en fait, quand vous tentiez de mettre ces jeunes artistes en avant, c'était vraiment pas facile. Ils étaient très, très snobés, et par l'industrie, et par les victoires, et par même la presse, les radios. Et aujourd'hui, ça a complètement changé. Vous y retourneriez maintenant que ça peut vraiment lancer des vraies grosses carrières?
1: Je suis pas sûr que
0: la Starac s'il vous appelle.
1: Je suis pas sûr de refaire de la télé. Je pense. Je suis pas sûr. Je l'ai fait. J'y ai trouvé des choses, mais je suis pas sûr. Je suis pas sûr d'être. En fait, j'avais quelque chose à amener. Je suis pas sûr d'avoir quelque chose à amener aujourd'hui à la télé.
0: Il était bien votre jury. Il y avait Manoukian, Manœuvre, ouais, vous et Lio.
1: Ouais.
0: Ouais, vous étiez super.
1: Ouais. Après, il y a eu Élodie Frégé qui est arrivée. Ouais. Il y a eu.
0: Et Morane aussi.

0: Il y a de ça, il y a aussi le fait de démonter le processus, d'essayer de comprendre pourquoi cette personne a quelque chose, pourquoi il se passe un truc à ce moment-là et pas à la chanson d'avant, et pourquoi telle personne donne des frissons ou pas. Ouais. Donc ça m'a permis de mettre des mots sur des émotions, sur des ressentis. Donc ça aiguise le sens de l'écoute et ça aiguise le producteur, ouais. Surtout. Ça permet de savoir ce qui se passe, quoi.
1: Mais ça, c'est vrai que c'est la grande injustice de votre métier, c'est-à-dire que la même note, avec la même justesse, même dans des voix très similaires, il y a une personne, ça va nous faire rien du tout, une autre, on va avoir envie de lui raser la tête tellement elle nous énerve,
0: ouais, c'est ça.
1: Et une autre, on va l'aimer pour toujours, quoi.
0: Ah ouais, c'est assez, assez incroyable.
1: Et ça ne tient pas qu'au boulot ou non, hein.
0: Non, c'est une magie, ça peut tenir de l'instant, mais l'instant, ça se crée parce que d'un coup, des gens sont captés. Gens, c'est ça en fait, il y a une histoire de présence et puis il y a aussi une histoire d'urgence. Il y a des gens qui arrivent, qui créent une urgence, il y a des gens qui arrêtent le temps, il y a des gens qui gonflent.
1: Il y a des gens qui rallongent le temps. C'est vrai.
0: Comme ça partout. Hein.
1: Et alors vous parliez du métier de producteur, à part pour vous-même, vous auriez envie de produire d'autres artistes?
0: J'ai produit un artiste arlésien il n'y a pas longtemps qui s'appelle Aïssa Malouk, qui sera avec nous en tournée, en première partie. C'est un travail assez particulier, c'est assez génial de faire ça.
1: Vous arrivez à quel moment de son process? Il vous apporte des chansons ou bien dès la création des chansons,
0: dès
1: vous êtes avec lui?
0: Dès la création, ouais. Ça c'est vraiment hyper intéressant. C'est plus dans la rencontre que ça doit se faire, plus qu'une recherche de production. Puis là en plus je viens de rencontrer deux producteurs qui assurent vraiment, donc je me dis... Peut-être à eux de passer le travail, quoi.
1: Ah ouais.
0: Ah ouais, je trouve ça très intéressant. En tout cas, ce qui est très intéressant, c'est de se mettre dans le travail des autres et puis de laisser d'autres s'occuper de votre travail. Donc il s'est passé des choses pendant ce temps-là. J'ai ouvert d'un côté comme de l'autre.
1: Et alors, vous aimeriez genre avoir des grands studios à Arles et on parle parfois de grands studios. Je pense aux studios à Bruxelles.
0: ICP,
1: voilà, où accueillent les artistes pendant un mois parfois. Ils sont là, ils dorment sur place, ils mangent sur place, ils font la musique et tout. Vous verriez à la tête d'un truc comme ça?
0: Alors, faudrait pas me laisser à la tête d'un truc comme ça. C'est pas le genre de mec qu'il faut laisser tout ça.
1: Les clés,
0: c'est la gestion.
1: Ah, d'accord.
0: Plus les clés, ça va encore. Les clés, bon. Je me démerde plutôt pas trop mal.
1: Mais non, mais c'est vrai qu'il faut choisir du coup les instruments.
0: C'est sûr, c'est le rêve. Mais il se passe des choses. À Arles, on a une salle de spectacle qui s'appelle le Cargo, qui vient d'être refaite, qui est géniale. Et donc, il y a possibilité qu'il se passe des choses aussi là-bas. Donc, voilà.
1: Ben voilà le rêve.
0: On a trouvé
1: le rêve de Sinclair, les amis. Je rêve et Jane, c'est des chansons qui sont déjà disponibles. Guettez les suivantes et ne ratez pas Sinclair en concert à Paris le 25 novembre au Zénith et puis en tournée dans toute la France au moins jusqu'au mois d'avril prochain. Mais vous savez, c'est comme au théâtre, on mettra succès, prolongation et on le retrouvera sur le festival d'été. Merci Sinclair,
0: merci beaucoup,
1: bonne route.
0: Merci.
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10: Ouais, non, mais je vois le film en plus. Mais comment ça s'appelle? Un extraterrestre? Ouais, je l'ai vu, mais le nom. Ah oui, d'accord, oui, c'est ça. 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

0: Il est 19h46, merci d'avoir choisi ICI et Décibel pour bien démarrer votre soirée. Hier, je voulais vous passer les nuits d'une demoiselle de Colette Renard, puisque c'était l'anniversaire de sa mort, elle était morte le 6 octobre 2010, et je vous ai passé par erreur une version censurée de cette chanson, qui est une des chansons paillardes les plus chouettes du répertoire français, vu que c'est une chanson très osée, mais sans aucun gros mot, ce que je trouve absolument merveilleux. Sauf qu'hier, donc par erreur, je vous ai passé la version censurée. Et on s'est un petit peu fait chier. Oui, là moi j'ai dit un gros mot, j'ai pas le talent de Colette. Et donc voilà, je vous avais promis hier qu'on vous passerait la bonne version ce soir. Elle arrive, la bonne version des Nuits d'une demoiselle. Mais avant nous passons au blind test avec Frédéric et avec Manuel. Bonsoir à tous les deux.
1: Bonsoir,
0: merci de venir jouer avec moi, messieurs. Le thème du blind test de ce soir, ce sont des chansons de l'année 1996, des chansons qui fêtent donc leurs 30 ans cette année. À gagner, c'est le dernier album en date de Sinclair en version vinyle. Il les a apportés avec lui tout à l'heure, So Sorry, donc, que je suis ravie de vous offrir. Avant même que nous commencions à jouer, voilà, vous en avez chacun un exemplaire, Frédéric et Manuel.
1: C'est pour vous.
0: Plaisir, plaisir. Est-ce que vous avez de quoi écouter des vinyles? D'ailleurs, on en est où là des équipements chez Frédéric?
1: On a toujours ça. Ça
0: c'est
1: fonctionne très bien. Et on écoute beaucoup ça parce que mes deux fils font de la musique.
0: Ah, c'est vrai, ils font quoi?
1: Il y en a un qui est guitariste et l'autre clavier.
0: Ah, génial. Ah, mais oui, mais on peut faire un groupe. Il faut chanter, Frédéric, alors. Ou faire de la batterie.
1: Oui, mais moi, j'ai vendu la batterie, ça fait longtemps.
0: Ah, donc, mince ça. Ah là là. Et chez Manuel, alors, est-ce qu'on a un lecteur de vinyle?
2: Non, j'ai encore des lecteurs de cassettes, mais pas pour la musique.
0: Ah, des cassettes vidéo?
2: Oui. J'ai une collection de films noirs, des films noirs américains des années 40 et 50.
0: Oh, wow.
2: Et je l'ai pour partie en DVD, pour partie en cassette. Alors, je suis... J'ai même un magnétoscope d'avance.
0: J'adore ça, c'est des vrais cinéphiles. Waouh! Alors tiens, d'ailleurs, Manuel et Frédéric, en plus de l'album de Sinclair, j'ai la joie de vous offrir deux places chacun pour aller voir le film La Maison de nos rêves qui sort aujourd'hui au cinéma avec ICI. C'est avec Chantal Latsou et Kev Adams. Et en fait, c'est la charmante Chantal Latsou qui vient samedi dans l'émission pour partager avec vous ses chansons préférées. Elle est tellement drôle, Chantal Latsou, tellement sympa. Et du coup, elle nous a filé plein de places pour aller voir le film. Donc voilà, vous en recevrez deux chacun, Frédéric et Emmanuel.
1: Merci beaucoup.
0: Voilà, pour ce week-end, un petit rencard au cinéma, ça peut être pas mal. Allez, maintenant que je vous ai gâté, on va jouer. Manuel, Frédéric, je vais vous passer trois chansons de l'année 1996. Il faut retrouver le plus rapidement possible le nom des interprètes de ces chansons et bien me donner votre prénom avant de me donner la réponse. Voilà, pour que je sache lequel de vous deux est en train de parler. Ok?
1: Okay.
0: Allez, c'est parti. Une première chanson de 1996. Il y a 30 ans, on écoutait ça. Mais qui chantait ça?
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1: Frédéric. Les To Be Free.
0: Bravo!
3: 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Effacer.
0: J'embrasse sincèrement celles et ceux qui ont encore la chorégraphie des To Be Free en tête. Les petits pas chassés, les petits lancers de bras, c'était magnifique. Frédéric, bravo, un point.
1: Avec... Mon petit frère était fou sur ça.
0: C'est vrai, il dansait?
1: Ah ouais, un énervé.
0: Bah voilà, bah ça sert. Voilà, 30 ans plus tard, on peut dire merci au petit frangin. Allez, on continue. 1996, il y avait aussi un énorme tube qui venait d'Amérique.
3: Strumming my pain with his fingers, singing my life with his words.
0: La chanteuse s'appelait Lauryn Hill et eux c'était un groupe hip-hop avec une chanteuse avec une voix de soul incroyable qui rappait aussi d'ailleurs. Ça commençait, c'était les, puisque c'était un groupe, et ça commençait par Fou.
1: Frédéric.
0: Frédéric.
1: Les Fugees.
0: Oui.

0: Bravo Frédéric, 2 à la suite. Je vais voir Manuel, mon fan de films noirs américains des années 30 et 40. Je pense qu'il aurait adoré que je balance un truc un peu jazzy, un Sinatra et tout, mais en 96, c'était pas trop la DA, hein. Je suis désolé Manuel.
1: Je félicite Frédéric.
0: Allez, on s'en fait une petite dernière, c'est pas fini. Écoute, Emmanuel, on sait pas, peut-être la dernière, ça marchera. Et de toute façon, quoi qu'il arrive, le vinyle de Sinclair et les places de ciné pour la maison de nos rêves, c'est gagné.

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1: Frédéric.
2: Ophélie Winter.
1: Dieu m'a donné la foi, grand tube de cette année-là. Elle a 30 ans, donc cette chanson d'Ophélie Winter. Manuel, c'est pas grave, c'était vraiment pas indiqué.
2: je mérite rien.
1: C'est pas grave, les auditrices et les auditeurs de Décibel méritent absolument tous les égards et tous les cadeaux du monde. Moi, je vous offrirais des perles de pluie venues d'un pays où il ne pleut pas, si je le pouvais. Mais voilà. Des cadeaux tous les soirs, ça me fait plaisir. Merci beaucoup d'avoir joué avec nous, Manuel et Frédéric.
2: Merci beaucoup, merci Émilie, bonne soirée à tous.
1: À la prochaine, bye bye. Merci. Et allez, à 19h52, il est temps, avec 24 heures de retard, d'écouter enfin la bonne version des Nuits d'une demoiselle, sans doute la chanson la plus connue de Colette Renard. Toutes les façons donc de passer une excellente nuit, racontée par des périphrases sans aucune grossièreté, mais pourtant Dieu

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1: Eh voilà, il y a chanson paillarde et chanson paillarde. Hein. Hommage à Colette Renard, dont c'était l'anniversaire de la disparition hier.
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1: Et on termine en souhaitant un joyeux anniversaire à Bernard. Bernard Lavilliers, qui sera l'invité de Décibel début novembre, puisqu'il va sortir son tout nouvel album. Bernard Lavilliers, qui a sorti un premier extrait, qui s'appelle Coriace, qui est génial. Là, on écoute, pour ses 80 ans aujourd'hui, un classique noir et blanc.

0: Joyeux anniversaire Bernard Lavillier, 80 ans aujourd'hui et début novembre dans Décibel. Merci à l'équipe de l'émission. Il y avait ce soir Elorie Roussillon, Sadi Karaou, Iris Guitoni, Thierry Boffa et Mélodie Chaïb. À demain avec un invité exceptionnel dans Décibel, Robert Charlebois.
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0: Mais il va être 20h, dites donc. Il n'y a pas que Paris dans la vie. 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Arrive. Où ça?
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0: Eh oui, bisous, il est 20h.
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4: Bonsoir à tous et bienvenue sur Ici. Très bon début de soirée. Je suis très heureux de vous retrouver pour partager une heure autour de parcours, d'itinéraires inspirants avec une personnalité. C'est à travers les villes, les régions que nous retraçons chaque soir aussi tous ces mécanismes de construction. Et puis chaque soir, on se balade dans vos régions. On va à votre rencontre, on vous donne la parole. Ce sera encore une fois ce soir d'ici 21h, l'occasion de mettre en avant vos initiatives. Je reçois ce soir une femme au parcours extraordinaire, entrepreneuse franco-américaine, investisseuse, ambassadrice de la gastronomie française, fondatrice de D'Artagnan, entreprise américaine de gastronomie haut de gamme créée à New York, fille du chef étoilé André Daguin. Elle va développer la promotion de la gastronomie, de la culture gascogne dont elle est originaire aux États-Unis. Une aventure majeure et un héritage culinaire familial au cœur de Y'a pas que Paris dans la vie. Bonsoir Ariane Daguin.
5: Bonsoir, merci beaucoup de m'accueillir.
4: Voilà, accent, on peut pas le louper là.
5: Quel accent?
4: Ah là là, oui.
5: Alors je ne comprends pas de quoi vous parlez.
4: Mais je comprends. C'est moi qui ai un accent en fait pour vous.
5: Ouais.
4: Exactement. Je suis d'accord. Je suis très heureux de vous accueillir. Je suis très content que vous soyez avec nous parce que vous avez un parcours, je l'ai dit, extraordinaire, résolument positif et très inspirant. Alors pour comprendre, vous avez compris le mécanisme de cette émission, on remonte le temps pour comprendre comment vous êtes arrivé à construire tout ce que vous avez mis en place. Vous êtes né à Paris, Ariane. Mais alors,
5: c'était une erreur.
4: J'allais le dire. C'est parce que vos parents étaient à l'école hôtelière à ce moment-là.
5: C'est ça. Oui. Je suis rentré très vite. Je pense que je marchais pas encore. Hein. Je devais avoir 8-9 mois.
4: Oui, parce que vous êtes arrivé après dans le Gers à 7 mois, hein, 6-7 mois, quelque chose comme ça. Vous regrettez que ce soit marqué Paris sur la carte d'identité ou pas?
5: Un peu.
4: J'imagine. Bon, alors très rapidement, voilà, vos parents, l'a dit, sont à l'école hôtelière. Votre histoire, elle commence à Auch. Enfin, en tous les cas, voilà, sur cette belle région, le Gers, la Gascogne, qu'on rentre dans le détail, quelles sont les images tout de suite qui vous viennent en tête quand on parle de cette belle région, qui est la vôtre?
5: Alors, pour moi, c'est mon enfance, donc c'est des terrains vallonnés où, avec mon cheval ou mon vélo, je partais galoper et avec les copains, on faisait les 400 coups dans la campagne. Auch, c'est une petite ville. Donc à vélo, on est à 5 minutes de la campagne de suite. Mais c'est aussi, c'est un peu le caractère de D'Artagnan. Eh ben c'est ça, c'est aimer faire la fête, ouais. Aimer manger, aimer boire, danser, chanter avec les copains, en parler après.
4: Il y a un bon état d'esprit, c'est
5: convivial. Être un peu grande gueule et raconter après les exploits.
4: Okay.
5: Et quand on fait des exploits, c'est un peu avec panache pour pouvoir en parler après, justement.
4: Alors, on va justement l'évoquer tout ça. Vous êtes issu de toute une lignée de restaurateurs, 7e génération, je crois, avec vous. Vos arrière-grands-parents avaient une auberge que vos arrière-arrière-grands-parents possédaient déjà.
5: À Saint-Jean-Poudj, oui.
4: J'allais vous demander où c'était.
5: Oui.
4: Territoire céréalier, viticole, ça fait 7 générations.
5: Polyculture, c'est très important la polyculture, parce que c'est l'avenir du monde de la polyculture, il faut retourner à la biodiversité, et le Gers et la Gascogne, c'est l'exemple de ça. Il y a deux générations, il y a même une génération où l'homme était dans les champs, il s'occupait du bétail et des champs, et la femme était près de la maison avec les jardins, les volailles, gaver les canards et les oies, s'occuper du cochon et des poules.
4: Vous avez une enfance qui est géniale, elle se passe dans l'hôtel-restaurant de vos parents, c'est là où vous grandissez, vous partagez cette enfance, je crois que vous avez des frères et sœurs, vous n'êtes pas toute seule.
5: Un petit frère et une petite sœur.
4: Ben voilà. À quoi il ressemblait l'hôtel-restaurant dans les souvenirs que vous avez de votre enfance? Quelles sont les odeurs qui remontent comme ça?
5: Alors bon, il y avait les endroits permis, les endroits interdits. Ouais. On n'avait pas trop le droit de se balader dans le restaurant pendant le service. Ouais. Bon, on enfreignait un peu, hein, de temps en temps quand même.
4: Restaurant étoilé, hein, précisons-le.
5: Oui, de macarons. Oui, oui. Mais quand même, c'était une vie de rêve. Enfin, les copains, les copines, j'avais le droit de les amener à... après l'école à 5h de l'après-midi dans le garde-manger. On faisait des raids dans le garde-manger. Dans le garde-manger, il y avait des saucissons, les jambons qui pendaient, on se faisait des goûters extraordinaires.
4: Vous mangez les biscuits, les glaces à la maison, les saucissonnades, et vous tranchiez les jambons,
5: ouais,
4: Ariane,
5: ouais,
4: c'est vrai ?
5: Ouais, ouais.
4: Vos copains devaient être contents, ils avaient une copine qui était cool là.
5: J'étais très populaire à l'école.
4: Oui, j'imagine. C'est comment, derrière l'hôtel, restaurant, il y a l'environnement, il y a la nature, il y a des forêts. Vous grandissez quand même dans un endroit qui est quand même sympathique.
5: Oui, oui, oui. Non, c'est très rural. On sort, je vous dis, en 5 minutes, même pas, on sort de la ville. Bon, nous, on est en haute ville, donc il faut descendre à vélo. C'est un peu plus dur de remonter après. Mais là, de suite, c'est la campagne. Oui. Et la campagne rurale avec, justement, cette polyculture, un peu de tout. Et ce goût de tout, et ce bon goût, parce que, justement, on apprécie les bonnes choses qu'on a en petite quantité, mais bonnes.
4: Je ne trouve pas André Daguin, c'est l'inventeur, le promoteur du magret qu'il met à son menu dès 1959. C'est des plats audacieux comme un foie gras aux langoustines ou encore une glace de haricots blancs. Vous alliez à l'école juste derrière,
5: oui.
4: Parce que votre école était quasiment derrière l'hôtel-restaurant,
5: oui.
4: C'est ça ?
5: Oui, oui, dans la rue Guinemer, la rue à côté. Oui.
4: Qu'est-ce qui vous revient comme ça quand vous pensez à la cour d'école ?
5: Alors, la cour d'école, voilà, une cour d'école normale, la maternelle, puis les...
4: Pas normal, normal, il n'y avait pas de garçon.
5: Non, c'était une école de filles, ouais. Oui, effectivement. Et puis, mais vraiment, tout près de... Il y avait qu'à monter un peu la côte, passer le virage. En passant le virage, il y avait à l'époque la caserne des pompiers, là, donc on s'arrêtait toujours un petit moment pour les regarder jouer à la pétanque, faire des étincelles quand ils faisaient des carreaux. Et le jardin du musée, qui était là aussi à côté, ouais. Où on allait... essayer d'attraper les têtards et on tombait une fois sur deux dans la petite mare, là. Et puis voilà, on rentrait à la maison et on allait directement au garde-manger.
4: Ouais. Souvenir marquant, vous l'avez évoqué, c'est la mairie et son alarme qui était liée à la caserne des pompiers. Vous ne rentriez pas tout le temps faire vos devoirs, Ariane Daguin, parce que je crois que vous les observiez comme ça du coin de l'œil, les pompiers.
5: Ces batailles qu'il faisait, enfin, ces concours de pétanque, c'était, ouais, assez extraordinaire. Ouais, il y avait, ouais, un gars en particulier, je ne me rappelle plus son nom, mais il faisait des carreaux sans arrêt, et on était là à lorgner, à essayer de voir, parce que ça faisait des étincelles.
4: Bien sûr. Ouais. Alors, les petits plats dans les grands, 100% produits locaux, vous avez beaucoup de chance, parce que vous avez le droit de manger dans la salle du restaurant les jours de fête, les dimanches, c'est des moments privilégiés, vous observez beaucoup vos parents travailler, et vous partirez aussi un peu en dehors de cette région, et dans un instant, on parlera de votre grand-mère paternelle et de sa sœur, votre grande-tante, qui, elle, vous emmenait dans les Pyrénées.
5: Oui.
4: Parce qu'on pouvait respirer. C'était, oui, bon pour les poumons, c'est ça ?
5: Ben, à l'époque, oui, c'était ça. Il y avait encore... Enfin, je ne veux pas être quand même l'ancêtre là, hein, sur ce plateau, mais il y avait, enfin, surtout dans les yeux de ma grand-mère, il y avait cette hantise de la tuberculose.
4: Ah,
5: la tuberculose,
4: oui, oui,
5: c'était,
4: oui,
5: le truc. Et donc, il fallait aller prendre l'air. Donc, on allait prendre l'air dans la montagne.
4: Eh bien, on ira dans les Pyrénées et on observera les souvenirs que vous en avez gardés. Allez, on change de région, si vous voulez bien, avec plaisir, ce soir, Ariane Daguin. Chaque jour, Benoît Prospero passe en revue les idées de celles et ceux qui consacrent leur vie au monde du vivant. Et dans la Revue des Merveilles, aujourd'hui, on vous emmène dans une brasserie pas comme les autres. On rappelle, et on en a parlé justement pour l'antenne, que l'abus d'alcool est dangereux pour la santé.
6: Alors, est-ce que produire en respectant les ressources que nous offre la planète, c'est possible ? On a trouvé le brasseur du futur qui fabrique sa bière grâce au rayon du soleil. Bienvenue avec ici Belfort-Montbéliard en Franche-Comté, dans le Doubs, dans le pays de Montbéliard, dans un village qui s'appelle Dampierre-les-Bois. C'est ici, donc, qu'il existe depuis 2023 une microbrasserie qui fabrique sa bière grâce à un four solaire. Ah bah exactement, et cet enfant s'appelle Romain Zamboni. Et donc, un four solaire, est-ce que vous voyez à quoi ça ressemble ? Vous voyez, c'est cet appareil, vous savez, composé de petits miroirs qui réfléchissent les rayons du soleil en un seul point, ce qu'on appelle le concentrateur solaire donc. Et de ce point, l'énergie est renvoyée. Alors par exemple ici, pour alimenter un chauffe-eau qui va donc chauffer ce qui deviendra la bière. Plus clairement, Romain Zamboni...
7: C'est comme avec une loupe par exemple, on va concentrer le soleil, on va empiler, on pourrait dire, les rayons du soleil. On arrive à être largement au-dessus des 100 degrés. degrés qui sont nécessaires pour faire bouillir.
6: Et alors, on se dit, on est dans un système inépuisable.
7: Pour tout ce qui est chaleur, oui, effectivement, c'est une énergie qui est gratuite, qui est inépuisable, et qui est disponible gratuitement et partout.
6: Eh ben oui, ça paraît fou, mais c'est vraiment vrai. Et là, on vous voit arriver. Qu'est-ce qui se passe s'il n'y a pas de soleil? Eh ben, Romain va nous le dire.
7: C'est pas grave, parce que on n'est pas obligé de brasser tout le temps. Donc, on choisit les jours de brassage en fonction de l'énergie qu'on a qui est disponible, donc en fonction de l'ensoleillement.
6: Et voilà. Et juste une précision. Autant Romain, c'est le premier brasseur à faire ça, autant dans d'autres métiers en France, certaines et certains utilisent les fours solaires, par exemple, des cuisiniers pour cuire des plats, des boulangers pour le pain, des traiteurs lors d'événements, des agriculteurs pour sécher les fruits, les légumes, encore les céréales. Bref, oui, un four solaire, c'est possible et ça existe. Ah, et au fait, si l'on revient à Romain, en plus du solaire, il utilise quel produit? Vous n'êtes pas prêt?
7: Du malt qui vient d'une petite malterie en Haute-Savoie, en bio évidemment, et puis le houblon vient d'Alsace, donc français et bio.
6: Non mais juste, merci. Une production à la chaleur solaire, des ingrédients bio et on rajoute une consigne appliquée sur les bouteilles qui sont en verre, plus valorisation des déchets, plus une sensibilisation active auprès du public. Que dire à part que c'est une merveille. Est-ce que le public est au rendez-vous? Il a décidé de passer de 150 à 500 litres par jour. Voilà, merci ici Belfort-Montbéliard et merci Romain Zamboni de Dampierre-les-Bois, le site microbrasserie-eli.fr. L'alcool est dangereux pour la santé.
4: Ariane Daguin, vous avez envie de réagir, c'est sympa, c'est bio, c'est artisanal tout ça.
5: Ça me fait penser à des vacances avec ma fille, qui maintenant a la ferme, oui, All One One All avec moi, All ouais. For One One For All, qui est une ferme en permaculture. Et peut-être que c'est là que ça a commencé, l'énergie solaire. Je lui ai montré, on était en vacances au Mexique, il y avait des geckos, vous savez, ces espèces de lézards qui ressemblent à des dragons. Ouais. Là. Et il faisait très très chaud. Et on était dans un restaurant où j'ai piqué un œuf cru. Je l'ai mis à midi sur une pierre brûlante au soleil. Et l'œuf, je voulais lui montrer que l'œuf allait cuire de suite. Ouais. Et je pensais lui faire goûter l'œuf, sauf que les geckos sont arrivés, ont tout bouffé.
4: Ariane Daguin est votre invitée ce soir jusqu'à 21h. La suite de son parcours, c'est dans quelques minutes sur ICI.
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4: Do you really want to hurt me? Vous voyez les efforts que je fais depuis la rentrée en anglais. Voici Culture Club sur ICI.

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2: Avec votre invitée Ariane Daguin, entrepreneuse, consultante, autrice, personnalité culinaire, défenseuse de l'agriculture régénérative, ou comment passer de la Gascogne à New York en transformant un héritage familial depuis 7 générations, une aventure entrepreneuriale de renom. On parlait de votre enfance à Auch et on évoquait il y a un instant, pour ceux qui nous rejoignent, vos vacances dans les Pyrénées avec une grand-mère, avec une tante, parce que c'était bon pour les poumons. Quels souvenirs vous avez des Pyrénées ou des Hautes-Pyrénées? Vous vous souvenez de l'endroit où vous alliez précisément, Ariane Daguin?
3: Oui, alors bon, souvent à une petite ville qui s'appelle Argelès-Gazost, ouais. Mais aussi à Luchon.
2: Ah,
3: à Luchon, où un hôtelier était aussi un grand copain à mon père. Il avait l'hôtel Postégolf. Il s'appelait Pérafite, hein, et on est devenu très copine avec sa fille, hein, et je l'ai retrouvée. Elle est venue aux États-Unis relativement plus récemment. Je l'ai retrouvée, elle habite à Brooklyn, et maintenant ensemble on fait un petit truc sur Instagram, ça s'appelle Voilà Voilà Kitchen.
2: C'est génial.
3: Et on fait des petites recettes et on s'amuse beaucoup. Ouais.
2: Argelès-Gazost, c'est près de Lourdes. Salut les Argelésiens et les Argelésiennes qui nous écoutent au cœur du château et des anciens lavoirs. Ce sont vos souvenirs d'enfance, d'adolescence, mais deux salons, deux ambiances, parce que les Pyrénées, d'accord, mais il y avait Cannes avec l'autre grand-mère.
3: Oui. Ouais, ouais, ouais.
2: Alors là, c'est les Alpes-Maritimes, c'est encore autre chose là.
3: C'est ça, du côté maternel, on avait la honte de la famille paternelle, on avait les grands-parents végétariens.
2: Ouais, c'est terrible ça. Vous n'aviez pas du tout, parce qu'elle vous a nourri au Pombania.
3: Elle faisait très très bien la cuisine. Hein.
2: Elle faisait du poisson au fenouil, je crois.
3: Oui, oui, oui, elle rôtissait des poissons entiers au fenouil, elle faisait des pembania délicieux.
2: Mais
3: nous on râlait tout le temps, on appelait la maison, mais enfin, comment? On ne mange pas de viande ici, on va dépérir, alors qu'on était très très bien nourris et très heureux, et j'ai un souvenir, j'ai encore l'odeur, là, en vous parlant, de ce pembania et cette allée dans les îles de l'Hérens, qu'on traversait ces allées d'eucalyptus pour aller dans la petite crique secrète, pour aller faire le pique-nique. Et on savait que le pembania était là dans le panier, et puis on avait hâte d'arriver.
2: Parce que justement, hein, les îles de l'Hérens, ça fait aussi partie de ces lieux que vous aimez. Vous avez des images, j'imagine, du massif de l'Estérel là, qui arrive par exemple.
3: Alors c'est marrant, dans les oreilles, j'entends la mer, je sais pas, c'est bizarre.
2: C'est tout à fait fait par hasard.
3: Incroyable.
2: Qu'est-ce qui vous vient à Naguin quand vous entendez la mer comme ça et qu'on parle de
3: Le pembania. Mais aussi les oursins.
2: Ah,
3: ça c'est quelque chose. J'adore les oursins.
2: C'est vrai?
3: Vous aimez les oursins?
2: Pas du tout. Moi, ils m'ont piqué un jour, donc je leur en veux toujours.
3: Moi, j'adore ça. On y allait avec les ciseaux, on ouvrait les oursins, les ciseaux, on les mangeait comme ça, là, dans l'eau. Même dans l'eau.
2: Bon, alors, les Reims, ce sont des deux grandes îles, hein, Sainte-Marguerite et Saint-Honorat. Vous vous souvenez de ces îles-là? Vous les avez visitées, j'imagine. Il y avait un monastère. C'est des lieux où vous retournez. Vous parlez de l'eucalyptus, de ces odeurs qui reviennent. Quel lien vous entretenez avec ces lieux aujourd'hui?
3: Je n'y suis jamais revenu.
2: C'est pas vrai.
3: Non, non.
2: Donc, depuis gamine, depuis adolescent.
3: Oui.
2: Vous n'avez pas envie d'y aller?
3: Ben, j'ai le souvenir de mon grand-père, de ma grand-mère, et je pense que ça me manquerait, tu vois, d'y aller et de voir qu'ils sont pas là, quoi. Mais et aussi quand, enfin, de façon générale, hein, faut pas. Mais quand je reviens dans un lieu où j'étais quand j'étais petite, tout d'un coup, ce lieu me paraît beaucoup plus petit, beaucoup moins impressionnant.
2: C'est toujours la même impression qu'on a chacun. Donc
3: Le lycée de filles à Auch, les copains Cassassus qui ont repris l'hôtel depuis, ont ouvert un restaurant, là, la cantine, dans l'ancien lycée. Maintenant, c'est devenu une opération immobilière. Et quand je vois les classes et le préau et là où on batifolait, je trouve tout très petit, très étriqué, alors qu'à l'époque, c'était immense.
2: Alors, vous faites bien de parler de batifolé. On a compris tout à l'heure que vous aimiez faire la fête, que c'est propre aussi à votre région. Vous étiez au lycée Pardaillan, il me semble, le nom de votre lycée.
3: Oui.
2: Une époque où, voilà, qui est intéressante, parce que vous qui portiez le tablier rose dans une école, vous en parlez tout à l'heure, où il n'y a que des filles, là, c'est la mixité.
3: Oui.
2: Donc, c'est l'adolescence. J'imagine aussi que c'est les premiers émois, les premières émotions et les premières fêtes. Et chez vous, quand on fait la fête, on peut entendre ça. Alors pour ceux et celles qui ne connaissent pas, d'ailleurs, qu'est-ce qu'on entend là?
3: Alors on peut dire occitan, mais en fait c'est du gascon.
2: Ouais.
3: Y a notre hymne national en Gascogne, c'est le Secanto. C'est pas tout à fait celui-là, mais ça ressemble un peu.
2: C'est le train, celui-là. Ouais. C'est le train qui va vers Pau, je crois.
3: Ouais, ouais. Alors que le secanto, c'est plus je chante pas pour moi, je chante pour mamie, etc. Et ce sont des chansons qu'on chante régulièrement chaque année pour Pentecôte à Vic Fezensac, pour les fêtes de Vic, où je retrouve chaque année mes amis d'enfance pour 3 jours, 3 nuits de fête. Voilà.
2: Votre adolescence, c'est les premiers petits boulots, c'est en cuisine. Vous avez des souvenirs où vous faisiez les concerts avec votre grand-mère, le foie gras, les cèpes. Vous vous souvenez de cette période-là?
3: Oui. C'était dans la cour intérieure de l'hôtel.
2: C'est génial de partager ça avec des grands-pères, des grands-mères. Tout le monde n'a pas la chance de connaître ses grands-parents, encore une fois.
3: C'est vrai. Et c'est par elle que j'ai appris autant, sinon plus, qu'à la cuisine de mon père. Puisque à la cuisine de mon père, c'était clair, ça n'a jamais été dit, mais c'était clair que c'est mon frère qui allait reprendre. Et donc, il avait son plan de stage.
2: Ouais.
3: Et moi, j'aidais là où il fallait. Quoi, hein. Je plumais les canards quand ils arrivaient. Voilà,
2: alors, depuis 20 heures, on vous écoutait, hein, on se dit, bon, bah, voilà, elle va aller travailler dans la gastronomie, elle va peut-être passer derrière les fourneaux, elle va faire autre chose. Et vous décidez d'être journaliste.
3: J'adore écrire. Ouais, j'adore écrire. C'est clair qu'on me veut, on ne me veut pas dans la dans la gastronomie. Il y a une espèce d'atavisme. J'étais dedans, enfin, dans la marmite.
2: Tout petit, quoi.
3: Ouais.
2: Bien sûr.
3: Tout autour de moi, c'était que la gastronomie. En Gascogne, on ne vit que pour la gastronomie. Soit on est dans le vin de Madiran ou de Saint-Mont, l'Armagnac, soit on fait des foie gras, soit on est fermier ou on fait pousser du tournesol, du maïs. Enfin, tout le monde est dans la gastronomie d'une façon ou d'une autre, pas que dans la restauration. Et donc, je voulais voir qu'est-ce qu'il y avait d'autre. Et en plus, j'aime beaucoup écrire. Donc, je me suis dit, pourquoi pas journalisme.
2: Et vous partez à Toulouse?
3: À Toulouse, un an. Ça n'a pas duré très longtemps.
2: Qu'est-ce que vous faites à Toulouse?
3: Sciences Po. Je démarre Sciences Po pour devenir journaliste après.
2: Ouais.
3: Ouais.
2: Ça fait un peu un petit canard quand même de la famille. C'est vrai? Parce que vous me dites, on ne voulait pas de moi dans la cuisine, dans la gastronomie.
3: On ne voulait pas de moi. À nouveau, ça n'a jamais été dit. Hein. C'était quelque chose qui, à l'époque, était normal. Les filles partaient, suivaient un mari, et les garçons restaient et reprenaient la boîte. C'était normal.
2: Bien. Toulouse, vous y restez un an, mais il y a l'appel de l'ailleurs. Et dans un instant, on ira, alors on va aller loin, vous allez partir aux États-Unis, un peu comme ça, je vous poursuis sur un coup de tête, hein, vous nous le direz, vous allez peut-être vivre votre American Dream, et puis alors vous allez surtout découvrir des choses extraordinaires qui fait que vous allez y rester et y faire une carrière superbe. On va en parler dans une poignée de secondes avec vous, Arène Daguin. On reste en France avec une autre belle initiative, ici ça entreprend, c'est votre rendez-vous quotidien pour soutenir les entrepreneurs. Aujourd'hui, Catherine Quicandon, vous nous proposez une jeune femme qui a décidé de prendre en main un problème féminin, les douleurs menstruelles. Une idée qu'elle a eue pendant ses études et qu'elle a concrétisée.
4: À Wettolsheim, au sud de Colmar, dans le Haut-Rhin, on a chaud.
5: Attention, c'est très chaud. J'ai réussi à le récupérer, ça sort du four. C'est brûlant.
4: Alors non, ce n'est pas si chaud que ça et ça ne sort pas du four, mais de la tête d'une jeune entrepreneuse de 24 ans, Salomé Kloumann. Il s'agit de Warmly, une culotte chauffante pour soulager les douleurs des règles, d'endométriose ou de lombaire.
6: Il y a des filaments en fibre de carbone sur le devant et sur le derrière. Et dans la petite poche, il y a une batterie qu'on place et elle est toute légère et ça va chauffer le devant, le dos et le bas.
4: 3 niveaux de température pour s'adapter à l'intensité de la douleur. La batterie a une autonomie de 4 heures environ. Salomé se fournit en Chine, mais elle organise seule toute la logistique depuis l'Alsace. Les culottes sont en vente depuis février seulement, mais elle a déjà des commandes de Belgique, du Pays-Bas, du Royaume-Uni et de l'Allemagne. C'est plutôt classe et les retours clientes sont très positifs.
6: Notamment de mamans qui ont acheté pour leur fille en me disant que leur fille adore, ça leur permet aussi de prendre beaucoup moins d'antidouleurs durant la journée ou de se sentir moins gênées à l'école parce qu'elles n'ont plus besoin de prendre leur grosse bouillotte. Mais aussi surtout des mamans qui me disent qu'elles sont très reconnaissantes que je fasse ça pour les femmes et qu'elles auraient trop aimé avoir ça quand elles étaient plus jeunes.
4: C'est vrai que l'on a tout essayé, de multiples remèdes et d'astuces de grand-mère, pas toujours efficaces à 100%. Le prix de cette culotte chauffante, un peu moins de 90 euros, un prix qui se justifie par la technologie intégrée et par le fait qu'elle se met par-dessus votre culotte, donc vous n'êtes pas obligé d'en avoir plusieurs et surtout, elle se lave sans problème. Par ailleurs, Salomé commence à développer des partenariats avec des mutuelles. Comment Salomé a eu envie d'entreprendre dans ce domaine?
6: Alors simplement, je souffrais énormément au ventre et au dos et je trouvais que les solutions actuelles, c'était pas du tout optimal. Par exemple, la bouillotte, elle n'est pas du tout discrète ni pratique, un peu lourde et on doit réchauffer l'eau toutes les demi-heures. Donc j'ai pensé aux habits de ski qui sont chauffants, comme par exemple les gants, et je me suis dit qu'on pouvait tout simplement intégrer cette technologie dans une culotte.
4: Plus d'infos sur warmly.fr, Warmly. Merci à Ici Alsace pour cette idée qui apaise. Ici, ça entreprend dans le Haut-Rhin avec Warmly, une culotte chauffante qui change la vie des femmes et des autres. Oui, parce que quand on a mal au ventre, tout le monde a mal au ventre.
2: Merci Catherine Kikandor. Nous, on n'a pas du tout mal au ventre avec Ariane Daguin. On est même en train de se régaler. On va aller faire un tour aux États-Unis dans un instant. Vous allez y partir à l'âge de 18 ans, c'est jeune, hein, de partir comme ça.
3: Oui, mais j'avais rien à perdre.
2: C'est vrai, bah vous avez même tout à gagner parce que vous allez y vivre une aventure totalement extraordinaire. Vous allez surtout découvrir qu'ils ne savent pas vraiment faire du foie gras là-bas. C'est un peu de la conserve, que c'est pas terrible et vous allez avoir une belle idée de génie. Vous allez créer une entreprise, notamment d'Artagnan. On en parle dans un instant, avec plaisir. Ariane Daguin est votre invité. Parcours très inspirant ce soir sur Ici.
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2: Bon, elle est quasiment française, hein, elle est même parisienne. En ce moment, Céline Dion à la Plénitude Arena. C'est à Nanterre pour une série de concerts. La voici avec son tout nouveau single sur Ici.

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3: La Maison de la Petite Enfance et la bibliothèque Isabelle Godin de Saint-Amand-Montrond vous proposent des ateliers bébés lecteurs. Alors qu'est-ce que c'est ? Ce sont des ateliers ouverts aux mamans dès le 8e mois de grossesse jusqu'aux enfants de 3 ans, mais aussi pour les papas évidemment, les grands-parents et même les assistantes maternelles. Le but, c'est de lire à voix haute même pendant la grossesse. Et bien oui, c'est un bénéfice durable pour le développement intellectuel de l'enfant et ça contribue dès ses premières années à améliorer son vocabulaire.
4: Et enfin cet automne, le comptoir local de Château vous invite à retrouver le chemin de l'école d'autrefois, une expo pour remonter le temps et découvrir un quotidien scolaire bien différent de celui d'aujourd'hui. C'est d'octobre à décembre et donc le comptoir local de Châteauroux vous propose son exposition dans la salle des ambassadeurs dédiée à la mémoire et aux traditions rurales du Berry. Tout cela sera installé dans les locaux de l'office de tourisme. Il y aura aussi des ateliers pour les enfants organisés pendant les vacances scolaires.
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5: C'est une jolie passerelle entre la France et les États-Unis qui se dessine ce soir avec notre invitée Ariane Daguin, chef d'entreprise franco-américaine aujourd'hui, fondatrice de D'Artagnan, dont nous allons parler dans un instant. C'est toute sa culture gastronomique gasconne qui s'invite dans sa vie. Mais là, tout de suite, on va prendre la direction de Big Apple. À 18 ans, vous partez aux États-Unis, vous êtes fan des grands espaces. De toute façon, vous êtes fasciné par l'idée de cette notion de liberté. Puis en plus, vous avez parlé de chevaux tout à l'heure, vous adorez les chevaux.
6: Oui.
5: Et les cow-boys.
6: Oui.
5: Du coup, vous allez aux États-Unis.
6: Oui. Et je me suis complètement trompé, j'arrive à New York, il n'y a pas de cow-boys.
5: C'est pas ça, quoi. C'est pas cette ambiance.
6: Grosse erreur.
5: Qu'est-ce que vous dites ? Alors, s'il n'y a pas de cow-boys, il y a quoi ? Il y a qui ?
6: Alors, c'est quand même très grand. Il n'y a pas les grands espaces, mais... Tout est trop grand, tout est trop gros, les bagnoles sont énormes, les verres d'eau sont énormes, les glaçons sont énormes, tout est énorme.
5: Et ça vous convient pas ?
6: Non, c'est surprenant. C'est pas, non, ce qui me convient pas, c'est que j'arrive et que y a rien à manger. Enfin, c'est vraiment pas bon. Mais vraiment pas bon. Enfin, le premier poulet que j'ai mangé aux États-Unis, je vous promets, je pense que en le mangeant, je me suis dit, il faut que je rentre à la maison. Ça, c'est pas possible.
5: Alors, vous n'êtes pas rentré tout de suite à la maison. Vous allez rentrer d'abord à la Columbia University en deuxième année de Sciences Po, ce que vous avez entamé à Toulouse juste avant, mais vous laissez tomber une fois de plus assez rapidement tout ça. Vous devenez jeune fille au père, vous cherchez à financer vos études. Mais du coup, vous dites, ah mince, j'ai 18-19 ans, mais j'ai quand même une sacrée expérience. Connaissance dans la gastronomie, de par votre enfance, et vous dites qu'il y a peut-être un truc à faire. Là.
6: Ou pas encore. Là, au départ, c'était pas ça, c'était la survie. C'était, les études sont très très chères aux États-Unis.
5: Ouais.
6: J'en avais pas conscience quand j'y suis arrivé. Donc, il a fallu trouver des petits boulots. J'ai trouvé un petit boulot dans la première et la seule charcuterie de New York, qui s'appelait les Trois Petits Cochons à l'époque, pour me permettre de payer les études. Sauf que ça suffisait pas.
5: Ouais.
6: Donc, à la rentrée, d'abord, il s'est passé deux choses. Mes patrons, ils étaient deux associés, m'ont proposé de me garder à plein temps et de me faire la carte verte avec leur avocat, ce qui est assez rare et une bonne occasion aux États-Unis.
5: Carte de résident aux États-Unis, ouais.
6: C'est ça. Et d'un autre côté, de toute façon, j'avais pas assez d'argent pour revenir aux études. Qui me poursuivaient plutôt que je les poursuivais. Donc, c'était pas, peut-être pas plus mal. Ouais.
5: Alors, vous dites qu'effectivement, vous vous rendez compte que c'est pas terrible ce qu'on y mange. Vous observez les productions, les chefs américains. Vous trouvez que le foie gras, ils y connaissent rien. Que c'est des produits en conserve.
6: Il n'y en a même pas.
5: Ou alors qu'ils les font venir à droite à gauche. Bon, ils les retravaillent peut-être. Bon, puis il y a histoire, à un moment donné, il y a deux personnes qui arrivent avec un foie gras sous le bras, là.
6: Oui.
5: Et c'est l'idée.
6: Alors, c'est vrai qu'il y a ce contraste aux États-Unis entre. À ce moment-là, entre d'un côté une alimentation et un choix d'alimentation vraiment, vraiment pas bon, ce poulet qui sentait le poisson, qui était nourri de je sais pas de protéines de poisson, je sais pas de qu'est-ce qu'il leur donnait, et puis qui était vraiment mou et il n'y avait pas besoin de couteau pour la bouillie quoi. Et de l'autre côté, on sentait poindre quand même cette envie des Américains, cette curiosité vers la gastronomie et l'art culinaire.
5: Très vite, vous décidez de créer votre propre entreprise, D'Artagnan. Non logique, qu'on m'a évoqué tout à l'heure, puisqu'on rappelle qu'il est né près de Lupiac, dans le Gers, au début du XVIIe. D'Artagnan s'est né en 1985. Alors, c'est pas que le foie gras, c'est le gibier, c'est le magret, c'est le jambon, c'est le canard, c'est les terrines, c'est tout ça. Vous devenez, je survole, parce qu'il nous faudrait plusieurs émissions, à un moment donné, avec cet American Dream, vous devenez premier distributeur mondial de foie gras et de volaille aux États-Unis.
6: Mondial, aux États-Unis.
5: C'est un peu le monde, les États-Unis. Mais vous devenez premier distributeur aux États-Unis sur l'ensemble des États, les 51 États. Donc,
6: S'il faut plusieurs heures, je reviens. Hein. Vous me dites quand vous voulez que je revienne.
5: Avec plaisir. Mais la progression, elle est extraordinaire. Je ne sais pas si vous avez le sentiment que ça va vite. Parce que vu
6: ça va très vite. Ça va très vite. Les deux gars en question dont vous parliez arrivent avec un foie gras dans les mains. Ils avaient tout prévu, de la ferme, de l'éclosoir, à l'élevage, au gavage, à l'abattage. Sauf la commercialisation. Donc ils sont venus nous voir, au Trois Petits Cochons. Mes patrons n'ont pas voulu rentrer dans le truc. Et moi, je me suis dit, c'est historique. Enfin, tout ça, c'est un peu par hasard quand même, hein, de revenir dans la gastronomie. Et là, comme foie gras arrive, devant moi, c'est je ne pouvais pas laisser passer ça.
5: Alors ça va aller tellement vite, et quand je vous parle de numéro 1, on pourrait se parler de ce sommet du G7, où vous êtes sous-chef de votre papa à ce moment-là, ça se passe à Paris, on est de retour à Paris.
6: Sous la pyramide.
5: Exactement, ouais. Pyramide du Louvre, G7, alors il y a François Mitterrand, il y a Helmut Kohl, on est en 1989, il y a Margaret Thatcher, il y a George Bush, et vous faites goûter le foie gras à George Bush.
6: George Bush senior.
5: Père. Vous lui faites goûter.
6: Si.
5: Il y a un goûteur.
6: En fait, ce qui s'est passé, c'est que mon père me dit, tu viens me donner un coup de main. Moi, je vois une espèce de possibilité de faire un peu de pub pour D'Artagnan qui venait de naître, ma boîte. Et donc, j'arrive tout de suite et j'arrive avec des foie gras. Déjà, petite transpiration à la douane, parce que j'amène des foie gras américains en France. Ouais. Je sais même pas si c'est légal ou pas. Ça passe. Et puis ensuite, le chef du protocole de l'Élysée, qui était là et on avait fait le menu, mon père avait fait le menu, dit il n'est pas question de mettre un foie gras américain avec les autres foie gras dans l'assiette. Et on l'a fait quand même. Et donc, l'assiette avait 4 foie gras, dont le foie gras américain à 6 heures. Et à 6 heures dans l'assiette. Et à la fin du repas, on a eu l'opportunité d'aller voir un peu comment ça s'était passé et si ça leur plaisait. Ouais. Mon père est allé en ligne droite voir le président Mitterrand et moi je suis allé directement voir le président Bush.
5: Avec peur de rien.
6: J'avais dans la main une terrine pour lui montrer que c'était bien du foie gras américain. Je lui ai dit, écoutez, vous avez apprécié le foie gras, j'ai vu les assiettes revenir, vous avez mangé, c'était celui qui était là en bas. Et il a dit, effectivement, ça m'a beaucoup plu. Je lui ai dit, c'est du foie gras que vous pouvez absolument avoir aux États-Unis. Et depuis, donc, nous sommes fournisseurs de la Maison Blanche.
5: C'est extraordinaire dans votre parcours, parce que vous venez de le dire, vous êtes aujourd'hui encore un fournisseur officiel de la Maison Blanche. Vous avez, vous fournissez en foie gras et en volaille Barack Obama, Bill Clinton, Donald Trump encore aujourd'hui. Ça me paraît dingue.
6: Enfin, Trump, pas trop, c'est pas son truc. Et Bill Clinton, c'était bien un moment, jusqu'au moment où Hillary a mis Bill
5: à la rue.
6: Non. Au régime sec.
5: Ah, pardon.
6: Au régime sec.
5: Beaucoup de régimes, elle l'a mis.
6: Ouais. Non, mais là, il a eu quand même une alerte cardiaque.
5: Ouais. Et quand même.
6: Et là, après ça, alors il continuait à acheter des pentas, des trucs comme ça pour la maison. Et puis, évidemment, tout ce qui était un peu plus luxueux ou gras pour les dîners de prestige. Mais pour l'appartement, c'était plus que des pentas. Après, des volailles très...
5: Très au garde à vous de me dire que vous avez fourni à Barack Obama, par exemple, les foie gras et les volailles. On va revenir sur cette relation que vous avez avec...
6: Très gourmand.
5: Fait partie des plus gourmands. On va reparler avec gourmandise d'ici 21h de ce parcours impressionnant d'Ariane Daguin. Ça marche ici, qu'en pensez-vous? Ça a marché pour vous, ça marche aussi en France. Je ne sais pas si vous lancez des défis, des challenges, ou si vous avez en tête un projet pour les prochaines semaines ou les prochains mois. L'homme que nous allons vous présenter ce soir va peut-être vous inspirer. Ça marche ici, Merci. Qu'en pensez-vous ? Un reportage dans le Grand Est avec Robin Bernot et Maxime Dillinger.
3: Pour tourner une page, un homme a parcouru 24 000 km à vélo.
7: Écoutez, je pense que c'est ressourçant.
3: Cet homme, c'est Thomas Billot et il s'est lancé un défi hors norme, passer à vélo devant tous les McDo de France sans jamais s'y arrêter. C'est ainsi qu'il a souhaité se servir de son passé pour avancer. Cet aventurier, conférencier et ancien obèse vient tout juste de boucler ce Tour de France pas comme les autres. Avec ses 24 000 km, il est forcément passé ici, dans notre département. Des journées bien chargées qu'il raconte à Maxime Dillinger.
8: Bah, une journée, ça ressemble à 4h15 debout, 5h20 sur le vélo, où je mets le casque. C'est un peu comme, ouais. Je dirais, comme la personne qui pointe au boulot. Et je roulais entre 10, 11, 12, 13 heures, 14 heures suivant les journées. Et 18 heures, 20 heures, j'enlève le casque et la journée est finie. Je mange, je me lave, je mange et au lit.
3: Alors cette aventure, Thomas l'a imaginée après un changement de vie. Il cherchait un moyen de marquer ce nouveau départ. Alors ici ça marche, enfin ça roule même. Mais vous, quel regard portez-vous sur ce défi ? Sophie par exemple trouve ça génial.
9: Ça permet justement de couper le quotidien, de se reconnecter à la nature, de méditer, de se retrouver soi, de faire une pause dans un monde où on n'a pas forcément le temps de faire des pauses. Et oui, c'est un bon challenge.
3: Et vous, tiens, est-ce que vous auriez pu le faire ?
9: Non. Pourquoi ? Parce que des petits challenges, oui, mais partir avec mon vélo, mon sac à dos, comme ça, j'ai un petit côté trouillard de m'aventurer comme ça, non, voilà.
3: Bon, parcourir plus de 20 000 km à vélo, peut-être pas, mais se lancer régulièrement des défis, tiens, est-ce que c'est important ?
9: Les projets, c'est des moteurs, hein. Que ça soit personnel, familiaux, entre amis, ou voilà, enfin, c'est vraiment un moteur qui permet d'avancer, de pas se ratatiner, de s'ouvrir au monde. Non, je trouve que c'est vraiment... ça, c'est indispensable.
3: Si vous voulez en savoir plus sur la...

0: produits du terroir que nous allons peut-être déguster avant 21h avec votre invité Ariane Daga.
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0: Et la musique de Boney M avec Sunny, c'est sur Ici.

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2: Avec mon invité Ariane Daguin, c'est grâce à son savoir et sa région gasconne qu'elle va construire l'essentiel, ou en tous les cas une grande partie de sa carrière aux États-Unis. Elle est devenue une personnalité reconnue, fournisseur de foie gras, de volaille à la Maison Blanche. Elle nous a même confié que c'était Barack Obama qui était le plus gourmand de son enfance du côté de Hoche dans le Gers. Elle a le désir de tracer justement cette propre voie, un héritage qui perdure aujourd'hui avec non plus la 7e mais une nouvelle génération. Oui, parce qu'on va parler de votre fille quand même dans un instant. Comment on emporte sa région avec soi lorsque l'on construit sa vie à l'étranger, Ariane Daguin ?
3: Dans la gastronomie, c'est pas très difficile. Hein. Il suffit d'aimer de convaincre. Aimer convaincre qu'on a raison, que nos produits ce sont les meilleurs, et qu'il faut bien manger, manger sain et équilibré, mais bien manger, et que c'est ça la vérité. Et donc, la gastronomie gasconne, c'est ce qu'il y a de mieux, c'est bien connu, c'est évident.
2: Ariane, vous avez quitté la Gasconne pour construire une trajectoire différente de celle de votre papa, dont vous souhaitiez aussi vous distinguer, ce qu'on a compris en tous les cas, avant de transformer cet héritage en entreprise, et puis plusieurs décennies plus tard, vous travaillez donc avec Alix, qui est votre fille, pour un projet centré sur la terre, l'alimentation, la transmission, finalement, vous voyez, c'est des trajectoires qui sont différentes par rapport à ce que vous avez pu faire, notamment avec votre papa. Est-ce que vous faites aujourd'hui avec Alix ?
3: Oui, mais quand même dans la même lignée,
2: bien sûr,
3: plus ou moins. Et c'est extrêmement réjouissant de pouvoir travailler avec sa fille, de bien s'entendre. Enfin, il y a des crises, hein, bien sûr, hein, les relations mère-fille, tout le temps. Mais de faire un projet comme ça, qui est enthousiasmant, où on arrive à convaincre, et ça, j'adore, c'est ça qui me fait vibrer, c'est tous les week-ends, on reçoit le public, et tous les week-ends,

0: On arrive à les convaincre que cette carotte qui vient de sortir de la terre, ou cet œuf qui a été fait par une poule qui a couru partout et qui a mangé les restes des légumes et puis les petits insectes, et il n'y a rien de meilleur. Et c'est aucune comparaison avec ceux qui peuvent trouver dans le supermarché ou qui a été élevé de façon industrialisée. Alors, je distille, je fais mes propres alcools, mes liqueurs, on a un petit café, je fais les soupes.
1: Il est où ce café ?
0: Dans la ferme, à All for One, One for All, à Goshen, New York. Mais Il faut venir.
1: Alors, j'en reviens en région française, parce que je parle de votre fille, l'Alix. Est-ce que c'est cette même Alix que vous emmeniez à Montpellier, dans les grands hôtels, dans les beaux hôtels? Il n'y a pas qu'à Montpellier, d'ailleurs.
0: Pas qu'à Montpellier, non. On piquait la décapotable de ma mère, et je l'emmenais dans les grands restaurants. Donc là, une année, on a fait les Frères Porcel à Montpellier, puis après, on s'est arrêté à Lousteau de Beaumanière, puis on montait à Vézelay, et on est monté jusqu'à Paris même, mais à chaque fois, donc on s'arrêtait sur les coups de midi, on montait dans la chambre, on se mettait en maillot de bain, on redescendait, on faisait un petit plouf avant le déjeuner, et on se faisait vraiment un très bon déjeuner. Et donc, Montpellier, oui, Beaumanière, oui, Vézelay, oui, on arrive aux Crayères à Reims, pareil, on arrive. On nous montre notre chambre, une chambre magnifique avec la vue sur le parc, le petit balcon, enfin le grand balcon. Donc, maillot de bain, Paris Match sous le bras, crème solaire. On descend, c'est midi, les gens commencent à rentrer. Où est la piscine ? Il n'y en a pas. Et alors là, un peu ridicule quand même, demi-tour, hop, ascenseur, on remonte de suite. Et petite honte quand même, et ils en parlent toujours, apparemment, à l'époque c'était les Boyer, ils en parlent toujours, Ariane, oui, celle qui cherchait la piscine.
1: Est-ce qu'il y a des régions de France comme ça que vous appréciez, que vous avez découvert à l'occasion de déplacements? Voilà, on a beaucoup parlé de certaines régions, on a évoqué, la vôtre évidemment, mais je sais que par exemple la Bretagne, c'est une région que vous connaissez moins et que vous aimeriez découvrir davantage.
0: Oui, parce qu'évidemment on a tendance à revenir vers un peu la famille.
1: La source,
0: la source, en Gascogne chaque année obligatoire, et puis après, si on doit bouger un peu, ça sera plutôt vers les autres grands-parents ou alors les cousins en Provence.
1: Sont où en Provence?
0: Saint-Rémy. Cabane et Saint-Rémy. Ouais. Et ma petite sœur était restée là-bas longtemps d'ailleurs. Elle s'est installée là-bas. Elle avait une petite pâtisserie qui s'appelait Le Petit Duc.
1: Quand on est loin de la France et qu'on vit aux États-Unis, il y a des régions comme ça au-delà de la vôtre qui vous manquent. On réfléchit parfois. On se dit, tiens, je voudrais bien, quand je reviens, profiter de mon temps pour découvrir la Normandie que je ne connais pas, ou aller en Creuse par exemple.
0: Tout à fait. Enfin, la Creuse, je ne sais pas. Mais
1: je dis ça par hasard. Je sais.
0: Mais la Normandie, oui, tout à fait.
1: Ne me fâchez pas avec la Creuse.
0: Non, mais bon, c'est vrai, l'Alsace, et puis c'est vrai que la Bretagne est un endroit où je suis pas allé, il faut que j'aille voir un peu.
1: Il paraît que chaque année vous faites venir des gastronomes américains en Gascogne justement pour leur faire découvrir plein de belles choses.
0: C'est la même technique qu'à la ferme, j'adore convaincre et faire découvrir. Et voir dans l'œil des gens cette découverte et cette joie de découvrir les bons produits, la bonne gastronomie. Et la Gascogne, pour ça, c'est fabuleux. Et donc, chaque année, au moins une fois par an, j'amène un petit groupe, alors entre 12 et 14 personnes. Ce sont des gens qui sont des gastronomes, amateurs, c'est pas des professionnels. Mm-hmm. Enfin, des fois, je fais des chefs pros, mais j'adore venir avec des gens qui aiment cuisiner, mais qui savent pas trop, qui connaissent de la France Paris et la Riviera, point barre, et qui sont assez ouverts pour aller découvrir avec moi une région complètement inconnue. Et là, je leur fais faire des trucs, ils en reviennent pas, quoi. On va ce matin au marché, on achète chacun le canard avec le foie gras encore à l'intérieur, puis on va au labo et je leur montre, on ouvre le foie gras, on fait les terrines, on fait les confits, on fait on fait la terrine de foie gras, on fait les magrets, je les fais cuisiner en groupe, il faut aller au marché en groupe pour faire chacun son plat et faire le menu par rapport au marché, rien d'autre. On va voir l'éleveur de porc noir de Bigorre et on goûte à tous les jambons. Et que des trucs comme ça. Les Armagnacs, bien sûr.
1: Quel ancrage, quel territoire. Alors, l'Armagnac, vous n'auriez pas dû me lancer là-dessus. Ah. C'est quoi cette histoire certains amis, c'est un grand renfort d'Armagnac que des copains ont réussi à vous convaincre de reprendre l'épicerie La Comtesse du Barry?
0: Eh ben oui.
1: Ils vous ont eu, c'est ce qu'on s'est dit, vous les avez eu aussi. Bref, vous êtes à la tête de la Comtesse du Barry.
0: Oui. Enfin, la Comtesse du Barry...
1: Avec c'est... modération, j'ai oublié de le préciser.
0: Oui, il faut le dire.
1: Pas la Comtesse du Barry, l'Armagnac, bien sûr. D'accord.
0: Une entreprise historique qui date de 1908. Cette femme qui n'était pas du tout comtesse, d'ailleurs, qui s'appelait du Barry, mais en un seul mot, pas en deux.
1: On nous a menti.
0: Tous les villageois commençaient à appeler la comtesse. Et c'est comme ça qu'elle a mis ça sur son étiquette. Elle était charcutière. C'était la première à mettre du foie gras en conserve, à l'envoyer par correspondance dans les grandes villes de la France. Et elle a bien réussi. Elle faisait le meilleur foie gras du coin. Ouais, ouais. Il y a eu un engouement terrible. Sa fille a repris très bien. C'est les deux petits-enfants, les deux frères... la croix très bien. Moi, c'est comme ça que je les ai rencontrés, que j'ai eu conscience de la Comtesse du Barry. Quand j'étais jeune en Gascogne, c'était vraiment l'entreprise du coin qui comptait. Quand ils venaient au restaurant chez mes parents, les gens les attendaient dans le hall de l'hôtel pour leur passer un message, pour leur dire bonjour. Enfin, on sentait les dignitaires du coin. Et puis, c'est tombé. Ça a été vendu, c'est tombé, ça s'est endormi. Et là, c'était à vendre. Et c'était pas en très bon état. Et donc, l'idée était pour des amis à moi de reprendre. Ils ont essayé de me convaincre. J'ai dit non, il n'en est pas question. Et puis, on est allé chez Michel Guérard.
1: Et voilà, c'est le piège, ça. Voilà, c'est le piège. Voilà. Alors, on a compris maintenant, vous êtes à la tête de ces épiceries. J'en cite quelques-unes. Versailles, Vincennes, Neuilly, Paris, Saint-Germain-en-Laye. Il y avait un événement d'ailleurs hier à Paris, du côté du boulevard Haussmann. Voilà, on a pu déguster de bonnes choses comme la terrine de foie gras entier à l'ail noir ou les ballotines de foie gras à la truffe. Voilà quelques exemples pour la Comtesse du Barry dont vous avez repris l'épicerie. Vos clients, au-delà d'être Barack Obama, et vos amis, Robert De Niro, Gwyneth Paltrow et Jean Reno. Je voudrais qu'on se dise un mot sur Jean Reno, parce que vous l'avez un peu taquiné. Il a un très beau domaine qui est au Beau-de-Provence.
0: Oui.
1: Il fait de l'huile, Jean.
0: Oui.
1: Il vous a un peu demandé d'exporter son huile, finalement, aux États-Unis.
0: Jean, c'est un grand cœur. On dirait pas comme ça, hein, un grand bonhomme avec les lunettes, des fois une vue. Mais il a un cœur énorme. Et puis, alors on s'est lié d'amitié très vite. Et puis il m'a tanné pendant un an. Oui. Est-ce que tu pourrais distribuer mon huile d'olive à tes copains restaurateurs de New York, parce que j'en fais pas assez pour distribuer en grande quantité, mais quand même ça me ferait plaisir de l'avoir un peu. Et puis moi je lui disais, mais moi, tu vois, D'Artagnan, c'est des produits carnés, tout est réfrigéré, on n'a pas de bouteille en verre, je suis pas équipé pour ce genre de truc, c'est pas possible.
1: On va lui avoir mis un test quand même, hein.
0: Ben, il a continué pendant un an, il a insisté. Donc, du coup, je me suis dit, bon, ben, on va faire une dégustation à l'aveugle avec tous les copains chefs. Ouais. Et donc, j'ai invité tous les grands chefs de New York autour d'une table, des bouteilles enveloppées de papier alu, dans sa bouteille au milieu.
1: Il a gagné.
0: Il a gagné.
1: C'est énorme. C'est magnifique. Et du coup, il l'avait pris.
0: Ah ben, obligé.
1: Ben voilà, maintenant c'est fait. On pourrait parler pendant des heures. Je ne sais pas quel regard vous portez sur votre parcours, sur cette jeune fille née à Paris par hasard, mais qui va grandir dans le Gers, avec tout ce qu'on vient d'évoquer, avec cette arrivée aux États-Unis, ce que vous devenez. Vous êtes fier, j'imagine, quand même, des gens qui ont travaillé avec vous et de vous-même.
0: Absolument. Oui. Et de ce que la comtesse est en train de devenir. Tout à fait.
1: On suivra les actualités de la comtesse, qui n'en était pas une, mais vous êtes vraiment une comtesse du cœur et de la gastronomie. Merci. Bon, oui, c'est un joli titre.
0: Merci, Eric.
1: Vous avez compris que maintenant, avec Ariane, on va aller se faire un petit foie gras, avec de l'armagnac, avec modération, bien sûr. Ariane Daguin, merci d'avoir été notre invitée. C'est un plaisir. On se retrouve dès demain sur Ici avec d'autres invités. Ici.fr pour podcaster l'émission. J'ai envie de dire bon appétit.
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1: 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Zaz nous rejoint le long de la route. 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
1: Passez une excellente soirée, merci d'écouter. Ici, il est 21h. Ce soir, on a aimé le foie gras, mais on aime aussi la musique 100% années 80. C'est avec Laurent Petit-Guillaume.
2: Bonsoir à tous. J'espère que vous avez passé une bonne journée. Allez, je vous propose comme chaque soir un petit revival années 80 quand la télé n'avait que trois chaînes et que la bande FM commençait à s'agiter. 100% années 80, ça commence comme ça.

0: Pimp, c'était Englishman in New York.
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0: Et cet anglais à New York pour qui Sting a dédié cette chanson, c'est son ami écrivain Quentin Cripps qui avait quitté la capitale anglaise pour s'installer aux États-Unis. Un succès de l'année 88. Allez, aujourd'hui, c'est l'anniversaire de celui qui a toujours su décrire en chanson avec force, vérité, les lieux qu'il a croisés. Bernard Lavilliers fête ses 80 ans. Son nouvel album Rite Cruel sort à la fin du mois, mais ce soir, on le retrouve avec Pigalle la Blanche, sorti en 1981. Bon anniversaire.

qu'est-ce que t'es belle. À l'origine, ce titre était destiné à une comédie musicale. Mais le projet est abandonné. La chanson, elle, est gardée. Marc Lavoine décide de la proposer à Catherine Ringer. Il la connaît pas. Du coup, quand elle est contactée, elle refuse, pensant à un canular. Bon, bah finalement, la rencontre se fait, le titre est enregistré, mais la maison de disques hésite à la sortir en single. La suite, vous la connaissez. C'est évidemment un des plus grands tubes des années 80. Allez, ambiance disco pour la suite, avec le groupe Imagination. À l'époque, c'était Just an Illusion.

0: Phil Collins, In the Air Tonight. Il paraît que le son de la batterie, le break, qu'on appelle le drum break, est l'un des plus mémorables de l'histoire du rock. Bon, c'est vrai qu'avec Phil Collins, on est sûr d'avoir le son, la production la plus spectaculaire du moment. Mais n'oublions pas que ce titre raconte le chagrin ressenti lié à son divorce avec sa première femme. Bon allez, on se réjouit dans un instant, c'est Kate Bush qui arrive avec Babouchka.
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5: Et ici Berry vous informe de la permanence du défenseur des droits à la sous-préfecture d'Issoudun. Ce sont les jeudis de 9h à 12h et de 14h à 16h, sauf les jours fériés. Alors les défenseurs des droits écoutent et orientent ceux qui désirent pour toute démarche administrative ou des litiges et qui cherchent à faire valoir leurs droits. Tous les délégués sont joignables via la plateforme des défenseurs des droits, défenseursdesdroits.fr. À Clion-sur-Indre, il y a actuellement des travaux de réfection de voirie rue de l'Abattoir. C'est jusqu'au 31 octobre. Donc pendant toute la durée des travaux, le stationnement sera interdit dans la zone de chantier ainsi que de part et d'autre sur une longueur de 20 mètres à l'exception bien sûr des véhicules affectés aux travaux. La circulation sera interdite dans les deux sens sauf pour les riverains et le service de secours.
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0: Hervé Christiani, il est Libre Max.
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0: Et quand on voyage dans les années 80, on rencontre aussi des poètes qui ont inscrit leur nom dans l'histoire de la musique grâce à parfois seulement un titre. Même si la carrière d'Hervé Christiani ne se résume pas à ce « Il est libre Max », c'est cette chanson qui est vraiment ancrée dans nos mémoires parce qu'elle est juste exceptionnelle et tellement actuelle. Il faut rester libre et continuer à rêver, c'est le message. Autre poète, autre messager, tout de suite Daniel Balavoine, « La vie ne m'apprend rien ».

Julie Pietri, c'était Ève, lève-toi. Elle voulait en même temps évoquer ses racines orientales, mais aussi transmettre un message, invitant les femmes à s'émanciper, à prendre leur destin en main. C'est pourquoi ce Ève, lève-toi est parfois considéré comme un hymne au féminisme. En novembre 86, Julie est numéro 1 du top 50, et ce titre restera 27 semaines dans le classement. Pas de parole, pas de message, juste de la musique. Lily Was Here, Dave Stewart.

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1: 100% années 80, c'est tout pour aujourd'hui. Mais surtout pas de panique, on revient demain, hein, dès 21h. Et pour le surplus de musique ce soir, c'est 100% chansons françaises dans un instant. Alors belle fin de journée à tous. À demain, vous écoutez ici votre radio. Il est 22h.
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2: Voilà l'ami Tom Aubry qui nous a rejoint. Salut Tom.
3: Salut Quentin, bonjour à tous.
2: On s'est dit qu'on allait au musée aujourd'hui, on ne savait pas lequel choisir. Bah toi, tu nous en as trouvé.
3: Oui, parce qu'on va construire bientôt 3 grands parcs d'attractions sur l'univers des mangas. Alors moi, je vous propose un musée azuréen pour découvrir la culture asiatique.
2: Allons-y, ouvrons le livre.
3: C'est la raison 299, le musée départemental des arts asiatiques de Nice. Alors c'est un bâtiment exceptionnel qui se trouve dans le quartier de l'Arénas, collé au parc Phénix, il borde un lac artificiel qui donne l'impression que la bâtisse flotte sur l'eau.
2: Mais alors qui est derrière ce musée?
3: Alors il a été imaginé par l'architecte Kenzo Tange. C'est pas n'importe qui, hein, c'est l'une des plus grandes figures de l'architecture japonaise du XXe siècle. Juste pour vous dire à tel point, en 1987, il devient le premier architecte japonais à recevoir le prix Pritzker. C'est une sorte de prix Nobel, mais pour l'architecture.
2: Oui, pour son musée niçois, Kenzo Tange choisit 2 formes simples.
3: Oui, c'est aussi beau que poétique. Le carré représente la terre, le cercle symbolise le ciel. Le marbre blanc donne au bâtiment une impression de solidité, tandis que les grandes parois vitrées lui apportent de la légèreté.
2: Ouais, c'est ce qui donne l'impression que le musée flotte sur le lac.
3: Exactement, Kenzo Tange le décrivait lui-même comme un cygne qui flotte sur un lac paisible. Mais avant de devenir un musée, ce bâtiment a connu une histoire compliquée. En fait, la première pierre a été posée en 1990, sauf que le projet initial rencontre plusieurs difficultés et n'aboutit pas comme prévu. Le bâtiment reste alors inoccupé pendant plusieurs années.
2: Ça fait un musée vide, ça c'est incroyable.
3: Ah oui, mais le département des Alpes-Maritimes décide finalement de lui offrir une nouvelle vie. Il reprend le lieu et le transforme en musée. Et là, je peux vous dire, il y a du boulot. Il faut aménager les salles et surtout constituer entièrement les collections. Finalement, après plusieurs années de travail, le musée départemental des arts asiatiques de Nice est inauguré le 16 octobre 1998. Un lieu qui nous fait voyager donc entre la Chine, le Japon et l'Asie du Sud-Est. Et en ce moment, ce voyage prend la forme d'une aventure en bande dessinée avec l'exposition Mortimer et le Japon de papier.
2: Justement, allons dans le détail. Qu'est-ce qu'on peut voir dans cette expo?
3: Espionnage, robots et innovation scientifique. En fait, on plonge dans les coulisses d'une aventure située dans le Japon des années 70. On observe donc les liens entre la bande dessinée et l'art japonais. Et chose intéressante, Edgar Jacobs, le créateur de Blake et Mortimer, n'avait jamais mis les pieds au Japon. Alors pour dessiner le pays, il va rassembler une documentation impressionnante. Il étudie ses paysages, ses traditions, ses objets du quotidien. Et en fait, l'exposition, elle permet de découvrir ses croquis, ses archives et toutes ses estampes. Et au total, ce sont près de 160 œuvres qui sont présentées avec un spectaculaire robot samouraï spécialement imaginé pour l'exposition. C'est Mortimer et le Japon de papier, c'est à découvrir jusqu'au 31 janvier 2027 au musée départemental des arts asiatiques de Nice.
2: Et ça, c'est une bonne raison d'aimer la Côte d'Azur.
3: En plein dans le mille.
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5: 6h19, c'est votre rendez-vous les gens d'ici. Tous les jours, nous mettons en lumière une personnalité qui fait briller notre région. Elle se confie au micro de Romain Bruno. Et aujourd'hui, sortez vos crayons de couleur. À l'honneur, une personne qui, grâce à son invention, transforme les dessins de vos enfants en véritables dessins animés. Direction le 11e arrondissement pour retrouver Romain Bruno. Romain, vous êtes avec cette créatrice de génie.
6: Eh oui, je suis avec Claire Failly. Elle est artiste et auteure. Claire, bonjour.
7: Bonjour.
6: Vous donnez vie aux dessins des enfants avec cette collection de livres. Cahier de dessin animé. On ouvre ce livre, qu'est-ce qui se passe? Expliquez-nous un petit peu votre idée.
7: Alors c'est magique, ça marche très simplement. C'est un livre à lire et colorier qui se transforme en dessin animé. Je colorie ma page, je la prends en photo à travers l'application Blink Book et instantanément, mon coloriage se transforme en dessin animé qui me raconte une histoire. La page d'après fait la suite du dessin animé et quand on a tout colorié, ça crée un dessin animé complet de 4 minutes pour les petits livres, de 8 minutes pour les grands livres, qui raconte une histoire continue.
6: Il y a plein de thèmes.
7: On a plein de thèmes, on a par exemple les sciences avec les dinosaures ou la mer, on en a sur les contes avec les fables de La Fontaine, on en a sur les héros avec le petit prince, le petit Nicolas, les Schtroumpfs, etc. Et puis on en a sur les artistes avec Monet, Van Gogh, Picasso et plein d'autres.
6: D'où vous est venue cette magnifique idée de cahier de dessins animés?
7: L'idée de départ, c'était de donner un nouveau souffle au livre sans le remplacer. Et là, on va ramener la force du numérique avec la force du travail de l'auteur et qui rassemble les générations, puisqu'on travaille même avec des EHPAD. On a 300 EHPAD en France qui utilisent nos livres pour faire colorier les grands-parents avec les petits-enfants de passage, tous ensemble y créer des dessins animés.
6: J'ai même entendu dire que ça va encore plus loin que l'animation du dessin, puisque même l'enfant qui colorie peut apparaître au final dans le dessin animé.
7: C'est ça qui est formidable, c'est qu'une fois qu'on a fait son dessin animé, l'enfant peut aussi, avec l'application Blinkbook qui est gratuite, faire un selfie et même enregistrer sa voix. Et là, il devient le héros du dessin animé. C'est lui l'acteur, il va répondre aux questions que ses propres coloriages lui posent. Donc, il écoute l'histoire qu'on lui raconte, ou bien, en plus, il peut raconter la sienne et jouer tel un acteur.
6: Une idée comme ça, création de ce cahier de dessins animés, c'est forcément récompensé.
7: Alors nous avons été récompensés par le concours Lépine. On a eu la médaille d'or du concours Lépine en 2018. Donc merci pour la médaille d'or.
6: Cahier de dessins animés, Blink Book. On avait avec nous Claire Failly. Merci Claire.
7: Merci beaucoup.
6: Maintenant, je vais prendre mes petits crayons de couleur et je vais m'attaquer à créer un dessin animé. Promis, je déborde pas en plus.
7: Ah, si vous débordez, c'est pas grave, puisque la technologie va reconnaître le dessin. Et donc, au final, le résultat est très beau, même si l'enfant de 3 ans a gribouillé son dessin.
6: J'ai 40 ans.
7: Ça marche aussi.
5: Merci beaucoup Romain Bruno et merci à votre invité Claire Failly, artiste et auteur des cahiers de dessins animés. Et pour voir ce que ça donne, et c'est vraiment très étonnant, n'hésitez pas à les retrouver dès maintenant la vidéo étonnante de ce cahier animé filmé par Romain sur nos réseaux sociaux, Instagram et Facebook, ici Paris-Île-de-France. Vous tapez ça dans la barre de recherche et vous allez nous trouver très très vite.
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11: Luca.
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13: Eh ben Adichat, Camille.
11: Adieu.
13: Toi, tu vas nous raconter une trop belle surprise qui t'est arrivée il y a 2 ans et demi, c'est ça?
11: 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J'étais chez ma mamie et à l'ouest m'espère qu'arrive un ta ninja de nos autres. 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Et ils me disent viens à la voiture, il y a un gros colis qui t'attend. Et Luca arrive à la béiture, couvrait la porte et n'est pas y passerait. Je vois rien dans la voiture. Et au pied de Seti qui a eu boule de peus, je vois une grosse boule de poil à mes pieds. Car Lumeka, c'est mon chien. Lumeka qui s'appelle Soleil. Mon chien s'appelle Soleil.
13: Oh, parce qu'il a mis du soleil dans ta vie?
11: Pas tout le temps. Pas tout le temps. Quel contraire il a ce bestes d'Omeka et Nia Jacob. Je vous raconterai les bêtises de mon chien une prochaine fois.
13: Eh ben j'ai hâte. Merci Camille.
11: Merci, salut.
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1: À 40 minutes de Perpignan se trouve l'abbaye Saint-Michel de Coucha à Caudalet. Il s'agit de l'un des plus grands cloîtres romans du monde. Bernard guide depuis 40 ans à l'abbaye et toujours aussi émerveillé.
2: Alors là, on est à l'entrée des visites devant le cloître.
1: De Saint-Michel de Coucha, fameuse abbaye située sur le territoire de Caudalet. Et vous, Bernard, vous êtes guide ici dans cette abbaye?
2: Depuis plus de 40 ans déjà.
1: On ne se lasse pas de ce panorama.
2: Tous les jours, quand je rentre, je suis émerveillé. Émerveillé par le paysage, avec le pic du Canigou derrière, là, c'est magnifique.
1: Donc là, c'est le cloître?
2: Voilà, c'est le cloître du XIIe siècle de l'abbé Grégoire. L'un des plus grands cloîtres romans au monde, d'ailleurs, hein, par les dimensions.
1: Ça fait une superficie incroyable.
2: Voilà, la plus longue galerie fait 54 mètres, mais il nous en manque la moitié. L'autre moitié est à New York, voilà, vendue au début du XXe siècle par les propriétaires de Saint-Michel de Coucha. C'était une société industrielle alsacienne, la société Holzer, qui a vendu la moitié du cloître à un Américain, George Barnard. Donc si vous voulez voir la suite, eh bien, il faut aller à New York, au nord de Manhattan, dans un cloître à marbre rose de Villefranche de Conflans. Et tous les chapiteaux, les colonnes sont authentiques, sauf trois là-bas, dans cet angle isolé, voilà, qui sont des copies de chapiteaux qui sont à New York, mais des chapiteaux très simples.
1: Et ensuite, vous m'amenez où, Bernard?
2: Et si vous voulez, on va rentrer dans l'église abbatiale.
1: Alors, cette abbaye Saint-Michel de Coucha appartient à qui aujourd'hui?
2: À l'abbaye de Montserrat, près de Barcelone. Voilà, nous entrons dans la grande église abbatiale, qui date du Xe siècle. Donc, c'est l'une des nombreuses églises de Saint-Michel de Coucha, puisqu'il y en a trois dans la crypte.
1: On a une hauteur incroyable.
2: Alors, c'est un édifice immense, hors norme pour l'époque. Coucha, déjà en son temps, c'était l'une des plus grandes églises. Un édifice très haut, avec trois nefs, vous voyez.
1: Donc, c'est ici qu'ont lieu certains concerts du festival Pablo Casals.
2: Voilà, exactement.
1: Parce qu'il y a une belle acoustique.
2: Entre autres, mais c'est surtout parce que c'est le lieu où voulait jouer Casals, Pablo Casals. Et Casals, on lui doit en particulier le début des travaux à Saint-Michel de Coucha. C'est grâce au premier concert qu'il a donné en 1950 qu'ont pu commencer les travaux de restauration.
1: Bonjour, vous venez d'où?
3: De Barcelone.
1: C'est la première fois que vous venez ici?
3: Oui, c'est la première fois. C'est spectaculaire. C'est très très joli. C'est très très intéressant.
1: Merci à vous.
3: Merci à vous.
1: Alors Bernard, vous m'emmenez où maintenant?
2: Maintenant nous allons descendre dans la crypte qui se trouve à un niveau inférieur par rapport à l'église, mais devant.
1: Alors là, on arrive...
2: Là, on est devant la maquette qui fut installée dans la chapelle Saint-Gabriel.
1: Donc ça, c'est la maquette de l'abbaye.
2: L'abbaye telle qu'elle était au XIe siècle, sous l'abbé Olive, le grand abbé Olive.
1: Ah, alors là, on déboule dans une pièce qui est circulaire.
2: Voilà, c'est la chapelle de la Mare de Déu del Pessebre, donc Notre-Dame de la Crèche, où l'on vénérait en particulier des reliques de la crèche de Bethléem. Donc vous vous rendez compte, des reliques de la crèche de Bethléem, ça devait attirer beaucoup de monde. Et les pèlerins tournaient autour de ce pilier central, en passant devant les reliques. Et cette chapelle, ma foi, c'est un lieu extraordinaire, quoi.
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4: À la menuiserie Pelé, fondée en 1926, elle est située à Montenay, le long de la route Lavalernay. Quand on arrive sur place dans le hall d'entrée, on passe d'ailleurs devant une machine qui, elle aussi, a 100 ans. Elle était utilisée au début de l'entreprise. Et je rejoins Laurent Pelé, le directeur. Il représente la troisième génération de la famille. Et dans son bureau, justement, il y a quelques portraits de famille.
5: Là, vous êtes devant les photos de mon grand-père et de mon père qui sont dans l'atelier à Montenay, derrière l'église, ce qui est l'origine de l'entreprise.
4: Oui, parce qu'évidemment, elle a changé d'endroit, même si on est toujours à Montenay, mais vous avez déménagé il y a combien de temps?
5: Il y a un peu plus de 20 ans, c'était janvier 2005.
4: On va s'avancer, Laurent, on va quitter votre bureau. Alors, je vois qu'il y a l'atelier sur la droite, mais là, d'abord, on est dans une autre pièce.
5: Donc là, vous êtes au bureau d'études, où vous avez trois personnes qui y travaillent, où on prépare tout ce qui va être fabriqué en atelier.
4: Alors, justement, vous intervenez sur quel type de chantier tout au long de l'année?
5: Donc, nous avons gardé les particuliers qui représentent à peu près 20% de notre chiffre d'affaires. Et autrement, nous travaillons aussi sur des chantiers publics et des marchés privés.
4: Parmi les très gros chantiers réalisés par l'entreprise Pellet, on peut citer la conception et la pose de toutes les menuiseries du 40, le conservatoire de Laval. En ce moment, Pellet travaille sur la future médiathèque de Lassay-les-Châteaux et une grosse partie du boulot s'effectue dans l'atelier.
5: On va aller vers l'atelier, il y aura un petit peu de bruit.
4: Il y a combien de personnes d'ailleurs qui travaillent chez vous maintenant, Laurent Pellet ?
5: On est plus de 30 aujourd'hui, y compris des alternants, des jeunes en formation, du CAP jusqu'à la licence.
4: J'adore parce que, alors évidemment on entend le bruit des machines, mais il y a cette odeur du bois qui en fait est assez agréable d'ailleurs.
5: Ah oui, on a la chance d'avoir vraiment un très beau métier, on travaille. Le bois, c'est une matière très noble, donc toutes les essences du chêne, du hêtre, du châtaignier, du frêne.
4: Je vois plein de machines, il y en a une à ma droite, il y en a une à ma gauche qui est assez impressionnante. Qu'est-ce qu'elle fait là, la machine qui est sur notre gauche et on s'en rapproche?
5: Donc ça c'est un centre d'usinage numérique qui nous permet d'usiner un peu tout ce qui peut être fait en menuiserie. Elle est à 5 axes, donc on peut faire un ballon de foot en deux fois sur ce genre de machine. Mais elle ne sert pas à ça évidemment, elle sert surtout à fabriquer toutes nos portes, tous nos châssis, tous nos agencements.
4: Et alors, quand on s'avance dans votre atelier, on voit qu'il y a eu différentes constructions de cet atelier. Là, j'ai l'impression qu'on est dans une partie très récente.
5: Oui, donc l'atelier a été construit en 2004. On l'a agrandi 3 ans après, en 2008. Et puis, il y a 2 ans maintenant, on a agrandi 600 mètres carrés et on a mis du photovoltaïque sur le toit.
4: Bon, alors ça se trouve, si je reviens dans 100 ans pour les 200 ans, je suis pas sûr que ce soit possible, mais ce sera 2 fois plus long alors l'atelier.
5: Voilà. On sera dans le champ à côté.
4: Alors Laurent Pellet nous a dit que l'une de ces machines pilotées par ordinateur est capable de fabriquer un ballon de foot. Il en a d'ailleurs un exemplaire dans son bureau. J'ai essayé de faire des jongles avec et alors je me suis fait mais très très mal. Je vous raconte pas l'état de mon pied, c'est une catastrophe.
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6: Mathilde Perretta, la directrice de la vernoiserie à Marly. Et justement, la boulangerie va passer sur M6 dans la meilleure boulangerie de France. Bonjour Mathilde.
7: Bonjour Jérémy.
6: Quand on reçoit
7: Merci
6: l'appel.
7: Pour l'invitation.
6: Avec plaisir. Quand on reçoit l'appel d'M6, on se dit quoi en premier? Il y a de la fierté ou il y a un petit coup de pression quand même?
7: Les deux. Quand même beaucoup réfléchi avant de répondre favorablement. Mais non, moi, on est flatté aussi. On était flatté d'un côté, et puis on a mis une petite semaine à se décider à participer à l'émission.
6: Est-ce que vous pouvez nous raconter comment s'est déroulé le tournage, les coulisses, l'arrivée des caméras dans la boulangerie? Ça doit être assez impressionnant.
7: Alors c'était impressionnant, oui. On a eu un gros travail en amont, donc on a dû préparer ce qu'on allait présenter. On a dû faire des propositions aux personnes du casting pour savoir quel produit passerait le mieux, etc. Et du coup, on a dû faire des tests de nos produits, nos fiches recettes. Et donc, c'était un gros travail avec nos cuisiniers, avec notre personnel de vente. On a vraiment fait un gros travail pour accueillir correctement que le tournage se passe bien et réponde aux critères de l'émission.
6: Vous avez seulement 24 ans et déjà un parcours très riche. D'où vous vient cette passion pour la pâtisserie?
7: Je pense que déjà, j'adore manger. Et c'est en partie pour ça que j'ai décidé aussi d'en faire mon métier. Et donc depuis toute petite, je suis passionnée par la pâtisserie. J'ai décidé d'entreprendre des études, donc le lycée hôtelier pour apprendre davantage la cuisine, la pâtisserie, la gestion hôtelière. Et ça me semble un univers que j'adore. Et ensuite, j'ai poursuivi en BTS en cuisine. J'ai beaucoup travaillé en pâtisserie. Ma vie tourne autour de la nourriture, on va dire.
6: Votre histoire est aussi une belle aventure humaine et entrepreneuriale avec Thomas Bouhollier. Comment cette collaboration est née entre vous?
7: J'ai commencé à travailler chez Vernois Traiteur en 2022. Ça a matché professionnellement. On s'est très bien entendu sur plein de points. C'est surtout un bon couteau suisse, je pense. Donc j'allais autant au laboratoire filer un coup de main que sur prestation. Je faisais beaucoup de les photos sur prestation au laboratoire pour ensuite mettre sur les réseaux sociaux. C'est cette complémentarité qui a fait que ensuite on a réussi à bien travailler avec Thomas et puis qu'on a monté ensemble ensuite le projet de la première boulangerie. Donc on s'est associé à Verny, donc la vernoiserie, en septembre 2023. Et puis ensuite, j'ai commencé à aussi beaucoup travailler pour le traiteur. Et puis la deuxième boulangerie est née à Marly. Et puis c'est fait ainsi de suite.
6: Si vous deviez justement choisir une seule spécialité de la vernoiserie, ce serait laquelle à conseiller aux auditeurs d'ici Lorraine?
7: Croissants, ils sont pur beurre. C'est un délice. Dès que ça sort du four, on est obligé de craquer en fait.
6: Ils sont généreux, un peu comme vous.
7: Voilà, un peu comme nous, ils sont à notre image.
6: Merci Mathilde Perretta, et puis rendez-vous ce soir sur M6 à partir de 18h35 pour votre passage dans la meilleure boulangerie de France, hein, c'est sur M6, et on est sûr que tout va bien se passer pour vous deux. Merci beaucoup.
7: Merci Jérémy.
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8: Une fois n'est pas coutume, je vais aujourd'hui vous parler de radio et de nos programmes à nous.
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8: Car concernant votre radio préférée, il y a plein de choses à dire. En premier, la radio, c'est Ar Post Beyond. Le petit poste. Ar Post Beyond. Ou alors, Ar Skingombs, les ondes parlantes. Ar Skingombs. Donc ça, c'est la radio. Et dedans, on en met des choses. Des journalistes. Kazetenerienne. Kazetener, c'est un seul, ça vient de Kazeten, la gazette. Kazetener, un journaliste, Kazetenerienne. Des journalistes, il faut des animateurs aussi, animatourienne. Et nous vous proposons des contenus tout au long de la journée en Abadennu, les émissions. Abaden, c'est une partie, un jeu, une émission. Abadennu, je le donne en mille, c'est le pluriel. Et entre les émissions, on vous parle d'actualité. Quelle est hier? Les nouvelles, les informations. Heurhelou, une nouvelle. Arheleyer, des nouvelles ou le journal Les Informations. Kazetener, Kazetenerienne, Animatour, Animatourienne, Abaden, Abadennu, Kelou, Keleyer. Voilà pour les premiers mots d'aujourd'hui.
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8: Et on enchaîne avec un nom de famille bestial. C'est le nom Thor ou le Thor. Bon, aucun doute là-dessus. Écoutez bien, votre ancêtre était un cochon. Voire un très gros cochon. Car Thor, en breton, c'est le Vera. Le gros verra, évidemment, en tort ou en tour. Donc, en surnom, ça paraît pas très flatteur. Pourtant, Thor servait en ancien breton à désigner un sanglier. C'est un mot qui est venu du gaulois. Et si c'est devenu un surnom, c'est parce que votre ancêtre était comparé à un sanglier. Alors, pas par ses grognements, ni ses poils, mais plutôt par rapport à sa force brute comme celle d'un sanglier, ce qui, à une époque lointaine, était utile sur les champs de bataille. Alors, libre à vous maintenant, si on vous demande ce que signifie votre nom, le tort de répondre, Vera ou sanglier. Moi je propose, et vous, vous en faites ce que vous voulez. Je vous dis à demain, même heure, Ken Warhois.
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10: Je rêvais d'avoir une maison à la campagne. Cette maison, c'est comme si j'y étais née. C'est ma maison de famille.
11: Ma maison s'appelle l'Ostao de la Mar.
12: C'est une maison un peu envoûtante.
13: Eh bien, vous voyez, des livres et trois fenêtres qui me donnent le paysage du pays, comme si c'était trois tableaux.
14: Ils ont vécu ici.
15: Thibaut Gaudry.
16: Elle m'a dit d'aller siffler là-haut sur la colline.
17: En juillet 1968, Huguette Carin, présidente du comité des fêtes du charmant village de Cotignac, écoute son transistor quand elle entend Joe Dassin chanter « Siffler sur la colline ». Et c'est là que germe une idée un peu folle.
18: J'ai demandé donc au maire, je lui ai dit « Qu'est-ce que vous pensez si nous donnions un terrain de Cotignac, c'est toutefois la mairie, d'accord ?» pour que Joe vienne chanter. Et il me dit « Bon, ben d'accord, fais-moi une lettre, je vais le proposer. » Ce qui a été fait et accepté. Donc, il est venu chanter une vingtaine de jours après. Et dès qu'il avait un gala sur la côte, il venait coucher chez nous. Et voilà comment ça s'est passé.
17: Joe Dassin donne un concert mémorable le 12 août 1968 dans la cour de l'école. Après sa prestation, Huguette l'accompagne visiter le terrain proposé. Un bel emplacement que le chanteur estime néanmoins trop proche du village. On lui en propose alors un autre, dans le quartier Saint-Joseph, sur les hauteurs, près d'un monastère. Enthousiaste, il l'accepte illico. Séduit autant par le lieu que par son nom. Il faut dire qu'il s'appelle Joseph Dassin.

0: Joe ne fera construire une maison sur le terrain que 10 ans plus tard. Mais il revient souvent à Cotignac et loge au Loucalen, l'hôtel-restaurant créé par Huguette en plein cœur du village. Il y prend toujours la chambre 6. Loucalen, où l'on peut croiser les Pink Floyd ou Yvonne de Gaulle. Et la chambre 6, où Joe dormira le 14 janvier 1978, mais pas seul.
1: Joe Dassin va chanter dans un instant. Joe Dassin a vécu hier un moment important dans sa vie, puisqu'il s'est un moment troublant. Il avait sans doute plus le trac hier à Cotignac dans le Var que sur scène, devant Monsieur Martin, le maire de la localité, qui a uni Christine et Joe pour le meilleur et pour le pire.
0: Après avoir hésité avec Tahiti, c'est finalement à Cotignac que Christine dit oui à Joe. Ce jour-là, ce n'est pas vraiment l'été indien, mais un déluge, qui cependant ne gâchera pas la fête pour les 500 invités conviés par le couple. On chantera une partie de la nuit, un concert improvisé qui se terminera en duo avec l'ami Serge Lama.
2: Samedi 14 janvier, contrairement à l'habitude, il pleuvait sur Cotignac. Étaient-ce les larmes des admiratrices de Joe Dassin qui, ce jour-là, épousaient dans la mairie du village la ravissante Christine Delvaux? Enfin, malgré le mauvais temps, tout Cotignac était là, dans les rues, aux abords de la mairie, pour saluer celui qu'il considère maintenant comme un enfant du pays, puisque Joe Dassin y possède une fort belle maison. C'est Monsieur le maire en personne qui, vers 15h30, procédait à la cérémonie, ponctuée par le crépitement des appareils photos, tandis que la musique des sapeurs-pompiers de Brignoles interprétait les succès de Joe Dassin.
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0: Pour le dessert, un pâtissier a créé un gâteau géant, reproduisant la maison que Joe vient de faire construire, dans la Pinède, en haut de la colline. Si un jour, vous allez visiter Cotignac, labellisé plus beau village de France, et que vous souhaitez dormir au Loucalen, demandez la chambre 6.
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seulement 20 ans, Jules Levert, originaire des déserts près de La Fécla dans les Bauges en Savoie, sort son premier single, Courant éclair. Étudiant en triple diplôme et sportif de haut niveau, Jules a aussi participé à The Voice Kids il y a quelques années.

0: sur Jules Leverte, Courant Éclair. 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
4: Quand je serai à l'époque de Jurassic World, je m'en ferai pour pas me faire manger.
5: 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Évolué, je reviens à la maison.
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1: À Villebois-Lavalette, il suffit de lever les yeux pour comprendre que ces halles ne sont pas ordinaires. Sous cette charpente de 350 ans, des générations de marchands et d'habitants se sont retrouvées, faisant de ce lieu le cœur battant du village. Les halles de Villebois-Lavalette ont été construites au XVIIe siècle, probablement autour de 1665. Elles auraient été édifiées par les mêmes ouvriers que ceux qui travaillent, à la même époque, sur la partie princière du château voisin. D'ailleurs, qui mériterait lui aussi une chronique, hein, d'ailleurs. Mais le site des halles est plus ancien encore, hein, puisque les halles d'aujourd'hui reposent de toute évidence sur un soubassement du XIIe siècle, ce qui montre, ce qui traduit que le commerce s'organise ici depuis le Moyen-Âge. Au XVIIIe siècle, un certain Daubé Daubeuf de Villers, qui était seigneur de Blanzaillé et capitaine du château auquel les halles appartenaient, eh bien, il entreprend d'importants travaux. Les bases des piliers en bois, qui étaient d'ailleurs vermoulus, sont renforcées par des dés de pierre et la charpente est consolidée. Puis, en 1806, sous le Premier Empire, les halles deviennent propriété communale en même temps que le champ de foire. Et pendant un temps, elles vont même accueillir la mairie et la justice de paix, une sorte de tribunal de proximité. En 1855, le maire décide de reculer la façade qui longe la route pour faciliter la circulation. C'est à ce moment-là qu'on remplace 11 piliers en bois par 7 colonnes toscanes en pierre. On aménage aussi des escaliers et on modifie une partie de la toiture. En fait, c'est en grande partie l'aspect que nous connaissons aujourd'hui. Après la Seconde Guerre mondiale, l'entretien des halles coûte cher. Trop cher pour la commune. Un projet de démolition est même envisagé en 1946. Mais finalement, les halles sont classées monument historique le 10 mai 1948. Et ce classement, eh bien, il est décisif. Parce qu'il faut imaginer qu'à cette époque, en France, beaucoup de halles des 16e, 17e siècles sont détruites. Suite à cet épisode, le monument va connaître plusieurs phases de travaux. La toiture est restaurée en 1976, le pavage est refait quelques années plus tard, et puis l'ensemble va être rénové au début des années 2010. Aujourd'hui, chaque samedi matin, eh bien, le marché anime toujours les halles. La preuve que ce monument n'est pas seulement un superbe patrimoine, c'est aussi un véritable lieu de vie.
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2: Bonjour à toutes et tous, Thierry Sagarloïteau pour Affaires Classées, le podcast. Nous sommes en juin 1884. Un vieil homme habitant le village sous le teint d'Escule est sauvagement assassiné dans une auberge du village voisin de Lannes en Barritous. Qui lui en voulait donc et pourquoi? Réponse dans un instant.
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2: Au village sous le teint d'Escule vivait naguère un certain Joseph Larras. Cet ouvrier d'origine espagnole, âgé de 58 ans, était vaillant, bien que de santé assez faible. Sa sobriété et ses habitudes économes le rendaient, disait-on, à l'abri du besoin. D'origine modeste, Joseph n'hésitait jamais à faire état du fruit de son labeur, des espèces sonnantes et trébuchantes qu'il trimballait fièrement dans sa ceinture. Le soir venu, au troquet du coin, cela devenait même un sujet de plaisanterie. Combien avait-il exactement dans sa poche? 1600, 1800 francs? Nul ne savait vraiment. Nous sommes en 1884 et pour l'époque, ce joli pécule a de quoi susciter l'admiration, la jalousie, voire même aiguiser l'appétit de sujets peu fréquentables. Joseph eut un jour le malheur de prêter une somme d'argent à une certaine Madeleine. L'intéressé était connue dans les environs et pour cause. Elle tenait dans le village de Lannes en Barretous un cabaret où les hommes du canton venaient volontiers s'encanailler lorsqu'ils le pouvaient. Des dames de joie y servaient de l'alcool à volonté avant de faire commerce de leur charme. La dite Madeleine flaira sans peine le pigeon. Malgré son inconduite notoire, elle put approcher Joseph et le convaincre de lui prêter une petite partie de son bas de laine. Les mois passèrent et le brave ouvrier eut toutes les peines du monde à se faire rembourser. Le 1er juin, il finit par se rendre chez sa débitrice, laquelle, pas gênée pour deux sous, le reçut très amicalement en lui offrant à boire et à manger. La nuit suivante s'avéra cauchemardesque pour le pauvre Joseph qui fut pris de fortes douleurs au ventre.
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2: 3 jours durant, Joseph fut contraint de garder le lit, incapable de tenir sur ses deux pieds. Quand son médecin se présenta, il diagnostiqua sans mal une tentative d'empoisonnement. Un crime très en vogue à l'époque. Il lui fallut une bonne semaine pour se rétablir. Une fois remis, le brave ouvrier aurait fort bien pu s'empresser de déposer plainte à la gendarmerie. Sauf que, en agissant ainsi, il risquait de faire une croix sur sa créance. Joseph choisit donc de ne rien dire afin de revenir de plus belle à la charge auprès de la vilaine Madeleine, laquelle ne fut guère rebutée par l'insuccès de son premier essai de l'empoisonner. Excitée par la convoitise du magot de Joseph, elle se décida cette fois à l'assassiner, non sans voler au préalable le pognon avant de faire disparaître sa dépouille. Un projet préparé 13 jours durant. Le 10 juin 1884, comprenant que Joseph rechignait à se présenter au cabaret, Madeleine eut l'idée de solliciter l'aide d'un certain Bidard. Et selon le plan ourdi par la maquerelle du village de Lannes, le Basque devait se rendre au domicile du vieux Larras afin de lui demander un petit service. Bidard, recherchant soi-disant un guide connaissant comme sa poche les routes du royaume d'Espagne, devait accompagner deux dames qui se disaient désireuses de faire un pèlerinage à Saint-Jacques-de-Compostelle. L'idée consistait donc à mettre le marché en main à Joseph. Ah, la belle histoire. Sachant la perversité de sa voisine, Bidard eut un mauvais pressentiment et il se garda bien d'honorer la mission. Deuxième échec pour Madeleine, qui ne songea pas un instant à lâcher prise. Elle revint à la charge le lendemain, mais Bidard ne bougea pas.
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2: Peu importe, le 22 juin, la tenancière de cabaret change son fusil d'épaule. Elle recrute cette fois deux autres acolytes, Thérèse et Jeanne-Marie, qui iront frapper séance tenante à la porte du vieux Larras afin de lui demander de l'aide. Prétextant se rendre demain à Raqqa, les deux dames ont pour mission de convaincre le futur pigeon de leur montrer la route, moyennant finance, évidemment. Flairant l'entourloupe, Larras refuse. Il profite de cette visite inattendue pour leur demander de passer le mot à Madeleine, qu'elle se dépêche d'éteindre sa dette, sans quoi il n'hésitera pas à la traduire en justice au tribunal d'Oloron. Ne voyant rien venir, l'ouvrier espagnol se présente le lendemain dès 7h chez la Madeleine, laquelle l'envoie promener au motif qu'elle dort et qu'il vaudrait mieux qu'il revienne à 16h. Assuré que Joe Larras se pointera ce soir, la tenancière de cabaret lui

0: jetée au sol, tandis que Jeanne-Marie claque la porte et ferme le loquet intérieur. Les deux dames empoignent violemment Joseph, le tirant dans une chambre de la maison. Mais vous l'avez compris, le pire est à venir.
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0: Thérèse, la troisième comparse, les rejoint. Elle s'empare des jambes de Joseph tandis que Jeanne-Marie lui maintient les bras. Madeleine exulte, elle peut enfin faire la peau de son créancier et pour cela, elle l'étrangle de toutes ses forces avant de s'emparer d'une corde qu'elle a préparée pour l'occasion. Quelques minutes plus tard, le vieux Joseph pousse son dernier souffle. L'horrible Madeleine va enfin pouvoir s'emparer de la fameuse ceinture qui recèle les économies du malheureux. Le fameux magot caché n'était donc pas une légende. La tenancière sans scrupule arrache les liasses de billets. Elle en distribue quelques-uns à ses deux complices. 35 francs pour Thérèse, 25 francs pour Jeanne-Marie et le reste pour Madeleine. Leur bonheur sera pourtant de courte durée car et elle ne l'avait pas prévu. Il y avait un témoin dehors et c'est très gênant. Marc, un domestique trentenaire, a scruté le manège depuis la maison voisine. Il a vu l'arrivée du vieux Larras, il a surtout entendu ses cris et, ne le voyant pas reparaître, il a décidé d'aller jeter un œil dans l'auberge de l'horreur. Madeleine l'accueille, pas gênée pour deux sous. Aucune émotion ne traverse son visage. Marc jette un rapide coup d'œil, sans résultat. Il quitte les lieux, puis fait un rapide tour de maison, quand soudain, il aperçoit par une fenêtre le corps du malheureux gisant au sol d'une chambre du rez-de-chaussée. Le jeune domestique fait part de la macabre découverte à sa maîtresse, laquelle s'empresse d'alerter monsieur le maire. Le soir même, les gendarmes rappliquent à l'auberge de l'âne, suivi du juge de paix et du procureur. La perquisition commence. Elle durera toute la nuit.
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0: Après de longues recherches, on finit par retrouver le cadavre du vieil homme. Il a été enveloppé dans un sac de toile, dissimulé entre le matelas et la paillasse d'un lit où dormait, détail macabre, le plus jeune fils de la maîtresse des lieux. Surprise en quasi flagrant délit, croyez-vous que les trois femmes avoueraient leur forfait? Même pas! Elles commencent par nier effrontément l'assassinat de leur proie, avant de se rejeter mutuellement les responsabilités les unes sur les autres. Les gendarmes n'auront pourtant guère de mal pour les confondre. Les trois mégères n'ont même pas eu le temps de dépenser l'argent qu'elles ont volé et qui traîne dans leur poche. La fouille des lieux livrera un autre indice. L'arsenic utilisé lors de la tentative d'empoisonnement du vieux Jo repose dans une boîte en métal. Détail accablant. Embarrés tous, comme en saoule, l'arrestation des trois mégères criminelles sème l'émoi. On savait certes que Madeleine traînait une sale réputation de mère maquerelle, mais de là à assassiner de sang-froid un vieil homme sans défense parce qu'il a eu le tort de réclamer le remboursement d'un prêt, somme toute modeste, il y a un pas. Voilà 10 ans que Joseph habitait la France. Le décès de son épouse n'a sans doute rien arrangé à son tempérament radin. N'ayant plus de contact avec ses trois enfants, il tuait donc le temps dans les troquets du coin, parlant sans doute beaucoup trop de ses économies planquées dans sa ceinture. Moralité, ton secret est ton sang, et si tu le partages, tu meurs. Le procès s'ouvre à Pau, devant la cour d'assises des Basses-Pyrénées, en décembre 1884. Verdict, Madeleine finira ses jours en prison, au bagne. Ses deux comparses purgeront, elles, 20 ans au cachot.
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0: Trois mégères dans le box. Nous étions en 1884 sur les hauteurs.

0: de Soule et aux confins avec la vallée du Barétous, je vous propose dans un prochain épisode d'aller dans la cour de l'hôpital de Bayonne un après-midi de mars 1980. Soudainement, en milieu d'après-midi vers 16h, une voiture explose. C'est la voiture du sous-préfet. Pourquoi cette explosion et par qui? Réponse dans un prochain numéro intitulé « Cheval de Troie ». À bientôt.
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1: Ce matin, je vous propose de faire connaissance avec un véritable phare de la vie locale de Saint-Colomban, au sud de Nantes. Pendant des décennies, elle a été en effet le témoin de la vie du centre-bourg jusqu'à la cession de son activité de tenancière de bureau de tabac presse en 2021. Elle, c'est Martine, et malgré ses années depuis sa retraite, de sa routine, elle n'oublie rien, avec presque un petit brin de nostalgie.
2: Bah oui, il y a une routine. Bah, les premières années, quand on est très jeune, le problème se pose pas, on est toujours en pleine forme. Arrivé à un certain stade, parce que j'ai fait presque 48 ans de travail, donc les dernières années ont été difficiles, ce qui fait que j'ai quand même des clients, une clientèle gentille qui le matin me sortait mes paquets de journaux pour les rentrer dans le magasin pour m'éviter des efforts. Enfin bon, c'est aussi la vie d'un tabac et les relations avec les gens aussi. Donc ça c'est le côté sympa, puis des discussions avec les gens viennent se confier aussi, donc on a plein d'histoires. Bon, je raconterai pas toutes les histoires, mais mais c'est passionnant et c'est ce côté qui me manque aussi. Donc mais bon, il suffit que je sorte un petit peu dans la commune pour rencontrer tous les anciens clients avec lesquels je peux discuter et voir tout ce qui se passe dans leur vie aussi. Donc.
1: Après avoir cédé votre bureau de tabac, qu'est-ce que vous pouvez désormais faire aujourd'hui que vous ne pouviez pas faire auparavant ?
2: Prendre du temps pour moi déjà, lire un peu plus que ce que je disais, parce que j'adore lire, mais j'avais pas assez de temps. Et puis prendre son temps pour tout. Voilà, le matin, prendre tranquillement son café en faisant sudoku ou autre jeu. Voilà, ce que avant on n'avait pas le temps de faire. Et puis prendre du temps pour les petits enfants aussi, parce que du coup là, ça nous permet de les voir un peu plus grandir, moi les petits quoi.
1: Et puis vous ne manquez pas d'idées pour vous impliquer dans la vie locale, des initiatives autour de l'histoire des commerçants de Saint-Colomban, c'est ça, hein, Martine?
2: Oui, c'est vrai que des idées j'en ai un petit peu, sauf que physiquement, j'ai un peu plus de mal à réaliser tout ce que je peux penser. Mais là, il y a des gens qui m'ont demandé, parce que j'avais fait une exposition avec les anciens commerces, des photos avec les anciens commerces de Saint-Colomban. Et on m'a demandé de refaire un petit peu ça, sous quelle forme, je ne sais pas. Mais il me manque beaucoup de photos d'anciens commerces de la commune. Donc, s'il y a des gens qui sont issus d'ici ou qui retrouvent dans leurs archives des photos, moi, je suis preneuse. Donc, pour justement pouvoir refaire quelque chose dans l'avenir, quoi. Donc, s'il y en a qui en ont, par rapport au tabac de Saint-Colomban, il sait où me trouver. Donc, on arrivera toujours à trouver une solution pour que je récupère les photos. Mais oui, voilà, s'il y en a qui avaient, parce qu'il y en a que j'ai pas du tout, donc ce serait bien.
1: Et c'est un appel sincère qu'elle formule, hein, car Martine a envie de voir cette vie commerçante colombanaise se pérenniser, mais sans toutefois oublier l'histoire de la localité. Bien au contraire, aujourd'hui, elle souhaite contribuer d'une autre manière à l'existence de son village.

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2: Pluie, neige, canicule, brouillard, la météo décide si on va râler ou si on va râler autrement, si vous voyez ce que je veux dire. Mais dans le fond, qui décide des prévisions météo? Qui observe? Qui calcule? Qui c'est qui tranche à la fin? Et surtout, pourquoi ils disent qu'il va y avoir du soleil alors qu'on se prend une rincée? Eh bien, réponds tout de suite dans les coulisses de Météo France Alsace que je teste pour vous aujourd'hui. Je suis à Ilkirch-Grafenstaden. Ici, on estime, on calcule le temps qu'il fera demain. Et à côté de moi, voici Simon. Simon, c'est le technicien météo. C'est lui qui surveille des capteurs, des antennes, des machines qui parlent. Bref, tout le langage, c'est des chiffres. Entre le vent, la pression, l'humidité, tout est mesuré en continu avec des stations météo basées un peu partout en Alsace, à des endroits stratégiques, en altitude, dans les vallées, en plaine ou encore en ville, au nord, au sud, bref, un peu partout. Et à cela, on peut ajouter aussi d'autres outils comme les radars, les satellites. Et chaque jour, c'est des millions d'observations qui arrivent dans les ordinateurs de Météo France Alsace. Et avec des équations très, très, très complexes. Et cette complexité est en lien avec notre prochaine découverte. Direction le bureau des modèles météo. Ça, c'est avec Théo. Théo, il est météorologiste et il m'explique qu'on ne prédit pas le futur. Mais en revanche, on calcule des scénarios et leurs probabilités. Certains modèles, par exemple, simulent l'atmosphère avec comme résultat, écoutez bien, 350 prévisions possibles chaque jour. Ah bah oui, hein, la machine, elle calcule tout ce qui est possible. Hein, et c'est l'humain, enfin, qui va trancher. Parce que oui, la météo, en bout de ligne, c'est pas juste une machine. Hein, c'est aussi un cerveau. Il y a un cerveau qui tranche. Et en parlant de cerveau, en voici un autre bien rempli. C'est celui de Cédric. Il est climatologue. Et Cédric, lui, va nous emmener littéralement dans un autre monde. Parce qu'avec ses analyses à Cédric, on ne regarde pas demain. Non, on va regarder 100 ans en arrière. Car Météo France, conserve en quelque sorte la mémoire du climat depuis plus de 150 ans. Parce que le passé, il nous permet quoi? De comprendre l'avenir. Surtout avec les notions du dérèglement climatique qui nécessite une véritable expertise. Alors, après ce dévoilage d'outils, de calculs, d'équations et d'expertises en tout genre, comment se fait-il qu'en 2026, on puisse encore se tromper dans les prévisions? J'ai posé la question et la réponse de mes spécialistes est claire. Prévoir la météo, c'est comme essayer de prédire la forme exacte des vagues dans une soupe qu'on remue en permanence, sauf que la casserole fait la taille de la planète et que la cuillère tourne toute seule. Et en plus de ça, il y a quelqu'un qui joue avec le feu. On continue. Bref, vous l'avez compris, impossible d'être parfait, seulement de se rapprocher de probabilités, mais avant tout, le rôle de Météo France Alsace, c'est d'anticiper au maximum les risques.
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3: Salut la Bretagne, c'est l'heure de la bonne idée 100% pur beurre. Vous connaissez le tire-bouchon, le train qui circule l'été entre Auray et Quiberon dans le sud de la Bretagne? C'est mon train préféré. Bon, pas parce qu'il passe juste devant la maison de ma grand-mère, quoique, mais parce qu'il permet d'éviter les embouteillages de la presqu'île en polluant moins et surtout depuis que la région Bretagne a choisi d'alimenter les locomotives avec du B100. Le B100, c'est un biocarburant fabriqué à partir de colza français. Il remplace le diesel qui servait auparavant à faire circuler les trains sur cette ligne, puisque, je précise, elle n'est pas électrifiée. On ne parle pas du TGV non plus. Avec le B100, c'est 60% de CO2 en moins qu'avec du diesel, mais 25% de coût en plus, car oui, ce serait trop beau. C'est un carburant qui coûte plus cher, pas cool, j'avoue. Mais en même temps, si on veut polluer moins, parfois il y a des choix à faire. Le tire-bouchon circule jusqu'à mi-septembre, alors si vous ne l'avez pas encore pris, faites vite. C'est vraiment trop chouette comme trajet à faire. Vous pourrez même faire coucou à ma grand-mère à Plouarnel. Après cette date, la région et la SNCF comptent bien continuer sur leur lancée et faire rouler d'autres TER au biocarburant. Des stations de B100 sont prêtes à Carhaix, Quimper, Saint-Brieuc et bientôt à Rennes. Le chiffre du jour maintenant, 112 300 familles bretonnes vont recevoir l'allocation de rentrée scolaire cette année. Ah, ça me rappelle l'époque où j'adorais faire des courses de fourniture pour avoir un stylo qui sentait le pop-corn. Allez, à demain pour une nouvelle bonne idée.
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4: Ici, c'est Toulouse. Et à Toulouse, il existe un pavillon. Un grand bâtiment carré, caché dans une cour intérieure en plein centre-ville. On part à sa découverte avec Céline, qui est guide à l'Office de tourisme de Toulouse. Bonjour Céline.
5: Bonjour.
4: On se balade dans Toulouse aujourd'hui et on arrive dans des petites rues, donc dans le quartier de la Bourse.
5: Oui, c'est cela.
4: C'est quoi l'histoire de ce quartier, de cette rue Sainte-Ursule par exemple? Qu'est-ce qu'on y trouvait au début, fin 18e, début 19e siècle?
5: Alors en fait, on avait beaucoup d'activités de mercerie, bonnetterie, de confection dans cette rue-là. On a eu le commerce de gros assez longtemps, des chemises, du tissu en gros, et donc ça jusque dans les années 70-80.
4: Ouais. Écoutez, on va se balader un petit peu dans cette rue parce que je crois que dans cette rue Sainte-Ursule se cache un bâtiment assez incroyable. Donc je vous suis, hein, je vous suis. On arrive donc sous un porche. Ah oui, un pavillon devant nous.
5: Oui, voilà, c'est ce que vous aviez envie de voir, hein, je crois. Vous m'avez parlé du pavillon Mazar.
4: Pavillon Mazar, oui.
5: Voilà, on voit le nom ici. Alors, Mazar viendrait plutôt peut-être de bazar, puisqu'il faut imaginer, on vient de parler du commerce de confection. Et devant nous, on voit le nom Manufacture de chemises.
4: Oui, il y a encore des pancartes, c'est ça, Manufacture de chemises, la Tolosane.
5: Donc, d'abord, on est dans un espace très ouvert, ouais, qui est un ancien couvent. Donc, c'était le couvent des Ursulines.
4: Donc, on est au milieu d'un ancien couvent. Comment ça se fait qu'un pavillon comme celui-ci se trouve ici?
5: Alors, après la Révolution, on va construire une petite halle, qui était une halle de marché au drap. Et ensuite, donc début 20e siècle, il y a un marchand de chemises qui va créer en fait ici sa confection de chemises.
4: D'accord, donc des chemises au pavillon Mazar. C'était à ça que ça servait. Comment on l'a construit ce pavillon? Parce qu'on est quand même passé par un tout petit passage. Compliqué de construire un grand bâtiment comme celui-ci dans une cour fermée.
5: Certainement. Alors après, il y a une autre ouverture là-bas qui est plus grande que celle par laquelle on est passé.
4: Il y a deux accès, donc un accès rue Sainte-Ursule,
5: un accès un peu plus grand, alors aménagé aujourd'hui. Donc là, cet accès donne sur la rue du Prieuré. Voilà, puisque les Ursulines ont pu acheter différentes maisons qui donnaient sur la rue du Prieuré et sur la rue Pérolière également.
4: Et donc aujourd'hui, désormais, le pavillon est inoccupé.
5: Voilà, c'est ça.
4: Bon ben maintenant, quand on marchera rue Sainte-Ursule, on saura ce qui se cache derrière, le pavillon Mazar. Et ça, c'est à Toulouse.
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1: Vous êtes dans un club de quelque chose, vous? Genre, vous faites du foot le dimanche matin ou du tennis le mardi soir, à moins que vous attendiez impatiemment le mercredi après-midi pour aller vous éclater au club des cheveux d'argent. Cathy, elle, son club à Bois-Guillaume, il s'appelle Invigno Meritas. Bon, je vous le dis, Cathy, dans son club, on cultive du raisin. Par contre, j'ai du mal à la trouver.
2: Ah, si on se carre pas au même endroit aussi, hein?
1: Bah oui.
2: Comment tu vas?
3: Bien, et toi?
2: T'as vu le soleil?
3: Bah écoute, regarde, l'exposition est
2: magnifique, hein?
1: On est au pied du conservatoire de musique de Bois-Guillaume.
3: Oui!
1: Et ici, Cathy et ses copains ont planté des vignes pour faire du vin.
3: Bah oui, le vin de Invigno Meritas.
2: Tu me les montres de plus près, là?
3: Allez, on y va.
1: Il y en a pas mal des vignes dans l'agglo rouennaise.
3: Il y en a à Bois-Guillaume, il y en a à Biorel, il y en a à Mont-Saint-Aignan.
1: Et les copains d'Invigno Meritas n'en ont pas qu'au conservatoire de Bois-Guillaume.
3: Deux arts sur le Mont-Fortin, avec 1431 pieds.
1: Ouais.
3: Et tu peux voir les vignes de Rouen. Quand tu es en bas de la rue Jeanne d'Arc, tu lèves le nez au-dessus de la gare, tu vois les vignes.
2: Alors qu'est-ce qui vous a appris de monter cette association-là de viticulteurs amateurs?
3: Une idée folle de Philippe Rivals, qui est d'une famille de vignerons dans le Tarn. Hein. Et il habite à Bois-Guillaume, en face d'un terrain. Et il disait, ça serait bien de mettre des vignes sur ce terrain. Et avec le propriétaire du terrain, Monsieur Humann, il nous a mis à disposition gracieusement son terrain. Et puis, courageusement, les vignerons de Bois-Guillaume ont planté différents cépages. Ça fait 10 ans.
1: Elle n'est pas toute jeune, l'association.
3: Ça fait 10 ans que l'association existe. On apprend sur le tas.
2: Tu connaissais rien avant, toi?
3: Rien du tout.
1: Rien du tout.
3: Rien du tout.
2: Et là, t'es venu avec ton sécateur et tout.
3: Moi, je peux te montrer comment on taille une vigne maintenant.
2: C'est la période, en fait. Hein?
3: Ah, on va le faire, là, ça y est, on commence.
2: Ouais.
3: On attend un petit peu parce qu'on ne voudrait pas se taper des petites gelées le mois prochain.
2: Quand t'étais gamine, tu gaulais les pommiers?
3: Oui, plutôt les pommiers que les vignes.
2: Aujourd'hui, tu tailles les vignes.
3: C'est ça.
2: Il a fallu prendre des cours ou quoi, alors? Comment vous avez appris?
3: On fait des cours ouverts à tout public. On a eu la semaine dernière une session de taille.
2: Ah, vous en donnez en
3: à
2: plus?
3: Bois-Guillaume, les gens viennent.
1: Il y avait du monde à la dernière session de taille.
3: On était une quinzaine de personnes quand
2: C'était une session de taille.
3: Tu veux essayer?
2: Vas-y, mais il faut pas trop couper alors. Mars, c'est pas encore trop le moment. Là.
3: On peut commencer là. Sur le dessus, tu vois, t'as des départs comme ça.
2: Ouais.
3: Et à partir de là, tu comptes 1, 2 bourgeons et tu coupes.
2: Tout simplement.
3: Voilà.
2: Tu mets tout par terre.
3: Tout ce qui est mort, hop, tu coupes.
2: Combien il y a de pieds en tout à...
1: Elle te l'a dit tout à l'heure.
3: 1431. Et tu sais pourquoi?
2: 1431.
3: Ça te rappelle pas une date?
2: C'est pas Waterloo.
3: Non.
2: C'est pas...
3: C'est chez nous quand même, hein. Rouen.
1: Ah, Jeanne d'Arc.
3: Eh ben oui.
1: C'est en 1431.
2: Quelle était... Est-ce que vous avez une cuvée Jeanne d'Arc au moins?
3: Pas encore.
1: Mais c'est une idée.
3: Bien vu, Fred.
1: Et il est comment ce vin?
3: Il est bon.
1: Il est bon.
3: Très très bon.
1: Il leur reste des bouteilles des premières cuvées.
3: Oui, plein.
2: Ouais. Ouais.
1: Il était pas aussi bon.
2: Il est gardé pour la postérité, quoi.
3: Exactement.
2: Pour la collection.
3: Pour les gens qu'on aime pas.
2: Ouais. Tiens.
1: Vous savez ce qu'ils font avec les feuilles de vigne?
3: On fait des feuilles de vigne farcies.
1: Rien ne se perd.
3: C'est très très bon.
1: Tapez une Invigno Meritas sur un moteur de recherche, vous aurez toutes les infos.

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2: C'est quoi la confiance en soi ?
3: Bah, si t'as pas confiance en toi, c'est tu dis je fais mal mes trucs alors que bah faut se dire j'ai confiance en moi, je vais réussir mon truc et tout.
4: La confiance en soi, c'est pas forcément bah se dire je vais réussir forcément, mais se dire bah si je réussis pas c'est pas grave, mais si je réussis c'est bien, il faut que je fasse de mon mieux.
5: Avoir confiance en soi, c'est par exemple on sait qu'on sait faire cette chose, mais on a peur, on va pas réussir en fait. Et après il y a des gens, la confiance c'est une émotion. En fait, la confiance en toi, par exemple, tu peux sauter à l'élastique d'un immeuble.
6: C'est avoir une confiance dans ton corps et te dire tu vas le faire et si tu n'y arrives pas, c'est pas grave, tu recommenceras si tu veux. Par exemple, tu dire bah, j'aime bien ce pantalon, si on se moque de moi, c'est pas grave, je m'en fiche, je l'aime bien. Enfin, moi, c'est tout l'inverse, quoi.
2: T'as pas confiance ?
6: Non, quand j'étais plus petite, j'avais pas très confiance en moi.
7: Pour moi, la confiance en soi, bah, tu t'en fiches du jugement des autres parce que les autres ils peuvent te décourager, mais toi, tu es défini parce que tu veux être. C'est pas les autres qui vont te définir. Exemple, hein, si tu veux devenir médecin et que les autres ils disent tu pourras jamais y arriver, c'est si tu te décourages par les autres, tu vas pas pouvoir devenir médecin, même si je le voulais. Mais c'est seulement si tu crois en toi que tu pourras y arriver. Mais les autres, ils vont te décourager, ils vont faire tout leur possible, mais toi, tu vas réussir.
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8: On a retrouvé la bonne mère ?
9: Oui, ça y est, la bonne mère a retrouvé sa couronne, surtout. C'était décidément le thème ce week-end, hein, avec la couronne de l'impératrice Eugénie volée au musée du Louvre, puis retrouvée. Pendant que Donald Trump diffuse des images de lui générées par IA avec une couronne sur la tête et aux commandes d'un avion sur lequel il lâche littéralement du caca, oui, de la merde sur le peuple américain, la classe. Revenons à notre couronne plus noble, c'était évidemment l'événement majeur de la semaine dernière que nous avons suivi avec passion. Hein. Nous avons tous et toutes été émus de ces images avec l'hélicoptère qui porte dans le ciel de Marseille la couronne de la bonne mère, 150 kilos quand même, c'est peu plus que celle que j'ai au fond de la bouche.
10: Elle tient bien.
9: Elle tient bien, ouais, ça va. Et donc voilà, ça a fait la joie de tout le monde. Oh, bonne mère, c'était l'occasion ou jamais de lancer cette interjection qui fait partie d'une série d'expressions comme monter à la bonne mère, porter un cierge à la bonne mère, où on peut y voir la bonne mère au travers. Ça, c'est pour quelqu'un de très très maigre comme moi, si vous...
10: Non, oui, peut-être pas. J'imagine.
9: La bonne mère, c'est du patrimoine à la fois religieux, spirituel, architectural, culturel, linguistique, et elle est inspirante. Dans son roman Les Nistons d'Arenc de Robert Dagani, un personnage se souvient du cantique des poissonnières à Notre-Dame-de-la-Garde, en Provençal, « Perti canta di sa manière, vierge du vacile pessounière, sous verbes ao et credum prun. » Pour te chanter à leur façon, vierge, voici les poissonnières, leur verbe est haut et elle crie fort. Alors, puisqu'on parle de verbe haut, prenons un peu de hauteur sur les hauteurs de la colline de la Garde, justement. Et on va le faire avec quelques citations d'Henri Frédéric Blanc, ce qui nous permettra de penser à lui parti trop tôt en début d'année et maintenant sous la protection de la bonne mère. C'est le sentiment qui traverse le personnage de Job. Il lève les yeux et voit là-haut la bonne mère toute dorée, toute paisible. C'est comme s'il la voyait pour la première fois. Dans Cagole Blues, c'est Marie Zoura qui raconte. Avec des collègues, on est monté regarder la nuit. En grimpant la bonne mère, tu as plus de ciel qu'ailleurs. Tu peux voir des étoiles en pagaille. C'était beau comme à la fête aux forêts. L'univers, ça doit être chouette à visiter. À force de regarder les étoiles de la nuit, t'as l'impression que c'est elle qui te regarde. Tu te sens un petit rien et d'un coup, tu te sens tout. Il me venait la chair de poule métaphysique. L'immensitude, c'est pas juste poétique, c'est aussi philosophique. Ouvrons l'épître aux Marseillais maintenant. La bonne mère ne délaisse personne. Sa volonté prévaut sur toute chose. En tout et pour tout, à elle la louange. Aïoli sur vous. Et pour finir, laissons Henri-Frédéric Blanc, dans le livre de Job, et encore, nous laisser entrevoir la dimension transcendantale de la bonne mère. Il est question de plein de gens pas trop tranquilles, bruyants, qui arrivent plein d'histoires. La suite, je la lis. Alors il monte se dépayser à peu de frais, voir la mer en cinémascope, histoire de se donner de la poésie, de la respirance, une bonne claque de Mistral pour se secouer l'âme. Ça fait du bien d'exister sans personne sur votre tête, sauf la bonne mère. Mais elle, elle ne vous commande pas, elle ne vous humilie pas, elle ne vous gueule pas aux oreilles, elle ne vous menace pas de vous jeter à la rue, elle ne vous fait pas mille tracasseries pour vous dégoûter de l'existence, elle ne vous écrase pas de son silence, elle ne vous éhantit pas de son indifférence. C'est la bonne mère de tous les Marseillais qui veille sur eux et, quand elle a le temps, sur le reste de l'univers.
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1: Une escapade très nature aujourd'hui, à la découverte des tourbières des Landes. C'est une spécificité de notre département, un milieu préservé. Karine Dos Santos est naturaliste au département des Landes.
2: Ah, les tourbières, elles sont plutôt nichées au cœur du massif landier. Ce sont des véritables joyaux écologiques. Ce sont des zones humides qui sont composées d'un sol qu'on appelle la tourbe. Cette fameuse tourbe est constituée de 20 à 30% de débris de végétaux et de 70 à 80% d'eau. Les végétaux qui composent cette tourbe sont essentiellement des sphaignes, donc ce sont des mousses de la famille des bryophytes. Et la particularité de ces mousses, c'est que ce sont des véritables éponges. Elles sont capables d'absorber jusqu'à 30 à 40 fois leur poids en eau. Alors, pour à titre d'information, un tapis de sphaigne de 1 mètre carré de surface sur 20 cm de hauteur peut stocker jusqu'à 70 kg d'eau. Et forcément, ces sphaignes vont interagir avec le milieu en absorbant des sels minéraux, en échangeant des ions, ce qui va en conduire de façon simple. Parce que c'est un peu plus complexe au niveau chimique, à acidifier ces milieux. Donc on a généralement des tourbières landaises qui sont plutôt acides, avec des pH de 4 à 5, donc relativement acides, ce qui va induire des conditions de vie très particulières pour les espèces qui vont y vivre. On va dire qu'une tourbière est active si les sphènes continuent à se développer. Par contre, si elles commencent à régresser, elles vont plutôt être en voie de dégradation. Et à ce moment-là, on va voir d'autres espèces apparaître, des bruyères, du chouin noirâtre, de la moulinie, des arbustes tels que les saules, voire du piment royal, et forcément tout le cortège d'espèces qui vont avec. Donc on va diviser deux catégories en fonction de l'alimentation en eau, celles qui vont être alimentées par les fameuses nappes phréatiques, les nappes souterraines, et celles qui vont être plutôt alimentées par le réseau hydrographique ou les eaux de ruissellement. Donc ça va être plutôt des tourbières qu'on va trouver en proximité des rivières ou en périphérie des étangs. Alors, on va pas oublier le secteur des Barthes de l'Adour, qui est quand même très connu et qui surtout regorge de tourbières. Mais on va dire que les espèces les plus impressionnantes pour les enfants, notamment quand on fait des animations scolaires, ce sont les fameuses plantes carnivores. Drosera, donc les Drosera à feuilles rondes et à feuilles intermédiaires, et la grassette du Portugal. Au niveau de la faune, on a le fameux lézard vivipare qui va être inféodé à ce type de milieu, et certaines libellules dont la Cordulea corfin et le fameux papillon emblématique un peu des tourbières qui est le fadet des lèches, dont le département a une responsabilité assez forte pour sa conservation.
1: En raison de la fragilité du milieu, une seule tourbière est ouverte au public, la tourbière de l'Estanque à Metz, aménagée avec panneaux, pontons d'observation, circuit de randonnée et accessible aux personnes à mobilité réduite. Recommandée par Ici Gascogne.
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3: Salut Brésisel.
4: Comment elle s'appelle?
3: Alors, je m'appelle Oriane, j'ai 33 ans.
4: Et tu fais quoi dans la vie?
3: Et mon job, je suis graphiste.
5: Je voyais plus le genre graphiste, une bonne trentaine.
6: Ah oui, c'est étonnant.
5: Qu'est-ce que vous foutez là?
3: Je suis dans les petits bonheurs.
7: Le bonheur aussi peut arriver comme ça.
8: J'habitais où, vous m'avez dit?
3: J'habite à Quimper et je suis arrivée ici parce que je voulais vivre en Bretagne et j'ai trouvé un emploi ici, dans le Finistère.
9: Comment tu as trouvé du travail?
10: Comment tu as fait pour deviner? Elle est extraordinaire, ta mère.
3: J'ai cherché dans les 4 départements et c'est tombé dans le Finistère, et moi j'adore Quimper, donc je suis ravie.
11: Pourquoi croyez-vous qu'on l'adore?
3: Ça s'explique pas trop, j'avais l'impression que j'appartenais à cette région. J'ai tout fait pour arriver ici, mais je sais pas trop pourquoi, et je suis super heureuse.
12: Heureusement que vous n'avez pas compté sur moi, hein, parce que sinon il fera ça le temps.
13: On ira se balader ensemble un de ces jours, tu veux?
3: Mon coin préféré quand je me balade, c'est au bord de la mer et surtout la plage de Sainte-Marine.
14: Quelle plage?
3: Combris de Sainte-Marine, puisque la plage est sublime avec les dunes assez nature. Ça a été le coup de foudre avec cette plage-là.
15: Sur la plage, j'irai te chercher des coquillages.
16: Et le premier baiser, quand est-ce que vous vous l'êtes donné?
3: Alors moi, je me souviens que quand j'étais en primaire, il y avait beaucoup de garçons qui s'intéressaient à moi. Mais alors moi, j'y connaissais rien, donc j'ai eu des cadeaux, j'ai eu des bagues, j'ai eu des trucs comme ça.
17: S'ils veulent te faire un cadeau, refuse pas. Hein.
3: Et je pense que les pauvres, ils n'avaient pas beaucoup de réponses. Et moi, après, c'est arrivé assez tard. Ouais. Oui, si, c'était au lycée. Mais pareil, c'était pas moi qui étais intéressée, c'était toujours le garçon, quoi. Je me cherche encore, je pense.
18: Moi, je m'en fous parce que j'ai un amour chez moi et un amour à l'école. C'est qui? C'est mon cousin, mais je suis comme ma mère, je préfère le célibataire.
6: Prononcez trois fois la phrase impossible.
3: Ok. La jolie rose jaune de Josette Johnny dans le jardin. La jolie rose jaune de Josette Johnny dans le jardin. La jolie rose jaune de Josette Johnny dans le jardin. Ça va?
9: D'où elle sort cette Josette? Qui a lancé cette Josette?
3: Moi, je connais Tadery. T'adora, t'adori tantan, t'adora tenter, t'adori tantan, tanta, t'adora tenter, t'adora tenter, tata, t'adori tantan.
14: Bravo! Merci! Bravo! Bravo! Bravo!
3: Allez, salut!
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0: Stéphanie Hackett, Amour charnel. Un coup de cœur ici au Serre.
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2: Il s'appelle Frédéric Brand et ça fait maintenant 17 ans qu'il travaille à l'élaboration des créments, des 4 millions de bouteilles de créments de l'entreprise Louis Bouillot à Nuits-Saint-Georges. Il nous fait voir l'envers du décor, mais d'abord on s'équipe de chasubles orange fluo.
3: Sur le site, il y a une centaine de personnes qui travaillent sur le site et c'est un site classé IFS BRC, c'est-à-dire qu'on respecte des normes qualité et sécurité consommateur et donc mettre des chasubles qui permettent l'identification des visiteurs avec un enregistrement bien adéquat.
2: Eh bien, allons-y, ouvrons cette porte.
3: Oui, on va y aller.
2: Oula !
3: Donc, en fait, ici, nous n'avons pas de cave enterrée. Les cuves font jusqu'à 7 mètres de haut.
2: Wow.
3: 7 mètres de haut et une seule cuve représente le volume d'un petit domaine viticole. Ça représente environ 520 hectolitres de vin. Ici, nous avons dans cette cuverie-là 50 cuves différentes. Et cette diversité de cuves, cette quantité de cuves est importante parce qu'en Crémant de Bourgogne, nous sélectionnons les zones géographiques. Mais également, nous avons un grand travail au pressurage où nous séparons la cuvée et la taille que nous vinifions séparément. Et afin d'avoir une grande diversité de profils aromatiques qui vont nous servir de nos assemblages crémants futurs, nous avons besoin d'avoir une grande quantité de cuves qui vont pouvoir mettre en musique nos assemblages par la suite.
2: Donc malgré le fait qu'on soit dans un environnement plus ou moins industriel et gigantesque, on a quand même cette notion de terroir, c'est important de le rappeler.
3: C'est important. Si maintenant je mélange tout, parce que c'est effectivement une seule appellation que l'on vinifie, mais si je commence à tout mélanger pendant les vinifications, après, les assemblages qu'on va faire n'auront plus aucun sens. Il faut vraiment respecter ces trois principes, donc le cépage, le terroir et le fractionnement au pressurage qui vont nous permettre justement d'accorder. Il faut savoir que Louis Bouillot a plus d'une dizaine d'assemblages différents et il faut que chacune de ces assemblages ait une personnalité bien précise avec son moment de dégustation et de plaisir propre. Et donc c'est grâce justement à ces diversités qu'on peut avoir ça.

Est-ce que ce monde est sérieux ?

0: 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Wikizef, petit guide à l'usage des étrangers du sud du péage d'Arras en vacances dans notre belle région.
1: Votre cousine a décidé d'organiser son anniversaire, seulement les temps sont durs. Elle voudrait réunir la famille, mais faire ça à moindre frais. Vous savez, les réceptions dans les grandes familles, ça fait vite cher, hein. Rien que la famille proche, ils sont 25. Deux, trois cousins en plus avec les gosses, on monte vite à 50. Alors elle a une idée. Elle se dit, je vais faire à manger des pentières au four avec des saucisses au barbecue. Et ils ramèneront chacun une ou deux bouteilles. Et là, votre cousin, il dit, Vadius, je vais faire une paire de bouteilles. Ne paniquez pas, Wikizef est là pour vous aider. Votre cerveau s'est mis en route à essayer de compter. Et vous ne parvenez pas à trouver comment une trentaine d'adultes, en ramenant une ou deux chacun, voire trois, on arrive à une simple paire.
2: Définition.
1: Une paire de bouteilles ? Beaucoup de bouteilles. C'est simple, hein. Mais attention, quand on dit une paire de bouteilles, c'est quand on sait qu'il va y en avoir beaucoup, peut-être même de trop, mais on ne sait pas combien. Et en acceptant ce qui va par paire naturellement, les chaussures, les tototes, les chaussettes, les prunes et les jumeaux. Par contre, un colloque de jumeaux, on peut dire, des jumeaux là-bas, il va y en avoir une paire. Et si on va par là, dans le dressing de votre femme, je suis sûr que des chaussures, il y en a aussi une paire.
2: Exemple.
1: Une paire de manifestants selon la police, une belle paire de manifestants selon les syndicats. Je crois qu'on a fait le tour. Depuis le temps des Wikizef, je crois, j'en ai fait une paire, je suis sûr.
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3: En vous baladant du côté d'Ahun, dans le bourg, peut-être que vous avez déjà fait une petite pause pique-nique au jardin Jacques Lagrange, qu'on appelle aussi le jardin lapidaire. Mais c'est quoi son histoire ?
4: Nathalie Manot, je suis animatrice à l'Office de tourisme Creuse Sud-Ouest. C'était le jardin de la maison qui est là face à nous, ce très bel hôtel particulier, l'hôtel Joran. Mais avant même d'être le jardin de cet hôtel Joran, on imagine qu'ici nous sommes dans les fossés de la ville médiévale. Et ce jardin, il donne de la profondeur avec cette grande allée et ça donne encore plus de valeur et d'importance à cette belle maison. C'est vraiment une mise en scène architecturale. Le premier portail semble suffisamment large pour qu'un petit véhicule y passe. Le deuxième est tout petit, mais ça donne cet effet de longueur.
3: Pourquoi on appelle aussi ce jardin le jardin lapidaire ?
4: Parce que autour de nous, il y a plein de pierres. Alors, ce sont toujours des pierres anciennes qui sont là pour témoigner de l'histoire d'Ahun. C'est un peu comme un musée à ciel ouvert qui nous raconte l'histoire d'Ahun depuis l'époque gallo-romaine, Assitodunum à l'époque, jusqu'à nos jours. Jacques Lagrange, il a acheté dans les années 90 cette maison et à sa mort, sa compagne a légué le jardin à la municipalité et elle a demandé à ce que ce jardin devienne un jardin lapidaire, donc un jardin souvenir, historique, promenade. Jacques Lagrange, c'était un artiste. Alors, il n'était pas creusois d'origine, mais il a beaucoup aimé la Creuse. Il est venu ici pour aller auprès de Jean Lursa faire des tapisseries à Aubusson. Il était peintre, il était cartonnier, il était grand collectionneur. C'est aussi pour ça qu'il voulait une grande maison. Il collectionnait les horloges de gare, les enseignes de magasins. Ça prend beaucoup de place. Il a contribué à l'architecture. Enfin, c'était vraiment un artiste avec plusieurs facettes. Et il aimait se trouver ici, dans la Creuse, dans cet espace très naturel, avec une histoire riche. Alors, je vais te dire mon coup de cœur. Et en regardant bien la frise végétale qui est là sur le pignon, on va le trouver ce cœur. Il est en bas, à gauche, il est très stylisé. C'est vraiment un motif que Jacques Lagrange utilisait beaucoup dans ses tapisseries, dans ses peintures. Donc cette frise, elle représente une branche. Il l'avait dessinée pour illustrer le poème d'un de ses amis, Eugène Guivic. Et ce poème s'intitule « Temple du Merle ».
5: Marie-Ève,
6: et Geoffroy.
5: Notre fille prend des cours de piano juste à côté. En attendant son cours, on aime bien se promener ici, oui.
6: Il y a des urnes funéraires. C'est un petit site archéologique. C'est sympa, puis il y a de jolis des petits buis qui sont bien taillés. C'est un joli jardin.
3: La prochaine fois que vous passez par le jardin Jacques Lagrange, jetez un œil à ce petit cœur sur la façade.
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7: Ça fait toujours rire parce que les gens, à la rigueur, j'ai pu les faire sourire seulement en mettant des arrosoirs contre une maison. Essayez de faire sourire maintenant, vous pouvez toujours rire, y attendre et rigoler.
8: Ici Belfort-Montbéliard, les comptoirs qui comptent. Nous sommes à Rougemont-le-Château, devant une façade incroyable, ornée de plus de 1000 arrosoirs. J'ai rencontré le créateur de ce lieu, Bruno. Bruno, 1000 arrosoirs sur une maison. Est-ce que c'est un défi un peu fou que vous vous êtes lancé?
7: Ah non, même pas du tout. Là, c'est quand j'allais au puce, je voyais un petit arrosoir abandonné là, à 5 francs. Je dis, viens vite à la maison. Alors, 1, 2, 3, 4, c'est pas du tout le but, en fait.
8: Est-ce qu'il y a une histoire particulière avec l'arrosoir, l'objet en lui-même, ou c'était un objet qui était arrivé à ce moment-là et vous êtes rentré dedans?
7: Non, je pense que de toute façon, c'est une histoire. Si je vends des fleurs et je cultive des fleurs, il faut quand même leur donner à boire. Donc, par logique, il fallait quand même un arrosoir. Donc, c'est un complément de ce que je fais, en fait.
8: Quand on voit votre façade, vous l'avez dit, plus de 1000 arrosoirs qui sont disséminés sur la façade, autour également de votre belle boutique. Est-ce que des clients, est-ce que des proches, du coup, ça devient quelque part un cadeau?

0: de la couleur, donc de l'énergie et compagnie. Et je pense que de se promener dans les plusieurs pièces du magasin, ça fait du bien. C'est pas moi qui le dis, c'est aussi les clients qui viennent à la rigueur aussi bien à Noël, à Pâques et autres. Ils me disent quand on passe chez vous, ça nous, on a de nouveau de l'énergie et compagnie. Moi, je répète.
1: Et vous-même, quand vous voyez tous les jours cette façade, quand vous rentrez dans votre boutique avec toutes ces fleurs, toutes ces couleurs, ça vous procure quoi?
0: En fait, j'ai fait plus ou moins l'univers, donc ces couleurs correspondent à ce que j'ai bien voulu faire, mais le résultat, c'est surtout le brillant des gens qui me racontent et qui sont contents de venir. C'est surtout ça qui est le résultat de tout ce que j'ai fait.
1: J'ai cru comprendre aussi que les gens s'arrêtent aussi, notamment pour prendre en photo votre façade. On peut la retrouver sur les réseaux pour partager aussi ce lieu quelque part insolite. Ça vous fait quoi quand vous voyez que votre façade est prise en photo avec tous ces arrosoirs?
0: Ça me fait toujours rire parce que les gens, à la rigueur, j'ai pu les faire sourire seulement en mettant des arrosoirs contre une maison. Essayez de faire sourire maintenant, vous pouvez toujours y attendre, rigoler. Donc ça, je suis déjà arrivé sans sortir, sans que les personnes rentrent dans le magasin. Donc c'est déjà un bon point en fait.
1: Un immense merci à Bruno pour son accueil, cette énergie communicative à Rougemont-le-Château. Et si vous avez besoin d'une dose de merveilleux pour attaquer 2026, levez les yeux juste devant sa façade et le sourire est garanti.

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1: L'ail est un des condiments les plus incroyables. Il peut transformer un plat simple en un plat remarquable et aromatique. Il faut rappeler qu'en fait, chez nous, en Occitanie, on a trois eaux remarquables. L'ail blanc de Lomagne qui est IGP, l'ail rose de Lautrec qui est IGP et label rouge, et l'ail violet de Cadour qui est AOP. Bon, la récolte pour ces eaux-là se fait en début d'été. C'est comme tous les légumes avec une production saisonnière, on dira. Comme on en trouve toute l'année sur les étals, on oublie souvent que l'ail est un produit de saison.
2: Alors l'ail que l'on trouve toute l'année, il vient d'où ?
1: Ah ben, en majorité, il vient de Chine ou d'Argentine. Or là, il faut savoir que c'est une plante qui se nourrit de son terroir, un peu comme la vigne. C'est une plante qui est très sensible aux intrants qui vont être utilisés pour la culture. Donc, les eaux qui arrivent du bout du monde, outre un bilan carbone qui est catastrophique, sont également remplies pour la plupart de pesticides et d'autres produits chimiques joyeux. Donc, en fait, ils sont très mauvais et pour la planète et pour notre santé.
2: Ok, mais si l'ail est un produit de saison, comment peut-on faire pour en utiliser toute l'année dans les recettes ?
1: Alors du coup, on l'achète correctement. On achète nos os à nous. On achète une jolie tresque et on va la suspendre dans un endroit frais, sec, aéré, à l'abri de la lumière. Et puis, on va aussi pouvoir congeler l'ail. Et ça, c'est une solution incroyable parce qu'il va conserver l'essentiel de son arôme. Et je vous assure que ça marche. Vous pourrez le conserver jusqu'à 6 mois, ce qui est plutôt pas mal. Alors, il va devenir un peu plus mou après décongélation, mais ça n'a pas d'importance puisque dans la plupart de vos préparations, vous allez le faire cuire en sauce, en soupe, en poêlée, en plat mijoté. Ça va être idéal pour avoir toujours de l'ail prêt à l'emploi. Vous allez éviter qu'il ne germe, qu'il ne se sèche dans le placard. En fait, vous avez tout à y gagner. Zéro déchet. Alors, comment on fait ? On va hacher l'ail ou alors on va le ciseler, le mettre en lamelles, on fait un petit peu comme on a envie. On va prendre un bac à glaçons, par exemple, et on va mettre des petites proportions d'ail haché, d'ail râpé, d'ail en lamelles, enfin, vous faites comme vous voulez, vous pouvez mettre des gousses entières aussi, si vous voulez. Vous allez mettre à congeler. Et puis quand c'est congelé, vous récupérez tout, vous démoulez et vous mettez ça dans un sac plastique en mettant bien la date. Vous n'avez pas de bac à glaçons parce que tous vos bacs à glaçons sont utilisés par l'eau pour faire les glaçons, pour des boissons fraîches, nous dirons. Eh bien dans ce cas-là, vous prenez une plaque, vous mettez un papier cuisson dessus et vous allez à la petite cuillère faire des petits tas. Vous allez mettre à congeler et quand c'est congelé, de la même façon, vous récupérez les petits tas, vous mettez ça dans une poche congélation que vous étiquetez, vous chassez bien l'air pour fermer hermétiquement et quand vous avez besoin pour votre recette, vous ouvrez le sac, vous prenez une petite proportion et vous mettez dans vos plats. Vous êtes sûr de savoir d'où vient l'ail, vous n'avez pas fait de déchets, vous n'avez pas fait de pertes et vous avez été hyper éco-responsable. Elle n'est pas belle la vie, ça marche quand même.
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3: C'est la Camini Minute, votre chronique de la joie et de la bonne humeur. Comment ça va les amis ? Enfin, je dis comment ça va les amis, je pourrais dire CMTV. Oui, parce que je sais pas si vous avez remarqué, mais je ne sais pas si c'est la nouvelle génération, mais il y a des gens, quand ils parlent, ils mettent de moins en moins de voyelles, de moins en moins de lettres. Pour dire « il n'y a rien », ils disent « il y a R ». Pour dire mort du rire, ils disent MDR. Pour dire péter de rire, ils disent PTDR. Et pour dire à ce qui paraît, ils disent à skip. Il y a de moins en moins de lettres, de moins en moins de mots. Mais si on continue comme ça, ils vont parler comment dans 10 ans, les gens ? C'est quoi cette façon de parler, là ? Je veux dire, il n'y a rien. C'est pas une longue phrase. Je comprends qu'on veuille écourter des trucs. Mais il n'y a rien. C'est pas long. Il y a R. Comment on va parler dans 10 ans ? Moi, je dis. On parle de plus en plus des extraterrestres et des ovnis. Moi, je pense que si les extraterrestres viennent sur Terre, c'est à cause des gens qui parlent comme ça, qui réduisent les mots. C'est quoi cette façon de parler, franchement ? C'est abusé, quoi ! Parler français, c'est une belle langue, le français. Il y a R, MDR, PTDR, ASKIP, il est BG pour dire beau gosse. Mais c'est bien de dire qu'on est beau gosse, ça fait plaisir d'entendre beau gosse. C'est plus plaisant que BG. Ils enlèvent les voyelles comme ça. Ça me rappelle les films coquins qu'on voyait sur Canal+, au début du mois, le samedi du mois, quand c'était encrypté. Vous vous rappelez ça ? Faites pas semblant. Hein. Lui, à tous les auditeurs d'ici Picardie, vous aussi, vous êtes tombés au moins sur du crypté sur Canal+, dans les années 90. Et ben c'est c'est pareil, cette nouvelle façon de parler là, des mots courts, de plus en plus courts. Et d'ailleurs, même les rappeurs de nos jours ont des noms d'artistes de plus en plus courts. ZKR, PLK, SCH, MHD. Après, il y en a qui gardent même les voyelles, Gims, Jules, Vald. Et bien sûr, on terminera par les groupes asiatiques, les Coréens de BTS. Alors eux, ils ont pas mis de voyelles, mais BTS, c'est quand même Bac plus 2.
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4: Oui, alors vous l'avez certainement déjà remarqué, j'adore les noms de communes avec des noms rigolos. Et j'adore essayer de comprendre d'où ça vient aussi. Alors aujourd'hui, je vous emmène en Vendée à chantonner. La la la la la la la. Ben oui, ben, chantonner pour moi c'est ça, pousser la chansonnette. Je sais pas du tout pourquoi j'ai chanté une chanson de Noël, bref. D'ailleurs, le petit Robert est d'accord avec moi et donne cette définition. Chantonner, c'est chanter à mi-voix. Bon, d'accord, chantonner la commune de Vendée, ça s'écrit pas du tout pareil que chantonner du verbe chanter. Mais quand même, vous pouvez me l'accorder, c'est troublant. Est-ce que les gens chantonnent à chantonner? C'est une vraie question. Et la réponse est oui, mais pas plus qu'ailleurs, d'après des études approfondies réalisées par moi-même. Et si l'on en croit l'histoire relayée par la mairie de Chantonner elle-même...
5: Ipsos mieux sec, hein. Chantonner, ça viendrait d'un camp romain qui se serait installé dans le coin, c'est ça?
4: Oui, exactement. Il y a fort, fort longtemps. Camp apparemment dirigé par un certain Antoine, puisque ce serait le camp d'Antoine, Campus Antonini. D'ailleurs, cette histoire fait sens, puisque Chantonner est pile poil au croisement de deux anciennes voies romaines et que des fouilles ont montré des vestiges de villas gallo-romaines. Bref, il y aurait donc eu le camp d'Antoine, nom qui aurait dérivé pour arriver aujourd'hui à Chantonner. Le nom de la commune n'a donc rien à voir avec la chansonnette, même si, fun fact, entre parenthèses, ça veut dire anecdote rigolote pour les non-initiés, le chanteur Philippe Catherine a grandi à Chantonner. Coïncidence? Non, je ne crois pas.
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